0: L'idée, c'est que je voudrais juste un peu présenter le carrefour. La question sur laquelle on va un peu réfléchir, prier, hein, partager, c'est comment avancer dans mon chemin de disciple. Dans un pèlerinage comme celui-ci, vous voyez, à Lourdes, c'est un temps fort spirituel. Ici, le lieu, c'est un lieu aussi spécial parce que on sait tous que le Seigneur a parlé, hein, à la Vierge Marie. Et ça veut dire, Marie, c'est une femme, hein, c'est notre sœur en humanité. Et on peut dire que il nous montre à travers ce qu'a vécu Marie qu'il peut venir parler à nos cœurs. Et quand il vient parler, c'est parfois pour nous donner une direction, pour nous mettre en route, comme disait l'évêque ce matin avec Saint François d'Assise devant, vous voyez, cette croix-là, et le Seigneur lui a parlé, ça l'a mis en route. La question, ça, voilà, de permettre au Seigneur peut-être de nous dire ce qu'il attend de nous, hein, si ce pèlerinage est une étape. Voilà, ça peut être des choses assez variées, mais on sait que dans la vie chrétienne, on disait souvent nous dans la communauté, finalement, c'est quand même d'aller en étape, d'étape en étape. On le voit ça dans la Bible, hein, dans tous les cheminements aussi, d'avancer. Parfois, on se dit si on n'avance pas, est-ce qu'on recule pas, si vous voulez, hein? Et avancer dans le don de soi, c'est aussi finalement vous donner une fécondité à notre vie. Donc c'est important, hein. Est-ce que dans ce temps-là, voilà, il y a peut-être le Seigneur peut indiquer à l'un ou l'autre d'entre nous, il peut nous dire continue, hein, mais il peut aussi peut-être nous inviter, ou on peut sentir comme un petit appel à vivre quelque chose, prendre un engagement, aller plus loin, oui. Donc, et c'est ça le chemin, la vie du croyant, la vie du baptisé, hein, passer par différentes étapes, parfois prendre des engagements, faire des choix, hein, selon les périodes de la vie. Et avancer, c'est aussi approfondir. Ça, on l'a vu hier, Michèle Morane, quand elle a, dans son enseignement, je ne savais pas de quoi elle allait parler, mais je me suis dit, c'est très bien. Quand elle a parlé de Jésus qui dit, oui, avance au large, avance en eau profonde, approfondis ta vie spirituelle. C'est un peu ça le thème du carrefour. De moi, vous voyez, c'est pour aussi dire au Seigneur, si tu as envie de me dire quelque chose, dis-le-moi, avec l'idée qu'on ne vient pas ici uniquement un peu, on dirait, en consommateur, hein, ou par habitude, parce qu'on vient depuis plusieurs années, mais peut-être que ça peut être le moment où on sent un appel à faire quelque chose d'un peu nouveau, hein, de vivre un engagement. Alors ça peut être en paroisse, ça peut être, ben voilà, je sens un appel, j'ai prié ici, ben voilà, je vais rejoindre un groupe de prière, rejoindre un groupe du rosaire, voyez, ou je sais pas. Ça peut être dans un service d'église, hein, ça peut être, voyez, ou bon, je veux pas donner trop d'exemples parce que c'est pas la peine, hein, mais ça peut être aussi dans une famille spirituelle. C'est pour ça qu'on va avoir un témoignage d'Amis de l'Agneau, si vous voulez, une communauté, un mouvement, vous voyez. Faire partie d'une famille spirituelle, c'est aussi une dimension très, très importante dans la vie chrétienne. Donc voilà. Alors, avant le petit témoignage, moi, je voudrais juste peut-être un peu approfondir un ou deux points sur cette idée que le Seigneur appelle. Nous avons un exemple biblique qui est assez, assez fameux. C'est le témoignage de Samuel dans l'Ancien Testament. Vous connaissez l'histoire, non, sans doute, de Samuel. Dans le premier livre de Samuel, au chapitre 3, vous avez cette histoire d'un couple, Elkana et Anne. Anne ne pouvait pas avoir d'enfant, donc ça provoque quand même une situation difficile pour elle, etc., etc. Elkana, son mari, aimait Anne, mais voilà, il y avait ce problème. Alors elle s'est mise à prier. Elle a fait un vœu que si elle avait un enfant, elle le consacrerait au Seigneur. Alors bon, l'histoire se termine bien dans 1 Samuel 1. Elle a un enfant et il est mis au service de Dieu dans le sanctuaire avec le prêtre de l'époque qui s'appelait Élie, mais c'est pas le prophète Élie, hein, c'est Élie sans E dans la Bible. Et un jour, Samuel, il a grandi, il est couché dans le temple et il entend, et on nous précise que dans le temple, il y avait aussi l'arche de Dieu, donc vous voyez la présence de Dieu sous cette forme-là. Et Dieu va appeler, Samuel va entendre qu'on l'appelle, Samuel. Il répond, me voici. Déjà, c'est pas mal. comme Marie, si vous voulez, hein, c'est déjà pas mal. Me voici, hein, comme Bernadette, on pourrait dire. Voilà. Mais il pense que c'est Élie, qui est pas loin, qui l'appelle. Alors il va voir Élie, hein. Élie dit non, non, non, moi, c'est pas moi qui t'ai appelé, t'as dû rêver, je ne t'ai pas appelé. Hein. Et ça se reproduit une deuxième fois, et puis une troisième fois. La deuxième fois, c'est pareil, Élie lui dit, je t'ai pas appelé. Et la troisième fois, Élie, hein, le prêtre, comprend que c'est Dieu qui appelle Samuel. Et Élie a cette parole à Samuel qui est intéressante. Il dit, va te coucher. Tout ça se passe comme ça. Et si ça recommence, elle répond, parle Seigneur, car ton serviteur écoute. Et donc ça, c'est une belle parole. Hein, parle Seigneur, ton serviteur écoute. Et c'est ce qui se produit. De nouveau, il entend qu'on l'appelle Samuel. Il dit, parle Seigneur, ton serviteur écoute. Et c'est à ce moment-là que Samuel reçoit un peu sa mission, sa vocation d'être prophète. Hein. Bon, ça veut dire que le Seigneur parle. Alors on peut se dire, nous, mais comment il parle? Comment il peut nous parler aujourd'hui? Hein? On pourrait témoigner, mais on n'aura pas le temps, mais ça peut être intéressant de dire, est-ce qu'à un moment ou un autre, vous avez senti que le Seigneur vous parlait, hein, et ça vous a donné une orientation pour un peu le suite de votre vie. Bon, le premier façon pour Dieu de nous parler, c'est par sa parole, par la lecture de la parole de Dieu. C'est évident. Les évangiles, c'est un lieu d'appel. Dieu peut parler au cœur de l'homme à travers une parole. Ça peut être aussi une parole d'un psaume. Vous voyez, c'est pour ça que la prière de l'Église, notre prière s'appuie beaucoup sur la parole de Dieu parce qu'il vient nous parler. Et on a vu par exemple pour François d'Assise, hein, que parfois, et pour d'autres saints, il parle d'une façon très précise, hein, va, vends tes biens et suis-moi. Et puis voilà, François change de vie, hein, et il se met à la suite de Jésus, hein, et l'appel des disciples dans les évangiles, pareil. Donc par la parole de Dieu, hein, donc peut-être c'est une parole qui va ou qui vous aura ou qui peut vous toucher dans ce pèlerinage. Par la prière, le deuxième point, la prière et le silence. La prière silencieuse, la méditation, l'adoration, beaucoup peuvent enfin faire cette expérience de recevoir une motion intérieure qui les invite à faire telle ou telle démarche. Enfin, vous voyez, et donc c'est une autre façon pour le Seigneur de nous parler. Tout à l'heure, on va faire une petite expérience de silence en demandant au Seigneur si tu as quelque chose à nous dire, parle, voilà, hein, parle, ton serviteur écoute. Troisièmement, par les événements de la vie. Je vais vite, hein. Les circonstances, les rencontres, hein. Un témoignage. Ça, on voit bien vous voyez, dans des week-ends, dans des groupes de prière, le Seigneur nous parle par des témoignages, par aussi une lecture, un livre, etc., où souvent on reçoit des témoignages de ce que certaines personnes ont vécu, hein. Donc, ça, c'est important, hein, un accompagnement spirituel. Enfin, oui, enfin là, j'aborde le quatrième point, ça peut être par les autres. Dieu parfois utilise des personnes pour nous parler. Un prêtre, un ami, un guide spirituel, voilà, quelqu'un qui va nous inspirer. Ça, souvent, c'est un appel un peu indirect, mais qui peut être puissant. Moi, je suis rentré à la communauté des Béatitudes avec ma femme parce que des amis m'ont témoigné de ce qu'ils vivaient eux-mêmes. Ils m'ont dit, viens et vois. Et puis voilà, ça se fait comme ça, par des rencontres, par des personnes. Ça peut être aussi, cinquièmement, par des expériences spirituelles fortes, hein, expériences intérieures. Là, dans la vie des saints, on a beaucoup d'exemples, hein. Par exemple, la conversion de saint Paul sur le chemin de Damas, c'est vraiment une expérience spirituelle forte qui change sa vie, hein. Bon, ça arrive pas à tout le monde, mais c'est quand même, ça existe. Et le sixième point, c'est par un désir profond, un désir profond, hein. Et là, c'est le point sur lequel on va s'arrêter, si vous voulez. Pour se mettre à l'écoute de ça, hein, ce désir que le Seigneur met dans nos cœurs. Et ça souligne l'importance d'écouter nos désirs. Et on est dans une société où c'est pas toujours facile. On n'a pas toujours le silence. On est inondé d'informations, vous voyez, mais Dieu, vous voyez, dans la tradition chrétienne, dans la tradition spirituelle, parle par nos désirs, par des désir qui monte en nous avec une certaine stabilité, une certaine persistance, par une idée qui nous habite, un questionnement qui revient. Et le Seigneur peut vouloir nous faire connaître sa volonté de cette manière. Hein. Ça peut être quoi? Ben, ça peut être un désir, ben, je disais tout de suite, de rejoindre un groupe de prière, un désir d'aller à la messe régulièrement, d'aller à la messe une fois en semaine. Ça peut être aussi un désir de servir, de visiter des malades. Hein. Là, je viens de passer deux années avec ma femme à Rome. Et j'ai dit, mais qu'est-ce que tu as? C'est elle qui avait une mission, moi pas tellement. Et j'ai dit au Seigneur, mais voilà, qu'est-ce que tu attends de moi? Et dans mon cœur, j'ai senti le désir de servir les pauvres. Et je me suis investi dans une organisation qui servait des petits déjeuners pour les gens de la rue, si vous voulez. Voilà. Ça a été, bon, c'est pour 2 ans, hein, mais vous voyez, le Seigneur a mis dans mon cœur ce désir. Hein. Et on va essayer, les buts du Carrefour, c'est d'essayer d'écouter le désir qui habite mon cœur aujourd'hui, en fonction de l'enseignement qu'on a reçu, des enseignements, de ce lieu ici, peut-être d'une parole, vous voyez, mais c'est pour dire que ce qui peut déjà nous mettre en route, c'est, et comment le Seigneur nous parle, par ce désir. Hein. Approfondir sa vie de prière, peut-être auront le désir, certains auront le désir, je sais pas, il y en a pas qui, vous voyez, s'il y a l'adoration du Saint-Sacrement permanente chez vous, bah de s'inscrire pour aller prier la nuit, vous voyez, ou faire une heure d'adoration régulièrement, prendre un engagement de ça. Hein. Alors, ce qui est intéressant, c'est de, qu'est-ce que dit aussi la tradition chrétienne? Si on a ce désir, qu'est-ce qu'on en fait? Vous savez, qu'est-ce qu'on va en faire? Hein. Et le problème, c'est que, enfin, parfois, on le laisse passer comme ça, vous voyez, comme un courant d'air. Hein. Alors que ce qui est important, la première chose à faire, c'est de s'y arrêter. C'est de ne pas l'écarter comme si c'était inopportun. Finalement, la vie intérieure, l'homme intérieur, c'est de prendre le temps de se mettre à l'écoute de ce qui se passe en nous, de nos motions intérieures. Si un tel désir monte en moi, à quoi il correspond? Et s'il revient dans des circonstances différentes périodiquement, eh bien, voilà, hein, s'y arrêter, le prendre au sérieux, pas penser tout de suite que ça peut pas nous convenir, ou non, ça nous fait peur, ou parce qu'on se trouve pas digne, parce qu'à ce moment-là, ça c'est Moïse, hein, qui se disait, Dieu dit à Moïse, parle, et lui il dit, mais je bégaye, je sais pas parler, vous voyez, donc bon. Alors là, on risque de passer à côté des suggestions de Dieu. Hein? Or, ce que Dieu suggère par un désir correspond, si c'est vraiment, ça vient de Dieu, à ce qui nous convient le mieux. Hein? Non seulement c'est un appel, donc pour le service des autres, souvent, hein, pour aussi peut-être grandir dans la vie, dans la relation avec lui, mais c'est aussi pour nous faire grandir, nous, pour nous faire vivre plus en plénitude, en donnant ce que nous avons de mieux. Et c'est ainsi qu'on pourra aussi déployer les charismes ou les talents que le Seigneur a mis en nous, en se mettant au service de Dieu, mais aussi pour le salut du monde. Donc, et aussi, dit la tradition chrétienne, c'est en se donnant qu'on se trouve, vous voyez, donc c'est aussi comme ça, de cette façon, en répondant à cet appel, à ce désir, que peut-être nous nous trouverons nous-mêmes dans l'accomplissement de la mission que Dieu veut nous confier et que nous allons comprendre qui nous sommes aux yeux du Seigneur. Donc, en fait, l'appel de Dieu, il est profondément personnalisant. Il vient construire notre personne. Il nous révèle à nous-mêmes et donne à notre existence une intensité, une densité, une fécondité nouvelle, hein, dans l'Esprit Saint. Voilà. Donc, après avoir dit ça, et avant de passer à autre chose, peut-être on va écouter un témoignage de Jean-Étienne et de Annie, de savoir comment ça s'est passé en eux. Ils ont pris différents engagements dans l'Église, vous voyez, et c'est vrai qu'à travers des témoignages, ça peut aussi nous rejoindre dans ce que nous-mêmes, on vit.
1: Oui, alors donc à travers ce qu'a dit Claude, c'est vrai que la rencontre de la parole de Dieu, des témoignages, en fait tout ce que tu as énuméré, finalement ça nous rejoint parce que c'est un petit peu notre vie. En fait, pour faire bref par rapport à notre vie personnelle, il y a 25 ans à peu près, on a découvert une autre facette de l'Église à la suite d'une crise profonde. Et on s'est retrouvé à Lourdes. Et Lourdes, pour nous, c'est un lieu béni parce que on a reçu la parole de Dieu. On a tout d'un coup reçu une parole de Dieu vivante, c'est-à-dire qui a touché notre cœur et qui a changé notre vie. Ça a tellement changé notre vie qu'on a déménagé, qu'on est venu non pas tout de suite à Lourdes, mais un petit peu en montagne. Et depuis une vingtaine d'années, on habite vraiment sur Lourdes et ça nous a permis d'approfondir et de pouvoir donner ce qu'on a reçu. Voilà, on a senti alors notre rencontre avec les béatitudes. Ça s'est fait donc à Lourdes, lors d'une session comme celle-ci. Je pense que c'est ça. Hein. J'ai pas la mémoire, c'était il y a une vingtaine d'années, mais voilà. Et on avait, si vous voulez,
2: 25 ans.
1: 25 ans. C'est-à-dire qu'avant notre découverte finalement de Lourdes et de tout ce qui est du fait que le Seigneur soit vraiment vivant dans nos vies, on était quand même engagés, pas engagés, mais on allait à la messe tous les dimanches. On avait quatre enfants à l'époque. Et pour nous, c'était important d'aller à la messe tous les dimanches. Et puis en venant à Lourdes, en découvrant la communauté des béatitudes, on a découvert tout un pan de l'Église qu'on connaissait pas. On en avait à peine entendu parler parce que finalement, quand on vit la petite vie paroissiale qu'on avait, ben, c'était beau. On priait le matin un petit Notre Père, un Je vous salue Marie. On était bien bien cadré, c'est ce qui est déjà très bien. T'es fidèle à cette prière. Mais là, on a tout d'un coup découvert les saints qui sont, et on a eu beaucoup de grâce, c'est vrai. C'est comme si Sainte Bernadette, alors je vais dire se manifester, ça paraît très surnaturel, mais c'est plus par des petits témoignages, par un petit bouquin qu'on trouve, par voilà. Petit à petit, on a été instruits par le Seigneur, on a découvert Marie un peu plus profondément, le chapelet notamment. Et donc, de fil en aiguille, on s'est rapproché de la communauté de Naï. Comité des béatitudes de Naï, que certains d'entre vous connaissent et dans lequel on rencontre certains d'entre vous aussi,
0: Il y a 20 km
1: qui
0: d'ici.
1: est une vingtaine de kilomètres d'ici. Et moi, personnellement, ce qui m'a attiré tout de suite, c'était la liturgie. C'est-à-dire, bon, il y avait une partie de louange, partie chant, il y avait le chapelet et ces vêpres de la résurrection qui étaient complètement, c'était quelque chose de nouveau pour nous. L'aude, vêpres, tout ce qui est la liturgie des heures, finalement. Et ça comblait notre cœur et ça nous a permis de vraiment de cheminer dans l'amour de Dieu, un amour profond de Dieu qui petit à petit, il a fallu des années pour que ça s'ancre. Là, j'insiste parce que on a essayé d'être fidèle à Léana, fidèle aux prières qu'on avait reçues. C'est-à-dire que quand on reçoit, notamment à Lourdes ou dans une session comme ça, on peut recevoir beaucoup et il faut souvent faire mémoire de ce qu'on a reçu et y rester fidèle. Ça, c'est une des clés pour pouvoir discerner ensuite et approfondir notre désir, c'est la fidélité à ce qu'on a reçu, parce qu'on est vite étouffé par les bruits du monde et voilà. Donc de fil en aiguille, alors nous, la communauté, quand on l'a connue il y a 20-25 ans, on adhérait à beaucoup de choses, on s'y sentait bien, mais bon, moi je me méfiais un petit peu de tout ce qui était spectaculaire, on va dire, de tout ce qui était repos dans l'esprit. Enfin, pas une méfiance, mais c'était nouveau, donc forcément, une prudence, on va dire. Voilà, on n'était pas tout à fait à un moment. Enfin, moi, c'est moi qui demandais à mon épouse, je m'y sens bien dans cette communauté, est-ce que tu veux pas qu'on fasse un pas en avant? Puis on avait bien connu Dominique Élisabeth Lemaître, que certains connaissent, qu'on appelait les écureuils. Et donc, comme on avait aussi des histoires de couple, ils nous ont un petit peu accompagnés. Et de fil en aiguille, on s'est mis à intervenir nous aussi dans leur petit week-end couple. Donc, on a construit aussi des sessions avec eux. Et puis il y a eu cette crise qu'a connue les béatitudes, une crise profonde, et qui a été vraiment bénéfique, et moi qui m'a fait aimer, enfin personnellement, et peut-être qu'il développera, mais qui m'a fait aimer les béatitudes, parce que j'ai vu combien il y avait, quelle humilité avaient les frères et sœurs de la communauté qui restaient, qui priaient. Voilà, je trouve qu'il y avait eu à travers cette épreuve du feu, cette épreuve de dépouillement, quelque chose d'encore plus profond, et qui là nous a... Voilà, qui m'a plus ancré dans l'esprit des béatitudes. C'est un ajustement qui était nécessaire. Moi, j'ai pas à juger, mais voilà. Voilà, il y a une crise par rapport au statut, par rapport au fondateur. Voilà, il y a des choses. Bon, je veux pas rentrer dans les détails, mais la communauté a dû se remettre en question. Elle fait un travail énorme, accompagné par un évêque, Monseigneur, le père Henri Donneau, voilà, et puis chapeauté après par le Gall, le père Le Gall. Voilà. Voilà, donc il y a eu un travail de restructuration et de refonte, et moi, ça m'a vraiment rejoint personnellement, et puis ça nous a rejoint aussi. Donc On a continué, on faisait aussi on animait un peu la louange avec mon épouse, même aux béatitudes pour l'évêque à Nail. Voilà, donc de fil en aiguille, on s'est retrouvé un petit peu plus impliqué, puis jusqu'à ce que un jour il y ait la sœur Caterina qui était là à Lourdes, donc on est engagé au service de l'écoute pour la session, qui nous a dit ben, les amis de l'agneau, ça vous dit rien ça? Et bon, donc il y a eu un petit appel quand même par une personne, donc ça fait partie de la liste qu'a énumérée tout à l'heure Claude, mais voilà, une personne qui voilà. Alors on était liés d'amitié avec les Béthudes, vraiment liés, mais ce petit pas en avant, pour nous, c'était comme une évidence, on va dire. Notre spiritualité conjugale, oui, j'ai oublié de dire que c'était important pour nous, on s'est engagé en couple. Pour nous, ça avait un sens, c'était une spiritualité conjugale. On habite en face du Carmel ici, on avait revêtu déjà le scapulaire parce que l'esprit du Carmel, c'était quelque chose. Et en parlant avec Dominique, ils avaient, tu sais, les béatitudes et le Carmel, il y a des liens, quoi. Et donc, c'était vraiment le prolongement et ce prolongement qui était ajusté pour notre couple, pour notre spiritualité.
2: C'est vrai que donc quand nous avons connu les béatitudes, bon, nous étions une crise de couple, dans une crise de couple, et ça nous a permis donc d'être accompagnés, d'être restructurés, de revivre les choses avec le Seigneur, de se reconstruire dans le Seigneur avec lui. Il nous a aidés, il nous a donné suffisamment de grâce pour voilà, pour accueillir ce qu'on vivait un petit peu difficile, et puis après, et puis aujourd'hui, ben voilà, d'être là avec vous, que le Seigneur nous a, voilà, nous a redonné la vie, l'amour, la joie, voilà, et grâce, je dirais, grâce à la communauté des Béatitudes, quelque part quand même. Moi, je considère la communauté, on s'est engagé, c'est vraiment pour moi, c'est une famille spirituelle. Voilà, comme il a dit, il y avait ça a été peut-être à un moment donné une évidence, mais c'est vrai que dans notre chemin, je me disais, bon, on reste, on vient comme ça, on consomme tout ça, mais quoi, mais qu'est-ce qu'on peut donner nous? Et on a senti vraiment cet appel à être plus près. Puis moi, ça m'a fait une très grande joie, se dire, on est amis de l'agneau, donc amis du Christ, amis du Seigneur, et en même temps amis de toute cette famille-là, de toute cette famille. Et quand on y va, quand on les voit, ben, je sais pas, il y a quelque chose de plus, quoi, je dirais, de plus, une amitié, voilà, des attaches, des liens, des confidences qui peuvent se faire parce que voilà, c'est notre famille spirituelle. Moi, je vois bien ça comme une famille spirituelle et voilà qui nous a permis de grandir. C'est vrai qu'aujourd'hui, nous sommes plutôt rattachés à la maison de Lourdes parce qu'en fait, Seigneur nous a appelés aussi même à d'autres engagements sur notre paroisse, sur le diocèse. Jean-Étienne aussi est très engagé. Donc voilà, on donne beaucoup de notre temps. Là, on est à la retraite et c'est vrai que voilà, on a un agenda bien rempli. Mais voilà, oui, on est toujours aussi heureux de participer à cette session en tant que on est responsable de l'écoute depuis presque une dizaine d'années là. Et quand Dominique et Isabelle ont arrêté, enfin bon, on a repris un peu et avec la formation à l'écoute, puisque j'ai aussi un engagement à l'accueil Louise Élie qui a une antenne à Lourdes pour l'écoute des personnes. Voilà, puis d'autres missions là sur le sanctuaire aussi pour l'écoute avec des prières. Voilà. Et voilà voilà, c'est vraiment et à chaque fois, bon, on est appelé, c'est vrai, par des personnes ou autres, mais dans le discernement, il y a des choses que moi, à un moment donné, j'étais fatiguée, j'ai dit non, ça va plus, ça peut plus passer, j'ai pu laisser tomber tout ça, et puis vraiment sentir, parce que j'ai bien aimé, là, quand tu as dit, voilà, on se sent appelé à quelque chose, mais c'est parce qu'aussi, ça nous construit, voilà, c'est parce qu'on en avait aussi peut-être besoin quelque part, et voilà, c'est vraiment, si les choses se passent pas bien, ou que dans cet appel, voilà, le Seigneur, je crois que dans l'appel, il y a quelque chose qui est de l'ordre de la construction après, voilà, de la personne et de parce que le Seigneur il sait vraiment qui on est profondément et voilà et donc il sait ce qui est bon pour nous, il sait ce qui est bon pour nous, voilà,
1: Amen. Ouais.
2: voilà.
1: Juste aussi dire que être ami de l'agneau, nos enfants sont témoins aussi, ils ont vécu les camps et ça leur a porté. Et notre petit dernier qui a 23 ans, ben, il est étudiant, enfin, il a fini d'être étudiant et il vient à Blagnac de lui-même, comme par hasard, il habite à côté et c'est un peu sa paroisse, entre guillemets, voilà. Alors, quand même concrètement, qu'est-ce qui a changé entre être familier, on va dire, ami humainement des frères et sœurs des béatitudes et s'engager comme ami de l'agneau? D'abord, il y a le mot engagement, c'est-à-dire que ça implique une prise de conscience sérieuse que ben on est relié à une maison, on est attaché à cette maison. Nous, c'est Naï et Lourdes, parce que Lourdes est rattachée à Naï, puisque c'est pas vraiment un foyer, je crois. Enfin, voilà. Et c'est donc, alors là, on a eu une session à Nouant-le-Fuselier qui était magnifique. C'est une session internationale. Je crois qu'il y a 7, hein, pour les amis de l'agneau. Et dans le monde, il y a 700 ou un peu plus de 700, 800 amis de l'agneau. C'est donc, c'est très important. Et il y a quelques candidats ici, je sais, ou quelques amis de l'agneau, oui, à Blagnac. Voilà. Et c'est vrai que c'est une famille aussi, mais c'est un engagement à la fois spirituel, mais aussi à la fois pour nous de, bah, d'abord de connaître les statuts, le livre de vie de la communauté et d'être au service également de manière précise, de manière à définir. Bon, nous, une fois par mois, on va rejoindre donc le couple Marcel et Geneviève, donc c'est ceux qui sont responsables du pèlerinage. Et avec certains membres de la communauté de Naï, on a des temps de prière, un repas, on échange, etc. Et ce qui est important pour nous aussi, bon, là, on est au service. S'il y a besoin d'un coup de main, on est là aussi. Donc, il y a cette disponibilité aussi, puisqu'on s'est engagé. Alors, c'est un engagement qui se renouvelle tous les ans. Et c'est ça qui est beau, c'est que ça permet de pas s'habituer, de se dire, voyons, de relire notre...
2: Et d'être dans la liberté aussi.
1: Il y a cette liberté. Ça, c'est très rassurant et très beau. Et en même temps, ça, le fait, moi, je suis engagé au diocèse, mais je suis l'évêque sait que je suis ami de l'agneau. Et pour moi, ça donne une signature, c'est-à-dire ah, c'est bien. Et voilà, ça peut représenter la communauté des béatitudes dans certains points du diocèse. Et c'est aussi voilà, ça permet une reconnaissance de la communauté. Pour moi, je le vis aussi comme ça personnellement. Bah, tu veux que je rajoute quelque chose?
0: Non, voilà. Merci. Merci beaucoup pour ce témoignage.
1: Pardon, c'est le tien. C'est...
0: Non, mais l'idée, c'était de voir un peu les différentes étapes que le Seigneur nous fait passer. Hein. Donc, c'est intéressant. Merci beaucoup pour ce petit témoignage. Anne-Emmanuelle ne peut pas rester encore très longtemps, mais elle va donner un autre petit témoignage. J'aurais voulu qu'on ait des témoignages de gens qui sont engagés dans la fraternité in Christo. Elle va dire ce que c'est, qu'il y a une autre réalité fondée par la communauté des béatitudes, mais il y a personne dans la session qui est là. Donc on va juste avoir le témoignage d'Anne-Emmanuelle.
3: Oui, ben une fois n'est pas coutume, c'est que je vais faire le témoignage d'une personne qui n'est pas là. Mais c'était une personne assez proche puisque ça a été mon assistant pendant 4 ans. Donc j'ai vécu toute son aventure avec lui. Donc, comment ça s'est passé? C'est le témoignage. Le but, c'est de montrer que Dieu peut parler, comme tu as dit, à plusieurs moments. Ça peut être effectivement dans la parole de Dieu, ou ça peut être dans un temps de prière, mais ça peut être aussi dans les circonstances. Et le témoignage de mon assistant, c'est que en fait, ils étaient donc une famille dans la communauté des béatitudes. Ils ont vécu, je sais pas, 10-15 ans à l'intérieur d'une maison où il y avait tout, c'est-à-dire la prière, la vie fraternelle, la mission, tout était concentré absolument dans la maison. Et puis c'était une maison en Bretagne qui a fermé. Et donc, on a enlevé les frères et sœurs qu'on a remis ailleurs. Hein. Mais la famille, elle, a fait le choix de rester plutôt sur la ville de Rennes parce qu'ils avaient plusieurs enfants et c'est une ville universitaire, etc. Et donc, du jour au lendemain, c'était quand même un gros, gros, gros changement. Après 15 ans de vie dans un monastère, vous imaginez, ils se sont retrouvés tout seuls au milieu d'une ville. Et là, ça a été vraiment un temps difficile pour eux. Parce que du jour au lendemain, ben, ils se retrouvaient en famille, mais il n'y avait pas le côté fraternel de tous les frères et sœurs autour, etc. Du jour au lendemain, il n'y avait plus les offices avec la cloche qui sonnait, et puis ben, on se posait pas de questions, on y allait. Hein, vous voyez. Et puis du jour au lendemain, ben, il a fallu se dire, ben, ça va être quoi ma mission, quoi. Et donc ça rejoint, si vous voulez, un petit peu le thème de ce qu'on disait là. Hein. Et bien, petit à petit, il a bien fallu qu'il se mette à l'écoute un peu du Seigneur et qu'il voit finalement dans cette épreuve, parce que c'était quelque part une épreuve, ben qu'est-ce que dans mon cœur le Seigneur me demande au travers de tout ça? Il y a quelque chose, quoi. Ça me fait penser un peu à la persécution après Jésus. Tout le monde a été vous voyez, envoyé à droite à gauche, mais c'est derrière ça, c'était annoncer la parole de Dieu, quoi. Et donc, eh bien, c'est en se mettant à l'écoute avec sa femme qu'ils ont vu qu'ils avaient un manque de vie fraternelle. Ils ont vu qu'ils avaient du mal à prier, puis que même autour d'eux, les gens qu'ils rencontraient en paroisse, c'était pas des gens finalement qui s'arrêtaient vraiment pour prier comme on prie un peu avec les laudes, les vêpres. C'était une prière un peu plus, voilà, on va aller à la messe et tout ça. Donc il y avait un vrai besoin, vous voyez, des choses comme ça. Et puis ce besoin de se donner. Alors pendant un temps, ils se sont dit, ben il faut qu'on rejoigne la communauté pour se donner avec la communauté. Et puis progressivement, quand vous êtes une famille avec 5 enfants, ben vous vous dites, je vais me donner là où je suis parce que c'est quand même mieux là où le Seigneur me plante. Je me donne parce que si je dois faire 3 heures de route pour aller rejoindre pour faire une mission, on n'y est pas quoi. Et voilà. Donc ils se sont vraiment mis à l'écoute de leurs désirs profonds. Bon, et puis ils sont restés en prière, etc. Et puis un jour, il y a eu des élections dans la communauté, et il est devenu mon assistant. Et là, il est venu au conseil général de la communauté, et il avait le temps de vraiment réfléchir à tout ça. Et petit à petit, il s'est dit, mais si ce que je ressens moi, c'était un besoin pour le monde, parce que j'ai senti moi quelque chose, et j'étais au milieu du monde, et j'ai senti ça, mais il y en a d'autres certainement qui sentent ça, et qu'est-ce qu'on peut donner comme réponse, voyez? Et il s'est mis, et petit à petit, ben voilà, il a réfléchi à tout ça, et c'est là que il a commencé à se dire, ben on va essayer de créer des fraternités. Il faut des fraternités, il faut pas que les chrétiens restent seuls, il faut qu'on se mette ensemble. Donc maintenant c'est assez à la mode, mais à l'époque c'était une idée un peu nouvelle. Donc se mettre ensemble en fraternité, pourquoi faire ? Pour s'aider à prier. Déjà pour se soutenir fraternellement, vous voyez. Pour s'aider à prier, pour se former. On va se former ensemble. Eux, ils avaient, si vous voulez, une formation depuis 10-15 ans dans la communauté. Donc on va prendre la formation qu'il y a dans la communauté, on va la donner dans la fraternité, voyez, hein. Et pour se donner ensemble, peu importe où on se donne, on se mettra ensemble, pas ensemble, mais je veux dire chacun va trouver son lieu de mission là où il est, voilà. Et en fait voilà, c'était juste pour vous partager ces fraternités in Christo qui sont nées, vous voyez, d'une expérience un peu douloureuse, d'une écoute de son cœur, eh bien ça a donné non seulement une réponse à lui qui avait quelque chose, mais ça l'a dépassé, parce qu'aujourd'hui il y a des fraternités in Christo un petit peu partout en France et dans le monde qui sont reliées à la communauté. Et voilà, c'est venu d'une expérience malheureuse, enfin malheureuse ou douloureuse, on va dire, et puis d'une écoute profonde de qu'est-ce que le Seigneur voilà a mis dans mon cœur, mais aussi une écoute du monde aussi. Quels sont les besoins aussi, de quoi le monde a besoin. Voilà. Et donc voilà. Et après, on voit que quand finalement il y a ce désir-là, qu'on le reconnaît, qu'on le porte dans la prière, il y a des circonstances qui se font. Vous voyez, s'il n'avait pas été assistant, peut-être qu'il aurait rien créé, je ne sais pas. Mais il y a des circonstances qui font que la chose se met en place presque avec la grâce de Dieu, quoi. Il y a quelque chose qui confirme un petit peu. Et quand le Seigneur vous appelle à une mission que vous sentez dans votre cœur, eh bien, il vous donnera la grâce de la réaliser. Vous aurez tout ce qu'il faut pour la réaliser. Et elle va se porter par le Seigneur. Voilà, c'était pour vous partager ça.
0: On témoigne de ce qu'on connaît, parce que c'est lié aux béatitudes. Il y aurait d'autres témoignages, on n'a pas trop le temps cet après-midi, mais ça serait intéressant, hein. Ceux qui sont engagés dans des services, dans des choses, qui peuvent avoir fait une expérience un peu semblable. On va s'arrêter très bientôt parce que en fait, dans un quart d'heure, il y a la louange de ceux qui veulent rejoindre la louange avec les jeunes. Là, ça peut être sympa. Juste pendant que ceux qui veulent, on n'a pas bien expliqué les fraternités in Christo. Il y a des petits dépliants. Vous pouvez en prendre un ici. Et si jamais, ça vous intéresse, eh bien, il y a aussi le mail pour contacter comme contact, si vous voulez, et pareil pour les amis de l'agneau, hein. Tout ce qui existe en paroisse ou dans d'autres communautés, vous le trouverez aussi par vous-même, hein. Ce que je voudrais maintenant qu'on fasse, on va prendre un chant à l'Esprit Saint, et puis, vous voyez, on va se mettre à l'écoute de l'Esprit Saint. Oui, je pourrais te l'expliquer. Vous pouvez le voir En gros, les amis de l'agneau sont reliés à une maison, donc ça suppose quand même d'habiter

spiritualité. Donc on va prendre un chant à l'Esprit Saint et ensuite on va prendre 5 minutes de silence, un vrai silence, d'accord? Et le silence, c'est de pouvoir et on va se dire ou dire au Seigneur, parle, ton serviteur écoute. Dans la prière d'intercession, c'est l'inverse, si vous voulez. C'est un peu écoute, Seigneur, ton serviteur te parle. Hein? Dans la louange aussi. Là, on inverse et on se fait accueillant. Hein? Et peut-être, dans le silence intérieur, vous pouvez revenir en arrière, faire une relecture de ce que vous avez vécu depuis le début de ce pèlerinage. Peut-être vous avez déjà pris des notes, je ne sais pas comment vous vivez le pèlerinage, peut-être vous avez déjà reçu une parole qui vous a touché, peut-être déjà, à travers telle ou telle circonstance, vous avez dans votre cœur reçu une envie, un désir. On va se mettre à l'écoute de ce désir, d'accord? Et je dirais, si vous vient, et voilà, on prend 5 minutes de silence, et puis après, on verra. Et je dirais, à la fin, s'il y en a, donc on ferme les yeux, c'est bien, on regarde pas ce qui se passe à côté, vous voyez. S'il y en a qui reçoivent quelque chose, un désir, ils peuvent dire merci Seigneur pour le désir que tu mets dans mon cœur de ceci, de cela, de servir les pauvres, de, vous voyez, de prendre régulièrement un temps d'adoration. Mais il faut pas que ça soit un truc un peu volontaire, forcé, vous voyez. Il faut que ça soit que ça corresponde à ce que vous ressentez comme désir maintenant, hein, dans ce temps-là du pèlerinage. Hein. Et vous pourrez le partager à voix haute très simplement et on regardera pas qui cause, et puis on terminera assez rapidement. Hein. Pour en rendant grâce au Seigneur. On terminera par un autre Père, voilà. On prend ce chant à l'Esprit Saint, si vous voulez bien.

Amen. On prend ce temps de silence, d'écoute intérieure. Est-ce que je ressens une envie, un désir qui peut être un appel, quelque chose qui

0: Au nom du Père et du Fils et du Saint-Esprit, je crois en Dieu, le Père Tout-Puissant, Créateur du ciel et de la terre, et en Jésus-Christ, son Fils unique, notre Seigneur, qui a été conçu du Saint-Esprit, est né de la Vierge Marie, a souffert sous Ponce Pilate, a été crucifié, est mort et a été enseveli, est descendu aux enfers, le troisième jour est ressuscité des morts, est monté aux cieux, est assis à la droite de Dieu le Père Tout-Puissant, d'où il viendra juger les vivants et les morts. Je crois en l'Esprit Saint, à la Sainte Église catholique, à la communion des saints, à la rémission des péchés, à la résurrection de la chair, à la vie éternelle. Amen. Prions pour le pape Léon, ses intentions et celles de l'Église. Notre Père, qui es aux cieux, que ton nom soit sanctifié, que ton règne vienne, que ta volonté soit faite sur la terre comme au ciel. Je vous salue Marie, pleine de grâce, le Seigneur est avec vous. Vous êtes bénie entre toutes les femmes, et Jésus, le fruit de vos entrailles, est béni.
1: Sainte Marie, Mère de Dieu,
0: Je vous salue Marie, pleine de grâce, le Seigneur est avec vous. Vous êtes bénie entre toutes les femmes, et Jésus, le fruit de vos entrailles, est béni.
1: Sainte Marie, Mère de Dieu, priez pour nous pauvres pécheurs, maintenant et à l'heure de notre mort. Amen.
0: Je vous salue Marie, pleine de grâce, le Seigneur est avec vous. Vous êtes bénie entre toutes les femmes, et Jésus, le fruit de vos entrailles, est béni.
1: Sainte Marie, Mère de Dieu, priez pour nous pauvres pécheurs.

premier mystère douloureux, l'agonie de Jésus. Jésus priait ainsi. Père, si cette coupe ne peut passer sans que je la boive, que ta volonté soit faite. Demandons par Marie la grâce de la persévérance à la suite du Christ, le Sauveur du genre humain. Notre Père, qui es aux cieux, que ton nom soit sanctifié, que ton règne vienne, que ta

0: Femme, et Jésus, le fruit de vos entrailles, est béni.
1: Sainte Marie, Mère de Dieu, priez pour nous pauvres pécheurs, maintenant et à l'heure de notre mort. Amen.
0: Je vous salue, Marie, pleine de grâce. Le Seigneur est avec vous. Vous êtes bénie entre toutes les femmes, et Jésus, le fruit de vos entrailles, est béni.
1: Sainte Marie, Mère de Dieu, priez pour nous pauvres pécheurs, maintenant et à l'heure de notre mort. Amen.
0: Je vous salue, Marie, pleine de grâce. Le Seigneur est avec vous. Vous êtes bénie entre toutes les femmes, et Jésus, le fruit de vos entrailles, est béni.
1: Sainte Marie, Mère de Dieu, priez pour nous pauvres pécheurs, maintenant et à l'heure de notre mort. Amen.
0: Je vous salue, Marie, pleine de grâce. Le Seigneur est avec vous. Vous êtes bénie entre toutes les femmes, et Jésus, le fruit de vos entrailles, est béni.
1: Sainte Marie, Mère de Dieu, priez pour nous pauvres pécheurs, maintenant et à l'heure de notre mort. Amen.
0: Je vous salue, Marie, pleine de grâce. Le Seigneur est avec vous. Vous êtes bénie entre toutes les femmes, et Jésus, le fruit de vos entrailles, est béni.
1: Sainte Marie, Mère de Dieu, priez pour nous pauvres pécheurs, maintenant et à l'heure de notre mort. Amen.
0: Je vous salue, Marie, pleine de grâce. Le Seigneur est avec vous. Vous êtes bénie entre toutes les femmes, et Jésus, le fruit de vos entrailles, est béni.
1: Sainte Marie, Mère de Dieu, priez pour nous pauvres pécheurs, maintenant et à l'heure de notre mort. Amen.
0: Je vous salue, Marie, pleine de grâce. Le Seigneur est avec vous. Vous êtes bénie entre toutes les femmes, et Jésus, le fruit de vos entrailles, est béni.
1: Sainte Marie, Mère de Dieu, priez pour nous pauvres pécheurs, maintenant et à l'heure de notre mort. Amen.
0: Je vous salue, Marie, pleine de grâce. Le Seigneur est avec vous. Vous êtes bénie entre toutes les femmes, et Jésus, le fruit de vos entrailles, est béni.
1: Sainte Marie, Mère de Dieu, priez pour nous pauvres pécheurs, maintenant et à l'heure de notre mort. Amen.
0: Je vous salue, Marie, pleine de grâce. Le Seigneur est avec vous. Vous êtes bénie entre toutes les femmes, et Jésus, le fruit de vos entrailles, est béni.
1: Sainte Marie, Mère de Dieu, priez pour nous pauvres pécheurs, maintenant et à l'heure de notre mort.

0: Marie conçue sans péché. Deuxième mystère douloureux, la flagellation. Pilate prit Jésus et le fit flageller. Prions pour les victimes des guerres et du terrorisme. Notre Père, qui es aux cieux, que ton nom soit sanctifié, que ton règne vienne, que ta volonté soit faite sur la terre comme au ciel.
1: Ont offensé et ne nous laisse pas entrer en tentation, mais délivre-nous du mal. Amen. Je vous salue, Marie, pleine de grâce. Le Seigneur est avec vous. Vous êtes bénie entre toutes les femmes et Jésus, le fruit de vos entrailles, est béni.
2: Sainte Marie, Mère de Dieu, priez pour nous pauvres pécheurs, maintenant et à l'heure de notre mort. Amen.
1: Je vous salue, Marie, pleine de grâce. Le Seigneur est avec vous. Vous êtes bénie entre toutes les femmes, et Jésus, le fruit de vos entrailles, est béni.
2: Sainte Marie, Mère de Dieu, priez pour nous pauvres pécheurs, maintenant et à l'heure de notre mort. Amen.
1: Je vous salue, Marie, pleine de grâce. Le Seigneur est avec vous. Vous êtes bénie entre toutes les femmes, et Jésus, le fruit de vos entrailles, est béni.
2: Sainte Marie, Mère de Dieu, priez pour nous pauvres pécheurs, maintenant et à l'heure de notre mort. Amen.
1: Je vous salue, Marie, pleine de grâce. Le Seigneur est avec vous. Vous êtes bénie entre toutes les femmes, et Jésus, le fruit de vos entrailles, est béni.
2: Sainte

0: Je vous salue, Marie, pleine de grâce. Le Seigneur est avec vous. Vous êtes bénie entre toutes les femmes, et Jésus, le fruit de vos entrailles, est béni.
1: Sainte Marie, Mère de Dieu, priez pour nous pauvres pécheurs, maintenant et à l'heure de notre mort. Amen.
0: Je vous salue, Marie, pleine de grâce. Le Seigneur est avec vous. Vous êtes bénie entre toutes les femmes, et Jésus, le fruit de vos entrailles, est béni.
1: Sainte Marie, Mère de Dieu, priez pour nous pauvres pécheurs, maintenant et à l'heure de notre mort. Amen.
0: Je vous salue, Marie, pleine de grâce. Le Seigneur est avec vous. Vous êtes bénie entre toutes les femmes, et Jésus, le fruit de vos entrailles, est béni.
1: Sainte Marie, Mère de Dieu, priez pour nous pauvres pécheurs, maintenant et à l'heure de notre mort. Amen.
0: Je vous salue, Marie, pleine de grâce. Le Seigneur est avec vous. Vous êtes bénie entre toutes les femmes, et Jésus, le fruit de vos entrailles, est béni.
1: Sainte Marie, Mère de Dieu, priez pour nous pauvres pécheurs, maintenant et à l'heure de notre mort. Amen.
0: Je vous salue, Marie, pleine de grâce. Le Seigneur est avec vous. Vous êtes bénie entre toutes les femmes, et Jésus, le fruit de vos entrailles, est béni.
1: Sainte Marie, Mère de Dieu, priez pour nous pauvres pécheurs, maintenant et à l'heure de notre mort. Amen.
0: Je vous salue, Marie, pleine de grâce. Le Seigneur est avec vous. Vous êtes bénie entre toutes les femmes, et Jésus, le fruit de vos entrailles, est béni.
1: Sainte Marie, Mère de Dieu, priez pour nous pauvres pécheurs,
2: maintenant et à l'heure de notre mort.

0: Ô Marie conçue sans péché,
1: priez pour nous qui avons le pouvoir.
0: Troisième mystère douloureux, le couronnement d'épines. Avec des épines, il tressait une couronne et la posait sur la tête de Jésus. Prions pour les victimes innocentes et pour la conversion de ceux qui font souffrir. Notre Père, qui es aux cieux, que ton nom soit sanctifié, que ton règne vienne, que ta volonté soit faite sur la terre comme au ciel.
2: Pardonne-nous nos offenses, comme nous pardonnons aussi à ceux qui nous ont offensés. Et ne nous laisse pas entrer en tentation, mais délivre-nous du mal.
3: Je vous salue Marie, pleine de grâce, le Seigneur est avec vous. Vous êtes bénie entre toutes les femmes et Jésus, le fruit de vos entrailles, est béni.
4: Sainte Marie, Mère de Dieu, priez pour nous pauvres pécheurs, maintenant et à l'heure de notre mort. Amen.
3: Je vous salue Marie, pleine de grâce, le Seigneur est avec vous. Vous êtes bénie entre toutes les femmes et Jésus, le fruit de vos entrailles, est béni.
4: Sainte Marie, Mère de Dieu, priez pour nous pauvres pécheurs, maintenant et à l'heure de notre mort. Amen.
3: Je vous salue Marie, pleine de grâce, le Seigneur est avec vous. Vous êtes bénie entre toutes les femmes et Jésus, le fruit de vos entrailles, est béni.
4: Sainte Marie, Mère de Dieu, priez pour nous pauvres pécheurs, maintenant et à l'heure de notre mort. Amen.
3: Je vous salue Marie, pleine de grâce, le Seigneur est avec vous. Vous êtes bénie entre toutes les femmes et Jésus, le fruit de vos entrailles, est béni.
4: Sainte Marie, Mère de Dieu, priez pour nous pauvres pécheurs, maintenant et à l'heure de notre mort. Amen.
3: Je vous salue Marie, pleine de grâce, le Seigneur est avec vous. Vous êtes bénie entre toutes les femmes et Jésus, le fruit de vos entrailles, est béni.
4: Sainte Marie, Mère de Dieu, priez pour nous pauvres pécheurs, maintenant et à l'heure de notre mort. Amen.
3: Je vous salue Marie, pleine de grâce, le Seigneur est avec vous. Vous êtes bénie entre toutes les femmes et Jésus, le fruit de vos entrailles, est béni.
4: Sainte Marie, Mère de Dieu, priez pour nous pauvres pécheurs, maintenant et à l'heure de notre mort. Amen.
3: Je vous salue Marie, pleine de grâce, le Seigneur est avec vous. Vous êtes bénie entre toutes les femmes et Jésus, le fruit de vos entrailles, est béni.
4: Sainte Marie, Mère de Dieu, priez pour nous pauvres pécheurs, maintenant et à l'heure de notre mort. Amen.
3: Je vous salue Marie, pleine de grâce, le Seigneur est avec vous. Vous êtes bénie entre toutes les femmes et Jésus, le fruit de vos entrailles, est béni.
4: Sainte Marie, Mère de Dieu, priez pour nous pauvres pécheurs, maintenant et à l'heure de notre mort. Amen.
3: Je vous salue Marie, pleine de grâce, le Seigneur est avec vous. Vous êtes bénie entre toutes les femmes et Jésus, le fruit de vos entrailles, est béni.
4: Sainte Marie, Mère de Dieu, priez pour nous pauvres pécheurs, maintenant et à l'heure de notre mort. Amen.
3: Je vous salue Marie, pleine de grâce, le Seigneur est avec vous. Vous êtes bénie entre toutes les femmes et Jésus, le fruit de vos entrailles, est béni.
5: Sainte Marie, Mère de Dieu, priez pour nous pauvres pécheurs, maintenant

0: Quatrième mystère douloureux, le portement de croix. Les soldats réquisitionnent Simon de Cyrène pour porter la croix avec Jésus. Confions à Marie tout ce que nous portons comme souffrance, comme poids, pour qu'elle les dépose dans le cœur de son Fils pour un heureux dénouement. Notre Père, qui es aux cieux, que ton nom soit sanctifié, que ton règne vienne, que ta volonté soit faite sur la terre comme au ciel.
1: Pardonne-nous aujourd'hui à ceux qui nous ont offensés. Ne nous laisse pas entrer en tentation, mais délivre-nous du mal. Amen.
2: Je vous salue Marie, pleine de grâce. Le Seigneur est avec vous. Vous êtes bénie entre toutes les femmes, et Jésus est le fruit de vos entrailles et béni.
3: Sainte Marie, Mère de Dieu, priez pour nous pauvres pécheurs, maintenant et à l'heure de notre
2: mort. Je vous salue Marie, pleine de grâce. Le Seigneur est avec vous. Vous êtes bénie entre toutes les femmes, et Jésus est le fruit de vos entrailles et béni.
3: Sainte Marie, Mère de Dieu,
2: je vous salue Marie, pleine de grâce. Le Seigneur est avec vous. Vous êtes bénie entre toutes les femmes, et Jésus est le fruit de vos entrailles et béni.
3: Sainte Marie, Mère de Dieu, priez pour nous pauvres pécheurs, maintenant et à l'heure de notre mort. Amen.
2: Je vous salue Marie, pleine de grâce. Le Seigneur est avec vous. Vous êtes bénie entre toutes les femmes, et Jésus est le fruit de vos entrailles et béni.
3: Sainte Marie, Mère de Dieu, priez pour nous pauvres pécheurs, maintenant et à l'heure de notre mort. Amen.
2: Je vous salue Marie, pleine de grâce. Le Seigneur est avec vous. Vous êtes bénie entre toutes les femmes, et Jésus est le fruit de vos entrailles et béni.
3: Sainte Marie, Mère de Dieu, priez pour nous pauvres pécheurs, maintenant et à l'heure de notre mort. Amen.
2: Je vous salue Marie, pleine de grâce. Le Seigneur est avec vous. Vous êtes bénie entre toutes les femmes, et Jésus est le fruit de vos entrailles et béni.
3: Sainte Marie, Mère de Dieu, priez pour nous pauvres pécheurs, maintenant et à l'heure de notre mort. Amen.
2: Je vous salue Marie, pleine de grâce. Le Seigneur est avec vous. Vous êtes bénie entre toutes les femmes, et Jésus est le fruit de vos entrailles et béni.
3: Sainte Marie, Mère de Dieu, priez pour nous pauvres pécheurs, maintenant et à l'heure de notre mort. Amen.
2: Je vous salue Marie, pleine de grâce. Le Seigneur est avec vous. Vous êtes bénie entre toutes les femmes, et Jésus est le fruit de vos entrailles et béni.
3: Sainte Marie, Mère de Dieu, priez pour nous pauvres pécheurs, maintenant et à l'heure de notre mort. Amen.
2: Je vous salue Marie, pleine de grâce. Le Seigneur est avec vous. Vous êtes bénie entre toutes les femmes, et Jésus est le fruit de vos entrailles et béni.
3: Sainte Marie, Mère de Dieu, priez pour nous pauvres pécheurs, maintenant et à l'heure de notre mort. Amen.
2: Je vous salue Marie, pleine de grâce. Le Seigneur est avec vous. Vous êtes bénie entre toutes les femmes, et Jésus est le fruit de vos entrailles et béni.
3: Sainte Marie, Mère de Dieu, priez pour nous pauvres pécheurs, maintenant et à l'heure de notre mort.

0: Marie conçue sans péché.
1: Priez pour nous qui avons
0: recours à vous. Cinquième mystère douloureux, la mort de Jésus sur la croix. Jésus, poussant un grand cri, expira. La mort de Jésus sur la croix est le mystère qui nous offre la vie de Dieu éternellement. Prions pour ceux qui ont un pardon à donner et qui n'y parviennent pas. Notre Père, qui es aux cieux, que ton nom soit sanctifié, que ton règne vienne, que ta volonté soit faite sur la terre comme au ciel.
2: Je vous salue, Marie, pleine de grâce. Le Seigneur est avec vous. Vous êtes bénie entre toutes les femmes. Et Jésus, le fruit de vos entrailles, est béni.
3: Sainte Marie, Mère de Dieu, priez pour nous, pauvres pécheurs, maintenant et à l'heure de notre mort. Amen.
2: Je vous salue, Marie, pleine de grâce. Le Seigneur est avec vous. Vous êtes bénie entre toutes les femmes, et Jésus, le fruit de vos entrailles, est béni.
3: Sainte Marie, Mère de Dieu, priez pour nous pauvres pécheurs, maintenant et à l'heure de notre mort. Amen.
2: Je vous salue, Marie, pleine de grâce. Le Seigneur est avec vous. Vous êtes bénie entre toutes les femmes, et Jésus, le fruit de vos entrailles, est béni.
3: Sainte Marie, Mère de Dieu, priez pour nous, pauvres pécheurs, maintenant et à l'heure de notre mort. Amen.
2: Je vous salue, Marie, pleine de grâce. Le Seigneur est avec vous. Vous êtes bénie entre toutes les femmes, et Jésus, le fruit de vos entrailles, est béni.
3: Sainte Marie, Mère de Dieu, priez pour nous, pauvres pécheurs, maintenant et à l'heure de notre mort. Amen.
2: Je vous salue, Marie, pleine de grâce. Le Seigneur est avec vous. Vous êtes bénie entre toutes les femmes, et Jésus, le fruit de vos entrailles, est béni.
3: Sainte Marie, Mère de Dieu, priez pour nous, pauvres pécheurs, maintenant et à l'heure de notre mort. Amen.
2: Je vous salue, Marie, pleine de grâce. Le Seigneur est avec vous. Vous êtes bénie entre toutes les femmes, et Jésus, le fruit de vos entrailles, est béni.
3: Sainte Marie, Mère de Dieu, priez pour nous pauvres pécheurs, maintenant et à l'heure de notre mort. Amen.
2: Je vous salue, Marie, pleine de grâce. Le Seigneur est avec vous. Vous êtes bénie entre toutes les femmes, et Jésus, le fruit de vos entrailles, est béni.
3: Sainte Marie, Mère de Dieu, priez pour nous, pauvres pécheurs, maintenant et à l'heure de notre mort. Amen.
2: Je vous salue, Marie, pleine de grâce. Le Seigneur est avec vous. Vous êtes bénie entre toutes les femmes, et Jésus, le fruit de vos entrailles, est béni.
3: Sainte Marie, Mère de Dieu, priez pour nous, pauvres pécheurs, maintenant et à l'heure de notre mort. Amen.
2: Je vous salue, Marie, pleine de grâce. Le Seigneur est avec vous. Vous êtes bénie entre toutes les femmes, et Jésus, le fruit de vos entrailles, est béni.
3: Sainte Marie, Mère de Dieu, priez pour nous pauvres pécheurs, maintenant et à l'heure de notre mort. Amen.
2: Je vous salue, Marie, pleine de grâce. Le Seigneur est avec vous. Vous êtes bénie entre toutes les femmes, et Jésus, le fruit de vos entrailles, est béni.
3: Sainte Marie, Mère de Dieu, priez

0: Ô Marie conçue sans péché,
1: priez pour nous qui avons recours à vous.
0: Souvenez-vous, ô très miséricordieuse Vierge Marie, qu'on n'a jamais entendu dire qu'aucun de ceux qui ont eu recours à votre protection, imploré votre assistance ou réclamé vos suffrages, ait été abandonné. Animé de cette confiance, ô Vierge des Vierges, ô notre Mère, nous venons vers vous et gémissant sous le poids de nos péchés, nous nous prosternons à vos pieds. Ô Mère du Verbe incarné, ne méprisez pas nos prières, mais écoutez-les favorablement et daignez les exaucer. Amen.

Prions le Seigneur. Dieu qui nous donne de vénérer en la Vierge Marie, la Mère de l'Espérance, accorde-nous, par sa prière et son aide, de mettre toujours notre espérance dans les biens du ciel, tandis que nous accomplissons nos tâches temporelles, et d'obtenir un jour ce que nous attendons avec foi. Par Jésus-Christ, ton Fils, notre Seigneur et notre Dieu, qui vit et règne avec toi dans l'unité du Saint-Esprit,

0: le Fils et le Saint-Esprit. Notre-Dame de Lourdes, Notre-Dame de Lourdes, Notre-Dame de Lourdes, Saint-Joseph, Sainte-Bernadette, ô Marie conçue sans péché,
1: priez pour nous qui avons reposé en vous.

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1: Bienvenue à tous les auditeurs et auditrices de RCF Notre-Dame. Ce soir, le thème de notre émission est le suivant. Quelle place aujourd'hui pour l'enfant porteur de handicap? Avec ce soir, en direct dans notre studio, Clotilde Noël. Bonsoir Clotilde.
2: Bonsoir Frédéric.
1: Clotilde Noël. Alors là, vous allez être étonnée, maman de 10 enfants, presque une équipe de foot, maman de 10 enfants dont 4 sont porteurs de handicap et autrice notamment d'un livre, Tombée du nid, paru chez Arthège en 2020. Et cette adaptation graphique aujourd'hui éponyme, Tombée du nid, avec un sous-titre, Odyssée d'une adoption hors norme, chez Arthège également. Et c'est vraiment une adoption hors norme. Pour ceux qui nous suivent sur nos réseaux sociaux et sur notre chaîne YouTube, vous pourrez voir la couverture de ce livre très joliment illustré qui vous permettra d'entrer dans cette aventure humaine surprenante. Alors pour nous rejoindre ce soir, vous pouvez composer le 01 56 56 44 00, 01 56 56 44 00 ou bien nous écrire à auditeur au pluriel auditeurs@radionotredame.com. L'adoption est une question qui se pose à des parents qui bien souvent n'ont pas d'enfants. L'adoption en France, vous le savez, c'est un parcours du combattant, difficile. Et pour un enfant handicapé, c'est très très très difficile. On voit que c'est un parcours du combattant, on le voit dans le livre également. Alors, pour nous faire entrer dans ce monde si particulier, dans cette aventure humaine, nous allons commencer d'abord par poser la question zéro, qui est aussi le thème de notre émission. Quelle place aujourd'hui pour l'enfant porteur de handicap dans notre société ? Clotilde, à vous la parole. Quelle place pour l'enfant en situation de handicap aujourd'hui? J'ai l'impression que la société française a un peu évolué. Est-ce que je me trompe? Je me trompe.
2: Alors, en fait, il faut voir deux choses. Il y a certaines choses qui évoluent, oui, sur le terrain, parce qu'on a la chance d'avoir des gens qui ont le cœur tendre, on va dire. On peut donner, par exemple, l'exemple du créateur du Café Joyeux qui décide... au-delà de son histoire personnelle, puisqu'il n'a pas d'enfant porteur de handicap, de mettre de l'énergie pour permettre à ses adultes, puisque lui, c'est sur les domaine adultes. De l'emploi, d'avoir une place.
1: Donc, alors, Café Joyeux, c'est quoi? C'est des gens qui travaillent dans un
2: alors,
1: café?
2: Café Joyeux, c'est toute une chaîne, on va dire, de cafés qui porte bien son nom. Pourquoi c'est joyeux? Puisque vous avez au sein des équipiers des adultes porteurs de handicap qui rentrent dans la danse, en fait, de...
1: Et qui
2: permettent de travailler et je vous invite du coup à y aller parce que alors, vous allez voir que ça donne une ambiance très particulière et bien ça pousse comme des champignons puisque c'est joyeux et bien en fait
1: ça se multiplie
2: et ça se porte de bras en bras et il y en a un peu dans toutes les grandes villes de France, je crois même qu'il y en a un à Barcelone, enfin c'est,
1: ah oui d'accord, donc si on tape sur internet café joyeux,
2: voilà, on peut soit aller boire du café, soit on peut aussi les soutenir en achetant des capsules de café. Et comme ça, ça permet d'avoir des belles discussions à la machine à café dans les entreprises, etc. Donc voilà, pour répondre à votre question, il y a des personnes qui restent quand même assez uniques, on va dire, qui décident de mettre leur énergie, leur argent pour ce bien commun.
1: Avancer cette cause.
2: Voilà.
1: Alors ça, ce sont des initiatives privées.
2: Voilà.
1: Pour ce qui est d'État, est-ce que c'est pareil pour...
2: Alors, ce qui est d'État, on ne va pas non plus taper sur l'État, on ne fait pas de la politique.
1: Bien sûr que non.
2: Donc, on va dire qu'il y a quand même des très belles choses qui existent, mais malheureusement, qui sont de plus en plus démantelées sur le terrain, puisque après, il faut arriver à l'origine, la politique, puisque notre pays est tenu par la politique quand même depuis quelques années maintenant, ouvertement et sans se cacher, veut arriver à de l'eugénisme protecteur, comme ils disent, dans la volonté de protéger les familles et de faire de moins en moins naître ces enfants porteurs d'handicap. Donc on voit bien, c'est mathématique, que si on met de l'énergie pour faire en sorte que notre civilisation, quoi, notre société soit de plus en plus parfaite, on va dire, si c'est leur terme, moi je considère que mes enfants handicapés sont totalement parfaits. On en parlera plus tard.
1: Oui.
2: Évidemment que si on réfléchit à ça et on met de l'énergie ça, vous pensez bien qu'on ne va pas mettre de l'énergie pour créer des structures pour les accueillir.
1: Donc, Quand vous dites eugénisme, ça voudrait dire que le monde médical, par exemple, le monde politique, considère que un enfant, puisque là on parle de trisomie 21 aussi dans le livre, mais je prends l'exemple de la trisomie 21 qui est un peu connue quand même, c'est-à-dire qu'un enfant atteint de trisomie 21, disons que le personnel soignant aura tendance à dire à la maman et au papa, bon, vous avez raté votre coup, réessayez la prochaine fois, ça ira mieux. Du coup, celui-là, on va le supprimer. J'exagère à peine ou c'est possible?
2: Non, vous exagérez pas. Alors après, moi, j'aime pas faire des généralités parce que je suis en lien aussi avec beaucoup de soignants qui, évidemment, travaillent différemment et apportent d'autres réponses aux parents. Mais je partirai plus, au-delà des soignants, je partirai plutôt de la politique actuelle qui met quand même une pression sociale. La femme, qui, non, moi je l'ai déjà entendu, ça coûte cher à l'État et ça ne sert à rien. C'est les mots qu'on entend quand même. Parce qu'on est quand même dans une société, voilà, après je vous apprends rien, on est quand même dans une société où il faut servir à quelque chose et être performant.
1: Il faut
2: être performant. Oui. Alors les personnes porteuses d'handicap, moi je dis qu'ils sont parfaits, mais c'est vrai qu'ils n'ont pas la performance...
1: économique.
2: Si on veut parler vraiment au niveau
1: économique, socio-économique. Voilà.
2: Donc évidemment, ça apporte autre chose. Après, on pourra développer le sujet. Ça apporte évidemment autre chose dont la société a énormément besoin pour nous permettre justement d'éviter d'être des robots et nous permettre d'être connectés et d'être attachés à une vraie humanité. Moi, je pense qu'une vraie humanité, c'est au contraire protéger celui qui est faible et donner des moyens à celui qui est faible. Et pour moi, plus on est fort, plus on se doit d'aider et de permettre que nos talents servent à ça. Moi, c'est ma vision. Après, voilà, c'était pour répondre à votre question. Après, il y a quand même des initiatives. Moi, je reste sur le positif et sur le joyeux. Il y a évidemment, heureusement, des gens qui ont été profondément touchés, qui ont été sauvés par on a à l'appel des histoires comme ça et qui veulent après, à terme, mettre leur énergie et qui disent d'ailleurs quand ils témoignent combien leur vie a changé et combien ils sont beaucoup plus heureux en fait en donnant sens à leur vie et en s'attachant et en regardant et en s'approchant, je crois que ce terme est important, de ceux qui sont différents au lieu d'en avoir peur.
1: Est-ce que dans nos écoles, ça y est, le pli a été pris et les enfants en situation de handicap, en primaire notamment, côtoient des enfants qui ne sont pas en situation de handicap, je ne vais pas dire normaux, voilà, entre guillemets, qui n'ont pas de handicap, non. Est-ce que ça se fait bien?
2: Encore une fois, Frédéric, je vais vous décevoir, malheureusement,
1: ah bon
2: non.
1: Bah, je vais être déçu toute la soirée, alors
2: bah
1: c'est
2: oui,
1: pas possible.
2: C'est pour ça, mais après vous arriverez sur d'autres questions qui vous soulageront.
1: Ah bon, d'accord.
2: Mais je ne suis pas là pour soulager les gens.
1: L'école, ce n'est pas encore ça.
2: Malheureusement, non. Et cette histoire, en fait, d'inclusion, ça a été une catastrophe. Parce que, en fait, la vraie inclusion, déjà, serait qu'on change nos cœurs et qu'on les accueille dès le berceau. Et ensuite, chaque enfant porteur du handicap, ce qui est intéressant, c'est d'être peut-être dans l'individualité et d'éviter de refaire du collectif. Il y a des enfants qui n'ont absolument rien à faire à l'école. Et ce n'est pas violent de ne pas les mettre à l'école. Mais du coup, il faut des structures qui permettent de les faire grandir et surtout de les protéger. Parce qu'un enfant handicapé qui n'a pas sa place à l'école, il ne sera pas protégé, il mettra à mal les instituteurs qui ont aussi des faibles moyens pour les accueillir. Oui, donc en fait, cette politique, elle a été très... c'était vraiment des politiciens qui étaient face à leur micro et moi j'avais très envie de leur mettre mes enfants handicapés dans les bras et de leur demander de venir passer des vacances avec nous pour qu'ils ajustent en fait leurs obligations. Parce qu'en fait, c'est pas ajusté en fait avec la réalité de terrain. C'est toujours la même chose. C'est une dichotomie totale entre un rêve et sans doute un rêve de se faire élire aussi, hein, je pense.
1: Ça
2: permet d'avoir des électeurs.
1: C'est un vieux rêve, oui.
2: Mais en fait, derrière, il faut faire venir au micro aussi les institutrices qui croulent sur ces injonctions. Et voilà, pour moi, c'est pas un accueil, c'est une injonction et qui broie tout le monde, pas seulement l'enfant handicapé, ceux qui vont s'en occuper, les autres enfants. Après, moi,
1: alors,
2: par exemple, dans mon cas...
1: Alors, qu'est-ce qui fait que, par exemple, dans une famille, parce que là, on le voit dans le livre, alors moi, je trouvais ça presque trop beau, hein, je veux dire, je trouvais ça un peu irréel. Je me disais, mais est-ce qu'on nous baratine ou est-ce que c'est... Ou alors, on a choisi de ne pas parler des problèmes, type les vacances. Bon, quand on a peu d'enfants, c'est déjà un problème. Quand on en a beaucoup, c'est encore pire. Et quand bon, on voit que c'est difficile, enfin, en termes d'énergie, de tout ça. Et donc là, les enfants handicapés en plus, et puis pas qu'un, deux, et puis trois... Et puis quatre, on se dit est-ce que ce qui est réalisable dans le sein d'une famille peut l'être dans une institution ou alors ça n'a vraiment rien à voir?
2: À la fois ça n'a rien à voir, mais à la fois je suis persuadée. Et d'ailleurs, il y a des institutions qui marchent très bien. En fait, à partir du moment où moi je pense que le moteur de départ c'est l'envie. Une personne qui travaille dans une institution, si elle a envie. Ça fonctionne si elle est là parce que elle doit avoir un travail et qu'elle n'a pas les moyens aussi nécessaires pour pas mettre des choses en place. Et ben évidemment tout le monde se fait mal. Mais ça c'est partout, c'est-à-dire une école ça peut pas fonctionner avec un enseignant même avec des enfants lambda si elle aime pas l'enseignement. Si Mais il y a des institutions, moi en l'occurrence, on a deux enfants en fauteuil roulant qui sont accueillis en journée dans un IME et ça se passe super bien. Enfin, il y a vraiment, et c'est ça qui est beau. Et j'espère qu'on va amener, on va amener les questions vers les choses merveilleuses qu'on a découvertes. Oui. Bien sûr, nous, ça a été vraiment une souffrance de départ, de découvrir en fait ce vide. Ce rejet réel en fait de la société, mais
1: vous dites le mot rejet quand même,
2: c'est fort. Bah puisque même nous, quand on a été sur les bancs de l'adoption, on nous a quand même fait comprendre que
1: c'est vrai que c'est étonnant.
2: Notre adoption, enfin, il ne fallait être que zinzin pour être là, parce que en fait, on ne devait pas avoir du tout la lumière à tous les étages pour aller chercher quand même. C'est ce qu'on nous a dit. On nous a pas dit qu'on n'avait pas la lumière à tout ça.
1: Pas dans
2: mais on nous a dit quand même pourquoi vous allez chercher les enfants que personne ne veut. C'est des mots très forts. Ensuite, on nous a dit qu'ils n'étaient pas aimables. Donc, c'est pas des choses qu'on a inventées et on aurait aimé. On sait que c'est difficile. On sait que c'est pas forcément ce qu'on souhaite dans une maternité, dans un premier temps.
1: Alors, Clotilde, pour éclairer nos auditeurs. D'abord, alors vous vous mariez, vous êtes à la fac, on passe sur les choses et vous avez 6 enfants, ce qui est déjà en France aujourd'hui une aventure. Quand on pense à des familles très nombreuses aujourd'hui, on voit des parents qui souvent viennent de, je sais pas moi, d'Afrique, ou avec une culture qui fait qu'on a beaucoup d'enfants, on se pose pas la question. Et d'ailleurs, ça nous fait rire un peu, nous, avec nos 2-3 enfants, c'est pas comment faire, alors que les voisins en ont 9, ils ont toujours la banane, on fait toujours la gueule, on se dit, tiens, il y a un problème. Bon. OK. Alors, vous avez 6 enfants, ce qui est déjà original, disons. Un peu original, disons. Et puis, en tout cas, dans le livre, il y a cet appel, alors sur notre antenne on dirait cette vocation, c'est comme presque une vocation religieuse, qui dit une idée en tout cas persistante, il faut adopter un enfant, et aussi un enfant handicapé. Alors, moi j'aimerais savoir si c'est d'abord adopter un enfant, et puis après s'il est handicapé, s'il est noir, blanc, peu importe, mais c'est adopter un enfant. Ou alors est-ce que au fur et à mesure l'appel se précise, et puis on se dit c'est un enfant, oui, mais peut-être même handicapé, parce que c'est les enfants les plus rejetés.
2: Eh bien, en fait, vous avez vraiment, je suis contente, bien
1: compris.
2: J'ai bien
1: lu, hein. Ouais, j'ai compris le livre.
2: Non, mais plus que lu, vous avez compris en filigrane, et j'en suis ravie, le mystère, parce que ça reste un mystère, donc c'est toujours difficilement explicable. Mais par contre, je réponds à votre question sur le fait que c'était d'abord un enfant.
1: Oui.
2: C'est pour ça que ça c'est finalement on peut avoir l'impression maintenant quand on voit le livre, nos aînés en plus qui sont mariés, je suis bientôt grand-mère 3 fois, donc il y a vraiment on peut se dire waouh, mais il faut reprendre en effet la genèse, et la genèse c'était aimer un enfant qui sortait de notre génome, qui n'était pas de nous. Et du coup, c'est assez ordonné parce que finalement c'est assez inscrit exactement dans notre même parentalité de départ, en se disant, quand on attend un enfant, ben, en fait, on attend un enfant.
1: Alors, vous vouliez, quand vous étiez petite fille, vous vouliez une famille nombreuse, j'imagine.
2: Oui, mais vous savez, après, j'ai grandi. Et je ne reste pas sur les rêves de petite fille. Et quand j'étais petite fille, je voulais des couettes. Vous voyez, j'ai plus de couettes.
1: Oui,
2: non,
1: d'accord.
2: Mais le désir d'enfant, il faut aussi après qu'il soit OK avec le mari qu'on rencontre.
1: Oui. Enfin, alors ça un mari fantastique.
2: Faut pas le désir au-delà de, parce qu'après, on se fait mal. Si on se dit, on veut absolument une famille nombreuse, puis on a un enfant au milieu malade, ou qu'on a des problèmes financiers, ou qu'on a des problèmes nerveux, etc., on s'arrête, quoi.
1: Alors,
2: à un moment donné.
1: Dans le livre, ce qui est magnifique, c'est l'histoire de ce mystère. Mais le reproche qu'on pourrait faire, mais peut-être que je me trompe, c'est de dire, en tout cas dans le livre, qu'on a l'impression que tout se passe toujours plutôt pas mal. C'est-à-dire que votre mari est un peu un saint homme, je sais pas comment dire. Non, mais c'est vrai, parce que moi, j'aurais dit non. Non, j'aurais dit non là-dessus, ça va, ça. Bon. Alors, lui, il dit oui, pas de problème. Les enfants disent toujours oui. Personne n'a l'impression de se prendre la tête en disant non, moi, j'ai pas envie. Non, c'est mon jouet, c'est machin. Et ça va un peu à l'encontre de ce qu'on voit, nous, je sais pas dire dans le monde réel. Mais, ou alors, est-ce que c'est un choix un petit peu éditorial de dire on montre d'abord ce qui est cool? Et puisque moins cool, on n'en parle pas, parce que notre but à nous, c'est de rendre, entre guillemets, l'adoption comme une chose possible, quoi. Est-ce que c'est vraiment ça, est-ce que chez
2: nous,
1: vous,
2: on n'est pas politique, justement, avec Nicolas, on n'est pas des hommes politiques, donc nous, on veut justement essayer de témoigner exactement au plus proche de ce qu'on vit, parce que une fois, j'avais été invitée à une émission, et à la fin de l'émission, justement, la personne qui m'interviewait me disait, mais c'est tellement simple, Clotilde, il vous reste 2 minutes. allez, dites aux gens qui nous écoutent, just do it.
1: Ouais.
2: Et je leur ai dit, mais surtout pas, parce que en fait, ça engagerait. Moi, j'ai très peur de ça. Enfin, je suis pas Johnny Hallyday. Moi, je veux pas engager des gens sur des choses qui après sont pas faites pour eux. Donc, en fait, c'est chacun son histoire, chacun son souhait. Je pense que ce qui est très important, c'est qu'en fait, nous, c'était notre souhait. En fait,
1: c'est un peu votre vocation.
2: On n'a jamais eu envie et on a cessé de le répéter aux enfants. Et peut-être que c'est ça qui a fondamentalement été dans leur veine. C'est qu'en fait, papa et maman n'étaient pas des gens bien. C'était des gens qui se faisaient plaisir et qui avaient envie de faire ça parce que ils se retrouvaient dedans bien avant d'avoir l'idée de sauver. Enfin, on sauve personne en fait.
1: Parce que c'est un peu un don quand même. Parce que vous rencontrez des gens qui vous disent, bah moi non, j'ai pas tellement envie d'avoir. Il y a des gens qui veulent même plus avoir d'enfants du tout, hein.
2: Oui, ben ils ont raison du coup. Moi, je pense qu'il faut tirer ses envies et aller quand même. Il faut pas aller au-delà de ce pourquoi en effet. Après, je dirais pas que c'est un don. Je dirais que moi, à ce niveau-là, je m'y retrouve. Mais je serais incapable de faire la vie de mes amis. Je serais incapable de faire d'autres choses que d'autres font, en fait. Donc,
1: quand est-ce que c'est venu, Clotilde, ce mystère? Parce que là, dans la BD, on est obligé de contracter, bien sûr. Mais quand est-ce que c'est venu? C'est-à-dire, on se réveille un jour, on a 6 enfants, tout se passe bien, les enfants ont l'air magnifiques, sympas, le mari extraordinaire. Bon. Et qu'est-ce qui se passe? Est-ce qu'il y a une petite voix qui dit, il faut...
2: Alors, je pense déjà, parce que j'ai essayé de beaucoup réfléchir et essayer de ramener à la raison quelque chose qui me paraissait naturel. Je pense que déjà, il y avait quelque chose sur lequel c'était assez fort, c'est que avec Nicolas, bien avant de s'engager et d'avoir un premier enfant, on s'était posé la question si on avait naturellement un enfant handicapé. Donc quand même, cette question, et puis on a eu des fortes, fortes présomptions de trisomie pour notre aîné.
1: Oui.
2: On a été très pressurisé d'ailleurs par le monde médical. Donc il y avait déjà cette question du handicap qui était OK entre nous. On n'a pas dit qu'on en rêvait. Certains nous ont dit, ah mais en fait vous avez pas réussi à les faire entre guillemets, donc vous êtes allé chercher. Non plus, on était quand même très heureux quand on nous disait que notre enfant était en bonne santé.
1: De drôles de questions. Alors on va devoir faire une petite pause parce que c'est le premier moment musical de notre émission. On va se retrouver juste après sur cette question là. Michel Berger, voilà, on y pense. Il avait écrit une chanson pour les handicapés, des personnes en situation de handicap moteur. Ça ne tient pas debout. Voilà, notamment des gens qui se retrouvent dès la naissance en fauteuil roulant. C'est une chose qui l'avait touché. Il a fait une belle chanson. Michel Berger, Ça ne tient pas debout.
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0: Michel Berger, ça ne tient pas debout. Voilà, il y avait un clip qui avait été réalisé pour l'association des paralysés de France avec cette musique. L'association des paralysés de France qui travaille à l'accessibilité, vous le savez, notamment dans les transports en commun, cause qui dans les grandes villes est encore, disons, en chemin, hein, on peut dire ça. Alors nous avons Cathy, Cathy qui nous appelle de Montauban. Cathy.
1: Bonsoir Frédéric, bonsoir aux invités, bonsoir à tout le monde.
0: Bonsoir.
1: Alors, je vais me faire des amis ce soir.
0: Ah, j'espère.
1: Mais
0: j'espère.
1: Qu'importe,
0: oui.
1: J'assume. Alors, d'abord, je voudrais dire bravo et un grand merci et un immense respect aux parents qui acceptent et qu'ils apprennent à faire le deuil d'un enfant parfait, entre guillemets, bien que il nous apprenne beaucoup plus les enfants.
0: Il n'y a pas d'enfant parfait, hein, ça.
1: Mais ce que je veux dire, c'est que, comment vous dire, faire le deuil de. D'un enfant qu'on souhaiterait en bonne santé. Je me suis mal exprimée, pardon,
0: oui.
1: Frédéric.
0: Oui. Non, mais je comprends ce que vous voulez dire.
1: Ensuite, je voudrais. J'espère qu'il y a des personnes, on s'en sort de politique, hein, mais grâce à eux, on galère au quotidien. Ce qui me fait sortir de mes gonds, c'est quand vous voyez pour le Téléthon. On est toujours sollicité, sachant que
0: les pouvoirs publics font pas grand chose, on est sollicité nous.
1: Oui, mais ce qu'il y a, c'est que pendant un week-end, on met en avant
0: une maladie, disons, oui, un handicap.
1: Et le reste de l'année, il y a les parents, les enfants au quotidien, quand vous avez des logements qui ne sont pas adaptés pour l'handicap, ça a un coût. Quand vous voyez les enfants qui... parce qu'ils ont tous des bonnes idées, hein, mais après, ils ont une mémoire sélective quand voilà. Quand l'enfant doit aller à l'école, on leur donne pas des fois les possibilités où il manque des personnes pour les accompagner.
0: On ne sait pas accueillir.
1: Voilà. Tout à fait. Et ce qu'il y a, c'est inadmissible. Je remercie des associations qui sont là pour aider l'handicap.
0: Parfois avec de l'argent public, hein. Parfois avec de l'argent public.
1: Oui,
0: hein,
1: avec l'argent de tout le monde. Hein,
0: voilà, c'est ça.
1: Ce qui
0: est normal. Moi, je préfère payer des impôts pour ça que pour des missiles ou des trucs. Bon, voilà.
1: Oui, mais vous croyez. Je vous rejoins, Frédéric.
0: Je préfère. Mais après, je suis pas naïf. Hein, je sais qu'il faut se défendre un peu.
1: Mais dans ces cas-là, l'argent que vous donnez, que ça aille directement pour la recherche et non pas payer les chercheurs. Les chercheurs, ça devrait être l'État, le gouvernement qui devrait payer et non pas toujours les mêmes personnes. Donc voilà, parce que je pense que les personnes, elles ont déjà assez de soucis et de galères parce que l'handicap, ça a un coût. Et c'est ça qui me fait, je rebondis. Et par contre, j'ai un message aussi à faire passer. C'est que des personnes qui ont une maladie génétique rare.
0: Oui, les maladies orphelines, oui.
1: Voilà, n'ayez pas honte. Je peux comprendre que face à la maladie, on peut réagir différemment. Mais c'est plus on se manifeste, plus les laboratoires, parce qu'on revient toujours au cercle vicieux, l'argent. C'est vrai que à quel prix la vie a-t-elle ? Voilà. Plus on a, il y a certaines maladies, plus on intéresse malheureusement les laboratoires. Donc, j'ai le coup de gueule pour.
0: Je vois ce que vous voulez dire. Oui, je vois ce que vous voulez dire. Donc, il y a certains laboratoires qui effectivement font des recherches parce que ça va leur apporter quelque chose. Et si la maladie est pas très répandue, disons, les recherches ne se font pas dans ce sens-là. Voilà. Oui, ça c'est vrai. Ça, c'est vrai, mais ça reste des entreprises économiques, malheureusement. Merci, Cathy, de nous avoir interpellé sur cette question. Vous vouliez poser une question, peut-être, Cathy ?
1: Oui.
0: Clotilde, oui.
1: Vous voyez, comment vous dire, Les médecins aussi insistent aussi dans le sens, moi je vois pour moi, quand je ne savais pas que j'avais une maladie génétique, lorsque j'étais maman, bon, la vie a fait qu'il y a eu autre chose. Et quand j'ai su que j'avais une maladie génétique, qu'est-ce qu'on m'a répondu? Oh ben c'est pas grave, essayez, on verra bien. Donc finalement, la question est la suivante.
0: Oui.
1: Quelle est la preuve d'amour? Est-ce quand vous savez que vous avez une maladie génétique, est-ce que le plus dur, c'est de ne pas donner la vie? Ou est-ce que malgré quand vous savez que vous avez une maladie génétique, vous dites, bon ben, j'essaye. L'amour,
0: oui.
1: Est, à quel niveau se trouve l'amour entre...
0: Oui, voilà. Est-ce qu'on est raisonnable ou est-ce qu'on est déraisonnable?
1: Voilà,
0: je crois que Clotilde va donner une réponse plutôt dans le côté. Enfin, je ne sais pas. Alors, je réponds pas à la place de Clotilde. Alors, Clotilde, est-ce qu'on doit être déraisonnable, par exemple, si on a une maladie génétique, est-ce qu'on doit être déraisonnable ou est-ce qu'on doit se dire, eh ben non, eh ben j'y vais, on verra bien. Si mon enfant a 3 yeux ou 4 bras, c'est pas grave, on verra. Alors,
2: je vais
0: comment
2: vous décevoir encore,
0: ah,
2: Frédéric.
0: Ah bon, pourquoi?
2: Parce que je vais faire une réponse de Normand, en fait. Je pense que c'est chacun dans son cœur qui doit prendre le risque et mesurer le risque qu'il doit faire et de ce que ça va engager. Moi, je suis personne pour dire il faut pas. C'est très personnel et c'est vraiment cette question du mystère parce que voilà, ça engage tellement de choses qu'il y en a qui vont dire que leur preuve d'amour, ça va être de ne pas prendre ce risque et il est entendable et d'autres qui diront l'amour est plus fort que ça et je prends le risque et je prends surtout le risque de dépasser ça et de le vivre toute la vie en fait c'est ça de l'accompagner toute la vie donc
0: on se souvient du cas de Caroline Aigle qui était la première femme pilote de chasse
2: magnifique,
0: française
2: ça.
0: Donc elle voulait aller dans l'espace et je pense qu'elle y aurait été si elle n'avait pas eu une maladie extrêmement grave, extrêmement rare. Elle était enceinte, on a dit, écoutez, je pense qu'on va déclencher parce que on ne pourrait pas mettre l'enfant au monde, et donc on privilégie la vie de la maman, et se sachant condamnée, elle a dit non, on sauve l'enfant.
2: Ça, c'est encore différent parce que
0: voilà,
2: par rapport à la question de Cathy,
0: oui.
2: J'avais l'impression que c'était d'abord la prise de décision de décider ou non d'en avoir.
0: D'en avoir, si on a une maladie. Par exemple, si on a une maladie génétique qui se transmet, est-ce qu'on fait l'enfant? Est-ce qu'on prend le risque que l'enfant soit différent alors qu'on l'a été, qu'on en a souffert? Là, effectivement, c'est très personnel. Évidemment, il n'y a pas de réponse idéale. C'est chacun qui décide dans son cœur. Je pense que la leçon de cœur est importante. On va y revenir. Merci, Cathy, de votre appel.
2: Merci, Cathy.
0: Merci et bonsoir à Montauban.
2: Elle est déjà partie.
0: C'est loin, Montauban. En tout cas, elle a pris de l'avance pour rentrer. Effectivement, Clotilde, c'est une affaire de cœur. Est-ce que vous diriez, je ne sais pas si vous avez la foi ou pas, est-ce que vous diriez qu'il y a quelque chose quand même, pour nous qui avons la foi et qui des livres, on se dit c'est évident, Dieu est derrière tout ça. Est-ce que vous avez la même analyse pour vous? Est-ce que vous dites effectivement c'est l'esprit qui me parle ou est-ce que vous dites autre chose? Est-ce que vous pensez que c'est quand même quelque chose? On voit une scène de baptême hein, dans le livre de la petite que vous avez adoptée, la première. Est-ce que vous diriez qu'il y a un lien avec la foi, avec quelque chose de très profond, de très ancré, de très mystérieux?
2: Dans mon histoire, encore une fois, je ne parle que en mon histoire parce que grâce à Tomber du Nid, j'ai rencontré énormément de familles qui ont été sur ce chemin et cette démarche sans du tout avoir la foi. Nous, en l'occurrence, j'engage aussi Nicolas dans cette réponse. Évidemment, c'est la foi et moi, je pense et peut-être que certainement, après, on ne sait pas. Je sais pas si j'aurais été capable en fait parce qu'avec notre foi on a quand même l'espérance qui est quand même un grand souffle pour tenir toute une vie quand et accompagner 10 enfants donc l'espérance me tient chaque jour parce que l'acidie me guette aussi le ras-le-bol me guette de temps en temps la fatigue etc donc voilà
0: vous
2: l'espérance
0: avez quand même une énergie de dingue enfin bon
2: et puis y a aussi le fait que dans cette notion de création qu'on a dans notre très belle religion, on sait que chaque être n'est pas par hasard, que moi je pense que ces enfants étaient pour nous, et c'était écrit depuis toute éternité en fait. Je ressens dans cette parentalité, maternité en l'occurrence pour moi,
0: Alors ça, c'est très
2: étrange. C'est incroyable, c'est-à-dire que ces 4 derniers, je ne les ai pas portés dans ma chair, mais régulièrement, Frédéric Moïse, notre troisième, qui aujourd'hui n'a pratiquement plus aucun handicap et en tout cas n'a jamais été touché dans son intelligence, me dit toujours, j'aurais tellement aimé d'être dans ton ventre. Et je lui dis, mais en fait, ça ne change rien,
3: ça change
2: en fait. Et quelquefois, on me pose, les aînés me disaient, parce que j'étais très malade enceinte, comment t'étais malade et tout. Et souvent, je termine en disant, et alors Marie, j'étais, et je me surprends en me disant, mais attends, Marie, en fait,
3: c'était pas la même chose.
2: Mais en fait, voilà, ça rejoint aussi, donc moi, ça rejoint la religion, mais après, quand on lit, on voit aussi qu'au niveau de la philosophie, en fait, c'est une maïeutique. En fait, je pense qu'on n'est pas parents juste parce qu'on n'est pas des simples mammifères. C'est pas juste parce qu'on a eu l'enfant.
3: Même les mammifères,
2: et même, on voit bien justement qu'il y a des femmes qui, ça a été une pression aussi pour certaines femmes. Il y a des femmes qui ne se sentent pas mères, même, elles l'ont porté, elles l'ont accouché. C'est beaucoup plus compliqué que ça et heureusement beaucoup plus riche, j'ai envie de dire, beaucoup plus mystérieux que ça, la maternité. Moi, en l'occurrence, là, je parle que de mon histoire. On a eu la chance de vivre deux maternités donc différentes, un dans notre au sein de notre génome, comme on va dire, et une parentalité, une maternité qui nous a été offerte différemment. Mais elle se glisse, elle se place, et ça, je l'expliquerai jamais. On a des grosses discussions avec nos enfants aînés.
3: Alors Clotilde, justement, en parlant d'enfants, je crois qu'il y a quelqu'un au téléphone. Alors attention.
2: Ah !
3: Allô ? Est-ce que tu nous entends ?
4: Oui, allô ?
3: Oui, bonsoir. Qui est à l'appareil ?
4: Bah, il y a tout le monde, il y a Com, il y a Baudouin, il y a Tiffaine, il y a Christophe et Yamarin.
3: Ah bah voilà, alors tout le monde est là.
2: Ah ouais, je vais pleurer.
3: Alors, interdiction de pleurer. Alors, un petit témoignage. Alors Com, vous êtes vraiment 6 dans la famille plus 4, ça fait 10 en tout. Ça c'est vrai, hein ?
4: Exactement.
3: Ça c'est vrai. Exactement. Alors j'ai lu le livre hier soir. Je suis pas tombé de mon lit parce que j'étais allongé, faisait chaud. Mais quand même, je trouvais que tout était formidable. J'avais l'impression un petit peu d'être chez Disney. On a parlé en antenne avec maman. Est-ce que tout ça est vrai ou est-ce que quand même de temps en temps il y a des petites difficultés, il y a des petites étincelles, on se chamaille un peu comme dans toutes les familles, ou est-ce que globalement quand même c'est assez super et que ça se passe quand même très bien globalement?
4: Non, mais en fait, c'est vrai que globalement, ça se passe très bien. Comme notre famille, il y a des petits sujets de friction ou de dispute, mais qui sont plus de l'ordre du quotidien sur des détails.
3: Oui, c'est
4: globalement,
3: ça
4: se passe encore une fois très bien. On est tous assez heureux. C'est pour ça que dans l'appel, il y a les autres qui peuvent aussi témoigner, si vous voulez dire un petit mot.
3: Oui. Alors, un autre enfant. Qui est à l'appareil?
5: Il y a Tiffany.
3: Tiffaine, alors là c'est Tiffaine hein, qui s'exprime.
5: Voilà. Oui.
3: Alors dites-nous. Oui.
5: Je suis assez d'accord, je trouve que en plus de que ça aille bien dans la famille, les adoptions elles ont amélioré le lien qu'on avait tous entre nous.
3: Ah bon, ça a renforcé le lien que vous aviez dans la fratrie, le fait d'adopter d'autres enfants.
5: Oui, voilà. Ça peut être dans l'accueil d'une nouvelle personne.
3: Oui.
5: Du coup, on s'est tous unis pour accueillir cet enfant, ou alors ça a pu être dans les difficultés, notamment quand Marie-Garance parfois est à l'hôpital, le fait de soutenir entre nous, d'être dans la fragilité du handicap.
3: Oui. Est-ce que vous diriez que ça vous a fait grandir?
5: Absolument.
3: Oui. Bon. Là, alors, un autre témoignage, que vous êtes nombreux, donc je ne sais pas si on va passer tout le monde. Alors, un autre témoignage. Qui veut dire un petit mot?
6: Alors moi je suis là aussi, c'est Baudouin.
3: Baudouin, alors.
6: Après Com et entre Tiffaine.
3: Voilà, Baudouin. Alors Baudouin, témoignage personnel, Baudouin. Alors est-ce que effectivement cette aventure des parents est devenue aussi celle des enfants? Et puis comment vous l'avez vécu? Est-ce qu'à certains moments les copains disaient par exemple chez toi il y a beaucoup d'enfants, ou alors c'est compliqué, c'est bizarre, ou alors c'est sympa? Quel était le chemin pour toi, Baudouin?
6: Alors nous ça nous a, comme les autres l'ont dit,

0: moment a l'air d'avoir 24 ans aussi, on sait plus très bien où on en est. Bon, c'est bien. Oui. Alors, non, mais c'est vrai qu'avoir des enfants, ça conserve, hein. C'est pas forcément que épuisant. Et il y a des petits-enfants aussi, Baudouin, je crois, dans la fratrie maintenant. Est-ce qu'il y a des petits-enfants?
1: Alors, oui, on a, mais pas chez moi.
0: Ah, pas chez, ben, ça va venir, Baudouin, hein. Ça va venir, en général, c'est 25 ans.
1: J'espère.
0: Oh, oui, oui, non, je vois ça très bien. Alors, est-ce qu'il y a un autre témoignage à côté de Baudouin? Est-ce qu'il y a un autre témoignage?
2: Moi, c'est Brune et je suis la dernière biologique.
0: La dernière biologique. Brune, alors quel âge tu as, Brune? Quel âge as-tu?
2: J'ai 15 ans.
0: 15 ans? Voilà, donc tu dois être en seconde, un truc comme ça, non? Oui.
2: Oui, c'est ça.
0: Oui, c'est ça. Bon, bah ça va. Là, tu es en stage, stage en entreprise en ce moment. Oui?
2: Oui.
0: Là, j'ai des pouvoirs, hein, faut faire attention avec moi. Bon, alors, Brune, l'arrivée de tes enfants, comment tu l'as vécu, toi? J'étais plus jeune que les autres, alors, oui.
2: Bah, moi, déjà, j'étais hyper heureuse parce que je rêvais d'avoir des petits frères et sœurs parce que quand on est la dernière, parfois, on peut être seul et tout. Oui. Et donc, bah, là, c'était un peu comme... enfin, c'était super parce que j'avais de la nouvelle. Ça me permettait d'avoir des petits frères et sœurs, de pouvoir m'occuper d'eux.
0: Alors, quand, quand la première petite sœur est arrivée, quel âge tu avais?
2: J'avais deux, vraiment toute petite.
0: Ah, t'étais petite, petite. Ouais, t'étais un bébé, quoi. Enfin, une grande. Voilà. Mais t'étais... Donc, tu n'as pas de souvenir de la vie d'avant, quasiment.
2: Oui, non. Je me rappelle plus trop de ma vie d'avant, mais je me rappelle quand mes parents, papa et maman, ils m'ont annoncé.
0: Sur une bord d'autoroute, hein, route des vacances, hein, c'est ça.
2: Oui.
0: Oui.
2: Et je me rappelle ma joie et surtout je me rappelle beaucoup de mon enfance avec Marie où on a grandi ensemble, on jouait ensemble et on était hyper complices.
0: Ouais, et vous êtes toujours complices, j'imagine.
2: Oui.
0: Oui. Alors, vous ne raccrochez pas, mais on est obligé de passer Linda Lemay. Alors, vous allez écouter la chanson, je crois qu'elle est faite pour vous. Linda Lemay, ce que l'on met au monde. Linda Lemay.
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1: Linda de Mai, ce que l'on met au monde, voilà, c'est une chanson qui fait pleurer le réalisateur de l'émission très souvent et repousser ses cheveux. Nous avons maintenant les enfants de Clotilde au téléphone. Alors, allô, qui avons-nous au téléphone à présent?
2: Il y a tout le monde au téléphone, mais Clotilde.
1: Alors, c'est un par un parce que sinon on n'arrivera pas à vous entendre bien. Hein. Un par un,
3: oui,
1: alors.
3: Oui. Moi, je m'appelle Philippine et je suis la cinquième de la fratrie.
1: Philippine, alors voilà, Philippine. Alors dis-nous Philippine, oui.
3: Je vais dire quelque chose déjà, c'est que enfin, vraiment les adoptions, je pense que c'est une des plus belles choses franchement qui me soit arrivée. Et je pense que je suis vraiment, enfin je peux vraiment dire qu'aujourd'hui j'ai vraiment l'impression de vivre un rêve parce que mes petits frères et sœurs, je les aime vraiment énormément. En fait, ils nous ont suivis, enfin il y en a, j'ai l'impression, enfin des... c'est vraiment des rencontres en fait qu'on a avec une personne et c'est inexplicable, mais du jour au lendemain ça devient notre frère et notre sœur, et c'est quand même assez fou de se dire qu'en fait il n'y a aucune différence entre Brune qui est ma sœur biologique et Peppa ou Margaret qui sont mes petites sœurs pas de sang mais qui sont, c'est exactement la même chose. C'est quand même assez mystérieux puisque quand on a un regard extérieur on pourrait se dire que c'est un peu impossible et que même inconsciemment on aura toujours un peu une différence, et ben je peux vraiment vous affirmer qu'aujourd'hui il n'y a pas une seule différence. Et voilà, donc moi je peux vraiment dire que je viens vrai parce que c'est, enfin moi je trouve que ça se passe super bien et c'est tout, enfin c'est tout le temps des joies qui sont immenses.
1: Oui, je veux bien le croire.
3: C'est exceptionnel. Voilà.
1: Alors Philippine, quel âge as-tu?
3: J'ai 18 ans.
1: 18 ans, donc on va dire que tu es un peu après le bac. Dans quelques années tu vas te marier, enfin je le souhaite. Et puis alors, est-ce que la question de l'adoption se poserait pour toi, et est-ce que tu dirais plutôt oui, étant donné l'aventure familiale? Est-ce que c'est une question que tu t'es déjà posée, ou est-ce que tu ne la poses pas? Enfin, je sais pas.
3: Alors forcément, en fait, je me la suis quand même déjà posée incessamment. Je pense que je n'ai pas le même chemin de vie que mes parents, c'est-à-dire que je n'ai pas cet appel pour l'instant d'adopter directement. Je pense que si jamais je ne pourrais pas avoir d'enfant naturellement, la question se poserait.
1: Oui.
3: Mais c'est sûr que c'est un chemin qui m'étonne encore moi-même, hein, parce que sans mes parents, je n'aurais déjà jamais eu l'idée. Donc, En plus, mes parents ont décidé que ce serait un enfant, ont accepté toute particularité.
1: Oui.
3: Et je pense que c'est un choix qui est très fort. Ouais. Et moi, je sais que pour l'instant, je n'ai pas cet appel, mais si jamais je ne pourrais pas avoir d'enfant naturellement, une question de santé, je pense, évidemment.
1: Mais par contre, si tu as 5-6 enfants, tu te dis. Non, je ne sais pas. Mais tu penses plutôt une famille nombreuse un jour, Philippine? Peut-être quand même tu...
3: Oui, je pense. Oui, j'aimerais bien évidemment avoir une famille nombreuse.
1: Pour toi, c'est quand même une expérience du bonheur, parce qu'il y a des gens dans les familles nombreuses qui se disent oh là là, c'était dur. On était nombreux, c'était compliqué pour plein de raisons. Papa, maman ne nous aimaient pas tous de la même manière. Enfin, je sais pas, il y a toujours plein de trucs. Est-ce que toi, c'est pas du tout la question?
3: Alors, moi, du coup, je sais que dans ma famille nombreuse, j'ai eu énormément de bonheur parce que justement, mes parents étaient capables. En fait, mes parents avaient, ils étaient vraiment capables.
1: Oui, c'était leur truc. Ça, c'était vrai. C'est leur... Ils sont pas trompés, hein. Voilà, ils sont pas trompés.
3: Oui, mais c'est sûr. Après, j'espère que je serai capable d'avoir quand même. Une famille plutôt nombreuse, et si je vois au fur et à mesure de manière réfléchie, si c'est possible, et j'en vois qu'on est capable, c'est évidemment un choix de vie qui me ferait très plaisir et qui m'apporterait beaucoup de bonheur.
1: Oui, écoute, c'est belle maturité, Philippine, en tout cas. En plus, vous avez les enfants, vous êtes intelligents, vous êtes sûrement très beaux, enfin, il y a un peu tout, hein, merci mon Dieu. Alors, est-ce qu'il veut s'exprimer encore?
4: Reste marin.
1: Marin. Alors, marin.
5: Pour ma part,
1: Oui. Alors, Marin, quel âge as-tu, Marin?
5: Moi, j'ai 21 ans.
1: 21 ans, d'accord. Alors, tu rentres dans la vie étudiante, enfin, tu es déjà bien dans la vie étudiante. Qu'est-ce que tu veux faire comme métier, Marin, plus tard?
5: Alors, je travaille dans le bâtiment, plus particulièrement dans le génie civil.
1: Génie civil, bon, tu seras ingénieur, quelque chose comme ça. Alors, voilà, est-ce que toi, tu as envie plus tard de te projeter avec une famille, peut-être Est-ce que tu veux te marier? Est-ce que tu veux avoir beaucoup d'enfants? Comment ça se passe? Comment tu vois les choses?
5: Ah, pour ma part, oui, la famille, c'est quelque chose de très beau et qui, avec la vision de ce qu'on a vécu,
1: oui.
5: Avec l'adoption de ces enfants adoptés,
1: oui.
5: Donne très envie.
1: Oui.
5: Porter beaucoup pour moi.
1: Oui.
5: Suscite beaucoup de peur peut-être au début et de brouillard.
1: Alors tu veux dire quand tu étais petit que les enfants sont arrivés, en tout cas les premiers, peut-être que tu veux.
5: Oui. Hôtel parce que ça c'est pas nouveau.
1: Oui. Oui, tu avais un peu de peur, d'appréhension au départ, peut-être, un peu.
5: Alors, peut-être pas appeler ça de la peur, étant donné que j'étais plutôt petit.
1: Oui.
5: Mais plutôt du brouillard, du fait de pas savoir exactement ce qu'il va y avoir derrière.
1: Oui, oui, tu appelles ça le brouillard, c'est marrant. Le brouillard, ok. Donc tu veux un peu de mal à se projeter, quoi, de voir comment ça va se passer.
5: Mais dans la confiance en fait des parents,
1: oui.
5: De savoir qu'ils ont ce oui qui est bien ancré,
1: oui.
5: cette demi-heure qui est bien gardée, donc on leur fait confiance, c'est ça aussi qui est beau. Et à la fin, on compte sur ses pattes, comme quoi la peur, ou plutôt le fait de pas avoir la possibilité de se projeter n'est pas un souci, il suffit d'avancer et de faire confiance.
1: Oui. Alors, Marin, est-ce que tu as des amis proches que tu connais depuis, je sais pas, moi, 5 ans, 6 ans, 10 ans, qui ont un peu suivi l'aventure parce qu'ils étaient tes amis? Et est-ce qu'ils t'ont donné un regard par rapport à ça un peu extérieur, qui a compté pour toi? Est-ce qu'ils étaient plutôt pour, plutôt trouvaient ça génial? Comment tu l'as vécu?
5: Parce que... j'en parle très peu avec mes amis, pas par peur, ni par... comment on peut dire ça, par honte exactement, mais par choix, mais avec les quelques personnes avec qui j'en ai parlé sans problème,
1: ouais.
5: Il n'y a pas eu de méchanceté, il y a même de la bienveillance et beaucoup de respect du choix qui pense être difficile,
1: ouais.
5: de faire choix et de l'assumer jusqu'au bout.
1: Oui, puis on imagine que si c'est des copains un peu d'enfance ou des copains qui comptent beaucoup pour toi, et ben évidemment, ils viennent à la maison et puis ils voient l'ambiance. Et là, c'est les amis de cœur, hein, ça compte aussi. C'est les frères de cœur, je dirais. Et là, ça fait une famille un peu plus large. Et ça doit aussi les toucher, les émouvoir, parce que finalement, vous êtes aussi un témoignage pour ceux qui vous entourent aussi, y compris des copains, je pense.
5: Parce qu'il ouais. y en a certains qui ne connaissent même pas la famille nombreuse, donc c'est aussi un moment
1: oui, c'est vrai.
5: Où ils partagent, ils ne connaissent pas un peu la vie quotidienne de famille et tout ce qui va avec de très beau et puis les moments difficiles
1: oui.
5: qui en même temps nous resserrent.
1: Alors il nous reste quelques petites minutes avant la fin de la première heure de l'émission. Est-ce que tu veux poser une question à maman? Comme personne ne t'écoute, tu peux... Ou est-ce qu'un un des enfants veut poser une question à maman qu'il n'a pas facilement posé récemment, ou voilà, ça peut être une question, ou alors il n'y en a pas, parce qu'on a un auditeur qu'on va passer bientôt. Est-ce qu'il y a une petite question à poser à maman? Maman, comment tu fais pour être si courageuse, si forte, si énergique, je sais pas moi, si positive, si... Alors, est-ce que quelqu'un... Ou alors dire merci, hein, on peut dire merci à maman, je sais pas moi.
5: Oui, moi, exactement, c'est pas la question. Moi, je voulais vraiment remercier maman pour tout ce qu'elle a fait. C'est super grand, ça.
1: Ouais. Mais moi, je trouve ça fantastique aussi. Hein. C'est pas ma maman, hein, parce que je suis plus âgé que maman, mais je trouve ça fantastique. Hier, c'était la fête des pères. Qu'est-ce que vous avez offert à papa? C'est la fête des pères hier. Comme moi, j'ai rien eu, je me permets de poser la question. Alors, qu'est-ce que vous avez offert à papa hier? Faut pas poser la question. D'accord. Bon, en tout cas, merci d'avoir appelé. Hein. Merci d'avoir appelé. Et puis. Et puis on peut unir la voix des auditeurs pour dire qu'effectivement maman est fantastique, ça voilà. On peut le dire.
4: Moi j'ai une dernière petite question oui. pour maman.
1: Ah bah voilà.
4: Mais très simple, hein, c'est quelques mots, mais c'est à quand le 11e?
1: Ah, à quand le... Bah, c'est pas parce que c'est la Coupe
6: c'est
1: du Monde
6: vous.
1: Qu'on doit
6: c'est
1: faire.
6: C'est pour un... vous maintenant. C'est ah, pour voilà. vous, je donne la main.
1: Voilà, il faut prendre le relais.
6: On donne la main.
1: Il faut prendre le relais. Mais on parlera aussi du caractère institutionnel de la fondation, d'une école, d'une association. Oui. Il y a plein de choses. Il y a plein de choses.
6: Mais merci, hein,
1: merci
6: les
1: enfants.
6: Enfants.
1: Merci.
6: Incroyable.
1: Merci beaucoup d'avoir appelé. Et puis quel témoignage, hein, quelle joie aussi. Et on sent bien que il y a beaucoup d'amour entre vous. Et ben ça fait chaud au cœur parce qu'il y a beaucoup de gens qui ne vivent pas en famille cette joie. Et ça, c'est vraiment très très très fort. Merci à toute la famille. Xavier nous appelle du Finistère. Xavier.
7: Bonsoir Frédéric.
1: Bonsoir Xavier. Alors Xavier, dites-nous, les enfants ne sont pas handicapés du cœur. Ça c'est vrai, c'est plutôt les adultes. Alors qu'est-ce que vous voulez dire par là Xavier?
7: En fait, c'est pas tous les enfants.
1: Oui.
7: Les enfants qui ont une maladie rare,
1: oui,
7: à l'hôpital,
1: oui,
7: ils sont matures.
1: Oui.
7: En général, ces enfants sont matures et ils ont une lucidité impressionnante.
1: Oui.
7: Et voilà.
1: Oui, on peut effectivement le savoir, y compris des enfants qui ont des maladies graves, type cancer, qui parfois flirtent avec la mort. Hein. C'est des expériences très douloureuses où on voit que les enfants ont une grande lucidité, un grand courage et souvent sont un peu les maîtres de leurs parents, maîtres spirituels, je veux dire par là. Et effectivement, c'est bouleversant de voir comme les enfants sont souvent très forts, c'est vrai. C'est vrai. C'est ce que vous vouliez dire, Xavier. Est-ce que vous avez une petite question à poser à Clotilde, Xavier? Oui. Vous n'êtes pas obligé. Hein, mais... Alors, reposez la question parce que je n'entends pas très bien. Dites-nous.
7: C'est qui Clotilde?
1: Alors, je ne comprends pas très bien. Ah, Clotilde.
7: C'est qui Clotilde?
1: Alors, Clotilde, c'est l'invité spécial de notre émission ce soir, Xavier. Clotilde, c'est la maman de 6 enfants biologiques et de 4 enfants adoptés. 6 plus 4 font 10, donc 10 enfants. Et dont les 4 derniers, donc les 4 enfants adoptés, sont porteurs ou ont été porteurs de handicap, puisque l'un d'entre eux n'est plus handicapé, je crois. Et les autres font partie de la famille et ont grandi dans cette famille heureux et continuent de grandir heureux dans cette famille. Ce qui étonne tout le monde, puisque nous, on a toujours du mal avec 1, 2, 3 enfants, et puis là, il y en a 10. Donc, c'est un petit peu étonnant. Voilà, Xavier. C'est le thème de notre émission ce soir. Voilà. Et c'est la place aussi des enfants handicapés dans notre société. Merci de nous avoir appelé du Finistère, Xavier. Et à très bientôt sur notre antenne. Alors, la première heure de l'émission touche bientôt à sa fin. On rappelle le numéro du standard, 01 56 56 44 00. 01 56 56 44 00. Et le livre. Donc, Clotilde Noël avec nous ce soir. Thomas Oswald. Thomas, c'est l'écriture, c'est le dessin.
6: L'écriture.
1: Mmh. Et Anne-Charlotte Larocque. Donc là, je pense que c'est l'illustration. Mmh. Tombée du nid, l'odyssée d'une adoption hors norme aux éditions Artege. On se retrouve autour de ces questions juste après le générique qui marque la fin de notre première heure d'émission. À tout de suite.

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1: Eh bien voilà, nous sommes de retour. Écoute dans la nuit, vous l'avez compris, le thème de notre émission, quelle est la place aujourd'hui pour l'enfant porteur de handicap dans la société française. Nous allons écouter maintenant L'enfant différent. L'enfant différent, une chanson écrite par Renaud. Renaud que nous saluons, on aimerait bien recevoir à ce micro Renaud parce qu'il aurait bien des choses à nous dire. Renaud, un enfant du 14e arrondissement de Paris, qu'on l'on salue. Renaud, l'enfant différent.
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1: Renaud, l'enfant différent. Renaud qui est un chanteur lui-même différent, parce qu'il a une vie extrêmement cabossée. Et c'est une des colonnes de la chanson française, disons-le. Renaud, l'enfant différent. Alors, on va continuer, Clotilde, l'aventure, puisque le premier enfant, c'est un peu le sujet du livre, le premier enfant. On se comprend qu'il y en a un deuxième, un troisième, un quatrième. Il y a une petite Pépita, je crois. Hein,
2: Pépa.
1: Pépa.
2: Et qui est une Pépita.
1: Mais qui est une Pépita qui vient d'Amérique du Sud, je crois. Pépa Teresa. Voilà, qui vient d'Amérique du Sud.
2: De Bulgarie.
1: Alors.
2: Mais de France, en fait, elle est apatride.
1: Ah bon, d'accord. Alors,
2: elle est née en France, mais de parents bulgares.
1: De parents bulgares. Alors, comment on peut se poser la question ? En France, on a l'impression que c'est plus facile d'adopter un enfant qui vient de l'étranger qu'un enfant français. Est-ce que ça, c'est un fantasme ou est-ce que c'est vrai ? Parce que dans toute la genèse de la bande dessinée, sans doute du livre témoignage, on voit que l'administration est quand même très sérieuse, responsable, bon, ok, on voit la chose. Les parents arrivent, ils ont 6 enfants, ils en veulent un 7e. Bon, il y a de suspicion. On essaie de peut-être même de mettre un petit peu à l'épreuve pour voir si c'est bien réel, tout ça. Mais est-ce qu'en France, si on veut adopter demain un enfant français, c'est possible ou est-ce que c'est vraiment la croix et la bannière? C'est pourquoi d'ailleurs des enfants vont parfois en Haïti, en Afrique, en Asie, parce que ça a l'air plus facile. On parlait de Johnny Hallyday tout à l'heure. Il avait adopté des petites filles du Vietnam, je crois. Est-ce que c'est plus facile? C'est vrai? Est-ce qu'il y a un blocage en France? Est-ce qu'on a un problème?
2: En fait, il faut comprendre deux choses dans l'adoption. Il y a deux steps, on va dire. Donc, le premier, c'est l'agrément. Donc, même si vous avez...
1: Qu'est-ce que c'est que ça, l'agrément?
2: L'agrément, c'est bien fait. Enfin, toute une période en fait où vous êtes auditionné par des assistantes sociales, des psychologues, et puis nous dans notre cas ils nous ont envoyé chez les psychiatres. Donc c'est quelque chose qui a lieu. On est auditionné pendant 9 mois, ce qui correspond à peu près à une gestation. Et suite à ça, il y a une commission qui se réunit pour suite aux conclusions qui ont été faites par l'assistante sociale et par le psychologue pour savoir si c'est vraiment important hein, qu'il y ait ce sas en fait.
1: Faire attention.
2: Parce qu'en fait, on est quand même sur le droit de l'enfant d'avoir une famille qui est capable de l'aimer. Donc il y a toute la question sociale pour savoir si matériellement l'enfant va pouvoir subvenir à ses besoins. Et puis il y a le côté aussi psychologique pour savoir en fait si les parents sont plus là pour se faire plaisir avec un enfant ou sont aussi là pour rencontrer un enfant qui a une histoire aussi et qui va les bouleverser dans leur histoire et les ramener aussi à des choses personnelles qu'ils ont pu vivre, etc. Donc
1: il faut être un peu clair avec soi et avec
2: c'est quand même compliqué. Donc ça s'appelle un agrément. L'agrément. Et à la suite de l'agrément, si vous
1: la
2: avez...
1: La question financière rentre en ligne de compte. Par exemple, s'il y a deux parents qui sont très aimants mais au chômage des deux.
2: Il faut être attaché à une réalité. S'il y a beaucoup d'amour mais il n'y a pas de quoi mettre ce qu'il faut dans les assiettes, à un moment donné, on va vous enlever l'enfant.
1: Donc
2: les choses soient équilibrées justement. Il n'y a pas qu'une enquête sociale. Il y a l'enquête sociale. On vient visiter aussi votre domicile. Oui. On vient si vous avez d'autres enfants. On auditionne un peu vos enfants. Si par exemple il y a un enfant.
1: Vous avez été confronté à ça?
2: C'est-à-dire que les gens... Oui. Mais ce qui est normal, parce que si, par exemple, dans la fratrie, il y a un enfant qui est vraiment, je vais dire, déprimé, suicidaire, etc., on ne s'amuse pas à bouleverser cet équilibre pour rajouter encore pas un problème, mais une situation qui va nécessiter du temps, alors qu'il y a déjà des choses... On n'a pas dit qu'on mettait les enfants que dans les familles parfaites, mais on essaye de border au maximum pour que le risque qui va être pris soit quand même le moindre pour permettre à cet enfant de ne pas être de nouveau sans famille quelques temps après. Alors, parce qu'il y a beaucoup d'enfants qui sont rendus. Hein, donc,
1: alors ça, c'est dans fait, le livre. Qu'est-ce que c'est que c'est ça? Alors ça, je n'ai pas compris. Des parents qui rendent les enfants. Mais comment on peut rendre un enfant qu'on a adopté? Je ne comprends pas. Ah, dites-nous.
2: En fait,
1: ça correspond pas à ce que
2: la parentalité dans son sens large, et l'adoption en particulier, c'est quelque chose d'évidemment très compliqué. Donc vous récupérez, vous accueillez un enfant qui a une histoire.
1: Oui.
2: Et y a des parents en fait qui ont ce grand souhait, qui sont peut-être pas assez entourés et préparés, et du coup quand l'enfant arrive, ils ne se sentent pas parents. Ils ont un rejet de l'enfant, voilà. Et l'enfant est rendu, ou alors il y a un des parents qui n'arrive pas à créer le lien, et du coup c'est extrêmement douloureux pour tout le monde. C'est pas du tout un jugement que je porte. Donc ce travail en fait des services sociaux de la France, elle est obligatoire et elle est bien faite en soi. C'est très important. C'est-à-dire que par exemple pour notre quatrième adoption, tout le monde nous a dit c'est bon, vous n'avez pas refait les enquêtes. Mais bien sûr que si, et heureusement qu'ils nous l'ont fait. Parce que, par exemple, moi, mon sixième enfant, je n'ai pas été épargnée de la grossesse. Le fait de rencontrer les spécialistes, d'échanger, vous avez votre mari aussi, qui du coup revient sur son enfance, pose aussi sur la table son souhait et son désir d'être père. Moi, mon mari, il n'a pas juste dit « oui, certains disent ça, oui, je vais faire plaisir à ma femme ». En gros, je dis oui, comme ça, elle sera très contente.
1: Elle sera contente.
2: Il s'inscrit dedans, je veux dire, il s'inscrit pour toute la vie.
1: Ça, c'est un peu miraculeux.
2: On ne sait pas si on restera.
1: Miraculeux.
2: On ne sait pas si malheureusement un jour la vie fera que il y en a un de deux qui reste pour s'en occuper. Donc, en fait, on n'est pas là pour dire oui pour faire plaisir à l'autre. Lui, il faut qu'il s'inscrive comme père, aussi bien pour Pépa qu'il l'a choisi pour Com. Donc, le fait d'avoir les services sociaux qui nous accueillent et tout, c'est hyper beau aussi. De voir devant une personne lambda votre mari qui dépose ses tripes en fait sur la table et comment il se place par rapport à ce
1: alors,
2: désir.
1: Clotilde, votre mari par exemple, il est à fond avec vous dans cette aventure familiale d'abord et puis ensuite
2: de couple en fait.
1: De couple et ensuite de l'adoption. Est-ce qu'il a une enfance un peu relaxe? Est-ce que les parents étaient très aimants? Est-ce qu'il faut quand même un équilibre familial, personnel, pour se lancer dans une aventure? Parce que s'il avait été, adopté, trouvé sous un pont, s'il avait vécu la guerre dans je ne sais quel pays, est-ce qu'il aurait été en capacité d'être suffisamment stable, disons, pour accueillir déjà des enfants
2: En fait, je pense que c'est ça qui est merveilleux, c'est que la vie est extrêmement riche. Et en fait, chacun peut émerger une histoire de couple à partir d'une histoire de chacun très singulière. En fait, on voit des gens qui vont adopter parce que eux-mêmes ils ont été dans cette rupture affective, ils ont été abandonnés avec des dénis de grossesse, etc. Et puis il peut y avoir des gens. Nous, en l'occurrence, par exemple, on n'était pas du tout touchés par le handicap. On n'avait pas de connaissances. On n'est pas du tout, en plus, dans le milieu médical. Souvent, on m'a demandé, mais ton mari, il est éducateur spécialisé. Voilà. Mon mari, il fait du béton, il fait des ponts, il fait de l'autoroute. Non, pas du tout.
1: C'est quelqu'un de solide.
2: Je pense
1: quand même
2: que c'est la force du Christ et c'est la force de notre humanité qu'on peut être projeté dans une histoire à un moment donné et se reconnaître dans ça et travailler. Je veux dire, après, l'histoire, elle n'est pas magique. Et nous, on travaille chaque jour notre couple. Enfin, on n'a jamais autant, je pense,
1: comment
2: bossé.
1: Comment ça se travaille, un couple, là? Comment ça se travaille?
2: Ça se travaille, hein.
1: Qu'est-ce qu'on fait?
2: C'est vraiment une histoire, avant d'être une histoire de famille, c'est une histoire de couple. Et ce qu'on veut, c'est offrir des parents à cet enfant avant d'offrir des frères et sœurs. C'est toujours ce que je leur ai dit à nos enfants, eux. Nos enfants, ils ont leur vie devant eux. Ils peuvent voyager, ils peuvent ne pas s'inscrire vraiment dans... Je les ai toujours allégés.
1: Ils sont libres, ils ont l'air libres.
2: Oui, je les ai allégés. Je leur ai dit, mais vous ne serez pas des mauvaises personnes si vous n'êtes pas fou de votre petit frère comme vous l'êtes d'un autre. Les liens dans une fratrie, en fait, on n'est pas responsable et on doit les laisser se placer. Et ce n'est pas grave, en fait.
1: Il y a plein d'expressions différentes.
2: Moi, je leur ai dit, l'important, c'est qu'on se respecte, parce qu'une famille, c'est ça, on se respecte, on ne se donne pas des noms d'oiseaux, on ne se met pas à mal, on ne se juge pas, on ne se jalouse pas. Après, faites votre vie... ayez pas enfin si vous le souhaitez voyager, etc. Par contre, il y a un truc sur lequel c'est certain, c'est que nous, pour le coup, le challenge le plus important et encore, j'ai envie de dire presque plus fort quand on va adopter un enfant, c'est que bah, ces deux parents restent ensemble et que
1: Y a des couples qui, peut-être, comme un couple sur deux en région parisienne, divorcent pour x raisons. Si les enfants ont été adoptés, est-ce que...
2: C'est dur, mais après, voilà, moi, je vais pas... C'est dur comme pour un enfant. Après, encore une fois, il y a des enfants qui ont été adoptés, le couple se sépare, et les parents ont l'intelligence d'une séparation sans trop de heurts, etc. Et
1: pour
2: voilà,
1: préserver l'enfant.
2: Y a pas... C'est ça qui est beau dans notre humanité, et quand on lit un peu tout, quelques bouquins et qu'on va chercher un peu plus loin que de là où on a fait le tour du pâté de maison pour déposer sa poubelle, c'est qu'il y a plein d'histoires et qu'en fait, on peut se relever de plein d'histoires.
1: Oui.
2: Mais nous, en tout cas, et pour nos enfants et pour nous-mêmes aussi, on a le souhait de pouvoir grandir ensemble parce qu'on est mariés bientôt depuis 27 ans.
1: Oui. Donc ça c'était fait... aussi un mariage, je pense,
2: heureux.
1: Non, mais d'abord heureux. Ensuite, vous vous êtes bien trouvés. Et ensuite, vous avez mûri ensemble. Enfin, bon, voilà. Alors.
2: Mais on traverse tous les âges de la vie. Maintenant, on est grands-parents ensemble.
1: Alors, moi, j'ai une question quand même. Petite. Les enfants handicapés, ça, c'est vraiment un problème pour les parents. C'est-à-dire que les parents ne sont pas éternels.
2: Bien sûr.
1: Si l'enfant a un handicap et que cet handicap ne lui permet pas d'être autonome dans la vie, de travailler, de subvenir à ses besoins, est-ce que la responsabilité de l'accompagnement de l'enfant, quand les parents sont trop âgés ou ne sont plus de ce monde, ne va pas échoir à l'aîné, ou deuxième, ou troisième? J'imagine que vous y avez pensé. Comment vous voyez la chose?
2: Oui, on y a beaucoup pensé, puis on nous a beaucoup posé la question. Il est évident que c'est une vraie question. Et c'est la question la plus grave, dans tous les sens du terme, qu'on doit se poser. Et évidemment, on doit se la poser, sinon on est dans l'angélisme. Enfin, c'est grave, quoi.
1: Oui.
2: Alors, mon mari est, on est assez pragmatique, hein. On a l'impression un petit peu que c'est un peu des histoires un peu, on est un peu fou de prendre des décisions comme ça, mais en fait, on réfléchit quand même un peu, et surtout, on est
1: en cause. Si il est en génie civil, il doit réfléchir un peu techniquement.
2: Et du coup, bah, déjà, on essaye concrètement de mettre de l'argent on met de l'argent de côté pour leur permettre d'avoir accès à des institutions si plus tard, on décède avant eux, parce que pour le coup, pour rejoindre ce que vous dites, on a deux enfants dont on est certain aujourd'hui qu'ils n'ont aucune autonomie puisqu'elles sont en fauteuil, dont une qui a même du mal à respirer et qui est nourrie par gastrostomie. Donc ça, c'est la réalité. Marie est trisomique, donc son autonomie, elle restera quand même moindre, même si on essaye de lui mettre des choses en place au niveau de ses apprentissages pour qu'elle grandisse au mieux. Donc évidemment, il y en a trois, évidemment, voilà.
1: Bon.
2: On essaye aussi d'être très connecté avec les choses qui se créent, parce qu'il y a des habitats inclusifs, etc. Et puis, on essaye de mettre des jalons, on essaye de réfléchir à ça, on essaye de soulager au maximum, déjà financièrement, au niveau des structures et tous nos enfants. Après, c'est vrai qu'on a eu des discussions il n'y a pas longtemps, parce que des personnes extérieures ont été très intrusives et très violentes par rapport à ces questions-là. Donc, du coup, j'ai dit à nos enfants... et en fait, eux-mêmes nous ont dit, en fait, beaucoup nous ont dit, mais en fait, maman, nous, c'est notre souhait, en fait. Et on n'a pas toujours, en fait, à nous réduire dans notre souhait en nous faisant toujours croire qu'on est obligé, en fait. Nous, on a, eux, les choses, elles sont pas particulièrement concrètes. Mais en l'occurrence, eux, puisque la greffe humaine, spirituelle a pris, et ce sont leurs frères et sœurs. Donc, en fait.
1: Donc, ils ne vont pas les laisser dans je ne sais quelle.
2: Après, je pense que c'est une chance qu'ils soient nombreux. Parce qu'évidemment, ils pourront faire des passages en vacances.
1: Enfin, pour eux, c'est évident que.
2: On a aussi adapté notre maison de campagne avec un ascenseur. On travaille beaucoup, beaucoup, beaucoup pour leur permettre d'avoir une vie le plus simple quand ils les accueilleront. Par exemple, en vacances, on sait que c'est compliqué quand même.
1: Ouais.
2: Après, il y a la grande part de, on ne maîtrise pas, mais moi, je peux vous dire que j'ai une amie, par exemple, qui est décédée d'un cancer, elle avait deux enfants tout petits. Enfin, la vie est compliquée quand les parents disparaissent, souvent. Donc, est-ce que la question ultime, c'est de se dire, est-ce qu'on ne fait rien parce que l'avenir sera terrible? Je peux vous dire déjà aujourd'hui que c'est quand même quatre enfants qui étaient à l'aide sociale à l'enfance. Je pense que Marie-Garance n'aurait pas survécu. Donc on peut déjà peut-être se dire que ce qui est déjà. On est dans l'être, on est dans le présent, on est dans maintenant, et puis ce qui ne nous appartient pas, et puis voilà.
1: Vous êtes dans le présent et vous essayez de faire le mieux possible, voilà. Et puis je pense que la fratrie ne va pas abandonner, si j'ai bien compris.
2: On a plein d'amis, on a aussi tout un circuit qui se met en place. Fin...
1: Alors pour le handicap, pour la trisomie, bon, on voit que c'est une maladie qui touche le développement. On sait que les enfants trisomiques sont heureux, peuvent apprendre, peuvent faire plein de choses. Il y a des degrés différents, mais bon. Mm. Pour un enfant en fauteuil roulant avec des problèmes respiratoires, avec parfois peut-être des crises ou des angoisses liées à la maladie, comment on réagit? Est-ce qu'on s'inquiète un peu, notamment si on se dit que l'espérance de vie est de toute façon moindre? Comment on fait pour adopter un enfant dont on se dit on l'adopte, on vit à fond le moment, mais on sait que ça ne va pas durer très très longtemps ou moins longtemps a priori? Est-ce que ça, c'est des questions aussi?
2: En fait, c'est des questions qui nous font grandir et qui, en fait, je pense que la seule chose qu'on peut dire, c'est tellement de choses qu'en fait, on ne peut pas dire parce qu'en fait, on est dans la matière, en fait, on a les mains dans la matière, on est dans l'être, on n'est pas dans. Souvent, les gens nous ont dit pourquoi et on a voulu essayer de trouver des réponses pour calmer leurs peurs, mais on ne peut pas calmer les peurs parce que, en fait, rien n'est vraiment raisonnable, on veut dire. Mais l'important, c'est de se dire que finalement, on est quand même des êtres, des mammifères, et au-delà, on est très adaptables.
1: Oui,
2: et que, en fait, on apprend au jour le jour. On est en 2026, on est en France, on a la chance aussi d'être connectés aux autres pays. On a des pays qui font des découvertes incroyables sur les neurosciences, etc.
1: Oui.
2: Et je pense que, voilà, il faut avancer au jour le jour. Marie-Garance, évidemment, elle peut mourir du jour au lendemain. Et on en a vécu l'expérience. On est passé les couloirs de la mort plus d'une fois avec elle. Bon, ben, on le sait, ça fait des discussions avec nos enfants. La mort fait partie de la vie. Et étonnamment, ce n'est pas douloureux. Je pense qu'elle nous permet de nous rendre compte qu'on est, on n'est pas immortel. On vit comme des fous furieux en croyant que la mort, ça sera toujours plus tard. Elle nous connecte au présent, elle nous apprend ça, et du coup, ben oui, Marie-Garance, elle m'apprend que chaque jour est une fête, mais vraiment réellement, quoi. Parce qu'en fait, chaque matin où elle chante au bout du couloir, où on l'entend, et ben on se dit c'est un jour de plus qui nous est offert, un jour de plus pour sa vie, pour nous les souvenirs qui nous porteront toute notre vie. Mais étonnamment, ça nous met pas dans l'angoisse. Et puis du coup, évidemment, en couple aussi, on en parle. Et puis étonnamment, notre fils aîné là, qui a été à l'antenne, il a failli deux fois vraiment mourir. Et on s'est rendu compte qu'en fait, mais nos yeux étaient rivés sur la vie peut-être éphémère de Marie-Garance, mais qu'en fait, nous tous,
1: toute
2: en fait, il suffit d'une minute pour basculer. Et du coup, en fait, je pense qu'elle nous plante dans le présent.
1: En réel.
2: Et dans le fait que ce qu'on a à vivre aujourd'hui, c'est aujourd'hui. Et puis demain, c'est un cadeau.
1: L'école Saint-Philippe-Néri, est-ce qu'on peut en parler un peu?
2: Bah oui, on peut en parler, on peut inviter même les auditeurs à aider financièrement pour ceux qui le souhaitent.
1: Voilà. Alors qu'est-ce que
2: c'est
1: cette
2: école?
1: C'est
2: une école qui se situe, qu'on a co-construit avec des amis,
1: ouais.
2: Aujourd'hui qui a été repris, et d'ailleurs on a laissé la main,
1: oui.
2: Mais on a Frédéric Moïse qui est en CM1, qui va faire sa dernière année l'année prochaine.
1: Oui, c'est une école primaire alors?
2: C'est une école primaire.
1: Ouais.
2: Indépendante, qui nous permet en fait d'accueillir aussi des enfants porteurs de handicap. C'est des petits effectifs.
1: Combien d'élèves en ce moment?
2: En tout, il y a 50 et l'année prochaine, il y en aura 56.
1: D'accord.
2: Avec des maîtresses qui rentrent dans ce projet pédagogique, j'ai même pas envie de dire particulier, qui est en fait humainement riche, puisqu'en fait, j'ai envie de vous dire que la charte générale, c'est de se dire que chaque enfant est un trésor et que chacun peut développer ses compétences sans être jugé, raillé.
1: Oui.
2: Voilà, et ceux qui vont très vite, on les nourrit aussi.
1: Oui.
2: Et ceux qui ont plus de mal avec de la dyslexie ou qu'ils sont agités, et ben on arrive avec bienveillance aussi à les porter.
1: Ouais.
2: Et puis dans la cour de récréation, ça se fait et c'est beau parce qu'en fait c'est assez simple, c'est le placement humain. Donc Frédéric, cette école a vu son adoption parce que Frédéric est arrivé après la création de l'école.
1: Oui.
2: Donc c'était quand même toute une école, tous les enseignants, des enfants aussi qui l'attendaient. Et
1: ouais.
2: Pour Frédéric, dans sa construction, puisque lui, il a eu une vie très compliquée avant d'arriver chez nous. Il est arrivé à 2 ans et demi.
1: Ouais.
2: Ça fait partie aujourd'hui parce qu'il commence à s'en sortir affectivement.
1: Alors, il n'a plus de handicap.
2: Oui, mais lui, il a été très blessé affectivement.
1: Et ça, c'est aussi un type de handicap qu'on...
2: Et du coup, le fait d'avoir cette petite structure qui le rassure, qui lui fait du bien, qui lui donne aussi des règles, hein, parce qu'il touchait beaucoup les limites à tous les niveaux, comme souvent les enfants qui ont été très blessés affectivement qui ont eu un problème d'estime de soi.
1: Oui.
2: Et voilà, donc c'est une école qui fonctionne, mais qui est... c'est lourd aussi parce qu'on a besoin de fonctionner avec des dons.
1: Alors, justement, si les auditeurs veulent vous aider, comment fait-on ?
2: Eh bien, en fait, on se connecte sur le site internet de Saint-Philippe-Néry qui a été fait par COM. Donc, on voit qu'aussi, tout ça, c'est toujours une histoire familiale. Les enfants ont des compétences qui dépassent les parents.
1: Bah oui, souvent, oui.
2: Et du coup, on y va et on peut faire un don qui est déductible d'impôts, puisque c'est une école qui est créée sous la loi 1901.
1: D'utilité publique.
2: Voilà.
1: Reconnue d'utilité publique. Alors, on tape quoi ? Saint-Philippe-Néry ?
2: Voilà.
1: D'accord, groupe scolaire Saint-Philippe-Néry, puis là, on a
2: Saint-Philippe-Néry à Vernouillet, dans le 78.
1: À Vernouillet,
2: on
1: dans
2: se
1: le 78.
2: Pas quand même.
1: Non, on
2: et
1: trompe
2: puis,
1: pas.
2: On peut faire un petit don même, ou un gros don, et ça permet, parce que chaque année, on se pose la question, est-ce qu'on vit aussi un peu au jour le jour ?
1: Oui.
2: On aimerait de temps en temps avoir des gros dons qui nous permettent de nous projeter plusieurs années.
1: Oui.
2: Mais,
1: si on a quelques millionnaires à l'écoute, n'hésitez pas, vous pouvez donner 2-3 millions. On m'en donnait 500 000 au passage, quand je plaisante, bien sûr. Tout pour l'école Saint-Philippe-Néry.
2: En plus, c'est déductible d'impôts.
1: Oui.
2: Et l'avantage, c'est que, en fait, c'est pour éviter que ça soit des écoles, comme on dit, payantes, que ça soit des écoles qui sont réservées qu'à ceux qui sont très riches.
1: Oui,
2: bien sûr, les familles payent une scolarité, mais c'est pour éviter
1: de les
2: assommer.
1: Pour tout le monde. Alors, Association Tombée du Nid, qu'est-ce que c'est que ça ?
2: Alors, l'Association Tombée du Nid, elle a été créée... Donc, je suis la fondatrice avec Nicolas.
1: Oui.
2: Après la création de notre, après la sortie de Tombée du Nid, il y a 11 ans maintenant, elle a été créée. Et du coup, aujourd'hui, il y a un outil qui existe qui s'appelle c'est une application Le Cœur du Nid qui permet en fait de mettre en relation des bénévoles qui sont formés avec des familles qui ont un enfant porteur de handicap, tout handicap. Donc, il y a de plus en plus de villes en France qui s'ouvrent. Les bénévoles n'attendent que ça. Et ça fait des très belles rencontres. Moi, en l'occurrence...
1: Donc, c'est ça, le but de l'association, c'est de se rencontrer des parents avec des enfants qui sont...
2: C'est pareil, de soulager, en fait, les parents. Et ça les soulage à plusieurs niveaux. Ça peut les soulager au niveau de tout ce qui est administratif. Ça peut les soulager au moment de l'annonce de l'enfant, pour se sentir pas seul et être entouré de familles qui ont vécu la même chose. C'est vraiment... en fait, je présentais l'application... aux maternelles, l'émission Les Maternelles, et je leur avais expliqué en disant que c'est un peu la force de la transmission comme il y a dans les tribus africaines, où finalement ils sont très forts parce qu'il y a toujours la grand-mère qui raconte les histoires à la fille, qui raconte à sa propre fille, etc. Et nous, on a perdu ça en France.
1: Bah, c'est-à-dire qu'ils ne mettent pas leurs grands-parents dans les EHPAD, ils les gardent avec eux à la maison, ça change un petit peu.
2: Et du coup, nous, on a voulu ça, en fait, il n'y a rien de plus fort que la force de la transmission. Une femme... qui a eu un enfant handicapé, enfin qui a eu l'annonce de l'enfant handicapé, qui a vécu ça dans sa chair, et ben en fait elle est la meilleure personne,
1: l'experte.
2: Voilà. Et puis dans tous ces termes qu'on emploie tout le temps de sororité, de reliance.

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2: Au nom du Père et du Fils et du Saint-Esprit. Je crois en Dieu, le Père Tout-Puissant, Créateur du ciel et de la terre, et en Jésus-Christ, son Fils unique, notre Seigneur, qui a été conçu du Saint-Esprit, est né de la Vierge Marie, a souffert sous Ponce Pilate, a été crucifié, est mort et a été enseveli, est descendu aux enfers, le troisième jour est ressuscité des morts, est monté aux cieux, est assis à la droite de Dieu, le Père Tout-Puissant, d'où il viendra juger les vivants et les morts. Je crois en l'Esprit Saint, à la Sainte Église catholique, à la communion des saints, à la rémission des péchés, à la résurrection de la chair, à la vie éternelle. Amen. Et nous prions aux intentions du Saint-Père, le pape Léon. Notre Père qui es aux cieux, que ton nom soit sanctifié, que ton règne vienne, que ta volonté soit faite sur la terre comme au ciel. Je vous salue Marie, pleine de grâce, le Seigneur est avec vous. Vous êtes bénie entre toutes les femmes, et Jésus, le fruit de vos entrailles, est béni.
3: Sainte Marie, Mère de Dieu,
2: je vous salue Marie, pleine de grâce, le Seigneur est avec vous. Vous êtes bénie entre toutes les femmes, et Jésus, le fruit de vos entrailles, est béni.
3: Sainte Marie,
2: je vous salue Marie, pleine de grâce, le Seigneur est avec vous. Vous êtes bénie entre toutes les femmes, et Jésus, le fruit de vos entrailles, est béni.
3: Sainte Marie, Mère de Dieu, priez pour nous pauvres pécheurs, maintenant et à l'heure de notre mort. Amen.

0: Amen. Ô Marie conçue sans péché. Premier mystère glorieux, la résurrection de notre Seigneur Jésus-Christ. De l'évangile de Jésus-Christ selon saint Jean. Jésus dit à Thomas, « Avance ta main et mets-la dans mon côté. Cesse d'être incrédule, sois croyant. » Alors Thomas lui dit, « Mon Seigneur et mon Dieu. » Que tous ceux dans les familles qui ont déjà la foi puissent persévérer et tenir bon. Que tous ceux qui ne l'ont pas encore puissent l'obtenir. Que le Seigneur puisse briser toutes les résistances qui empêchent certains membres de la famille de mettre leur foi en Dieu. Notre Père, qui es aux cieux, que ton nom soit sanctifié, que ton règne vienne, que ta volonté soit faite sur la terre comme au ciel.
1: Donne-nous aujourd'hui notre pain de ce jour. Pardonne-nous nos offenses, comme nous pardonnons aussi à ceux qui nous ont offensés. Et ne nous laisse pas entrer en tentation, mais délivre-nous du mal.
2: Je vous salue, Marie, comblée de grâce. Le Seigneur est avec vous. Vous êtes bénie entre toutes les femmes, et Jésus, le fruit de vos entrailles, est béni.
3: Sainte Marie, Mère de Dieu, priez pour nous pauvres pécheurs, maintenant et à l'heure de notre mort. Amen.
2: Je vous salue, Marie, comblée de grâce. Le Seigneur est avec vous. Vous êtes bénie entre toutes les femmes, et Jésus, le fruit de vos entrailles, est béni.
3: Sainte Marie, Mère de Dieu, priez pour nous pauvres pécheurs, maintenant et à l'heure de notre mort. Amen.
2: Je vous salue, Marie, pleine de grâce. Le Seigneur est avec vous. Vous êtes bénie entre toutes les femmes, et Jésus, le fruit de vos entrailles, est béni.
3: Sainte Marie, Mère de Dieu, priez pour nous pauvres pécheurs, maintenant et à l'heure de notre mort. Amen.
2: Je vous salue, Marie, pleine de grâce. Le Seigneur est avec vous. Vous êtes bénie entre toutes les femmes, et Jésus, le fruit de vos entrailles, est béni.
3: Sainte Marie, Mère de Dieu, priez pour nous pauvres pécheurs, maintenant et à l'heure de notre mort. Amen.
2: Je vous salue, Marie, pleine de grâce. Le Seigneur est avec vous. Vous êtes bénie entre toutes les femmes, et Jésus, le fruit de vos entrailles, est béni.
3: Sainte Marie, Mère de Dieu, priez pour nous pauvres pécheurs, maintenant et à l'heure de notre mort. Amen.
2: Je vous salue, Marie, pleine de grâce. Le Seigneur est avec vous. Vous êtes bénie entre toutes les femmes, et Jésus, le fruit de vos entrailles, est béni.
3: Sainte Marie, Mère de Dieu, priez pour nous pauvres pécheurs, maintenant et à l'heure de notre mort. Amen.
2: Je vous salue, Marie, pleine de grâce. Le Seigneur est avec vous. Vous êtes bénie entre toutes les femmes, et Jésus, le fruit de vos entrailles, est béni.
3: Sainte Marie, Mère de Dieu, priez pour nous pauvres pécheurs, maintenant et à l'heure de notre mort. Amen.
2: Je vous salue, Marie, pleine de grâce. Le Seigneur est avec vous. Vous êtes bénie entre toutes les femmes, et Jésus, le fruit de vos entrailles, est béni.
3: Sainte Marie, Mère de Dieu, priez pour nous pauvres pécheurs, maintenant et à l'heure de notre mort. Amen.
2: Je vous salue, Marie, pleine de grâce. Le Seigneur est avec vous. Vous êtes bénie entre toutes les femmes, et Jésus, le fruit de vos entrailles, est béni.
3: Sainte Marie, Mère de Dieu, priez pour nous pauvres pécheurs, maintenant.
2: Je vous salue, Marie pleine de grâce. Le Seigneur est avec vous. Vous êtes bénie entre toutes les femmes, et Jésus, le fruit de vos entrailles, est béni.
3: Sainte Marie, Mère de Dieu, priez pour nous pauvres pécheurs, maintenant et à l'heure de notre mort. Amen.

0: Amen. Ô Marie conçue sans péché. Deuxième mystère glorieux, l'ascension de Jésus. De l'évangile de Jésus-Christ selon saint Jean. Jésus dit à ses disciples, « La paix soit avec vous. » Puis il souffla sur eux et il leur dit, « Recevez l'Esprit Saint. » Que le Seigneur vienne apaiser les cœurs et guérir les blessures. Que les membres d'une même famille puissent se pardonner et retrouver un dialogue paisible, plein de respect. Notre Père, qui es aux cieux, que ton nom soit sanctifié, que ton règne vienne, que ta volonté soit faite sur la terre comme au ciel.
1: Donne-nous aujourd'hui notre pain de ce jour. Pardonne-nous nos offenses, comme nous pardonnons aussi à ceux qui nous ont offensés. Et ne nous laisse pas entrer en tentation, mais délivre-nous du mal. Je vous salue Marie, pleine de grâce. Le Seigneur est avec vous. Vous êtes bénie entre toutes les femmes et Jésus, le fruit de vos entrailles, est béni.
2: Sainte Marie, Mère de Dieu, priez pour nous pauvres pécheurs, maintenant et à l'heure de notre mort. Amen.
1: Je vous salue Marie, pleine de grâce. Le Seigneur est avec vous. Vous êtes bénie entre toutes les femmes et Jésus, le fruit de vos entrailles, est béni.
2: Sainte Marie, Mère de Dieu, priez pour nous pauvres pécheurs.
1: Je vous salue Marie, pleine de grâce. Le Seigneur est avec vous. Vous êtes bénie entre toutes les femmes et Jésus, le fruit de vos entrailles, est béni.
2: Sainte Marie, Mère de Dieu, priez pour nous pauvres pécheurs, maintenant et à l'heure de notre mort. Amen.
1: Je vous salue Marie, pleine de grâce. Le Seigneur est avec vous. Vous êtes bénie entre toutes les femmes et Jésus, le fruit de vos entrailles, est béni.
2: Sainte Marie, Mère de Dieu,
1: je vous salue Marie, pleine de grâce. Le Seigneur est avec vous. Vous êtes bénie entre toutes les femmes et Jésus, le fruit de vos entrailles, est béni.
2: Sainte Marie, Mère de Dieu, priez pour nous pauvres pécheurs, maintenant et à l'heure de notre mort. Amen.
1: Je vous salue Marie, pleine de grâce. Le Seigneur est avec vous. Vous êtes bénie entre toutes les femmes et Jésus, le fruit de vos entrailles, est béni.
2: Sainte Marie, Mère de Dieu, priez pour nous pauvres pécheurs,
1: je vous salue Marie, pleine de grâce. Le Seigneur est avec vous. Vous êtes bénie entre toutes les femmes et Jésus, le fruit de vos entrailles, est béni.
2: Sainte Marie, Mère de Dieu, priez pour nous pauvres pécheurs, maintenant et à l'heure de notre mort. Amen.
1: Je vous salue Marie, pleine de grâce. Le Seigneur est avec vous. Vous êtes bénie entre toutes les femmes et Jésus, le fruit de vos entrailles, est béni.
2: Sainte Marie, Mère de Dieu, priez pour nous pauvres pécheurs, maintenant et à l'heure de notre mort. Amen.
1: Je vous salue Marie, pleine de grâce. Le Seigneur est avec vous. Vous êtes bénie entre toutes les femmes et Jésus, le fruit de vos entrailles, est béni.
2: Sainte Marie, Mère de Dieu, priez pour nous pauvres pécheurs, maintenant et à l'heure de notre mort. Amen.
1: Je vous salue Marie, pleine de grâce. Le Seigneur est avec vous. Vous êtes bénie entre toutes les femmes et Jésus, le fruit de vos entrailles, est béni.
2: Sainte Marie, Mère de Dieu, priez pour nous pauvres pécheurs, maintenant et à l'heure de notre mort.

0: Notre Père qui es aux cieux, que ton nom soit sanctifié, que ton règne vienne, que ta volonté soit faite sur la terre comme au ciel.
1: Pardonnez-nous nos offenses, comme nous pardonnons aussi à ceux qui nous ont offensés. Et ne nous laisse pas entrer en tentation, mais délivrez-nous du mal. Je vous salue, Marie, comblée de grâce. Le Seigneur est avec vous. Vous êtes bénie entre toutes les femmes, et Jésus, le fruit de vos entrailles, est béni.
2: Sainte Marie,
1: pleine de grâce, oui. Je vous salue, Marie, pleine de grâce. Le Seigneur est avec vous. Vous êtes bénie entre toutes les femmes, et Jésus, le fruit de vos entrailles, est béni.
2: Sainte Marie, Mère de Dieu, priez pour nous pauvres pécheurs, maintenant et à l'heure de notre mort. Amen.
1: Je vous salue, Marie, pleine de grâce. Le Seigneur est avec vous. Vous êtes bénie entre toutes les femmes, et Jésus, le fruit de vos entrailles, est béni.
2: Sainte Marie, Mère de Dieu, priez pour nous pauvres pécheurs, maintenant et à l'heure de notre mort. Amen.
1: Je vous salue, Marie, pleine de grâce. Le Seigneur est avec vous. Vous êtes bénie entre toutes les femmes, et Jésus, le fruit de vos entrailles, est béni.
2: Sainte Marie, Mère de Dieu, priez pour nous pauvres pécheurs, maintenant et à l'heure de notre mort. Amen.
1: Je vous salue, Marie, pleine de grâce. Le Seigneur est avec vous. Vous êtes bénie entre toutes les femmes, et Jésus, le fruit de vos entrailles, est béni.
2: Sainte Marie, Mère de Dieu, priez pour nous pauvres pécheurs, maintenant et à l'heure de notre mort. Amen.
1: Je vous salue, Marie, pleine de grâce. Le Seigneur est avec vous. Vous êtes bénie entre toutes les femmes, et Jésus, le fruit de vos entrailles, est béni.
2: Sainte Marie, Mère de Dieu,
1: je vous salue, Marie, pleine de grâce. Le Seigneur est avec vous. Vous êtes bénie entre toutes les femmes.

0: Je vous salue, Marie, pleine de grâce. Le Seigneur est avec vous. Vous êtes bénie entre toutes les femmes, et Jésus, le fruit de vos entrailles, est béni.
1: Sainte Marie, Mère de Dieu, priez pour nous pauvres pécheurs, maintenant et à l'heure de notre mort. Amen.
0: Je vous salue, Marie, pleine de grâce. Le Seigneur est avec vous. Vous êtes bénie entre toutes les femmes, et Jésus, le fruit de vos entrailles, est béni.
1: Sainte Marie, Mère de Dieu, priez pour nous pauvres pécheurs, maintenant et à l'heure de notre mort. Amen.
0: Je vous salue, Marie, pleine de grâce. Le Seigneur est avec vous. Vous êtes bénie entre toutes les femmes, et Jésus, le fruit de vos entrailles, est béni.
1: Sainte Marie, Mère de Dieu, priez pour nous pauvres pécheurs, maintenant et à l'heure de notre mort.

0: Marie conçue sans péché.
1: Priez pour nous qui avons recours à
0: vous. Quatrième mystère glorieux, l'Assomption de la très sainte Vierge Marie. De l'Évangile de Jésus-Christ selon saint Luc. Mon âme exalte le Seigneur, exulte mon esprit en Dieu mon Sauveur. Il s'est penché sur son humble servante, désormais tous les âges me diront bienheureuse. Que le Seigneur donne la grâce de la prière en famille, par l'intercession de la Vierge Marie, que ceux qui prient déjà puissent persévérer, que ceux qui ne le font pas encore trouvent le courage de commencer et en soient comblés. Notre Père, qui es aux cieux, que ton nom soit sanctifié, que ton règne vienne, que ta volonté soit faite sur la terre comme au ciel.

0: Je vous salue Marie, pleine de grâce. Le Seigneur est avec vous. Vous êtes bénie entre toutes les femmes, et Jésus, le fruit de vos entrailles, est béni.
1: Sainte Marie, Mère de Dieu, priez pour nous pauvres pécheurs, maintenant et à l'heure de notre mort. Amen.
0: Je vous salue Marie, pleine de grâce. Le Seigneur est avec vous. Vous êtes bénie entre toutes les femmes, et Jésus, le fruit de vos entrailles, est béni.
1: Sainte Marie, Mère de Dieu, priez pour nous pauvres pécheurs, maintenant et à l'heure de notre mort.
0: Je vous salue Marie, pleine de grâce. Le Seigneur est avec vous. Vous êtes bénie entre toutes les femmes. Et Jésus, le fruit de vos entrailles, est béni.
1: Sainte Marie, Mère de Dieu, priez pour nous pauvres pécheurs, maintenant et à l'heure de notre mort. Amen.
0: Je vous salue Marie, pleine de grâce. Le Seigneur est avec vous. Vous êtes bénie entre toutes les femmes. Et Jésus, le fruit de vos entrailles, est béni.
1: Sainte Marie, Mère de Dieu, priez pour nous pauvres pécheurs, maintenant et à l'heure de notre mort. Amen.
0: Je vous salue Marie, pleine de grâce. Le Seigneur est avec vous. Vous êtes bénie entre toutes les femmes. Et Jésus, le fruit de vos entrailles, est béni.
1: Sainte Marie, Mère de Dieu, priez pour nous pauvres pécheurs, maintenant et à l'heure de notre mort. Amen.
0: Je vous salue Marie, pleine de grâce. Le Seigneur est avec vous. Vous êtes bénie entre toutes les femmes, et Jésus, le fruit de vos entrailles, est béni.
1: Sainte Marie, Mère de Dieu, priez pour nous pauvres pécheurs, maintenant et à l'heure de notre mort. Amen.
0: Je vous salue, Marie, pleine de grâce. Le Seigneur est avec vous. Vous êtes bénie entre toutes les femmes, et Jésus, le fruit de vos entrailles, est béni.
1: Sainte Marie, Mère de Dieu, priez pour nous pauvres pécheurs, maintenant et à l'heure de notre mort.
0: Je vous salue Marie, pleine de grâce. Le Seigneur est avec vous. Vous êtes bénie entre toutes les femmes. Et Jésus, le fruit de vos entrailles, est béni.
1: Sainte Marie, Mère de Dieu, priez pour nous pauvres pécheurs, maintenant et à l'heure de notre mort. Amen.
0: Je vous salue Marie, pleine de grâce. Le Seigneur est avec vous. Vous êtes bénie entre toutes les femmes. Et Jésus, le fruit de vos entrailles, est béni.
1: Sainte Marie, Mère de Dieu,
0: je vous salue Marie, pleine de grâce. Le Seigneur est avec vous. Vous êtes bénie entre toutes les femmes. Et Jésus, le fruit de vos entrailles, est béni.
1: Sainte Marie, Mère de Dieu, priez pour nous pauvres pécheurs, maintenant et à l'heure de notre mort.

0: Amen. Ô Marie conçue sans péché.
1: Priez pour nous.
0: Cinquième mystère glorieux, le couronnement de la Vierge au ciel. Du livre de l'Apocalypse. Un grand signe apparut dans le ciel, une femme ayant le soleil pour manteau, la lune sous les pieds, et sur la tête une couronne de 12 étoiles. Seigneur, que ton règne vienne avec puissance dans le cœur de chaque membre de la famille. Sois vainqueur des peurs, des mépris, des méchancetés entre membres d'une même famille. Toi qui as couronné Marie au ciel, viens faire éclater ta gloire dans les familles. Viens les couronner d'une couronne de paix et de joie pour qu'elles puissent te glorifier sur la terre. Notre Père qui es aux cieux, que ton nom soit sanctifié, que ton règne vienne, que ta volonté soit faite sur la terre comme au ciel.
1: Donne-nous aujourd'hui notre pain de ce jour. Pardonne-nous nos offenses, comme nous pardonnons aussi à ceux qui nous ont offensés. Et ne nous laisse pas entrer en tentation, mais délivre-nous du mal.
2: Je vous salue Marie, pleine de grâce. Le Seigneur est avec vous. Vous êtes bénie entre toutes les femmes, et Jésus, le fruit de vos entrailles, est béni.
1: Sainte Marie, Mère de Dieu, priez pour nous pauvres pécheurs, maintenant et à l'heure de notre mort. Amen.
2: Je vous salue Marie, pleine de grâce. Le Seigneur est avec vous. Vous êtes bénie entre toutes les femmes, et Jésus, le fruit de vos entrailles, est béni.
1: Sainte Marie, Mère de Dieu, priez pour nous pauvres pécheurs, maintenant et à l'heure de notre mort. Amen.
2: Je vous salue Marie, pleine de grâce. Le Seigneur est avec vous. Vous êtes bénie entre toutes les femmes, et Jésus, le fruit de vos entrailles, est béni.
1: Sainte Marie, Mère de Dieu, priez pour nous pauvres pécheurs, maintenant et à l'heure de notre mort. Amen.
2: Je vous salue Marie, pleine de grâce. Le Seigneur est avec vous. Vous êtes bénie entre toutes les femmes, et Jésus, le fruit de vos entrailles, est béni.
1: Sainte Marie, Mère de Dieu, priez pour nous pauvres pécheurs, maintenant et à l'heure de notre mort. Amen.
2: Je vous salue Marie, pleine de grâce. Le Seigneur est avec vous. Vous êtes bénie entre toutes les femmes, et Jésus, le fruit de vos entrailles, est béni.
1: Sainte Marie, Mère de Dieu, priez pour nous pauvres pécheurs, maintenant et à l'heure de notre mort. Amen.
2: Je vous salue Marie, pleine de grâce. Le Seigneur est avec vous. Vous êtes bénie entre toutes les femmes, et Jésus, le fruit de vos entrailles, est béni.
1: Sainte Marie, Mère de Dieu, priez pour nous pauvres pécheurs, maintenant et à l'heure de notre mort. Amen.
2: Je vous salue Marie, pleine de grâce. Le Seigneur est avec vous. Vous êtes bénie entre toutes les femmes, et Jésus, le fruit de vos entrailles, est béni.
1: Sainte Marie, Mère de Dieu, priez pour nous pauvres pécheurs, maintenant et à l'heure de notre mort. Amen.
2: Je vous salue Marie, pleine de grâce. Le Seigneur est avec vous. Vous êtes bénie entre toutes les femmes, et Jésus, le fruit de vos entrailles, est béni.
1: Sainte Marie, Mère de Dieu, priez pour nous pauvres pécheurs, maintenant et à l'heure de notre mort. Amen.
2: Je vous salue Marie, pleine de grâce. Le Seigneur est avec vous. Vous êtes bénie entre toutes les femmes, et Jésus, le fruit de vos entrailles, est béni.
1: Sainte Marie, Mère de Dieu, priez pour nous pauvres pécheurs, maintenant et à l'heure de notre mort. Amen.
2: Je vous salue Marie, pleine de grâce. Le Seigneur est avec vous. Vous êtes bénie entre toutes les femmes, et Jésus, le fruit de vos entrailles, est béni.
1: Sainte Marie, Mère de Dieu, priez pour nous pauvres pécheurs, maintenant et à l'heure.

aide de mettre toujours notre espérance dans les biens du ciel, tandis que nous accomplissons nos tâches temporelles, et d'obtenir un jour ce que nous attendons avec foi, par Jésus-Christ, ton Fils, notre Seigneur, qui vit et règne avec toi dans l'unité du

Notre-Dame de Lourdes, Notre-Dame de Lourdes, Notre-Dame de Lourdes, Sainte Bernadette.

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2: L'ange du Seigneur apporta l'annonce à Marie.
3: Et elle conçut du Saint-Esprit. Je vous salue Marie, pleine de grâce. Le Seigneur est avec vous. Vous êtes bénie entre toutes les femmes, et Jésus, le fruit de vos entrailles, est béni. Sainte Marie, Mère de Dieu, priez pour nous pauvres pécheurs, maintenant et à l'heure de notre mort.
2: Voici la servante du Seigneur.
3: Qu'il me soit fait selon votre parole. Je vous salue Marie, pleine de grâce. Le Seigneur est avec vous. Vous êtes bénie entre toutes les femmes, et Jésus, le fruit de vos entrailles, est béni. Sainte Marie, Mère de Dieu, priez pour nous pauvres pécheurs, maintenant et à l'heure de notre mort.
2: Et le Verbe s'est fait chair.
3: Et il a habité parmi nous. Je vous salue Marie, pleine de grâce. Le Seigneur est avec vous. Vous êtes bénie entre toutes les femmes, et Jésus, le fruit de vos entrailles, est béni. Sainte Marie, Mère de Dieu, priez pour nous pauvres pécheurs, maintenant et à l'heure de notre mort.
2: Priez pour nous, Sainte Marie, Mère de Dieu,
3: afin que nous soyons rendus dignes des promesses du Christ.
2: Daignez, Seigneur, répandre votre grâce dans nos âmes, afin qu'ayant connu par la voix de l'ange l'incarnation de votre Fils Jésus-Christ, nous puissions parvenir par sa passion et par sa croix à la gloire de sa résurrection, par le même Jésus-Christ votre Fils, notre Seigneur. Amen.
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Au nom du Père et du Fils et du Saint-Esprit, la grâce de Jésus-Christ notre Seigneur, l'amour de Dieu le Père et la communion de l'Esprit Saint soient toujours avec vous. Frères et sœurs bien-aimés, bonjour. En ce mercredi 24 juin 2026, nous célébrons avec l'Église tout entière la fête d'un icône de notre foi, Jean-Baptiste. Il est qualifié par Jésus comme le plus grand des enfants des hommes. Pourtant, les évangiles reconnaissent en lui un homme très humble. L'homme du désert par excellence, il inspire toutes les générations croyantes au silence, au recueillement et à la contemplation. Aujourd'hui, nous prions en communion avec les paroisses de Bémaro et du Moule, dont Jean-Baptiste est le saint patron en Guadeloupe. Par son intercession, demandons au Seigneur la grâce d'imiter les vertus de ces géants de la foi, figure de pénitence et de conversion. Implorons la miséricorde de Dieu sur les pas de Jean-Baptiste, sur chacun de nous, en nous reconnaissant pécheurs. Je confesse à Dieu Tout-Puissant que Dieu Tout-Puissant nous fasse miséricorde, qu'il pardonne nos péchés, nous conduise à la vie éternelle. Amen.

Prions le Seigneur. Seigneur Dieu, tu as suscité le bienheureux Jean le Baptiste afin qu'il prépare pour le Christ, Seigneur, un peuple disposé à l'accueillir. Accorde à ton Église le don de la joie spirituelle et guide l'esprit de tous les croyants sur le chemin du salut et de la paix. Par Jésus-Christ, ton Fils, notre Seigneur, qui vit et règne avec toi dans l'unité du Saint-Esprit.

0: Lecture du livre du prophète Isaïe. Écoutez-moi. Écoutez-moi, île lointaine, peuple éloigné, soyez attentifs. J'étais encore dans le sein maternel quand le Seigneur m'a appelé. J'étais dans les entrailles de ma mère quand il a prononcé mon nom. Il a fait de ma bouche une épée tranchante. Il m'a protégé dans l'ombre de sa main. Il a fait de moi une flèche acérée. Il m'a caché dans son carquois. Il m'a dit, « Tu es mon serviteur Israël. En toi, je manifesterai ma splendeur. » Et moi, je disais, « Je me suis fatigué pour rien. C'est pour le néant. C'est en pauvre perte que j'ai usé mes lèvres, que j'ai usé mes forces, et pourtant mon droit subsistait auprès du Seigneur. Ma récompense auprès de mon Dieu, maintenant le Seigneur parle, lui qui m'a façonné dès le sein de ma mère pour que je sois son serviteur, que je lui ramène Jacob et que je lui rassemble Israël. » Oui, j'ai de la valeur aux yeux du Seigneur. C'est mon Dieu qui est ma force. Et il dit, c'est trop peu que tu sois mon serviteur pour relever les tribus de Jacob, ramener les rescapés d'Israël. Je fais de toi la lumière des nations pour que mon salut parvienne jusqu'aux extrémités de la terre. Parole du Seigneur.
1: Nous rendons grâce à Dieu.

Tu me scrutes, Seigneur, et tu sais. Tu sais quand je m'assois, quand je me lève. De très loin, tu pénètes mes pensées. Tous mes chemins te sont familiers.

0: C'est toi qui as créé mes reins, qui m'as tissé dans le sein de ma mère. Je reconnais devant toi le prodige, l'être étonnant que je suis.
1: Je te rends grâce, mon Dieu, pour tant de merveilles.
0: Étonnantes sont tes œuvres, et tout mon âge le sait. Mes os n'étaient pas cachés pour toi, quand j'étais façonné dans le secret.

Lecture du livre des Actes des Apôtres. En ces jours-là, dans la synagogue d'Antioche de Pisidie, Paul disait aux Juifs, « Dieu a pour nos pères suscité David comme roi, et il lui a rendu ce témoignage. J'ai trouvé David, fils de Jessé. C'est un homme, selon mon cœur, qui réalisera toutes mes volontés. De la descendance de David, Dieu, selon la promesse, a fait sortir un sauveur pour Israël. C'est Jésus, dont Jean le Baptiste a préparé l'avènement en proclamant avant lui un baptême de conversion pour tout le peuple d'Israël. Au moment d'achever sa course, Jean disait, « Ce que vous pensez que je suis, je ne le suis pas, mais le voici qui vient après moi. Et je ne suis pas digne de retirer les sandales de ses pieds. Vous, frères, les fils de la lignée d'Abraham, et ceux parmi vous qui craignent Dieu, c'est à nous que la parole du salut a été envoyée. Parole du Seigneur. »

Toi, petit enfant, tu seras appelé prophète du Très-Haut. Tu marcheras devant, en présence du Seigneur, et tu prépareras ses chemins.

Quand fut accompli le temps où Élisabeth devait enfanter, elle mit au monde un fils. Ses voisins et sa famille apprirent que le Seigneur lui avait montré la grandeur de sa miséricorde et ils se réjouissaient avec elle. Le huitième jour, ils vinrent pour la circoncision de l'enfant. Ils voulaient l'appeler Zacharie du nom de son père. Mais sa mère prit la parole et déclara, « Non, il s'appellera Jean. » On lui dit, « Personne dans ta famille ne porte ce nom-là. » On demandait par signe au père comment il voulait l'appeler. Il se fit donner une tablette sur laquelle il écrivit, « Jean est son nom. » Et tout le monde en fut étonné. À l'instant même, sa bouche s'ouvrit, sa langue se délia. Il parlait et il bénissait Dieu. La crainte saisit alors tous les gens du voisinage et dans toute la région montagneuse des Judées, on racontait tous ces événements. Tous ceux qui les apprenaient les conservaient dans leur cœur et disaient, « Que sera donc cet enfant ?» En effet, la main du Seigneur était avec lui. L'enfant grandissait et son esprit se fortifiait. Il allait vivre au désert jusqu'au jour où il se fit connaître à Israël.

La naissance de Jean-Baptiste est une fête de l'espérance. Les lectures nous rappellent que Dieu appelle ses serviteurs avant même leur naissance. Comme le proclame Isaïe, « J'étais encore dans le sein maternel quand le Seigneur m'a appelé. » Et le psalmiste ajoute, « C'est toi qui m'as tissé dans le sein de ma mère. » Jean est choisi par Dieu pour une mission unique et spéciale, qui est celle de préparer le chemin du Messie. Et son nom même signifie « Dieu fait grâce ». Vous voyez, dans la Bible, le nom renvoie toujours à une histoire, quelque chose. Jean-Baptiste signifie « Dieu fait grâce ». Et toute son existence annonce déjà la miséricorde divine. L'Évangile nous dit que l'enfant grandissait et son esprit se fortifiait. Il allait dans le désert. Le désert est l'école spirituelle de Jean-Baptiste. Loin du bruit, il apprend à écouter Dieu. Frères et sœurs, le silence façonne le cœur de Jean-Baptiste et affine son regard. Et avant de s'adresser, de parler aux foules, il a pris le temps d'écouter le Seigneur. Et dans un monde aujourd'hui saturé de paroles, de distractions, Jean-Baptiste nous rappelle que Dieu se révèle souvent dans le silence, dans la prière, dans l'adoration, dans la contemplation, bref, dans l'intériorité. Jean est aussi un modèle d'humilité. Alors que les foules l'admirent, il refuse de se mettre à la place du Christ. Jean avait une grande popularité. Mais aux questions de la foule qui a voulu savoir est-ce qu'il était le Messie, il a proclamé « Je ne suis pas celui que vous pensez. » Jean-Baptiste ne cherche ni la gloire ni le pouvoir. Sa joie est de conduire les autres vers Jésus. Frères et sœurs, la véritable grandeur ne consiste pas à être au centre, au premier plan, mais à montrer d'abord le chemin qui conduit vers Dieu, comme l'a fait Jean-Baptiste. Et cette humilité ne l'empêche pas d'être un homme de vérité et de courage. Il appelle à la conversion, dénonce l'injustice et refuse les compromis avec le mal. Et sa fidélité à la vérité lui coûtera sa liberté pour sa vie. Aujourd'hui encore, Jean nous encourage à rester honnêtes dans nos paroles, justes dans nos choix et courageux dans nos engagements, même lorsque cela demande des sacrifices. Toute la vie de Jean annonce celle du Christ. Sa naissance extraordinaire prépare celle de Jésus. Sa prédication prépare l'Évangile. Son baptême au Jourdain prépare la manifestation du Messie. Son effacement accompli, cette parole, il faut qu'il grandisse et que moi, je diminue. Jean-Baptiste demeure une bonne nouvelle pour notre temps. Il nous enseigne que Dieu a un projet pour chacun, que le silence nourrit la foi, que l'humilité libère le cœur et que la vérité vécue avec courage ouvre un chemin vers le Christ. Seigneur, à l'exemple de Saint Jean-Baptiste, apprends-nous à te chercher dans le silence et la prière. Donne-nous l'humilité qui laisse toute la place au Christ.
Rends-nous courageux dans le témoignage de la vérité fidèle à l'Évangile. Fais de nous des artisans de conversion, de paix et d'espérance. Et que toute notre vie conduise nos frères et sœurs vers Jésus, notre Sauveur. Saint Jean-Baptiste, priez pour nous. Saint Jean-Baptiste, Saint Jean-Baptiste, au nom du Père et du Fils et du Saint-Esprit. Nous croyons dans la communion des saints. Nous nous levons pour proclamer notre foi. Je crois en Dieu, le Père Tout-Puissant, Créateur du ciel et de la terre, et en Jésus-Christ, son Fils unique, notre Seigneur. A souffert sous Ponce Pilate, a été crucifié, est mort, a été enseveli, est descendu aux enfers, le troisième jour est ressuscité des morts, est monté aux cieux, est assis à la droite de Dieu, le Père Tout-Puissant, d'où il viendra juger les vivants et les morts. Je crois en l'Esprit Saint, la Sainte Église catholique, à la communion des saints, à la rémission des péchés, à la résurrection de la chair, à la vie éternelle. Amen. Frères et sœurs bien-aimés, par l'intercession de Saint Jean-Baptiste, faisons monter notre prière fervente vers Dieu le Père Tout-Puissant. Il veut que tous les hommes soient sauvés et parviennent à la vérité, à la connaissance de la vérité.

Ô la Sainte Église de Dieu, prions le Seigneur de la garder sous sa protection. Dieu Tout-Puissant, exauce-nous.

Père, prions le Seigneur de maintenir entre eux la concorde et la paix. Dieu Tout-Puissant, exauce-nous.

Pour ceux qui sont accablés par toutes sortes de détresses, prions le Seigneur de leur offrir à tous le réconfort. Dieu Tout-Puissant, exauce-nous.

de nous et pour notre assemblée, prions le Seigneur de faire de nous une offrande qui lui soit agréable. Dieu Tout-Puissant, exauce-nous.

Prions encore le Seigneur. Dieu, notre refuge et notre force, assiste ton Église qui te prie avec une ferveur dont tu es toi-même la source. Fais que nous obtenions réellement, en cette fête de Saint-Jean-Baptiste, ce que nous te demandons dans la foi, par le Christ notre Seigneur.

Au cours de cette Eucharistie, nous prions mémoire de M. Philippe Guillot Bertrand, recommandé par sa fille Nicole, en mémoire des parents, alliés et amis défunts, recommandés par Dominique, en mémoire des âmes du purgatoire, recommandées par Dominique, en mémoire de Mademoiselle Cécile Gabriel, recommandée par sa nièce Aline.

prions, frères et sœurs, que mon sacrifice qui est aussi le vôtre soit agréable à Dieu le Père Tout-Puissant. Accueille, Seigneur, ces offrandes. Elles sont déposées sur ton autel pour célébrer comme il convient la nativité de ces gens. Car il prophétisa que le Sauveur du monde viendrait et montra qu'il était déjà parmi nous. Lui qui vient

0: il lui faut notre cœur. Rendons grâce au Seigneur, notre Dieu. Vraiment, il est juste et bon pour ta gloire et notre salut de t'offrir notre action de grâce, toujours et en tout lieu. Seigneur Père très saint, Dieu éternel et tout puissant, par le Christ notre Seigneur, nous chantons les merveilles que tu as accomplies pour Jean, le précurseur de ton Fils. Parmi ceux qui sont nés d'une femme, tu l'as consacré, lui faisant l'honneur d'une mission sans égale. Avant même de naître, il tressaillit d'allégresse à l'approche du Sauveur. En venant au monde, il apportait une grande joie. Il fut de tous les prophètes celui qui désigna l'agneau de la rédemption. Dans les eaux, il devait en être sanctifié. Il baptisa l'auteur du baptême et il rendit au Christ le témoignage suprême, celui de son propre sang. C'est pourquoi avec les puissances des cieux, nous pouvons te bénir sur la terre et t'adorer sans fin en chantant.
1: Ton Dieu, Seigneur, au sein de toi.

Vraiment, tu es saint et digne de louange. Dieu qui aime tes enfants, toi qui es toujours avec eux sur les chemins de cette vie. Vraiment, ton Fils Jésus est béni, lui qui se tient au milieu de nous, quand son amour nous réunit, comme autrefois pour ses disciples, il nous ouvre les Écritures et il rompt le pain. C'est pourquoi, Père très aimant, nous t'en prions, envoie ton Esprit Saint afin qu'il sanctifie nos offrandes, que ce pain et ce vin deviennent pour nous le corps et le sang de notre Seigneur Jésus le Christ. La veille de sa passion, la nuit de la dernière scène, il prit le pain, dit la bénédiction, le rompit et le donna à ses disciples en disant, « Prenez et mangez-en tous, ceci est mon corps livré pour vous. »

De même, après le repas, il prit la coupe, te rendit grâce et la donna à ses disciples en disant, « Prenez et buvez-en tous, car ceci est la coupe de mon sang, le sang de l'Alliance nouvelle et éternelle, qui sera versé pour vous et pour la multitude en rémission des péchés. Vous ferez cela en mémoire de moi. »

Voilà pourquoi, Père très saint, nous faisons mémoire de ton Fils, le Christ notre Sauveur, que tu as conduit par la passion et la mort sur la croix à la gloire de la résurrection pour qu'il siège à ta droite. Nous annonçons jusqu'à ce qu'il vienne l'œuvre de ton amour et nous t'offrons le pain de la vie et la coupe de bénédiction. Regarde avec bonté l'offrande de ton Église qui te présente par nos mains ce qu'elle a reçu de toi, le sacrifice pascal du Christ. Que la force de ton esprit d'amour fasse de nous dès maintenant et pour l'éternité les membres de ton Fils, nous qui communions à son corps et à son sang. Renouvelle, Seigneur, par la lumière de l'Évangile, ton Église qui est en Guadeloupe. Resserre le lien de l'unité entre les fidèles et les pasteurs de ton peuple, en union avec notre pape Léon, notre évêque Philippe et l'ensemble des évêques, pour qu'au milieu d'un monde déchiré par les divisions, le peuple qui t'appartient brille comme un signe prophétique de concorde et d'unité. Souviens-toi de nos frères et sœurs qui se sont endormis dans la paix du Christ et de tous les morts dont toi seul connais la foi. Les fidèles de feu recommandés aujourd'hui à nos prières. Accueille-les dans la joie et la clarté de ton visage et donne-leur par la résurrection la plénitude de la vie. Et lorsque prendra fin notre pèlerinage sur la terre, reçois-nous dans la demeure où nous vivrons près de toi pour toujours. Alors avec la Vierge Marie, la bienheureuse Mère de Dieu, avec Saint Joseph, son époux, avec les apôtres, les martyrs, Saint Jean-Baptiste et tous les saints, nous pourrons te louer, te magnifier par ton Fils Jésus, le Christ.

unis dans le même esprit, nous pouvons dire en toute confiance la belle prière que nous avons reçue du Sauveur, notre Père.

l'unité parfaite, toi qui vis et règnes pour les siècles des siècles. Que la paix du Seigneur soit toujours avec vous. Dans la charité du Christ, donnez-vous la paix.

Voici l'agneau de Dieu, voici celui qui enlève les péchés du monde. Heureux les invités au repas des noces de l'agneau. Que le corps et le sang du Christ nous gardent pour la vie éternelle.

pour que soit accompli le mystère qui apaise à jamais notre fin.

Au festin des noces de l'agneau, tu as refait nos forces, Seigneur, et nous te prions. Donne à ton Église qui trouve sa joie dans la naissance du bienheureux Jean le Baptiste de reconnaître en Jésus, dont il annonçait la venue, l'auteur de la nouvelle naissance des croyants. Lui

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1: Marie fut le premier disciple de Jésus. Elle l'a vu dîner avec les pécheurs, remettre ses péchés aux paralytiques et à la femme prostituée. Elle l'a entendu dire qu'il n'était pas venu appeler les justes, mais les pécheurs, et proclamer qu'il y a plus de joie au ciel pour un pécheur qui se convertit que pour 99 justes. Enfin, au milieu des souffrances de l'agonie de Jésus, elle l'a entendu supplier le Père. Pardonne-leur, parce qu'ils ne savent pas ce qu'ils font. En tant que disciple, Marie éprouvait dans son cœur les mêmes sentiments que Jésus, et avant tout autre, la miséricorde. C'est cette même miséricorde qui bouleverse les entrailles de Dieu le Père, chaque fois qu'il voit l'un de ses enfants s'éloigner de lui pour chercher le bonheur ailleurs, là où ne l'attendent que le vide et le désespoir. C'est cette même miséricorde qui a poussé Jésus à monter sur la croix. Marie sait que le plus grand désir de Dieu est que chacun de ses enfants revienne à lui. Et elle sait que le plus grand besoin de tout homme est de retrouver l'étreinte de Dieu le Père. C'est pourquoi Marie est une mère qui nous accueille, une mère qui nous apprend à avoir confiance en la miséricorde de Dieu, en la capacité de l'Esprit-Saint à faire de nous des personnes nouvelles.
0: À présent, nous nous unissons en prière avec le monde entier en renouvelant notre consécration à Marie.
2: Vierge Immaculée, Mère de Dieu et de l'humanité, je t'accueille comme don de Jésus sous la croix et je me confie entièrement à toi. Je t'offre toute ma vie, ce que je suis, ce que j'aime et ce que j'ai, afin que resplendisse en moi la beauté du Christ. Aide-moi à être docile à l'Esprit et à vivre avec joie ma vocation dans l'Église, afin de collaborer à ta mission maternelle et d'orienter vers Dieu le cœur de tout homme. Toi qui as guidé Saint Maximilien Kolb pour aimer sans mesure, enseigne-moi à être témoin de l'Évangile et à faire de ma vie un don. Je te confie les personnes que je rencontrerai et je t'offre le travail, les joies et les souffrances de cette journée. Ô Marie, conçue sans péché, prie pour nous qui avons recours à toi et pour ceux qui n'ont pas recours à toi.
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0: Bonjour et bienvenue dans 1000 questions à la fois. Vous le savez, chaque semaine, un invité répond à une question que nous posons sur la foi chrétienne ou sur l'Église. Aujourd'hui, dans cette émission, nous poserons la question du refoulement. Beaucoup pensent en effet que l'Église et la vie chrétienne poussent au refoulement des désirs, des passions, de notre vitalité. Cela est-il vrai? L'Église, par ses interdictions, pèse-t-elle trop sur les consciences et notre psychologie? Pour nous aider à réfléchir, j'ai invité le père Dominique Salin, qui est jésuite et enseignant au Centre Sèvres. Père, bonjour.
1: Bonjour.
0: Merci donc de venir nous éclairer, de venir nous aider à y voir plus clair. Alors, la vie chrétienne serait-elle si opprimante?
1: C'est une bonne question. Alors, tout dépend ce qu'on entend par refoulement. Je ne suis pas sûr que tout le monde soit d'accord sur le sens de ce mot. Qu'est-ce que c'est que le refoulement? C'est refuser l'accès à la conscience, à sa conscience, de désirs qu'on a, de désirs qu'on ne veut pas ou qu'on ne peut pas satisfaire. Donc, on essaie de les écarter systématiquement. Ou bien, la psychanalyse nous dit, bien souvent, c'est un processus inconscient, un phénomène de défense, plus ou moins conscient, contre des pulsions qui sont en nous, des pulsions sexuelles, bien sûr, mais aussi agressives, etc. Donc, on s'interdit d'eux. Alors, la question, c'est, est-ce que le christianisme ne serait pas particulièrement porteur de sens interdit?
0: Justement, avec toutes ces interdictions, avec l'Église, voilà. Ne nous pousse-t-elle pas à cela?
1: Ouais. Bon, c'est vrai que c'est un phénomène qui, en soi, le refoulement n'est pas spécifiquement chrétien, et quand même, il fait partie de l'équilibre normal de la psyché. Refouler le désir de tuer son père ou de coucher avec sa mère, c'est plutôt sain. C'est ça qui nous constitue comme des êtres humains et nous fait accéder à... Mais ça se fait sans que notre avis soit demandé. Mais est-ce que le christianisme est particulièrement porteur de sens interdit? L'opinion commune répond bien sûr oui. Et l'opinion commune dit même c'est le judéo-christianisme qui est responsable de formidables refoulements, de l'amour de la vie en général, de la sexualité en particulier, mais de l'amour de la vie, de la jouissance. Jouissance, ça sent mauvais dans le christianisme. Quand on compare avec des religions de la joie, de l'épanouissement, comme l'hindouisme, regardez-moi, c'est en plein doux, c'est magnifique, voyez.
0: Le sourire du Bouddha.
1: L'amour, le sexe, voilà, oui, tout ça, tout on n'en a pas honte. Regardez la mythologie grecque et latine, la mythologie païenne, toutes ces divinités, etc., etc., etc.
0: Bon. Bon, il y a aussi, bien sûr, quelques saints qui ne sont pas des exemples même de vitalité.
1: Non, il y a des saints tristes, c'est sûr, bien sûr. Et on ajoute, regardez le christianisme, par exemple, c'est l'interdiction. Dès les débuts de l'humanité, au jardin d'Éden, Adam et Ève, l'interdit sur la jouissance, parce qu'on mélange tout. On dit, voyez, c'était la pomme. La pomme, c'est quoi? Ils ont fait l'amour. Et Dieu voulait pas qu'ils fassent l'amour. Bon, à la limite, c'est quelque chose comme ça. Ce qui est complètement un contresens total sur le texte.
0: C'est faux.
1: Bien sûr, c'est pas ça le problème. Bon. Et puis on dit, mais saint Augustin, avec toute sa théorie du péché originel, oh là là, il voit du péché partout, la recherche de soi partout, etc. Bon. Et puis on invoque, alors bon, pour dépasser la sphère quand même catholique, regardez un petit peu le puritanisme anglo-saxon, tel qu'il était symbolisé par l'esprit victorien au XIXe siècle. Il a fallu attendre l'amende de Lady Chatterley pour lever un peu tout ça, puis le rapport Kinsey en 1948. Bon, puis le christianisme même, regardez le catholicisme du XIXe siècle au XXe siècle. Nous avons tous des histoires de grands-mères qui ont été internes dans des pensionnats religieuses, ou alors là, on leur flanquait des trouilles épouvantables.
0: Oui, mais père, c'est un peu vrai quand même.
1: Alors, c'est un peu vrai. Et ça explique, en tout cas, enfin, ça aide à comprendre l'espèce d'explosion de libertarisme qui s'est faite en 68 en France, enfin, dans cette même période, un peu partout en Europe. Mais je crois qu'en réalité, les choses sont beaucoup plus compliquées que ça. C'est un peu trop simple. D'abord,
0: L'Église n'est pas forcément responsable,
1: mais non,
0: c'est ça que vous allez nous dire.
1: Mais non, c'est pas moi qui le dis, oui. C'est Michel Foucault, où il explique que la sexualité en particulier, c'est quand même quelque chose de très compliqué. Rilke aussi, bon, qui n'était pas un chrétien, un catho, enfin un chrétien fervent, c'est très difficile. Alors on rend responsable, comme on dit, le judéo-christianisme, mais parce que le judéo-christianisme, il imprègne tellement toute notre civilisation qu'il est extrêmement difficile, et même impossible, ou très difficile en tout cas, de faire la part dans notre histoire culturelle, l'histoire de nos mentalités, de nos comportements, de faire la part entre ce qui relève de la pensée chrétienne, enfin du message chrétien, du christianisme, et de la mentalité européenne, telle qu'elle existe, et qu'elle existe avant le christianisme. Parce que je rappelle tout de même que je dirais, une certaine forme de mépris, alors du corps, disons, de refoulement des réalités physiques, et en particulier de l'amour sexuel, c'est déjà présent dans la civilisation grecque, païenne. Il y avait des moines néoplatoniciens, Plotin lui-même, qui pratiquaient le célibat, la continence, et pour les philosophes et les sages grecs, le célibat quand même était supérieur, préférable au mariage. L'amour, ça rend un peu bête, ça rend un peu fou, regardez les amoureux. Bon, non, le sage, le saint païen, doit, voilà, ce qu'il faut cultiver, c'est l'âme, c'est l'esprit, voilà.
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0: Qu'est-ce qu'il faut faire pour pas, comme ça, être des refoulés, et quand on veut à la fois être un bon chrétien, mais pas refoulé? C'est possible?
1: Alors, vous en connaissez quand même quelques-uns.
0: Oui, j'en connais, oui,
1: bon,
0: bien sûr.
1: Moi alors, aussi. Donc ça existe.
0: Qu'est-ce qu'il faut faire alors?
1: Donc ça existe.
0: Oui.
1: D'abord, je crois qu'il importe de se laisser éclairer sur le plan psychologique. Bon, la psychologie a fait d'immenses progrès. Elle existe en gros comme science depuis un siècle et demi. Elle s'est constituée en dehors de la sphère chrétienne et même contre le christianisme, la psychanalyse notamment. Mais n'oublions pas que les psychologues et les psychanalystes et les psychiatres sont les premiers à le reconnaître, ce sont les successeurs. Enfin, ils bénéficient de l'énorme travail de connaissance de l'homme, d'exploration du cœur, qui s'est fait au cours des siècles dans la tradition spirituelle, monastique, toute la littérature spirituelle, depuis les pères de l'Église jusqu'à une époque récente. Les psychologues modernes en sont les héritiers. Donc on peut dire que le christianisme, à la fois, a engendré, bon, je pense comme toute...
0: religion
1: a engendré des formes de névrose, si vous voulez, mais qu'en même temps il fournissait des outils pour ne pas se laisser piéger par les pulsions mortifères qui sont les nôtres. Et le discernement spirituel,
0: c'est cela,
1: la tradition du discernement spirituel tel qu'on le trouve par exemple dès l'époque des premiers pères du désert chez Antoine, le moine égyptien, donc le troisième quatrième siècle, dans la vie d'Antoine qui a été rédigé un an après sa mort par saint Athanase, évêque d'Alexandrie, on voit très bien dans la vie d'Antoine l'extraordinaire perspicacité avec laquelle ces spirituels discernaient ce qui était bon ou mauvais parmi les désirs et les passions, ce qui devait être accepté, cultivé, et ce par rapport auxquels il importait de prendre distance et de
0: devenir plus libre. Ça veut dire que si, comme on dit,
1: il y a une sagesse.
0: Une sagesse. Si on veut acquérir donc cette sagesse,
1: ben, oui.
0: Si on ne veut pas être un chrétien plein de refoulement, enfin bon, bref, tel qu'on le décrivait tout à l'heure. Ça veut dire qu'il faut se faire, accompagner. Ça veut dire
1: Il faut
0: discerner en soi-même. Il faut faire un travail spirituel sur soi-même, c'est ça, même si psychologique.
1: Alors ça, on peut faire ça, mais tout le monde n'a pas le temps, on n'est pas appelé à faire ça. C'est pas absolument nécessaire. Mais on a le devoir quand même de se cultiver et de ne pas se laisser prendre au piège de certains discours, soit carrément sectaires, car vous avez des discours sectaires qui engendre le mépris du corps, des passions, le refoulement, et qui vraiment engendre, provoque de véritables névroses, soit dans l'Église elle-même, quelquefois, des chrétiens bon bien inspirés, mais qui en rajoutent un petit peu dans le sens du refoulement. Bon, cela dit, vous savez, aujourd'hui, je crois que tout le monde se sent un petit peu dépassé par la prodigieuse libération, comme on dit, des mœurs et du discours sur ce qui est permis, pas permis, etc. Cela dit, je suis quand même un peu étonné de voir que les jeunes générations ne sont pas forcément beaucoup plus éclairées que nous, même parfois moins, sur le plan de la psychologie. Et que notre société... En fait, a peut-être un peu trop vite considéré qu'aujourd'hui, tout le monde était vraiment éclairé. Et je pense qu'en réalité, les leçons de Françoise Dolto, par exemple, je suis pas sûr qu'elles aient beaucoup forcément traversé les générations.
0: Donc vous trouvez qu'ils sont pas aussi éclairés qu'ils le voudraient?
1: Pas toujours.
0: Et qu'ils le pensent?
1: Pas toujours.
0: Bon, pour répondre très brièvement à la question, mon père, le christianisme pousse-t-il au refoulement? Oui et non. Oui, au contraire.
1: Oui et non. Oui et non. Oui, oui, il peut.
0: Il peut.
1: Il peut, mais en même temps, il fournit des outils d'analyse et de connaissance de soi et de la condition humaine qui peuvent permettre de prendre distance.
0: Et de se libérer.
1: Et de se libérer. Il ne faut pas hésiter. Ça n'a absolument rien c'est pas manquer d'esprit de foi que d'aller voir un psychothérapeute pour avoir recourir à une relation d'aide pendant un certain nombre de séances qui nous aideront à mieux comprendre ce qui en nous nous étonne, nous surprend, nous gêne, nous fait problème et dont on n'ose pas ou dont on ne sait pas comment parler à un ami ou à ses parents ou à quelqu'un.
0: On dit souvent que le christianisme est libérateur. En cela, il peut l'être ?
1: Oui, bien sûr. Enfin, il nous libère, de la peur de la mort, de la peur de la mort définitive. Enfin, en même temps, il n'est pas porteur de recettes infaillibles vous libère, par exemple, de vos pulsions tabagiques ou de votre goût pour les amphétamines, hein, contrairement à ce que peut faire croire une certaine prédication évangélique simpliste. Mmh. Un racolage de trottoir, Jésus va te guérir de ton penchant pour l'alcool.
0: Pas forcément.
1: Bah forcément. C'est peut-être pas forcément par là qu'il faut commencer. Mmh. Voilà. C'est pas forcément en lisant l'évangile ou en se mettant à genoux qu'on va... Oui. Ça n'empêche pas, bien sûr, mais...
0: Mais pas forcément. Merci mais beaucoup. Merci beaucoup, Père. Je rappelle que vous êtes jésuite et enseignant au Centre Sèvres. Merci beaucoup d'être venu nous éclairer sur cette question. Le christianisme pousse-t-il au refoulement? Donc, oui et non, puisqu'il nous donne les armes pour les combattre. Hein, j'ai bien compris.
1: Voilà.
0: C'est bon?
1: On peut dire ça.
0: Merci beaucoup à vous. Merci à vous tous aussi de suivre 1000 questions à la fois. Je vous souhaite une bonne soirée, une bonne semaine et vous donne rendez-vous la semaine prochaine. Au revoir.

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1: P comme Paul, première partie. Qui était réellement Saint Paul? Qu'a-t-il réellement vécu? Eh bien, c'est peut-être à lui qu'il faut poser la question. Et c'est à travers ses propres textes que nous allons essayer de tracer son autoportrait. En tout premier lieu, nous pouvons dire que Paul apparaît d'abord comme un juif instruit et également un juif zélé. Un juif qui se reconnaît toujours juif, même après son expérience d'illumination faite sur le chemin qui le menait à Damas, même après cette expérience de la rencontre avec le Christ ressuscité, même devenu un apôtre qui proclame la bonne nouvelle, Paul se reconnaît toujours juif, descendant d'Abraham. Ainsi trouve-t-on dans l'Épître aux Romains au chapitre 11, verset 1, « Moi aussi je suis israélite, de la postérité d'Abraham, de la tribu de Benjamin. » Originaire de Tarse, en Cilicie, une région qui se trouve actuellement en Turquie, Paul déclare au chapitre 21 du livre des Actes des Apôtres, « Je suis juif, de Tarse, en Cilicie, citoyen d'une ville qui n'est pas sans importance. » On sent ici une petite pointe de fierté de la part de Paul quant à sa ville d'origine. Une ville qui n'est pas sans importance. Paul serait-il né à Tarse? Serait-il né en Judée et ensuite aurait-il suivi ses parents en exil alors qu'il était tout jeune enfant? Les controverses sur ce thème sont nombreuses, mais aucune hypothèse n'est vraiment affirmée. De même que de nombreuses controverses s'élèvent quant à sa date de naissance, peut-être vers l'an 10 après Jésus. Il donne de lui-même une biographie très condensée dans l'Épître aux Philippiens, au chapitre 3, verset 5. « Moi, circoncis le huitième jour, de la race d'Israël, de la tribu de Benjamin, hébreu, né d'hébreu, quant à la loi, pharisien, quant au zèle, persécuteur de l'Église, irréprochable, à l'égard de la justice, de la loi. » Ici encore, on remarque que Paul a une certaine fierté d'être un juif, un vrai juif élevé selon la loi et ayant été circoncis. Il aime à rappeler qu'il est de la tribu de Benjamin. Et ici, il nous apprend qu'il était pharisien. Nous n'avons pas forcément une très haute image des pharisiens. Les pharisiens sont un mouvement religieux, on appellerait nous un mouvement spirituel à l'intérieur du judaïsme, un mouvement extrêmement important. Et on est obligé de reconnaître que fondamentalement, les enseignements de Jésus sont en communion, en unité avec ce mouvement spirituel des pharisiens. Les pharisiens, à l'époque de Jésus, sont partout présents dans la vie du peuple juif. La plupart du temps, l'instituteur du village est un pharisien et il apprend aux enfants aussi bien à lire qu'à observer les commandements de la Torah. Paul saura se réclamer ouvertement de son appartenance à ce mouvement lorsqu'il sera traduit devant le Sanhédrin à Jérusalem pour être jugé. Il jettera un pavé dans la mare, connaissant la composition du Sanhédrin, faite de pharisiens mais aussi de sadducéens. Ce pavé sera le suivant. « Vous savez pourquoi je suis là devant vous aujourd'hui ? Eh bien parce que je suis pharisien et que je crois à la résurrection. » Du coup, le feu est mis au Sanhédrin et Paul sortira indemne de ce jugement.

Si Paul connaît, bien sûr, l'araméen et l'hébreu, il semble bien que sa langue maternelle fut le grec, ou tout au moins le grec populaire qui était parlé couramment à travers l'Empire et qu'on appelait la Koiné. À son nom hébraïque de Shaoul, qui est le nom du premier roi d'Israël, choisi par le prophète Samuel. D'ailleurs, à plusieurs reprises, nous avons constaté que Paul aime rappeler qu'il est de la tribu de Benjamin. Pourquoi ? Eh bien parce que justement le roi Shaoul, le premier roi d'Israël, était de cette tribu de Benjamin. Là encore, il y a une petite pointe de fierté d'appartenir à la tribu du premier roi d'Israël. À ce premier nom, donc de Saül, il adjoindra plus tard un nom romain, celui de Paulus. Et l'on peut penser que ce nom, il l'a pris par amitié pour le proconsul de Chypre qu'il avait rencontré lors de sa toute première évangélisation avec Barnabé et qui portait le nom de Sergius Paulus. La famille de Paul, ou de Saül si vous préférez, est apparemment aisée et elle possède le droit de cité romaine. C'est-à-dire que Paul, de par sa famille, est citoyen romain. Nous avons vu précédemment qu'il se déclarait citoyen d'une ville de Tarse, qui n'est pas sans importance. Il est donc citoyen de Tarse. Mais à l'époque, dire « je suis citoyen de Tarse » ne signifie pas « j'habite Tarse ». Non, c'est un titre tout à fait officiel et qui ouvre à des droits particuliers. De la même manière, être citoyen romain n'est pas le fait de tous ceux qui habitent l'Empire romain, loin de là. Comment la famille de Paul avait eu accès à cette citoyenneté romaine? Eh bien là encore, la question reste un peu floue, mais le fait est là et il jouera très fortement dans la vie de Paul. C'est parce qu'il est citoyen romain qu'il pourra demander à être jugé par l'empereur lui-même, ce qui engendrera son voyage, son transport depuis Jérusalem, plus exactement depuis Césarée, jusqu'à Rome. Il aurait été, vers 12-13 ans, envoyé par ses parents à Jérusalem pour suivre une carrière de scribe. Et là, à Jérusalem, il aurait étudié, comme il le dit, au pied de Gamaliel.

0: Rabbi Gamaliel était un personnage fort connu à l'époque de Paul. Il devint même président du Sanhédrin et il mourut en 50 environ après Jésus-Christ. Il apparaît dans les Actes des Apôtres en intervenant en leur faveur, tandis qu'ils doivent comparaître devant le Sanhédrin pour avoir continué à prêcher malgré l'interdiction de l'autorité juive. Et Paul lui-même parle de Gamaliel dans les Actes des Apôtres. « Je suis juif, né à Tarse en Cilicie, j'ai été élevé dans cette ville, cela veut dire Jérusalem, et instruit au pied de Gamaliel dans la connaissance exacte de la loi de nos pères, étant plein de zèle pour Dieu comme vous l'êtes tous aujourd'hui. » Paul, nous l'avons vu, est donc fier de l'héritage qu'il porte, de tout ce qu'il a reçu de ses pères, du judaïsme. Il ne renie rien en reconnaissant Jésus comme le Sauveur, le Messie annoncé par les prophètes. Et nous avons là en lui une très belle image qui nous fait saisir que on n'a pas à renier le judaïsme pour se convertir au christianisme, mais que la reconnaissance de Jésus comme le Messie est une sorte d'illumination, d'accomplissement de la foi transmise par les descendants d'Abraham.
1: Laudetur Jesus Christus.
2: Israël viole le cessez-le-feu au Liban après 3 jours de calme relatif, 2 morts, plusieurs blessés, toujours beaucoup de tensions sur le terrain, même si le Hezbollah n'a pas riposté. En pleine vague de chaleur en Europe occidentale, le secrétaire général de l'ONU demande aux entreprises du secteur de l'intelligence artificielle d'être transparentes en matière environnementale. Des talibans à Bruxelles, les autorités européennes se sont résolues à les accueillir pour discuter du rapatriement de 18 000 Afghans. Les ONG s'insurgent, les talibans se frottent les mains. Levé des barrages routiers en Bolivie, les marchandises peuvent de nouveau circuler à travers le pays, mais les tensions restent vives entre le gouvernement et les syndicats. L'Afrique du Sud, confrontée à la violence xénophobe, depuis plusieurs semaines, le pays est confronté à des manifestations et des pogroms contre les étrangers. Nous verrons qui sont les acteurs de cette dérive dans notre dossier. C'est à suivre évidemment à la fin de ce journal.
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2: Bonjour. C'était une des clauses de l'accord entre les États-Unis et l'Iran. Les combats devaient cesser aussi au Liban sous peine que l'Iran ne quitte la table des négociations. Eh bien, après un calme relatif de 3 jours, l'armée israélienne a violé hier le cessez-le-feu imposé dans le sud du pays. Les tirs israéliens ont fait 2 morts, portant à 4194 le nombre de personnes tuées depuis le début de la guerre le 2 mars, la majorité des victimes étant des civils. Retour sur la journée d'hier avec à Beyrouth, Paul Khalifa.
4: L'armée israélienne a ouvert le feu sur des civils venus inspecter leurs habitations dans une localité située près de la ville de Nabatiyeh au nord du fleuve Litani. Les tirs ont fait 3 blessés et 2 des personnes atteintes ont succombé à leurs blessures à l'hôpital. Les soldats israéliens ont aussi ouvert le feu sur une procession funéraire qui se dirigeait vers le cimetière de la localité de Hadassah en dehors de la zone tampon de facto établie par Israël dans le sud Liban. Les funérailles de 2 habitants du village avaient été organisées en coordination avec la Croix-Rouge après avoir obtenu via l'armée libanaise une autorisation du mécanisme, le Comité international de coordination du cessez-le-feu entre le Hezbollah et Israël. Malgré cette autorisation, l'armée israélienne a ouvert le feu sur la foule avant de poster 3 chars devant le cimetière, empêchant la poursuite de la cérémonie. Un drone israélien a par ailleurs mené une frappe contre une voiture en stationnement et d'autres appareils ont lancé des grenades assourdissantes dans 3 incidents séparés. Ces violations sont intervenues alors que les négociations directes se tiennent à Washington entre des délégations libanaises et israéliennes pour consolider le cessez-le-feu. Le Hezbollah a réagi en accusant Israël d'avoir violé la trêve de façon flagrante. Il s'est cependant abstenu de riposter aux attaques israéliennes. Paul Khalifé, Beyrouth, RFI pour Radio Vatican.
2: Sur le plan diplomatique, il y a aussi quelques frictions. Hier, Téhéran affirmait que des frais de passage du détroit d'Ormuz lui seraient versés, ce qu'exclut encore pour le moment Washington. En attendant, le trafic maritime a repris et les marins bloqués dans le golfe Persique depuis le début de la guerre commencent à être évacués. Autre pierre d'achoppement entre Américains et Iraniens, le nucléaire. Les États-Unis considèrent que l'Iran a accepté la visite des inspecteurs de l'AIEA, ce que refuse catégoriquement l'Iran. Non content d'avoir souscrit un accord qui se consacre à un revers cuisant pour les États-Unis, Donald Trump doit aussi subir les critiques du Congrès, qui a approuvé définitivement hier une résolution pour ordonner le retrait des forces américaines déployées contre l'Iran. Un texte non contraignant qui marque cependant la défiance des députés et des sénateurs envers le président. La guerre en Ukraine et son lot de victimes civiles. Ce matin, une femme de 56 ans a été tuée lors d'une attaque russe de drone à Kharkiv dans le nord-est du pays. Hier, 8 autres civils ont péri dans diverses villes du pays. Kryvyi Rih dans le district de Nikopol, dans la région de Zaporijja et à Kherson. On compte également une trentaine de blessés. De son côté, la Russie annonce ce matin la mort d'une personne tuée par des drones ukrainiens dans la région frontalière de Belgorod. Des talibans à Bruxelles. Après des semaines de tergiversations et de polémiques, une délégation de talibans a été reçue hier par la Commission européenne pour des discussions sur le retour au pays d'Afghans dits indésirables en Europe. Les ONG avaient averti des dangers de discuter avec des représentants d'un régime non reconnu par l'Union européenne et une manifestation avait même rassemblé 200 personnes la semaine dernière contre la venue des islamistes afghans, sans résultat donc. À Bruxelles, Pierre Benazé.
5: C'est le ministère belge des Affaires étrangères qui a révélé avoir accordé lundi soir 5 visas à des membres du régime taliban pour une durée de 24 heures, le temps juste de participer à leur réunion à la Commission européenne. Celle-ci minimise l'importance de cette rencontre. Elle insiste sur le fait qu'il s'agit d'une réunion technique avec des représentants de 15 États membres de l'Union. Une réunion à la demande des gouvernements, rajoute la Commission, puisque 20 d'entre eux ont réclamé en octobre des contacts avec le régime taliban afin de renvoyer dans leur pays d'origine des Afghans posant un risque pour la sécurité ou ayant commis des crimes. Plusieurs pays, dont l'Allemagne, ont déjà procédé à de telles expulsions et malgré les sanctions qui frappent les talibans, plusieurs pays réclament d'une coopération ponctuelle sur la question migratoire. Les ONG tirent la sonnette d'alarme car 18 000 Afghans auraient reçu un ordre de quitter le territoire européen selon des estimations de 2025 et les ONG doutent qu'ils soient tous criminels ou qu'ils posent tous des risques sécuritaires. Et les talibans demandent aussi des contreparties, le rétablissement de services consulaires en Europe au bénéfice, je cite, des droits des Afghans présents dans l'UE, une forme de normalisation des relations, donc un moyen pour les talibans de se débarrasser de leur statut de paria en Europe. Pierre Benazet, Bruxelles, RFI pour Radio Vatican.
2: Alors que l'ouest de l'Europe suffoque sous la chaleur, quid des entreprises du secteur de l'intelligence artificielle, grosse consommatrice d'énergie nécessaire pour alimenter ces centres de données. Hier à Londres, lors de la semaine pour l'action climatique, le secrétaire général des Nations Unies a demandé ainsi toute la vérité sur le coût écologique de ces centres. Antonio Guterres en a profité pour lancer l'initiative pour la transparence environnementale dans le domaine de l'IA et pour appeler aussi à taxer les super profits des géants des énergie fossile, principaux responsables du changement climatique. À Londres, Jean Jaffray.
6: Il est temps de dire toute la vérité, a martelé le secrétaire général de l'ONU. Fini de faire porter le fardeau à ceux qui sont le moins à même de le supporter et de poursuivre, si l'intelligence artificielle doit contribuer à un avenir meilleur, ses promoteurs doivent faire preuve d'honnêteté quant à ce qu'elle coûte aujourd'hui, s'est exclamé Antonio Guterres. L'initiative pour la transparence environnementale dans le domaine de l'IA prévoit de demander aux géants du secteur de mesurer et publier l'empreinte environnementale en carbone, en eau et en foncier de leurs activités. Les centres de données, entrepôts des serveurs qui alimentent l'IA sont très énergivores. Leur consommation d'électricité en 2025 s'est élevée à 448 TWh, ce qui, si c'était un pays, les placerait au 11e rang mondial, juste derrière la France. Par ailleurs, le secrétaire général a aussi lancé un appel à l'action sur le méthane, deuxième contributeur du changement climatique après le CO2. En cause, l'agriculture et les pratiques de torchage qui consistent à brûler le gaz naturel émis lors de l'extraction du pétrole sans le valoriser. Londres, Jean Jaffray, Radio Vatican.
2: Plus d'un mois après le déclenchement officiel de l'épidémie du virus Ebola, le président congolais annonce sa prochaine visite en Ituri, épicentre de la maladie. Félix Tshisekedi, qui n'a pas précisé la date de sa visite, assure de son engagement dans la résolution de la crise sanitaire, alors que des critiques ont été formulées sur les moyens mis à disposition pour lutter contre l'épidémie. Selon un dernier bilan officiel, 267 personnes sont décédées à cause du virus Ebola. En Bolivie, le conflit social qui dure depuis le début du mois de mai semble arriver à son terme. Le week-end dernier, un accord a été trouvé entre le gouvernement et le premier syndicat du pays et le président a décrété l'état d'exception pour débloquer rapidement les routes avec l'aide de l'armée. Résultat, hier, pour la première fois depuis plus d'un mois et demi, le pays ne comptait plus aucun blocage de route. À La Paz, Nils Saba.
7: Après 7 semaines de pénurie, de blocages de routes, de manifestations pour demander la démission du président Rodrigo Paz, la Bolivie commence à retrouver un semblant de normalité. En effet, la police et l'armée ont passé les 4 derniers jours à déblayer les principales routes du pays, l'immense majorité des blocages étant abandonnés. La mise en place de l'état d'exception, mais surtout l'accord trouvé avec la centrale ouvrière bolivienne ont permis ce déblocage en seulement quelques jours. Pour le gouvernement, c'est une victoire, la preuve que le dialogue l'a emporté sur le conflit. Cet accord prévoit de geler le prix des produits alimentaires de base face à la crise économique, la consultation des organisations sociales pour l'élaboration des lois les plus importantes, ou encore la promesse qu'aucune entreprise publique stratégique ne sera privatisée. Pour autant, le conflit social va marquer le pays. Les blocages ont entraîné des pertes économiques d'environ 3 milliards de dollars, soit 5% du PIB. Et certains secteurs, comme le tourisme, devraient mettre plusieurs mois à s'en remettre. Et surtout, le gouvernement devra tenir ses engagements, sous peine de voir certains secteurs se mobiliser à nouveau. La Paz, Nils Sabin pour Radio Vatican.
2: Les tensions restent toutefois vives en Bolivie puisque l'ancien président Evo Morales a affirmé à l'AFP que le gouvernement bolivien poussait le pays vers la guerre civile avec sa politique néolibérale. L'étranger n'est pas notre ennemi. C'est l'appel à la raison, lancé par l'archevêque du Cap en Afrique du Sud. Monseigneur Sipuka rencontrait avec d'autres dignitaires religieux le président Cyril Ramaphosa pour évoquer les violences xénophobes qui s'abattent depuis plusieurs semaines sur le pays. Pillages, passages à tabac et même la mort. La police a annoncé ouvrir une enquête sur le meurtre d'un ressortissant étranger dans la ville de Pietermaritzburg hier. Une localité où plusieurs centaines de Malawites sont rassemblés en vue d'être rapatriés pour fuir les agressions de quelques groupes. Mais qui sont ces agresseurs? C'est la question que nous avons posée à Marianne Séverin, elle est chercheure associée au laboratoire de recherche des Afriques dans le monde à Sciences Po Bordeaux et spécialiste de l'Afrique du Sud.
8: Ce sont des gens qui sont quand même manipulés par des personnes qui sont articulées, qui parlent bien, qui présentent bien, mais qui agitent le spectre de l'immigré clandestin, criminel, trafiquant de drogue, etc. Et ce sont des gens qui sont énormément influencés par des réseaux sociaux. Parce qu'en fait, l'une des raisons pour lesquelles on en parle énormément, c'est que les réseaux sociaux, la désinformation, les fausses informations sont devenues des armes contre les immigrés en règle générale et les immigrés illégaux. Ils ne savent même pas faire la différence. Quand on n'a pas d'éducation, quand on ne lit pas et que finalement on écoute des populistes, on a tendance à se laisser influencer. C'est pour ça qu'on a ce genre de problème. Donc, ils sont très dans la violence, très nationaliste. Ils jouent sur l'ethnicité parce que quand on regarde, il y a beaucoup de Zoulous. Donc, ce sont des gens, en fait, qui, sans réfléchir, vont attaquer des personnes innocentes, au lieu finalement de se demander ce que fait le gouvernement et pourquoi on en est là.
9: Et du coup, justement, pourquoi est-ce qu'on en est arrivé là aujourd'hui?
8: Il y a 2 problèmes en Afrique du Sud. Les frontières, elles sont poreuses. Vous rentrez, vous sortez, et puis il y a le problème de la corruption. Lorsque vous avez de l'immigration clandestine, vous avez des passeurs, vous avez de la criminalité. On va corrompre des fonctionnaires. Lorsque vous arrivez à l'aéroport, vous présentez votre passeport. Quand vous êtes un agent et que vous êtes corrompu, vous prenez le passeport, vous le tamponnez, mais vous ne rentrez pas le passeport dans le système. Ce qui fait que la personne, elle rentre et personne ne sait qu'elle est sur le territoire. Et qu'est-ce que cette personne va faire? Elle va essayer de vivoter, elle va créer des petits commerces illégaux. Et ça pèse sur l'économie du pays, puisque ces entreprises informelles, elles ne payent pas d'impôts. Donc, ça fait moins d'entrée d'argent pour l'État. Mais si quelqu'un tombe malade, qu'est-ce qu'il va faire? Il va aller à l'hôpital public. Et c'est ce que, au départ, dénoncent les différentes organisations. Et puis, vous ne savez pas qui rentre sur le territoire. On a remarqué que vous avez d'anciens soldats qui viennent de Somalie, d'Éthiopie. Vous pouvez avoir des terroristes, ça a été prouvé. Et ça pose un grand, grand, grand problème.
9: Un problème dont s'est saisi le président Ramaphosa. Un projet de loi est en cours sur l'immigration. Néanmoins, vous parliez tout à l'heure de manipulation. On est dans un contexte préélectoral avec des municipales en novembre. Qui voudrait aujourd'hui déstabiliser Cyril Ramaphosa?
8: C'est la question que je me pose. Parce que là, on commence à se dire, c'est très bien organisé. C'est juste avant les élections. Et puis en plus, Cyril Ramaphosa a des problèmes au niveau politique. Et puis l'année prochaine, soit dit en passant, il y a les élections du parti. Est-ce que ce n'est pas une façon de déstabiliser le pays? Vous avez aussi des rumeurs qui disent que la déstabilisation peut venir de l'extérieur. Vous savez que l'Afrique du Sud a des problèmes avec deux pays en particulier, dont un pour lequel elle a porté plainte à la Cour de justice internationale. Donc, on se pose des questions. Et puis, je trouve que Jacob Zuma est un peu trop calme à mon goût. On l'entend pas en ce moment. Et j'ai découvert que la fameuse organisation qui s'appelle March on March est alliée au parti de Jacob Zuma et à un autre parti qui est, lui, vraiment xénophobe. Alors moi, je suis désolée, mais même si je veux pas tomber dans le complotisme, mais deux et deux, chez moi, ça fait quatre.
2: Interrogée par Marie Duhamel, Marianne Séverin était ce matin l'invitée de Radio Vatican. Voilà, c'est la fin de cette édition. Au prochain retour de l'actualité en langue française, ce sera 13h heure de Rome. D'ici là, vous avez rendez-vous avec l'audience générale Place Saint-Pierre en compagnie de Léon XIV. Ce sera à partir de 10h. Très bonne journée à toutes et à tous.

Quand fut accompli le temps où Élisabeth devait enfanter, elle mit au monde un fils. Ses voisins et sa famille apprirent que le Seigneur lui avait montré la grandeur de sa miséricorde et ils se réjouissaient avec elle. Le huitième jour, ils vinrent pour la circoncision de l'enfant. Ils voulaient l'appeler Zacharie du nom de son père. Mais sa mère prit la parole et déclara, « Non, il s'appellera Jean. » On lui dit, « Personne dans ta famille ne porte ce nom-là. » On demandait par signe au père comment il voulait l'appeler. Il se fit donner une tablette sur laquelle il écrivit, « Jean est son nom. » Et tout le monde en fut étonné. À l'instant même, sa bouche s'ouvrit, sa langue se délia. Il parlait et il bénissait Dieu. La crainte saisit alors tous les gens du voisinage et dans toute la région montagneuse des Judées, on racontait tous ces événements. Tous ceux qui les apprenaient les conservaient dans leur cœur et disaient, « Que sera donc cet enfant ?» En effet, la main du Seigneur était avec lui. L'enfant grandissait et son esprit se fortifiait. Il allait vivre au désert jusqu'au jour où il se fit connaître à Israël.

0: La naissance de Jean-Baptiste est une fête de l'espérance. Les lectures nous rappellent que Dieu appelle ses serviteurs avant même leur naissance. Comme le proclame Isaïe, j'étais encore dans le sein maternel quand le Seigneur m'a appelé. Et le psalmiste ajoute, c'est toi qui m'as tissé dans le sein de ma mère. Jean est choisi par Dieu pour une mission unique et spéciale, qui est celle de préparer le chemin du Messie. Et son nom même signifie « Dieu fait grâce ». Vous voyez, dans la Bible, le nom renvoie toujours à une histoire, quelque chose. Jean-Baptiste signifie « Dieu fait grâce ». Et toute son existence annonce déjà la miséricorde divine. L'Évangile nous dit que l'enfant grandissait et son esprit se fortifiait. Il allait dans le désert. Le désert est l'école spirituelle de Jean-Baptiste. Loin du bruit, il apprend à écouter Dieu. Frères et sœurs, le silence façonne le cœur de Jean-Baptiste et affine son regard. Et avant de s'adresser, de parler aux foules, il a pris le temps d'écouter le Seigneur. Et dans un monde aujourd'hui saturé de paroles, de distractions, Jean-Baptiste nous rappelle que Dieu se révèle souvent dans le silence, dans la prière, dans l'adoration, dans la contemplation, bref, dans l'intériorité. Jean est aussi un modèle d'humilité. Alors que les foules l'admirent, il refuse de se mettre à la place du Christ. Jean avait une grande popularité. Mais aux questions de la foule qui a voulu savoir est-ce qu'il était le Messie, il a proclamé, je ne suis pas celui que vous pensez. Jean-Baptiste ne cherche ni la gloire, ni le pouvoir. Sa joie est de conduire les autres vers Jésus. Frères et sœurs, la véritable grandeur ne consiste pas à être au centre, au premier plan, mais à montrer d'abord le chemin qui conduit vers Dieu, comme l'a fait Jean-Baptiste. Et cette humilité ne l'empêche pas d'être un homme de vérité et de courage. Il appelle à la conversion, dénonce l'injustice et refuse les compromis avec le mal. Et sa fidélité à la vérité lui coûtera sa liberté pour sa vie. Aujourd'hui encore, Jean nous encourage à rester honnêtes dans nos paroles, justes dans nos choix et courageux dans nos engagements, même lorsque cela demande des sacrifices. Toute la vie de Jean annonce celle du Christ. Sa naissance extraordinaire prépare celle de Jésus. Sa prédication prépare l'Évangile. Son baptême au Jourdain prépare la manifestation du Messie. Son effacement accomplit cette parole. Il faut qu'il grandisse et que moi, je diminue. Jean-Baptiste demeure une bonne nouvelle pour notre temps. Il nous enseigne que Dieu a un projet pour chacun, que le silence nourrit la foi, que l'humilité libère le cœur et que la vérité vécue avec courage ouvre un chemin vers le Christ. Seigneur, à l'exemple de Saint Jean-Baptiste, apprends-nous à te chercher dans le silence et la prière. Donne-nous l'humilité qui laisse toute la place au Christ. Rends-nous courageux dans le témoignage de la vérité fidèle à l'Évangile. Fais de nous des artisans de conversion, de paix et d'espérance. Et que toute notre vie conduise nos frères et sœurs vers Jésus, notre Sauveur. Saint Jean-Baptiste, priez pour nous. Saint Jean-Baptiste, Saint Jean-Baptiste, au nom du Père et du Fils et du Saint-Esprit.
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1: Bonjour, aujourd'hui 24 juin, nous fêtons les Jean-Baptistes. Alors pour célébrer le solstice d'été, il est de coutume immémoriale d'allumer de grands feux de joie. D'origine païenne, cette fête est associée depuis le VIe siècle à la naissance du cousin de Jésus, Saint Jean-Baptiste. Le seul saint avec Marie, dont le calendrier liturgique célèbre à la fois la naissance le 24 juin et la mort le 29 août. Alors pourquoi un tel honneur? Eh bien grâce à la parole même de Jésus. Parmi les enfants des femmes, il n'y en a pas surgi de plus grand que Jean-Baptiste. En effet, dès sa conception, il est annoncé à son père Zacharie qui officie dans le temple. Il est dit « Ta femme t'enfantera un fils et tu l'appelleras du nom de Jean. Il sera grand devant le Seigneur. » Et dans l'annonce faite à Marie, l'ange Gabriel lui apprend que sa parente Élisabeth allait concevoir un fils dans sa vieillesse, car rien n'est impossible à Dieu. Sans oublier ce passage magnifique de la visitation de Marie à sa cousine Élisabeth, où Jean-Baptiste in utero tressaille d'allégresse en présence de Jésus dans le sein de sa mère. Le 8e jour après la naissance, l'enfant est circoncis et on voulait l'appeler Zacharie comme son père. Mais sa mère dit « Non, nous l'appellerons Jean ». Et Zacharie, muet pour avoir douté de la parole de l'ange, prend une tablette et écrit « Son nom est Jean ». Et on l'appela Jean-Baptiste, car c'est lui qui baptisera Jésus. La naissance de Jean-Baptiste, donc, est fixée au solstice d'été, moment de l'année où les jours commencent à diminuer, comme Jean-Baptiste, dans sa grande humilité et malgré son fort caractère, a dit à propos de Jésus « Il faut que lui grandisse et que moi, je diminue. »
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4: Bonjour, je suis le père Cédric de la Serre et aujourd'hui, je vais vous parler de l'espérance. On parle souvent dans notre monde d'un manque d'espérance, d'une désespérance, d'une tristesse ambiante. Et pourtant, nous qui sommes chrétiens, nous le savons, l'espérance est quelque chose d'important. C'est même une vertu théologale. Pour essayer de répondre à cette question, qu'est-ce que l'espérance ? Je vous propose d'abord de vous parler un petit peu d'une vertu. Qu'est-ce qu'une vertu ? Et d'une vertu théologale. Ça va nous aider à comprendre en quoi l'espérance est une vertu théologale et donc une bonne nouvelle. Une vertu, si l'on s'appuie sur Philippiens 4:8, c'est une disposition stable, ferme, habituelle pour faire le bien. C'est un habitus qui permet de faire le meilleur de soi-même, un habitus qui donne à la vie un but vertueux, un but positif, un but bienveillant envers le monde, les autres et soi-même. L'idée, c'est de devenir semblable à Dieu par la vie concrète. Voilà ce qu'est une vertu. L'homme vertueux, la personne vertueuse, c'est donc celle qui sait librement et facilement pratiquer le bien et qui s'est tellement exercée à cela que cela ne lui demande plus d'efforts particuliers. C'est le fruit d'une pratique, d'un entraînement régulier. Parmi les vertus, il y a les vertus théologales, de foi, d'espérance et de charité. Une vertu théologale, c'est une vertu qui adapte les facultés humaines à la participation à la nature divine. Quand on met en œuvre une vertu théologale, en fait, on agit à la manière de Dieu. On se réfère directement à Dieu. On se met en relation avec lui. On devient comme une image de la Sainte Trinité. La Sainte Trinité qui devient l'origine, le motif et l'objet de notre agir, de notre action. Les vertus théologales, elles sont infusées par Dieu lui-même dans notre âme pour nous rendre capables d'agir à son image, d'agir comme lui, et faisant cela, d'aller jusqu'à lui, jusque dans son intimité, jusque dans la vie éternelle. Et donc, la vertu théologale, c'est un signe ou un gage de la présence et de l'action de l'Esprit-Saint dans notre vie humaine, dans les facultés de l'être humain. Parlons maintenant de la vertu d'espérance. On a vu ce qu'était une vertu théologale, et parmi celles-ci, il y a la vertu d'espérance. La vertu d'espérance, c'est la vertu théologale par laquelle nous désirons, nous comprenons, nous aspirons au royaume de Dieu comme notre bonheur. Quand on vise, quand on aspire à la vie éternelle, à la vie avec Dieu, au royaume de Dieu, alors on vit de cette vertu théologale de l'espérance. Si on aspire à cela, c'est donc que l'on exprime notre confiance dans les promesses du Christ, dans ce que le Christ nous a enseigné, dans ce qu'il nous a apporté et dit. On prend appui non pas sur nos forces, mais sur le secours de la grâce et du Saint-Esprit pour pouvoir vivre de cette espérance, vivre de ce que le Christ nous a offert et promis. Vous vous souvenez peut-être de cette citation, elle est connue, que l'on trouve en Tite, chapitre 3, versets 6-7. « L'Esprit a été répandu sur nous à profusion par Jésus-Christ, notre Sauveur, afin que, justifiés par la grâce du Christ, nous obtenions en espérance l'héritage de la vie éternelle. » Tite le dit, « L'Esprit, c'est ce qui nous permet de vivre de l'intimité du Christ, de vivre avec le Christ, et faisant cela, de nous ouvrir au don qui nous est fait de la vie éternelle. » Et donc, vivre la vertu d'espérance, c'est finalement essayer de vivre une réponse à cette grande aspiration que nous avons tous au bonheur. Mais soyons précis, la vertu d'espérance est bien plus profonde, bien plus vaste et aussi, je crois, bien plus noble que le simple espoir. L'espoir, c'est dans nos activités humaines. On a l'espoir que notre travail sera efficace. On a l'espoir que la paix entre deux personnes en conflit arrive. On a l'espoir que ce soir, on va pouvoir se reposer. L'espérance va plus loin. L'espérance purifie et ordonne l'espoir au royaume de Dieu. C'est-à-dire que parfois, nos espoirs, purement humains, sont finalement trop limités et ne permettent pas d'épanouir le vrai bonheur, la vraie aspiration à la plénitude qui habite notre cœur. Et c'est l'espérance qui permet de trier, d'ordonner, de clarifier les petits espoirs, les petits bonheurs que nous visons pour qu'ils soient bien orientés vers le grand bonheur, vers la vie éternelle. C'est donc l'espérance qui nous protège du découragement, du délaissement. Bien oui, quand un espoir est déçu, il est facile de se décourager. Et l'espérance nous dit que non, l'espoir peut être déçu, mais ça n'est pas la fin de tout. Et l'espérance, c'est aussi ce qui dilate notre cœur dans l'attente de la béatitude éternelle. Quand notre vie est difficile, quand nos espoirs sont vains et que l'on a l'impression que le bonheur est encore loin, alors la vertu d'espérance nous permet de ne pas nous désespérer en croyant, en sachant que le bonheur éternel nous est cependant accessible. Et puis la vertu d'espérance, il me semble, permet de nous préserver de l'égoïsme et de nous stimuler dans la charité. Eh bien oui, si on espère cette vie éternelle, on espère que le monde est meilleur, et alors on agit pour cela. On pose des actes de charité, et on découvre que tout seul, égoïste, dans son coin, les choses ne nous épanouissent pas. À nous qui sommes chrétiens, la vertu d'espérance est bien illustrée par les textes bibliques. Il y a d'abord, c'est peut-être le plus fameux, l'espérance d'Abraham. C'est la lettre aux Romains en chapitre 4 qui nous le dit, que Abraham, espérant contre toute espérance, il en devint le père d'une multitude de peuples. C'est l'espérance d'Abraham qui lui a fait partir de chez lui, marcher et ultimement mettre en œuvre le projet de Dieu, porter du fruit jusqu'à constituer un peuple que nous souhaitons toujours plus nombreux. Et puis, dans le Nouveau Testament, ce qui me semble être la charte de l'espérance chrétienne, ce sont les béatitudes. Les béatitudes nous montrent que la contradiction du mal dans le monde n'a pas le dernier mot. Les béatitudes nous montrent que quand nous prenons au sérieux cet enseignement du Christ, le vrai bonheur s'ouvre à nous, même s'il est d'un autre monde. Alors vous le voyez, nous qui sommes chrétiens, on peut raisonnablement, on peut vraiment espérer la vie éternelle, le salut, la gloire du ciel. Tout cela nous est promis par Dieu si nous l'aimons, si nous cherchons à faire sa volonté. Voilà notre espérance, celle-ci est un baume bien précieux sur nos vies parfois difficiles et souffrantes. Cette espérance, c'est notre trésor dans un monde angoissé et qui a perdu son sens. Sachons donc cultiver cette espérance et sachons la partager. C'est une authentique bonne nouvelle.
5: Merci Père Cédric de la Serre. Je le rappelle, vous êtes curé de Chaville dans le diocèse de Nanterre.
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5: Pierre-Luc, ce matin, vous recevez Philippe Gosselin, député Les Républicains de la Manche.
7: Bonjour Philippe Gosselin.
8: Bonjour.
7: Merci d'avoir accepté notre invitation. Ce matin, on va parler canicule, on va parler des répercussions aussi de l'affaire Liana avec vous. Mais d'abord, évoquons la proposition de loi relative à la fin de vie et à l'ouverture du droit à l'aide à mourir. L'Assemblée nationale examine pour la troisième fois cette proposition de loi et, sauf grosse surprise, le texte devrait être adopté mardi prochain. Philippe Gosselin, croyez-vous encore en un coup de théâtre ?
8: Alors écoutez, on a parfois des coups de théâtre et ça a été le cas hier soir sur un article, un bout d'amendement, etc. Et je me doute qu'on va en parler, mais globalement, il faut quand même être réaliste. On est très présent, on anime les débats, on fait valoir évidemment notre opposition, des arguments aussi qui permettent peut-être de tempérer, mais en réalité, la machine, en tout cas à l'Assemblée nationale, est quand même lancée.
7: Qu'est-ce qui peut faire changer d'avis certains députés ?
8: Écoutez, il y a quand même une volonté chez les partisans de cette aide à mourir, mais disons-les les choses, hein, c'est du suicide assisté et de l'euthanasie. C'est d'ailleurs un des éléments du débat, rappeler ce que c'est très précisément, donner un sens et des mots à ce qui pourrait être voté, en tout cas ce qui est présenté. Ce qui pourrait faire évoluer, c'est effectivement peut-être un rapport numérique à l'instant T, mais je n'y crois pas. Pourquoi ? Parce que même si on avait par erreur, entre guillemets, une majorité qui se dégageait sur un amendement de suppression, par exemple. Dans tous les cas, on aura une seconde délibération, c'est ce qui s'est passé. Et puis, mardi prochain, on aura un vote solennel, c'est-à-dire un mardi où tout le monde est là et on voit mal une majorité qui ne se ferait pas, malheureusement. C'est pas du défaitisme, c'est pas refuser le combat, il est mené, mais il faut avoir conscience que c'est mal barré de ce point de vue-là.
7: Mais pourtant, Philippe Gosselin, on a beaucoup entendu parmi les opposants à ce texte que de lecture en lecture, à l'Assemblée nationale, il y a une proportion de plus en plus importante d'opposants à ce texte.
8: C'est vrai, on a aussi une proportion de collègues qui s'abstiennent, donc le match n'est jamais plié, puis ça veut dire que de toute façon, il faut être présent jusqu'au bout. Nous, on essaie de mettre en avant des incohérences, des risques de dérapage, et le fait est que on va avoir, si le texte est voté, un des régimes les plus larges, les plus permissifs au monde.
7: Et plus on voit encore bien... que le Canada, que la Belgique, que la Suisse.
8: Oui, sur certains aspects, oui. Et aujourd'hui, si vous voulez, on voit bien que il s'agira pour certains de mettre un pied dans la porte. C'est ce que nous dénonçons. Ce sont des risques sérieux. Ce qui s'est passé il y a quelques heures aux Pays-Bas va dans ce sens.
7: Hein. À quoi faites-vous allusion?
8: Ils ont un processus très ancien qui date en gros, pour faire simple, d'une vingtaine d'années, mais qui régulièrement est élargi. Et en 2024 a été votée la possibilité de recourir à l'euthanasie pour des enfants mineurs de 0 à 12 ans. Et il se trouve qu'hier, un enfant, on ne sait pas d'ailleurs, on n'a pas beaucoup de détails sur le sujet, un enfant a été euthanasié hier. Ça veut dire sur demande de ses parents. Enfin voilà, on est en

0: Incohérent.
1: Alors ça rend le texte incohérent parce qu'on voit mal pourquoi les médecins, effectivement, n'y seraient pas associés alors que les infirmiers, infirmières, y seraient. Enfin, y a un décalage. Et d'ailleurs, le rapporteur Vigier n'a pas manqué de le souligner. On a de temps en temps, voilà, en début de séance, en fin de séance, sur des questions de mobilisation, des possibilités de faire des petits coups de théâtre, mais qui sont en réalité, ça fait du bien, hein. Et puis ça met effectivement ceux qui sont favorables au texte un peu en difficulté. Donc on va pas s'en priver. Mais en réalité, il ne faut pas non plus que vos auditeurs pensent que le texte pourrait basculer malheureusement uniquement avec ça. Et d'ailleurs, ça n'a pas manqué. Avant la fin de la séance, le rapporteur Vigier a fait part de sa demande d'une seconde délibération qui aura lieu ou dans les jours qui viennent ou mardi prochain avant le vote final. Donc voilà, mais ça fait du bien. Ça montre aussi que si on est bien mobilisé, que si on est très présent, on peut peut-être influer. Mais encore une fois, sans illusion, parce que le travail parlementaire, il est aussi encadré par des éléments de procédure qui laissent peu de surprises possibles.
0: Et ce qui s'est passé hier soir, à savoir l'absence d'une partie des députés dans l'hémicycle au moment d'étudier ce texte qui est quand même très important d'un point de vue anthropologique, peut nous interroger sur le sérieux des députés sur le sujet, sur la fin de vie. Est-ce que vous, dans ce que vous voyez, y compris parmi les promoteurs de ce texte, vous voyez un sérieux, une volonté quelque part de servir le bien commun, même si c'est pas dans la même direction que la vôtre?
1: Alors effectivement, moi je ne fais pas de mauvais procès d'intention à tous les participants, à tous les collègues présents pour ces débats. On a des points de vue qui sont clairement opposés, mais je ne ferai pas un mauvais procès en insincérité à certains. On a certains qui sont extrêmement militants, ça c'est très clair, pour qui ça ne sera jamais assez large et suffisant, c'est évident, mais je ne leur ferai pas un mauvais procès nécessairement, ni en incompétence, ni en volonté de lutter contre le bien commun. Je pense que eux, d'une certaine façon, mettent en avant la souffrance. Et d'ailleurs, c'est ce que nous avons aussi en tête. On n'est pas à voter un texte qui serait désincarné. Il faut avoir en tête que ce texte concerne, dans tous les cas, des patients qui sont en fin de vie, ou supposés tels, qui sont évidemment dans des souffrances aussi bien physiques que morales, et parfois leur famille aussi bousculée, blackboulée par tout ça. Il faut toujours l'avoir en tête.
0: Mais pour ça, il y avait le texte sur les soins palliatifs.
1: On avait évidemment pour ça un texte sur les soins palliatifs qui, lui, a été voté à l'unanimité. C'est d'ailleurs un des éléments que nous mettons en avant. Aujourd'hui, vouloir mettre le pied dans la porte sur l'euthanasie, le suicide assisté, alors même que les soins palliatifs sont aujourd'hui en grande difficulté en France, hein. On a une vingtaine de départements, 21, où il n'y a toujours pas d'unité.
0: Et vous, dans la Manche, Philippe Gosselin?
1: Nous, on n'a pas d'unité en tant que telle. Par contre, il y a des lits de soins palliatifs. On a des équipes HAD qui font d'ailleurs d'hospitalisation à domicile, qui d'ailleurs font un travail remarquable en proximité auprès des patients, des malades, des familles. C'est toujours très délicat, vous savez, de gérer des patients en fin de vie. Vous avez aussi des patients qui sont au bout du rouleau et qui, sans avoir exprimé de volonté de partir immédiatement, souffrent à la fois de voir les leurs dans la douleur, eux-mêmes d'être dans la souffrance physique, morale, de se sentir dans une forme de déchéance, en tout cas de dernière étape. Et donc tout ça mérite beaucoup d'attention. C'est pour ça qu'il faut éviter de s'envoyer des invectives au visage, même si de temps en temps, dans ces débats où on met de ses tripes, forcément, il y a des tensions par moment.
0: Philippe Gosselin, le délit d'entrave a été supprimé en commission. Oui. C'est une concession importante pour vous?
1: Oh bah écoutez, il a été supprimé et heureusement, parce que ça voudrait dire qu'autrement on aurait une voix unique, que seuls ceux qui sont pour l'euthanasie et pour le suicide assisté, finalement, pourraient avoir voix au chapitre. Donc c'est quand même un petit élément supplémentaire et il est bienvenu. Il est bienvenu, il envoie quand même un signal, mais soyons clairs, tout ce qui peut être fait pour amodier, pour arrondir, ne change pas le fond et ce recours au suicide assisté, à l'euthanasie possiblement.
0: Philippe Gosselin, vous êtes de tous les combats bioéthiques, mais votre parti, plus tellement LR, n'est plus homogène, le RN non plus d'ailleurs. Comment comprenez-vous ces fractures dans tous les partis politiques?
1: Écoutez, vous le dites juste titre, dans tous les groupes politiques, dans tous les partis, on a des fractures parce que ça touche sans doute aussi à l'intime, à des convictions et pas simplement la défense d'un étendard, regard particulier qui serait catholique ou je ne sais quoi, même si, bien évidemment, notre

0: culture personnelle, nos expériences, notre rapport à la mort comme à la vie, peuvent avoir beaucoup d'importance, y compris le rapport à la souffrance des siens, d'un groupe d'amis, etc. Donc on n'est jamais totalement indemne de contact avec les autres, c'est la vie en société. Mais on voit par exemple des GDR, sont le groupe communiste, Stéphane Peu, opposé à ce texte, comme l'était avant lui André Chassagne.
1: Mais les Républicains, pourquoi les Républicains ne sont pas à ce point opposés?
0: Parce que je pense que aujourd'hui les Républicains, comme le RN d'ailleurs, et vous l'avez souligné, sont sans doute à l'image de la société, en interrogation, sans doute plus perméables qu'on ne l'était à une certaine époque. C'est aussi une évolution, mais rien n'est inéluctable. Regardez, avec les votes successifs, on a quand même des oppositions qui ont augmenté, des abstentions aussi, donc des doutes qui se sont fait jour. Donc le match n'est jamais plié d'avance. Il faut inscrire, je me permets d'insister, il faut aussi marquer des éléments pour l'avenir. Ce qui se fait aujourd'hui n'est pas simplement sur un texte précis, celui-là, et que nous combattons effectivement, en ayant en tête, quand je dis combattons, en ayant en tête que ce ne sont pas les malades, les patients que nous combattons. C'est cette approche qui ne serait plus celle de l'empathie et d'un regard bienveillant et fraternel.
1: C'est une vision anthropologique, Philippe Gosselin. Certains sénateurs, les Républicains d'ailleurs, demandaient un référendum. Est-ce qu'il fallait un référendum?
0: Écoutez, il a été initié, enfin en tout cas le référendum d'initiative partagée a été initié avec Francis Spinner, sénateur. Je fais partie de ceux, comme d'autres collègues de l'Assemblée ou des sénateurs, qui ont apporté notre voix à cette possibilité, mais qui a été écarté, disons-le très clairement, par le Conseil constitutionnel. Sur des raisons ou pour des raisons juridiques qui sont, me semble-t-il, spécieuses. Maintenant, c'est la voix du Conseil constitutionnel à ce stade. Et l'article 11, il semblerait, ne le permettrait pas. Mais c'est un sujet qui pourrait être référendaire, en effet.
1: RCF Notre-Dame, nous sommes avec Philippe Gosselin, député Les Républicains de la Manche. Tout autre sujet à présent. Il fait très chaud en ce moment, ça n'aura échappé à personne. En 2003, la canicule avait fait 15 000 morts, dont une majorité de personnes âgées, isolées. 20 ans après, on n'est toujours pas prêt. Vous êtes député depuis presque 20 ans, Philippe Gosselin. Qu'ont fait les députés, qu'ont fait les responsables politiques pendant 20 ans?
0: Alors, d'abord, ne pas sous-estimer qu'un certain nombre de bâtiments ont été largement isolés. Enfin, des bâtiments publics, des bâtiments du parc public ou privé d'HLM et des logements individuels. Je rappelle que MaPrimeRénov, qui existe depuis quelques années, a déjà mis des milliards d'euros dans l'isolation des logements. Les normes de construction, évidemment, depuis 20 ans, ont largement évolué, même si ça peut rester insuffisant. Donc ce discours qui dit que rien n'a été fait, je le conteste. Peut-être que ça n'a pas été fait de façon suffisante. Peut-être qu'il va falloir d'ailleurs s'habituer à gérer davantage ces épisodes caniculaires.
1: Il aurait fallu climatiser davantage les bâtiments.
0: Il n'y a pas qu'une question de clim. Moi, je pense qu'il y a un sujet clim, bien évidemment.
1: Lequel?
0: Sujet clim, notamment dans les établissements où on a les publics les plus fragiles. C'est vrai que ça vaut pour les maisons de retraite, les EHPAD. Ça vaut aussi, bien sûr, dans les hôpitaux. Et ça vaut pour les écoles. Mais la clim, moi, je fais partie de ceux qui vont être un peu modérés. Hein. On a besoin de clim. Il ne faut pas refuser la clim. Certains nous disent, attention, surtout pas, c'est l'environnement. Alors, c'est vrai qu'il y a quelques risques quand on n'est pas en énergie décarbonée et donc électrique. Mais dans l'origine de production, mais il y a aussi des normes de construction qui doivent et qui peuvent évoluer. On le voit sur les toitures, davantage des végétalisées. On le voit par exemple aussi dans les écoles, les cours de récréation. Moi, je vois dans la Manche, on a déjà des écoles qui, depuis 2-3 ans, des communes, puisque c'est de la responsabilité des communes, qui enlèvent une partie du macadam de la cour, végétalisent, plantent des arbres, mettent des endroits plus d'ombre. Donc tout ça, c'est possible, mais ça prend évidemment du temps. Mais dire que tout est parfait, c'est archi faux, on est bien d'accord. On a des barres d'immeubles des années 50 où il n'y a pas d'isolation encore aujourd'hui, mais on ne peut pas dire que rien n'a été fait, ce n'est pas vrai non plus.
1: Vous êtes député de la Manche, Philippe Gosselin. un département, permettez-moi, mais qui n'est pas toujours habité aux températures assez élevées. Comment est-ce que vous...
0: Et qui est encore protégé aujourd'hui, d'ailleurs.
1: Et comment est-ce que le département s'adapte, justement? Comment est-ce que votre circonscription s'adapte?
0: Bah, écoutez, on a d'abord beaucoup de travaux qui sont faits sur le trait de côte, hein, parce que le réchauffement climatique, c'est aussi une évolution du trait de côte, la montée des eaux. Déjà, aujourd'hui, on a un certain nombre de PLUI, donc ce sont des plans locaux d'urbanisme intercommunaux, qui limitent les constructions au bord de l'eau, qui obligent aussi à certaines normes. Donc il y a cette prise en compte et puis il y a aussi les normes de construction. On a des constructeurs qui commencent à s'adapter et évidemment à tout ça. Maintenant, il y a encore loin de la coupe aux lèvres et il faut continuer à travailler dans ce sens-là, bien sûr.
1: Dernier sujet, Philippe Gosselin, que je voulais évoquer avec vous, l'affaire Liana, après la mort
0: la terrible affaire,
1: de Liana début du mois de juin. Il y a l'idée d'une loi intégrale pour protéger les femmes et les enfants mêlant prévention et répression. On voit souvent apparaître dans l'actualité des drames terribles, similaires. Est-ce qu'il manque une loi intégrale ou est-ce que c'est une question de procédure, notamment au ministère de la Justice?
0: Alors moi, je dirais, il y a sans doute un peu des deux. Il y a sans doute un peu des deux. On a besoin effectivement d'une loi intégrale et qui devrait, le Premier ministre l'a annoncé sans doute pour l'automne. Le calendrier, là, n'est pas jouable. Et puis, ne pas confondre sans doute vitesse et précipitation. Il faut qu'on légifère bien et pas simplement qu'on dise on a légiféré pour cocher une case. C'est évidemment
1: il y a un risque de
0: et très sérieux.
1: Il y a un risque politique et un risque d'opération politique là.
0: Écoutez, je crois qu'on on peut, sur un texte comme celui-ci, à converger vers une forme d'unanimité. En tout cas, le diagnostic est partagé. Moi, je vois bien ici et là certains groupes politiques qui veulent se faire le gouvernement et toute la classe politique depuis 25 ou 30 ans. On va leur laisser ce plaisir si ça leur fait du bien. Nous, on va être beaucoup plus sérieux. On va essayer d'avoir du concret. Et effectivement, il y a besoin dans tous les secteurs de la société qui y ait plus de rapidité, de prise en compte des demandes, des plaintes, une meilleure instruction. Ça suppose sans doute des moyens, bien sûr. Moi, je dis pas le contraire, mais il n'y a pas que des moyens. Il y a aussi des procédures. C'est aussi un état d'esprit qu'il faut avoir. Nos enfants, nos petits-enfants sont à protéger. C'est une priorité, comme les femmes, bien évidemment.
1: Et d'ailleurs, Gérald Darmanin propose qu'il n'y ait plus de papier dans 6 mois au sein de l'institution judiciaire. Vous y croyez?
0: Alors,
1: zéro papier dans 6 mois?
0: Moi, le zéro papier, j'ai du mal à y croire. Vous savez, ça fait quand même quelques années qu'on nous promet du zéro papier. Et puis, le zéro papier n'est pas non plus la garantie que tout marche bien. Maintenant, il faut y tendre. Ça gagnerait et ça fluidifierait. Ah, je vais y arriver. On va rendre les procédures, plus fluides en le faisant ainsi. Mais dans tous les cas, la responsabilité, l'engagement de chaque enquêteur, de chaque travailleur social, mais de chacun, demeurera une exigence. C'est évident. Faut pas tout attendre de cette loi.
1: Dans la Manche, est-ce que vous avez pu échanger avec l'institution judiciaire après la volonté de Sébastien Lecornu et du ministre de la Justice de revoir toutes les plaintes?
0: Ben vous savez, en tout cas, ça bouscule un petit peu. L'ouverture des 70 000 cas n'est pas sans conséquence. On a des dossiers dans la Manche qui viennent d'être réouverts aussi. Il y a eu aussi de l'inquiétude chez les gendarmes, bien évidemment, chez certains magistrats, d'être pointés du doigt. Et je crois que s'il y a eu des manquements, pour ne pas parler, et d'ailleurs on devrait sans doute parler de faute, mais la justice, on a vu le rapport. Si on peut parler de faute, je crois qu'il faut éviter à tout prix de jeter l'opprobre sur certaines professions. Moi, je veux pas mettre tous les magistrats, tous les procureurs dans le même sac. Je veux pas mettre tous les gendarmes dans le même sac. Il y a une responsabilité de l'ensemble de la collectivité et donc de l'esprit public.
1: Merci beaucoup, Philippe Gosselin, d'avoir été l'invité de la matinale RCF Notre-Dame ce matin. Je rappelle que vous êtes député Les Républicains de la Manche. Merci beaucoup.
0: Merci à vous et bonne journée.
1: À suivre le journal de Radio Vatican. Ce sera juste après votre météo au plus près de chez vous. 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Il est 8h27. Excellent début de journée.

Là où voit l'homme au passé, la vie Jacques Alévi. Merci beaucoup, directeur. Ben voilà, directeur technicien, hein, comme la semaine dernière. Et bonjour, frères et sœurs de Radio Massabiel. Bonjour à tous les habitués, à tous les fidèles, les précieux fidèles. Et bonjour également à ceux qui ont pris l'antenne par hasard et qui se demandent jusqu'ici, mais jusqu'à présent, hein, mais qui radio a écouté là ou quelle est cette radio? Eh bien, cette radio, c'est Radio Massabiel, une radio qui vous aime, même si elle n'a pas besoin de vous connaître, et une radio, eh bien, qui essaie de vous dire des choses pour vous aider à être toujours debout. C'est une radio qui nous invite à donner du sens à notre vie. Là où vrai l'homme au passé, la vie Jacques Alévi. Si c'est la première fois ou qu'on ça à dans la chanson là, ça, gardez ça, marquez ça dans un petit papier. Et l'émission d'aujourd'hui, eh bien, va encore nous permettre de mieux nous imprégner pour les habitués de cette phrase de cette chanson. Là où vrai l'homme au passé, la vie Jacques Alévi. Donc, on doit toujours, on peut toujours, on va dire, ou tomber. Femme tombée n'a jamais désespéré, mais après qui femme tombée, c'est nous aussi, c'est Timoun, c'est jeune, c'est tout le monde. Donc, debout. Là, ouvrez l'homme au passé, la vie Jacques Alévi. Bonjour à Marie Galante. Vous tenez le coup avec les Sargas. Bon courage à vous tous et bon courage à toutes les communes de l'archipel qui souffrent des Sargas présents dans leurs communes, de cette présence physique, je dirais, sur la plage, mais également de ces odeurs nauséabondes et qui ne rendent pas service à la santé. Bon courage et que le Seigneur vraiment, il y a un congrès qui a commencé aujourd'hui, commence aujourd'hui, paraît-il. Alors, que l'Esprit Saint soit au-dessus de toutes ces personnes-là, afin que des solutions soient trouvées pour tout. Ce congrès n'est pas fait pour les Sargasses, mais on a pensé qu'il n'y a pas parlé de ça quand même, il n'y a pas parlé de l'eau, parce qu'il fait pour ces problèmes-là, ça régler, ça pas possible que nous continuions à souffrir comme ça. Même si moi, personnellement, on ne peut pas dire qu'on a souffert de ça, mais nous, le monde, ça pas possible. Alors, que l'Esprit Saint vienne aller tout ça qui peut aider à trouver une solution. Et en attendant, eh bien, frère et sœur, prends courage. Bonjour à la Désirade, à Saint-Martin, à Saint-Barthélemy, à Terre de Haut, à Terre de Bas. Bonjour à la Basse-Terre, bonjour Tati Marie, et bonjour à toutes les mamies de cœur, à toutes les mamies de cœur, à tous ceux qui sont malades, qui sont handicapés, qui sont seuls, qui viennent de passer encore une fois cette nuit toute seule ou tout seul, qui n'ont personne, même si vous faites immun, mais vous tout seul pour le moment. Alors, une pensée pour vous très forte et que le Seigneur continue de vous accompagner, parce qu'en fin de compte, vous n'êtes pas tout à fait seul. Il est toujours à vos côtés, même si vous ne l'avez pas encore rencontré. Bonjour aussi à tous ceux qui nous écoutent grâce à Internet par le biais du diocèse. Et bien le bonjour aussi à tous ceux qui nous écoutent grâce à Facebook. Donc, bonjour à nos sœurs et frères à la Martinique, à la Guyane, en Afrique, en métropole et partout. Continuez à être bien branchés sur Radio Massabiel. Je dis bien sur Radio Massabiel, je dis pas seulement sur cette émission Voyage en musique, parce que Radio Massabiel, c'est 7 jours sur 7, 24 heures sur 24, avec l'aide de ceux qui se mettent à la console, et en ce moment, depuis quelques jours, c'est notre directeur Thierry Fendéré qui est à la console. Alors, restez bien branchés sur Radio Massabiel qui a tant et tant à partager avec vous. Je rappelle les deux longueurs d'onde, afin que vous les notiez si vous ne les avez pas encore, c'est le 97.8 et le 101.8. Je vais aussi aujourd'hui rappeler le numéro de
téléphone de Radio Massabielle, parce que le directeur Thierry Fendéré m'a assuré que nous pouvons recevoir les appels pendant l'émission. 0590 83 25 21. Alors, écoutez bien cette émission. Nous avons une invitée en certain que après émission là, d'après moi, aucun senti autre mieux qui à présent là. Alors restez bien branchés, et si pendant l'émission notre invité aura expliqué ce qu'elle est venue apporter avec nous aujourd'hui, partager avec nous, si vous avez envie d'appeler, eh bien permettez-nous de faire le test 0590 83 25 21. Pour l'heure, afin que nous soyons tous ensemble pour partager une heure qui nous enrichira, une heure qui nous permettra de sentir que vraiment le Seigneur est à nos côtés, est avec nous tous, implorons l'Esprit Saint avec le titre que nous a choisi le directeur Thierry Fendéré.

0: Esprit, Esprit Saint, je dis, imprime en nous la foi, le feu, la joie, l'espérance. Frères et sœurs, je vous l'ai dit, vous êtes bien branchés sur Radio Massabiel et, comme tous les mercredis matins, c'est votre sœur Jacqueline, heureuse de vous retrouver pour un partage, pour être ensemble, quel que soit l'endroit où vous êtes, où vous vous trouvez, et de telle manière que nous puissions, d'ici une heure, maintenant d'ici trois quarts d'heure, être mieux que nous ne le sommes maintenant, plus riche que nous ne le sommes maintenant. Aujourd'hui, pour essayer d'atteindre cet objectif, et je sais qu'il sera atteint, puisque nous avons imploré l'Esprit Saint, nous avons comme invité Valérie Flazon-Alton. Bonjour Valérie.
1: Bonjour Jacqueline.
0: Comment vas-tu?
1: Très bien, grâce à Dieu.
0: Très bien. Nous avons aussi comme invité, eh bien, quelqu'un que vous connaissez à cette émission et à Radio Massabielle un peu plus que Valérie, parce qu'il y en a beaucoup qui connaissent Valérie et vous comprendrez pourquoi tout à l'heure. Nous avons Katie. Bonjour Katie, Katie Jeanne, la fille de Maman Jeanne.
2: Bonjour Jacqueline, bonjour à tous les auditeurs, toutes les auditrices. Je suis heureuse de vous retrouver aujourd'hui. Un bisou particulier à toutes celles qui sont en prison, couchées sur le lit d'hôpital. Un gros gogo-go.
0: Merci Katie, merci Valérie. Et elle ne pensait pas parler, mais je crois que je lui demanderai de parler tout à l'heure. Donc je vous signale qu'il y a dans le studio la fille de Valérie. Et je vais vous dire un petit secret. Valérie, elle dansait avec moi. Elle n'est pas venue pour parler de ça. Et sa fille, Naomi, aussi danser avec moi. Elles ne sont pas venues parler de ça. Vous comprenez que je sois heureuse de les retrouver. Bonjour Naomi.
3: Bonjour Jacqueline.
0: Comment vas-tu?
3: Ça va très bien. Merci de nous recevoir.
0: Voilà. En tout cas, elles sont resplendissantes. Et j'espère que cette splendeur arrivera jusqu'à vous. Alors, Valérie est une femme engagée et passionnée, mariée. Elle est la mère de Naomi, assistante sociale, spécialisée dans son métier, hein, donc spécialiste assistante sociale. Et puis, elle est très investie dans les missions de réveil et d'évangélisation. Donc, elle va nous dire un petit peu plus tout à l'heure. Et elle est aussi membre active au Renouveau Charismatique depuis 28 ans, bergère du groupe de prière Trinité de Prise d'eau. Elle est responsable du ministère des femmes Alicia et créatrice des poches. Ah non, pas qu'on dit ça. Voilà, ça c'est la surprise. Donc je le laisse pour tout à l'heure. Donc je ne me suis pas trompée dans la présentation, Valérie, tu es tout ça.
3: Voilà.
0: En plus d'être une superbe belle femme, rayonnante, resplendissante.
3: Amen, amen, merci Jacqueline, oui, voilà.
0: Voilà. Alors, complète un petit peu ce que je viens de dire et dis-nous, donc j'ai dit à tout à l'heure, je dirai tout à l'heure, mais bon, on ne va pas trop tarder quand même. Hein, parce que j'ai face à moi une magnifique pochette. Et pochette beauté bien-être pour les femmes. Donc, je vous assure, frères et sœurs, quand elle m'a monté cette pochette ce matin, je comprenais pas tout à fait. Alors, je vois un rouge à lèvres, je vois cure de beauté, etc. Même si à côté, je voyais Dieu t'aime comme tu es, je comprenais pas. Et quand Valérie a déballé la pochette et qu'elle m'a expliqué, alors là, j'ai été émerveillée et j'espère que mon émerveillement sera aussi le vôtre tout à l'heure. Alors, avant que Valérie ne vous parle de la pochette, Valérie, comment tu as rencontré Dieu? Est-ce que tu pourrais nous le dire?
1: Oui, ben bonjour, rebonjour hein, à tous les auditeurs de Radio Massabielle. Ben, j'ai rencontré, c'est vrai que mon histoire avec le Seigneur, c'est vraiment, j'aurais pu hein, la qualifier d'une histoire d'amour. Et c'est vrai que, Jacqueline, tu as présenté hein, assistante sociale, bergère, mais avant tout ça, je suis la fille bien-aimée du Père. Je suis une enfant de Dieu, je suis une ambassadrice de la parole de Dieu. Et je suis vraiment une citoyenne du royaume de Dieu, bien avant, c'est ça mon identité. Tu vois, et c'est vraiment ce qui m'a amené vraiment à rencontrer le Seigneur. C'est vraiment comme une histoire d'amour. Et je suis encore en lune de miel hein, avec lui. Et je l'ai rencontré, bien souvent on cherche Dieu à l'extérieur. Mais moi je l'ai rencontré à l'intérieur. Voilà, comme on parlait tout à l'heure de l'émission, un voyage. Eh bien, ça a été pour moi la rencontre avec le Seigneur comme un voyage intérieur, disons, une balade, un voyage sur l'île de mon cœur, en fait, parce qu'il est vraiment à l'intérieur, d'étape en étape, d'escale en escale, j'ai appris. Et c'était comme une expérience qui est devenue une rencontre, finalement, pour après devenir un témoignage.
0: Très bien. Et alors, est-ce qu'il y a des raisons, est-ce qu'il y a des raisons particulières qui ont fait que tu as eu cet élan vers le Seigneur, ou même pas un élan, mais qu'il soit venu à toi? Parce que quelquefois on se demande, mais pourquoi, je ne sais pas moi-même, est-ce que tu as un petit peu les réponses par rapport à ça?
1: Alors c'est vrai que j'ai grandi dans une famille catholique pratiquante. J'étais beaucoup en vacances avec ma grand-mère à Marie-Galante, qui, je pense, m'a transmis en tout cas, un petit peu comme Timothée, le goût de Dieu. Voilà, la messe, mais plus qu'une routine ou un rituel, mais vraiment ce goût de Dieu, cette transmission de Dieu, cette envie de témoigner et de transpirer vraiment de la parole de Dieu. Voilà.
0: Très bien.
1: C'est vrai que je l'accompagnais souvent à la messe, et puis je voyais faire, et puis plus que la routine, comme je disais, il y avait ce vécu qui disait, ben, on peut malhérer qu'on la pied, mais c'est l'amour qui est important. Il y avait vraiment cette transmission qui sont des valeurs évangéliques, hein, au demeurant, et qui m'ont vraiment attirée, et pendant toute mon enfance, je dirais.
0: Katie, c'est toi qui m'as conseillé de recevoir Valérie.
2: Oui.
0: Alors, est-ce que tu peux me dire aux auditeurs, pas moi toute seule, puisqu'on n'est pas en aparté, comment tu as rencontré Valérie et pourquoi tu as souhaité qu'elle vienne à Radio Massabielle?
2: Ben, j'ai rencontré Valérie à l'époque, ça fait avec le groupe Magnificat. On s'est aussi rencontré au Canada. Et là, en ce qui concerne la rencontre d'aujourd'hui que j'ai proposée, c'est que j'ai toujours, en discutant avec elle, je me suis rendu compte qu'elle avait un ministère particulier vis-à-vis des femmes. Et ce ministère fait que elle a créé toute une série de démarches à faire pour aider la femme à se retrouver, à retrouver sa véritable identité d'enfant de Dieu. Et lorsque j'ai vu la pochette, moi, j'étais émerveillée. Vraiment, c'est une pochette avec laquelle tu peux partir en voyage pendant 21 jours, te balader avec, parce que la pochette, c'est tout ce qu'il y a pour que ta beauté intérieure ressorte vers l'extérieur. Voilà.
0: Merci, Katie. Et je te rejoins tout à fait. C'est pourquoi j'ai dit que, d'ailleurs, moi, quand j'ai vu la pochette, je croyais que vraiment, là, je dis, mais tiens, donc, ah, mais elle fait des... des pochettes brillent de mille feux pour l'esthétique. Elle doit avoir un cabinet d'esthétique. Je ne savais pas esthéticienne. J'avais beaucoup d'interrogations quand j'ai eu cette pochette dans les mains ce matin. Et comme je vous ai dit, quand elle me l'a un petit peu effeuillée, hein, sortir tout ce qu'il y a dedans, alors là, je vous assure que j'ai été émerveillée. Alors, comment l'idée de cette pochette est venue, Valérie?
1: Alors, c'est une idée qui est venue suite à une mise en scène qu'on avait faite avec le groupe Magnificat en 2012, une mise en scène sur les femmes de la Bible. Donc, à partir de ce moment-là, quelque chose est né. C'est comme si une graine avait été semée. Et donc, il y a eu tout ce cheminement de guérison intérieure, de transformation. Et c'est vrai que Jacqueline, c'est une pochette que j'ai créée, mais que surtout l'Esprit Saint m'a inspirée. Et c'est une pochette que j'aurais aimé moi-même recevoir à une période de ma vie où c'était pas toujours, c'était pas, comme on dit, flambeau. Et c'est pourquoi j'ai beaucoup aimé le titre d'ouverture, l'ouvre l'an mot passé, la vie toujours qu'à lever. Et c'est sûr qu'il n'y a pas de dimanche de Pâques sans Vendredi Saint. Et ça, c'est notre foi.
0: Voilà. Très bien. Alors, vous allez savoir tout à l'heure ce qu'il y a dans la pochette, mais j'ai envie de donner la parole à Naomi, la fille de Valérie, pas prévue du tout pour ça, qui a ce gentiment accompagné maman, mais je ne peux pas ne pas la solliciter. Alors, Naomi, j'ai dit que tu as dansé, mais j'ai eu l'occasion de te rencontrer en d'autres circonstances également. Et toi, tu es une jeune fille étudiante, et la foi?
4: Mon parcours de foi a commencé en même temps que ma vie terrestre, parce que j'ai la chance d'avoir une maman qui m'a toujours permis de l'accompagner partout. Donc, tout ce qu'elle va raconter, il faut considérer que j'étais à ses côtés à ce moment-là. Mais c'est sûr que les années passant, les expériences de vie s'accumulant et puis l'adversité se présentant à soi, c'est pas toujours évident de composer la vie de jeune, la vie d'étudiant, la vie de foi. C'est vraiment l'enjeu de tous les jeunes avec qui je discute, un enjeu que je vis personnellement de réussir à conjuguer tout ça. Et je pense que la foi reste avant tout le socle. Et même quand on s'en égare, même quand on se perd, même quand on s'interroge, ça reste le socle. Et j'ai eu la chance d'évoluer, de grandir dans un milieu où ce socle a été solidement construit, solidement bâti. Et je remercie toujours le Seigneur, d'une manière ou d'une autre, de me rediriger, de me retenir sur ce socle-là. Je rends grâce pour ma maman qui a un bon 99% construit ce socle-là. Et oui, c'est un socle, c'est une boussole, et ça nous permet de toujours retrouver notre route sur toutes les différents aspects qui forment une vie, finalement.
0: Merci, Naomi. Alors, est-ce que tu peux me dire déjà un petit peu succinctement, dit une pochette, les gens qui nous écoutent, il n'y a pas de télévision. donc on se dit, mais c'est quoi? Mais de quoi elle parle? Quelle pochette? Alors, donne un petit peu déjà un aperçu de ce qu'est cette pochette, s'il te plaît.
1: Alors, cette pochette, brille de mille feux et de son nom, inspirée du verset Ésaïe 60, verset 1, brille de mille feux, car toutes les femmes sont appelées à briller de mille feux sur toutes les facettes de sa vie. Donc c'est une pochette, comme je le disais tout à l'heure, qui m'a été inspirée de A à Z par l'Esprit Saint, qui est constituée d'un carnet de méditation. Donc avant de vous donner le contenu, Cette pochette, c'est une cure de beauté. Une cure de beauté à l'institut de la parole de Dieu, au cœur même de la source d'eau vive. Donc, c'est une cure qui est là pour me ressourcer, pour me permettre de me reposer, de faire une pause, mais pas n'importe quelle pause, une pause en Dieu. Voilà. Donc, c'est une façon d'évangéliser, d'édifier avec le champ lexical, j'ai envie de dire, de la beauté, qui est un champ lexical de la femme et qui est un champ lexical qui est familier, en fait. C'est un univers qui est familier, que nous aimons, celui de la beauté. Donc, un petit peu comme une parabole, j'ai envie de dire, entre guillemets, c'est vraiment parler de Jésus, le rencontrer dans cet univers-là. Voilà.
0: Très bien. Donc, vous avez entendu, frères et sœurs, cette pochette s'intitule « Brille de mille feux ». Elle s'adresse aux femmes. Et cette pochette contient plusieurs choses. Et quand vous recevez cette pochette, c'est comme si vous alliez à un institut de beauté. Donc, c'est une cure de beauté. Mais comment s'appelle l'institut? Eh bien, l'institut, c'est l'institut de la parole de Dieu. Alors, mais encore, donne-nous un petit peu davantage. Tu nous donnes envie de savoir, comme on dit, tu nous mets en appétit. Alors, je te laisse
1: voilà.
0: La parole.
1: Ben, c'est un institut, voilà, qui accueille la femme comme elle est. Voilà, et qui l'invite justement à passer 21 jours avec le Seigneur. 21 jours avec des paroles de méditation, avec des règles d'or. Et tout cela accompagné pas de goodies, mais des éléments d'inspiration biblique. Un éventail, des petits pains de vie, un stylo en forme de rouge à lèvres, un miroir, nous savons comment nous sommes attachés au miroir, mais justement pour se voir comme Dieu me voit. C'est vraiment refaire ou revaloriser, si je peux m'exprimer ainsi, mon identité en Christ. Je suis ce que Dieu dit que je suis. Je ne suis pas ce que les réseaux sociaux disent. Je ne suis pas ce que les affiches disent. Je ne suis pas ce que même ma famille pense de moi. Je suis ce que Dieu dit que je suis. Et à partir du moment que j'embrasse, entre guillemets, cette identité de Christ, cette identité de Dieu, cette identité de fille de Dieu, eh bien là, je peux maintenant aller là où Dieu m'attend. Et comme je disais, c'est une expérience. Et c'est tout un cheminement. C'est tout un cheminement. Aller là où Dieu m'attend. C'est-à-dire que la femme, moi, quand je vois la femme, je vois comme un diamant. Je vois vraiment cette valeur, et comment la femme, elle est prisée. Mais il peut arriver que pour que ce diamant sorte de terre, eh bien, qu'il y ait une pression. Et il peut y arriver par la vie, toutes les circonstances de la vie, eh bien, que ce diamant, il soit brisé d'une manière ou d'une autre. Mais la parole de Dieu vient avec, c'est l'admirable lumière. Elle vient passer par toutes ces brisures et reconstruire cette femme dont le Seigneur dit que tu as été créée pour faire de bonnes œuvres. Donc ça veut dire, Jacqueline, que nous, toutes les femmes, nous avons au fond des entrailles une parole qui doit devenir chair.
0: Une parole
1: qui est appelée à devenir chair et donc à se manifester. Et j'avoue que, comme je l'ai peut-être dit, c'est une pochette que j'ai pris plaisir à faire parce que c'est mon témoignage. On ne m'a pas raconté, je l'ai vécu. Et c'est vrai que c'est peut-être pas évident, mais c'est vraiment ce temps de guérison, de transformation intérieure, de changement de son intelligence. Tout ce temps de conversion, au demeurant, est nécessaire pour briller de mille feux, en tout cas. Parce que quand j'acquiers, quand j'embrasse mon identité, il faut qu'après j'ai la posture qui aille avec. Mais je peux adopter cette posture qui doit être authentique que si moi-même de l'intérieur, ça va et que je suis guérie et que je ne cherche pas, par exemple, l'approbation des autres à tout prix, que je ne m'identifie pas à tel mannequin qui n'existe même pas au fond, que je n'achète pas la dernière crème parce que je suis sûre que j'aurai pas d'acné parce que j'ai eu, tu peux le dire, je sais pas si tu t'en souviens, l'acné. Et je me rappelle qu'un bouton d'acné me paralysait, m'empêchait de sortir. Mais maintenant, un bouton d'acné, je sais qui je suis. Et je sais aussi que j'habite un corps. Donc ce corps, il évolue, ce corps, il grandit, ce corps, il transpire, ce corps, il a des poils disgracieux qui vont pousser, de toute façon. Mais cela ne m'empêche pas d'enfanter ma destinée, ce pourquoi je suis née.
0: Enfanter ma destinée. Vous êtes à l'écoute de Radio Massabielle. Nous recevons aujourd'hui à l'émission Voyage en musique Valérie Flazon-Alton. Et voilà, qui vient de nous dire que nous avons une identité la plus essentielle, la première, la plus importante. C'est l'identité d'être enfant de Dieu. Nous l'avions peut-être oublié. Donc, essayons de l'inscrire et prenons une pause musicale.

0: De la valeur, frères et sœurs, vous êtes bien branchés sur Radio Massabiel 97.8, 101.8. Nous vous rappelons que nous avons un numéro de téléphone, le 0590 83 25 21. Si vous souhaitez appeler pour poser une question à Valérie, à, je dis même, me permettre de dire à Naomi, à Katie, et ou simplement faire part de ce que vous ressentez en ce moment par rapport à cette émission que vous offre Radio Massabielle, n'hésitez pas à appeler le 0590 83 25 21. Katie, là j'ai été émerveillée par la pochette. Je connaissais déjà Valérie, je l'avais rencontrée en multiples circonstances, mais alors personnellement je suis vraiment édifiée par tout ce qu'elle nous partage et tout ce qu'elle nous offre ce matin. Alors toi qui m'as proposé de l'emmener à Radio Massabielle, qu'est-ce que tu voudrais nous dire maintenant suite à son intervention?
1: Alors, suite à ce qu'elle vient de dire, moi, la parole qui m'a interpellée, c'est dans les entrailles, tu as une parole qui doit devenir chère. Alors, moi, je parle aux femmes qui nous écoutent. Cette parole qui doit devenir chère, l'as-tu déjà entendue? L'as-tu déjà trouvée? Qui que tu sois femme, tu es appelée à briller de mille feux. Quel que soit ton état de vie, n'oublie jamais que tu as de la valeur. Quel que soit ce qui t'arrive en ce moment, ta situation, ce qui ne va pas, ce que tu ne comprends pas, n'oublie jamais que tu as de la valeur. Et par rapport à la pochette, moi, quand j'ai vu la pochette, ce qui m'a interpellé en premier, c'est le rouge à lèvres.
0: Moi aussi.
1: Parce que c'est à cause de ma fille. Dès l'âge de 2 ans, quand je ne mettais pas de rouge à lèvres, elle me disait toujours, « Maman, tu n'as pas mis de rouge à lèvres. » Donc, j'allais mettre du rouge à lèvres parce qu'elle aimait m'embrasser sous la bouche pour pouvoir, elle aussi, avoir du rouge à lèvres.
0: Cooking.
1: Donc, le rouge à lèvres m'a interpellé. Et ce que j'ai constaté, ce n'était pas un rouge à lèvres. C'est un stylo qui dit, « Merci Seigneur pour la merveille que je suis. » Et moi, ce stylo m'a interpellé parce que, oui, c'est écrit « Merci Seigneur pour la merveille que je suis », mais pourquoi ne pas le prendre pour que moi aussi j'écrive une lettre au Seigneur pour lui dire merci. Les merci de tout ce qu'il a déjà fait dans ma vie, parce qu'il en a déjà fait, parce que je suis un miracle. Je suis un miracle du Seigneur. La deuxième chose qui m'a interpellée, vu la chaleur actuelle, c'est l'éventail. Alors moi, tu connais, c'est une très bonne idée. Comment as-tu pensé à l'éventail, Valérie? Vraiment, le Saint-Esprit est extraordinaire. Et quand tu prends ton éventail, tu t'éventes parce que tu as besoin de vent. Mais avec l'éventail que Valérie a conçu, voici la parole qui va avec. Parce que tu t'éventes pour avoir du vent, mais tu ne reçois pas n'importe quel vent. Esprit Saint, toi, le vent de Dieu, souffle non pas sur moi simplement, mais sur ma vie. Alors moi, je vous invite à prendre l'éventail et à laisser l'Esprit Saint souffler sur vos vies.
0: Merci beaucoup, Katie. Vraiment, c'est ton intervention vraiment permet encore de bien peser chaque mot, de bien comprendre chaque mot. Et c'est vrai, chaque objet qui se trouve dans cette pochette, j'ai envie de dire une pochette miraculeuse, une pochette vraiment inattendue, une pochette merveilleuse. Il y a un petit fruit qui s'appelle un fruit merveilleux. Il est rouge, il ressemble à un grain de café. Et on l'appelle le fruit merveilleux parce que quand vous goûtez à ce fruit, il est sucré, mais sucré vraiment comme si vous preniez un morceau de sucre de canne. Sucré.

0: ce fruit merveilleux. Tu le goûtes. Et après, tu reprends le citron. Eh bien, le citron est sucré. Le citron est sucré. Tu bois un champagne brut. Et puis, tu prends un fruit merveilleux. Tu le suces. Tu reprends du champagne brut. Et c'est du champagne. Comment on parle de champagne demi-sec, voilà, c'est du champagne demi-sec. C'est merveilleux, je pourrais dire que la nature nous offre des choses incroyables. Et pense au docteur Henri Joseph, donc, qui travaille et qui pense beaucoup aux diabétiques par rapport à cela. Et je pense, donc, quand je vois la pochette, le rouge à lèvres, l'éventail, pour moi, ça me rappelle ce fruit. Et on dit, cette pochette, elle est vraiment merveilleuse et chaque objet qu'il y a dedans est merveilleux et donc elle est là pour transformer, comme tu l'as dit aussi, Katie, pour rappeler à chaque femme que nous sommes que nous avons de la valeur, mais qu'il faut aller la chercher. Bien souvent, on ne la voit pas. Donc, chaque objet pour moi, chaque mot de cette pochette est un petit fruit merveilleux. Et vraiment, merci à toi, Valérie, et merci à Kitty d'avoir bien compris ce que représente cette pochette qui s'intitule « Brille de mille feux ». Et je reviens à toi, Valérie. Qu'est-ce que tu as envie de nous partager encore par rapport à ce que vient de dire Katie et par rapport à tout ce que tu sais de la pochette? Je rappelle que c'est elle qui l'a pensé, qui l'a réalisé, qui l'a inventé, mais vraiment pièce par pièce. Donc parle-nous encore de cette pochette Brille de mille feux.
1: Merci Jacqueline. Et c'est vrai que là j'aimerais bien insister sur le carnet de méditation, qui est un carnet interactif, où vraiment, un petit peu comme un coin de prière, un lieu secret, où la parole de Dieu va nous conduire pendant ces 21 jours dans ses secrets. Et c'est vrai que même si on peut avoir les meilleures prédications, les meilleures homélies, les meilleurs livres, mais si je ne mets pas en pratique cette parole, si je ne vais pas moi-même à la parole et l'expérimenter, je ne pourrai pas aller là où Dieu m'attend. Je ne pourrai pas vraiment goûter à ce fruit, tu parlais tout à l'heure de fruit, dans sa plénitude. J'ai moi-même un travail personnel. Parce que c'est vrai que Brille de mille feux, ça va évoquer quelque chose pour toi. Brille de mille feux, ça va évoquer quelque chose pour moi. Mais il faut vraiment que cette parole devienne prophétique et qu'elle nous conduise vraiment à notre vision. Donc, pendant ces 21 jours, ben, là, ça va être le temps favorable et on va partir en vacances. C'est vraiment comme un accompagnateur. Et aussi, ben, je vais aussi insister sur les cartes de rayonnement qui nous offrent ben, des règles d'or. Et toujours une méditation de la parole et me permet de mettre notre foi en action. Qu'est-ce que je peux faire, moi, dans mon lieu de vie, dans ma situation de vie, pour faire changer les choses? Parce que le Seigneur, il appelle une génération de femmes. Pas parce qu'on exclut les hommes, c'est pas vrai, mais parce que la femme, elle porte en elle les entrailles. Elle porte en elle le verbe. Et c'est vrai que, moi, de la cure de beauté, le meilleur soin, mon soin préféré en tout cas, c'est le spa.
0: Alors, parle-moi du spa. Moi aussi, j'aime le spa, en général. Mais parle-moi du spa de Dieu.
1: C'est le silence. On a oublié, on a peur du silence. On fuit le silence et on se laisse happer par toutes sortes d'obligations, toutes sortes de surengagements. Maintenant, tout le monde n'en a pas le temps, le silence.

0: Et c'est vrai que j'ai appris durant ces années, ben, ce que c'est que l'ermitage, ce que c'est que se retirer. Et souvent, des fois, chez moi, mon mari me dit, bon, tu parles pas. Tu peux pas, on peut te parler. Parce que dans toute cette atmosphère qui est bruyante, on a besoin, frères et sœurs, de silence. Devant un surmenage croissant, on a besoin de silence. Parce qu'en fait, faut qu'on évite, et moi je parle pour moi aussi, hein, tout ce bruit ambiant qui nous distrait, qui nous fait prendre de mauvaises décisions, qui nous crée de l'anxiété aussi. Donc, le spa de Dieu, le spa, le silence, la prière, c'est notre respiration. De passer des temps de qualité avec le Seigneur. Oui, les temps de prière communautaire, parfait, c'est rien, je n'ai rien contre. Mais passer des temps de qualité avec le Seigneur, créer chez soi un coin dédié au Seigneur, mon lieu secret, le lieu où je vais. Parce que c'est vrai, la Bible dit prier sans cesse, mais aussi on voit que dans l'histoire, Dieu avait des lieux où rencontrer son peuple, sous les tentes, la prière, la respiration. Peut-être ne rien dire, mais entendre ce que Dieu a à me dire, converser avec mon Dieu et faire alliance, le spa, et faire alliance avec lui. Parce qu'il ne s'agit pas de le rencontrer, mais il s'agit de lui dire oui et de faire alliance avec lui et lui donner le volant de ma vie.
1: Merci, Valérie. Je reviens vers toi, Naomi, jeune et belle jeune fille, étudiante. Que penses-tu de cette pochette qui vient d'être encore décrite par ta maman? Toi, jeune.
2: Beaucoup de fierté et à la première question que tu m'as posée, j'ai répondu, entre autres choses, que je rendais grâce au Seigneur de m'avoir donné la maman qu'il m'a donnée, parce que j'aurais pas été la jeune femme que je suis aujourd'hui sans. Et comme elle l'a dit, c'est son témoignage de vie qui est dans chacun des sept objets qu'il y a dans cette pochette. Et c'est un témoignage de vie avec lequel moi, j'ai eu la chance de cohabiter pendant 20 ans. Et je suis contente qu'aujourd'hui, des dizaines et centaines et milliers, parce qu'il n'y a pas de limite à ce que Dieu peut faire, que plein de personnes pourront avoir accès à ce témoignage que j'ai eu la chance et la richesse, avec lequel j'ai eu la chance et la richesse de cohabiter.
1: Merci. Merci beaucoup, Naomi. Naomi, pas Naomi. Naomi.
2: Naomi.
1: Naomi.
2: Naomi.
1: Voilà. Vous êtes bien branchés sur Radio Massabielle. Nous recevons aujourd'hui donc Valérie Flazon-Alton. Donc au départ, j'ai dit qui elle était, c'est-à-dire la personne que nous rencontrons sur le plan professionnel, etc., dans les activités culturelles, artistiques, des rencontres familiales. Mais aussi, elle nous a rappelé qu'avant tout, son identité première, c'était qu'elle était enfant de Dieu. Donc c'est une réflexion à laquelle elle nous invite et elle nous propose cette pochette Brille de mille feux qui est une cure de beauté à l'Institut de la Parole de Dieu. Nous prenons une toute petite pause musicale, mais toute petite parce que l'heure court.

0: Thierry Fendéré, directeur technicien depuis 2-3 semaines. Et vous êtes bien branchés sur Radio Massabielle. Notre émission tire à sa fin et c'est vraiment presque fini. Nous avons 4 petites minutes pour rester encore avec vous, frères et sœurs de Radio Massabielle. Alors, Katie, pour clore cette émission, est-ce que tu as une information à nous donner? Est-ce que tu veux ajouter quelque chose par rapport à cette pochette Brille de mille feux?
1: Oui, je vais avec le renouveau. Justement, on a mis en place le ministère pour les femmes. Et c'est Valérie qui en est responsable. Et depuis quelque temps, nous avons aussi, dans la paroisse de Petit Bourg, mis en place des ateliers de rencontres pour les femmes. Notre prochaine rencontre sera justement samedi 27 à 10h à Petit Bourg. Et l'intervenant, ce sera Valérie. Donc, si Valérie pouvait un peu expliquer, parler du groupe de femmes du renouveau, ce serait
0: très bien. Alors, très succinctement, tu nous dis ce que c'est que ce ministère pour les femmes.
2: Voilà, on a depuis 2 ans, au sein du renouveau, le Seigneur a suscité vraiment ce ministère pour les femmes, où nous avons reçu la vision de former et d'informer des femmes pour qu'elles soient vraiment ancrées dans la parole de Dieu, afin qu'elles deviennent très succinctement des bénédictions pour leur nation et pour leur génération, car nous croyons que si la femme se lève, des décrets peuvent changer. Et nous savons que si la femme se lève et si elle arrive à dépasser toutes ses distractions, toutes ses blessures, elle peut enfanter une génération. Donc voilà, c'est ça notre mot d'ordre. Femme debout, femme lève-toi. Voilà. Donc vous pouvez venir nous rejoindre. On a des rencontres prévues pendant les vacances, mais de toute façon, on va communiquer là-dessus.
0: Très bien.
2: C'est ça, merci, c'est notre vision. Et pour revenir à la pochette, Jacqueline, puisqu'il nous reste une minute, si vous êtes intéressé par ce projet, par cette pochette, vous pouvez m'appeler, commander 06 90 50 04 02. 06 90 50 04 02. Et si j'ai un message que le Seigneur me met à cœur, c'est vraiment, je prie de toutes mes forces pour chacune d'entre vous. Et j'ai envie de vous dire, ne néglige pas le don que le Seigneur a mis en toi. Tu es une belle dame, âme, A-M-E. Chacune de nous le sommes, des femmes de toute beauté qui ne demandent qu'à être révélées pour toute la gloire de Dieu. Amen.
0: Amen. J'ai envie de finir avec Naomi. Un mot, deux mots, trois mots.
3: Le mot de la fin, c'est une lourde charge. Je remercie tous ceux qui ont pris le temps de nous écouter. Je remercie Jacqueline pour l'invitation, Katie pour l'invitation aussi. J'invite toutes les femmes qui nous écoutent à se faire ce cadeau, à se procurer cette pochette qui a pour son mérite d'être authentique. D'être authentique parce que, comme on a eu l'occasion de le dire plusieurs fois au cours de l'émission, c'est un témoignage de vie qui a été matérialisé sous l'influence de l'Esprit Saint. Donc faites-vous ce cadeau, faites à vos mamans, à vos tantes, cousines, sœurs, nièces ce cadeau. Et pour les jeunes filles et les jeunes femmes qui nous écoutent, je vous invite à rester attentives parce qu'il y a quelque chose qui se prépare spécialement pour vous. Je n'en dis pas plus parce que je ne sais pas si j'ai le droit d'en dire plus. Mais étant la maman d'une jeune femme, je pense qu'elle a aussi à cœur de nous cibler, voilà, celles qui sont l'avenir de l'Église. Donc, restez attentives à ce propos-là. Et merci Seigneur pour ce temps que tu nous as permis de passer ensemble.
0: Merci Seigneur, mais quel cadeau, merci infiniment. Belle bite et belle, c'est ça que je t'ai dit. Et donc, une mère et une fille au service du Seigneur de manière différente, mais vraiment dans le même balle là, même wagon là. Bon, là, un petit mot pour terminer, Kitty.
1: Oui, alors moi, je dis merci à tous les auditeurs, hein, merci à tous, merci à Thierry, Jacqueline, et je dis à toutes les femmes que n'oublie pas, tu as de la valeur, tu es appelée à briller, et tu as un projet de Dieu. Ta vie avec Dieu est une histoire sacrée.
4: Amen.
0: Amen. Merci Seigneur, merci à l'Esprit-Saint, merci Thierry. Pour l'accompagnement à la technique, à la console technique. Merci à vous trois, hein. Merci infiniment, Valérie, Naomi. Je suis tellement heureuse de vous revoir encore plus belle que je ne vous avais toujours
3: vu. Le plaisir est partagé.
0: Et merci, Katie, de m'avoir proposé de recevoir Valérie. Frères et sœurs, cette émission sera rediffusée dimanche vers 17h. Alors dites-le à vos amis, il y en a beaucoup qui travaillent et qui ne peuvent pas écouter à cette heure-là. Baille la voix, dites tout le monde, écoutez l'émission là, dimanche côté 5h de l'après-midi. Je vous embrasse tous aussi fort que je vous aime. Merci d'avoir été présents pour nous permettre de faire ce partage sous le signe de l'amour de Dieu et un regard particulier vers toutes les femmes qui nous ont entendus ce matin.
4: Amen.
0: Au revoir.

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2: Moins 50%, moins 70% jusqu'à épuisement des stocks. Chaque été, les mêmes slogans envahissent les vitrines, internet et les réseaux sociaux. Pour beaucoup, c'est vrai que les soldes sont devenus un rendez-vous incontournable, l'occasion de se faire plaisir tout en réalisant de bonnes affaires. Il faut dire que la tentation est vraiment partout, hein. Une robe moins chère, une paire de baskets repérées depuis des mois ou encore un appareil électronique affiché à prix cassé. Mais si on regarde bien le cas des Français, le pouvoir d'achat est au cœur des préoccupations, tout comme les enjeux environnementaux, sans parler de la surconsommation qui est régulièrement pointée du doigt. Bref, les soldes ont-ils encore la même signification qu'avant ? Est-ce que les consommateurs profitent toujours de cette période de la même manière ? Ou adoptent-ils des comportements plus réfléchis ? On va en parler ce matin dans Je pense donc j'agis avec notre invité et comme chaque matin avec vos réactions et vos témoignages, est-ce que vous faites encore les soldes d'été comme avant ou alors vous avez modifié un peu vos habitudes de consommation ? Achetez-vous uniquement ce dont vous avez besoin ou laissez-vous parfois tenter par ces fameuses promotions. Bref, vos appels, vos témoignages, vos réactions, votre expérience au 01 56 56 44 00 par mail à direct@rcf.fr et vous nous regarderez en vidéo sur la chaîne YouTube de Radio Notre-Dame.
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2: Et pour discuter avec nous jusqu'à 11h, on a le grand plaisir d'accueillir Philippe Moati. Bonjour Philippe.
3: Bonjour.
2: Merci beaucoup d'être avec nous. Vous êtes professeur d'économie à l'Université Paris Diderot. Vous êtes le cofondateur de l'Obsoco. L'Obsoco, c'est l'observatoire de la société de la consommation. On avait reçu votre collègue Diane il y a quelques mois pour parler des 20 ans du Bon Coin. Si vous êtes avec nous, c'est aussi parce que vous avez publié quelques ouvrages sur la consommation, notamment chez Odile Jacob en 2011, La société malade de l'hyperconsommation. Voilà pour vos présentations, Philippe Moati. Vous-même, est-ce que vous attendez les soldes d'été avec une grande impatience chaque année ?
3: Excessif, c'est un peu excessif. Non, parce que j'ai déjà tout ce dont j'ai besoin. Alors effectivement, comme il fait très très très chaud, là, je me dis que ça serait peut-être opportun de s'acheter des chemises très légères pour affronter les grandes températures. Donc plutôt que d'acheter ça au prix fort, je vais sans doute profiter des soldes si j'ai le courage de... Non pas de sortir en fait, hein, mais de surfer sur Internet pour trouver le bon article. Donc ça rejoint ce que vous disiez tout à l'heure, c'est-à-dire que le... Profiter des soldes lorsqu'on a un besoin à satisfaire, c'est parfaitement rationnel. Autant profiter des niveaux de rabais qu'on nous propose. Là où il faut être plus vigilant, c'est quand on achète des choses dont on n'a pas forcément besoin, tout simplement parce qu'on est tenté par le niveau de remise qui nous est présenté.
2: Les soldes, si on fait un petit peu d'histoire, Philippe Moati, c'est devenu une tradition commerciale qui est bien ancrée pour les Français.
3: Oui. Mais vous l'avez dit aussi, ça perd un peu de son influence. Ouais. Je rappelle l'origine de la chose. Hein, c'est dans le titre. D'ailleurs, un solde, ça veut dire ce qui reste, le solde. Enfin, donc c'est pour ça que c'est au masculin et non pas au féminin. On a tendance à dire une solde, c'est un solde. C'est en fait à l'époque où le marché de l'habillement fonctionnait sur les deux saisons, automne-hiver, printemps-été. Et donc, quand on arrivait à la fin d'une saison, on se retrouvait avec un stock de produits qu'on n'avait pas réussi à vendre. Il fallait libérer de l'espace dans le magasin pour faire rentrer la nouvelle collection. Il fallait faire rentrer aussi de l'argent, de la trésorerie pour payer les fournisseurs pour la nouvelle collection. Donc, il fallait se débarrasser de ce qui restait, donc les soldes. Ça, c'était l'origine, si vous voulez. On en est très loin, puisque en réalité, aujourd'hui, la plupart des enseignes de l'habillement, ça ne concerne pas que l'habillement, les soldes. Enfin, c'est très concentré sur l'habillement. Elles fonctionnent quasiment en flux continu, c'est-à-dire qu'on n'a plus du tout ces deux collections. C'est souvent 6, 7, 10 collections dans l'année, voire dès qu'un produit est épuisé, il est remplacé par un autre. Donc il n'y a plus de raison, si vous voulez, au sens strict du terme, d'avoir des soldes au sens où je viens de l'évoquer. Mais on continue de le faire parce que c'est un moyen d'activer la demande, tout simplement, hein, notamment sur des marchés un peu saturés. Dire aux consommateurs, c'est le moment d'acheter parce que là, vous avez des super prix. Les acteurs du commerce en ont besoin pour soutenir leur activité. Et donc, ça continue. Et je dirais même que ce besoin de stimuler la demande est tellement fort qu'on a créé d'autres événements au cours de l'année qu'en permanence on fasse venir les gens dans les magasins ou sur les sites internet.
2: Ouais, on peut parler du Black Friday par exemple. C'est en novembre, hein, c'est fin novembre le Black Friday.
3: Fin novembre.
2: Qui attire là aussi de plus en plus de consommateurs, qui s'est vraiment imposé. Ça nous vient tout droit des États-Unis pour le coup, le Black Friday.
3: Oui. Alors ça a été introduit par Amazon en France, et puis les autres ont suivi. D'abord par mimétisme, pour éviter que Amazon se serve et que les autres n'aient que les restes. Hein. Et puis finalement, on s'est rendu compte que c'était opportun, puisque ça se situe un petit peu avant les fêtes de fin d'année. Là, on sera obligé de faire des achats, donc on anticipe et on fait sur le principe de bonnes affaires. Mais il y en a d'autres. Hein. Alors soit à l'échelle collective, hein, les French Days, Black Monday, j'avais oublié la terminologie, les ventes privées qui précèdent les soldes, Amazon a fait les Prime Days, enfin bref, c'est permanent. En réalité, ça révèle un peu la limite du modèle, c'est-à-dire qu'on sent bien qu'il faut mettre du charbon dans la machine, sinon la machine a tendance un peu à devenir poussive, quoi. Ouais. Et donc derrière, il y a un indice qui le dit. D'une manière très très différente, c'est que si on regarde la dynamique du marché de la communication, enfin de la publicité si vous préférez, hein, la croissance du marché de la publicité est plus rapide que la croissance du PIB, du PIB, de la richesse nationale. Ça veut dire qu'en gros, voilà, il faut en mettre de plus en plus pour obtenir à peu près le même résultat. Ça dit des choses.
2: Donc beaucoup, voilà, de propositions chaque année, beaucoup de propositions en plus des soldes. Trop de promotion, ça tue un peu le principe même des soldes, d'après vous, Philippe Moati?
3: Ça tue le principe des soldes, ça l'affaiblit en tout cas, parce que là on avait deux moments dans l'année où il fallait être prêt à faire ses achats. Là on se dit, si je rate les soldes, c'est pas bien grave, parce qu'il y aura
2: d'autres promotions,
3: une autre occasion. Voilà, donc ça réduit l'impact des soldes, mais ça ne réduit pas l'impact des prix barrés, quoi. Les prix barrés, au contraire, à la mesure où ils se généralisent tout au long de l'année et dépassent de largement le secteur de l'habillement désormais, il y a une sorte de machine infernale qui a été lancée. Où les consommateurs se disent, je vais pas acheter au prix fort, je vais attendre que le prix soit barré, quelle que soit la manifestation qui est derrière. Et donc du coup, comme ils n'achètent pas quand le prix n'est pas barré, ça incite les vendeurs à barrer les prix et les barrer de plus en plus fréquemment, avec des taux de remise de plus en plus importants. Donc même si c'est perçu négativement en fait des deux côtés, on pourra en discuter. Si
2: vous voulez, tout à fait.
3: C'est une logique qui échappe à ces protagonistes en quelque sorte, et on est parti sur quelque chose qu'on n'arrive plus à arrêter, quoi.
2: Philippe Moati, vous êtes professeur d'économie à l'université Paris Diderot. Vous êtes le cofondateur de
3: Excusez-moi.
2: Ah, pardon.
3: Paris Diderot, ça a fusionné avec Paris Descartes il y a déjà quelques années. Ouais. Cet ensemble s'appelle Paris Cité.
2: Mais vous avez raison. En plus, je reçois beaucoup d'invités qui viennent de cette université. J'aurais dû mettre à jour votre fiche, Philippe Moati. Voilà. Également cofondateur de l'Obsoco. L'Obsoco, c'est l'observatoire de la société de la consommation. On parle des soldes d'été jusqu'à 11h dans cette émission. Je pense donc j'agis sur RCF Notre-Dame. Vous-même, dites-nous si vous avez l'habitude de faire vos courses, vos achats importants pendant les soldes d'été, ou alors finalement vous avez changé un peu vos habitudes de consommation tout au long de l'année. Est-ce que c'est devenu une nécessité d'ailleurs, on parlait de ce contexte économique tendu, une nécessité pour vous faire plaisir ou en tout cas équiper votre famille? Appelez-nous, réagissez au 01 56 56 44 00 et vous nous regardez en vidéo sur la chaîne YouTube de Radio Notre-Dame. Il y a un petit chat YouTube et n'hésitez pas à poster vos commentaires.
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2: Et on a justement André qui nous appelle depuis Bruxelles. Bonjour André.
0: Oui, bonjour Melchior. Bon, moi je trouve que cette incitation, finalement c'est une incitation à la consommation, me semble irresponsable au niveau écologique et social. On connaît quand même les conditions dans lesquelles sont produits certains vêtements dans le monde dont apparemment je n'ai pas entendu tout, mais votre intervenant n'a pas parlé. Il y a le phénomène de la fast fashion. Bon, moi je vois le nombre de gens, le nombre plutôt de vêtements qui sont jetés sur la rue. Moi, il y a un t-shirt très beau que j'utilise depuis des années. Pourquoi devoir cette histoire de mode, tendance, tous les ans ça change? Mais c'est vraiment une incitation au gaspillage, quoi. Ça devrait être, à la limite, ça devrait être supprimé, ce genre de choses. Quand je pense au climat qu'on a maintenant, qui est aussi dû à toute cette, disons, économie qui dépense des gaz à effet de serre et autres polluants à la qui-va, et qui, bon, finalement, on paye la fast fashion par rapport au climat qui se dérègle, qui se détraque, quoi.
2: Merci André pour votre appel dans cette émission, je pense. Donc j'ai dit Philippe Moati, c'est intéressant d'entendre ce témoignage. Évidemment qu'on y vient, hein, sur ce volet écologique. Est-ce qu'on peut concilier encore, d'après vous, en 2026, pousser à la consommation tout en faisant des efforts d'un point de vue écologique?
3: On est un peu du paradoxe contemporain, ouais, hein. C'est-à-dire qu'on est quand même dans une économie capitaliste. Je connais peu d'entreprises capitalistes qui n'aient pas d'objectif de croissance, en tout cas qui ne résistent pas à la baisse de son activité. La croissance est dans les gènes du capitalisme, et dans le modèle actuel, la croissance, elle consomme de l'énergie, elle consomme des ressources naturelles, et donc elle produit du CO2, elle a tous les impacts climatiques et sur la biodiversité que l'on connaît. Donc on est quand même confronté à une vraie difficulté. Il ne faut pas croire qu'en plus ce ne sont que les entreprises, hein, qui sont à la recherche de la croissance. Regardez la puissance publique, que ce soit l'État ou les collectivités locales, leurs recettes et donc la capacité à offrir des services qu'on attend d'eux, dépend en grande partie de l'activité économique. Vous avez vu, quand on perd un dixième de point sur la croissance du PIB, c'est le déficit budgétaire qui s'accroît encore et l'obligation de serrer les boulons. Donc on est quand même là aussi dans une sorte de logique infernale. On a besoin de croissance, mais la croissance telle qu'elle est menée aujourd'hui, elle mène à, c'est la canicule qu'on est en train de vivre, entre autres, quoi, des règlements du climat et des conséquences catastrophiques. Après, on peut en appeler à la bonne conscience des consommateurs, hein, faites attention, retenez-vous, etc. C'est un peu se défausser, hein. Là, on est confronté à un problème systémique, et donc à mettre le doigt, accuser le consommateur et faire porter la responsabilité de toutes ces dérives uniquement sur ses épaules.
2: C'est pas possible. Oui. Voilà, c'est ça. On peut pas moraliser non plus en permanence les consommateurs qui finalement subissent un peu ce système.
3: Mais complètement. Je crois qu'on n'a jamais été aussi efficace dans la capacité à attiser le désir. Là, on parle d'une recette qui est vieille comme le monde. Hein. La bonne affaire à pas laisser passer. Ça, c'est aussi vieux que le commerce. Mais à côté de ça, le marketing a fait des progrès, mais considérables. Ouais. C'était de la réclame, c'était du bon sens dans le passé. Aujourd'hui, c'est scientifique. Le marketing s'appuie sur des masses de données considérables, avec des outils de traitement de ces données, notamment l'IA, hein, qui sont extrêmement puissants et qui permet d'essayer d'atteindre chaque consommateur par le chemin qui est le plus pertinent pour activer la case du désir, quoi. Donc ce marketing hyper puissant, il va encore gagner en puissance dans l'avenir. Donc si vous voulez, il faut avoir des nerfs d'acier, hein, pour se dire non, moi je résiste, alors qu'on est assailli d'injonctions à consommer qui sont de plus en plus pertinentes parce qu'elles sont de plus en plus ciblées, adaptées à un profil de chaque consommateur. Donc vous voyez, dire aux gens retenez-vous, ne sombrez pas dans l'hyperconsommation parce que c'est un comportement qui n'est pas admissible face à la crise écologique, mais à côté de ça, qu'est-ce qu'on fait de cette injonction à consommer qui est continue?
2: Mais alors justement, André, l'auditeur qu'on a entendu il y a quelques instants depuis Bruxelles, nous disait il faudrait presque interdire ces pratiques. Est-ce qu'on doit en arriver là, d'après vous, Philippe Moati? Interdire les soldes, ou en tout cas, beaucoup plus contrôler, justement, ce marketing?
3: Oui, d'ailleurs, beaucoup de voix s'élèvent dans cette direction, hein, et je vous rappelle qu'on est en train de discuter une loi anti-fast fashion. Oui. Oui, je pense que le capitalisme n'a jamais été en roue libre, en réalité. Hein. Adam Smith, le père fondateur de notre économie, avait souligné les vertus de ce modèle. C'est extraordinaire. Chacun, en cherchant son intérêt privé, individuel, concourt finalement, malgré lui, à l'intérêt collectif, la fameuse main invisible.
2: Hein. Ah oui.
3: Mais en réalité, quand on regarde dans l'histoire du capitalisme, incontestablement, il a contribué au bien commun, mais pas vraiment spontanément. C'est qu'à chaque fois, il a été encadré. Ça a été l'objet de conflits. Les progrès sociaux, les acquis sociaux ont été souvent arrachés. Donc voilà, là, on est confronté à une autre difficulté, une autre externalité du capitalisme. C'est les dégâts qu'il produit sur notre environnement. Je parle même pas de notre santé mentale, parce que là aussi, être hyper consommateur, je pense que c'est pas complètement neutre sur notre santé mentale. Je crois qu'il y a besoin de mettre en place des régulations. Alors c'est toujours délicat parce que on le voit notamment dans les relations entre la grande distribution et ses fournisseurs. Chaque fois qu'on a voulu réguler, on a créé des effets pervers, donc c'est compliqué, mais il faut intervenir. Et donc typiquement des sites d'ultra fast fashion, je pense, parce qu'il y a pire que la fast fashion, c'est l'ultra fast fashion. Les sites chinois, là. Déjà, s'assurer que les prix qu'ils pratiquent soient des vrais prix. On a l'impression que c'est du dumping, qu'ils ne respectent pas les règles de base. Et si on considère que c'est néfaste, il faut les pénaliser. Ce qu'on a commencé à faire avec la taxe sur les petits colis.
2: Mais à condition que ça ne retombe pas aussi sur les consommateurs. C'est tout le problème. On est sur une ligne de crête aussi, Philippe Moiti.
3: Exactement. Ouais. Exactement. Vous l'avez souligné, le pouvoir d'achat était en baisse en 2025. Il sera très certainement en baisse en 2026. Et ce sont des moyennes, et quand on regarde dans le détail, c'est souvent plutôt en bas de l'échelle que c'est le plus dur à supporter. Et donc priver les gens qui ont des petits budgets de pouvoir accéder à la satisfaction de leurs besoins, voire de leurs désirs.
2: Justement, Philippe Moiti, pardon, je vous ai coupé la parole. On a Karine sur RCF Notre-Dame qui nous appelle au 01 56 56 44 00. Bonjour Karine.
4: Bonjour, Melchior.
2: Bonjour.
4: Écoutez, mais je n'ai pas pu écouter ce qui a été dit précédemment, mais là, je viens effectivement d'écouter attentivement votre invité. Oui. Et je crois que ma réflexion tombe vraiment à propos. Moi, j'ai un petit budget. J'ai très peu de moyens. Je suis en logement social. Mais par contre, ce que j'exprimais auprès de la personne qui se présente en moi, c'est que je fais des choix aussi, parce qu'il ne faut pas déresponsabiliser le consommateur. Je suis désolée, on a aussi un volet d'action, taxer les entreprises, etc., c'est bien, mais je crois que l'homme a aussi un libre arbitre. On n'est quand même pas des moutons. Moi, j'ai fait un choix. Je fais un choix, effectivement, tous les jours, en achetant. On dit qu'on vote aussi en achetant. Moi, j'ai fait un choix de soutien des entreprises françaises. Alors, j'en vois pas des chèques, mais j'essaye d'acheter effectivement français. Le plus possible français. Alors, le moins possible par correspondance pour soutenir mes commerçants locaux, mais je peux pas toujours. Donc, c'est vrai que de temps en temps, j'utilise. Il y a deux maisons effectivement. Mais française, installée en France et qui, il y en a une qui a délégué une partie de sa production pour des vêtements en Europe, mais qui reste de conception française. Et il se trouve qu'effectivement, s'il n'y avait pas les soldes, je pourrais pas me payer ces produits-là. Ah, oui. Voilà. Moi, je pourrais pas parce que au prix fort, mon budget ne tiendrait pas le coup. Donc effectivement, je me montre raisonnable. J'attends qu'il y ait des vrais soldes, des vrais, des vrais abattements sur les prix. J'achète moins souvent. Mais j'ai de jolis objets. Je suis contente, si vous voulez, parce que ça contribue à la bonne santé économique de la France. Je crois que c'est beaucoup mieux. Et puis, je me sens pas du tout coupable, si vous voulez, quand j'entends tout. Reproches.
2: Ah, de toute façon, Karine, ce matin, on n'essaie pas de culpabiliser le consommateur, qu'on soit bien d'accord.
4: Je ne parlais pas du tout d'RTS.
2: C'est très intéressant ce que vous venez de nous dire et je vous remercie beaucoup de nous avoir appelé sur RCF Notre-Dame. Philippe Moiti, là, on est dans l'exemple type d'une personne qui a un petit budget, c'est ce que nous a dit Karine. Qui a envie d'acheter français, vraiment le made in France, c'est quelque chose aussi qu'on entend de plus en plus évidemment dans notre pays, mais qui pour des raisons budgétaires ne peut pas s'offrir certains produits français qui sont trop élevés. Alors pourquoi ? Parce que c'est local, parce que c'est peut-être de meilleure qualité, mais qui profite de ces soldes pour faire ça. Qu'est-ce que vous en pensez de ce témoignage, Philippe ?
3: Là, on a deux aspects de la question qui se superposent. Il y a ce qu'on évoquait tout à l'heure, qu'on a un vrai besoin et surtout qu'on a un budget limité. C'est rationnel et c'est très bien de profiter de ces moments-là, à condition effectivement que ce soit des vrais rabais, parce que c'est une autre question ensuite, de la réalité des rabais qui sont pratiqués. Enfin, on va pas traiter tous les sujets en même temps. Donc là, c'est parfaitement rationnel. Et il y a un deuxième aspect, c'est pour ça qu'en même temps, mettre le haut là sur tout ça, je comprends que ça puisse paraître comme étant antisocial. Typiquement, on a étudié un peu la clientèle de ces sites d'ultra fast fashion, d'enseignes comme Action, etc. Enfin, de toutes ces commerces qui vendent avec des prix très très bas, alors c'est un peu tout le monde, il faut être clair, c'est un peu tout le monde, mais avec un centre de gravité qui est quand même assez bas dans l'échelle sociale, quoi. Donc pour un certain nombre de ménages, c'est là une condition pour accéder à la consommation, et y compris au petit plaisir de la consommation. Alors, il faut garder la mesure, parce qu'on a très vite fait d'acheter n'importe quoi, c'est pas cher.
2: C'est ce que j'allais dire, vous mettez dans un magasin comme Action, comme d'autres, moi, je pourrais passer l'après-midi à acheter absolument tout, n'importe quoi.
3: Mais c'est tout le problème.
2: Mais Karine nous a... Oui, exactement. Alors, est-ce que c'est un problème? C'est un problème pour qui, d'ailleurs?
3: C'est un problème pour la... J'ai envie de dire pour la planète. Pour la planète, parce que ça conduit à dépenser des ressources pour rien. Ça produit rien. Et plus fondamentalement, et je pense que vous allez être sensible à l'argument, je pense qu'on peut pas être uniquement des consommateurs. Et que l'énergie que l'on met à s'acheter des choses qui servent à pas grand chose, à passer ces après-midi du samedi, voire du dimanche, dans les centres commerciaux, etc., c'est des ressources monétaires et temporelles, et je dirais même cognitives, qui sont pas placés au bon endroit, en quelque sorte. Et on sait, parce qu'on commence à avoir beaucoup de travaux scientifiques sur ce qui crée le sentiment de bonheur chez les gens. On sait que consommer beaucoup quand on consomme déjà pas mal, consommer plus quand on consomme déjà beaucoup, ça n'induit pas un supplément de bonheur important. Au contraire, ça nous détourne d'activités qui, elles, pourrait contribuer davantage à l'épanouissement des personnes.
2: Philippe Moati, je rappelle que vous êtes professeur d'économie à l'université Paris-Cité. Vous êtes le cofondateur de l'Obsoco. L'Obsoco, c'est l'Observatoire Société et Consommation. Vous êtes aussi l'auteur de plusieurs ouvrages sur la consommation, notamment chez Odile Jacob, La Société Malade de l'Hyperconsommation. C'était il y a quelques années. Karine nous disait, on n'est pas des moutons. L'homme a aussi son propre libre arbitre, pardon. Vous êtes d'accord avec Karine?
3: Oui, bien entendu. Alors, ça rejoint un peu ce qu'on se disait tout à l'heure. Certes, on a le libre arbitre, mais il est sacrément influencé par toutes les campagnes d'incitation à consommer. Non, mais c'était le deuxième volet de son intervention. C'est-à-dire que, elle évoquait la consommation responsable. Donc là, on a une consommatrice avec des moyens limités, mais qui s'efforce de prendre en compte les impacts de ce qu'elle achète. Elle a surtout évoqué le Made in France, donc les impacts, j'ai envie de dire, sociaux et sociétaux. Il y a aussi, évidemment, les impacts environnementaux. Ouais. Et aujourd'hui, c'est plus facile d'intégrer ces impacts dans sa consommation, parce que on a l'information. Il y a un écolabel qui vient d'être rendu public, car les fabricants de vêtements sont pas obligés de la poser, mais ils sont incités à le faire, quoi. Donc en gros, le consommateur qui veut consommer responsable aujourd'hui dispose davantage d'informations qui lui permettent de faire les bons choix. Est-ce que le cas qu'on vient d'entendre est un cas courant? Malheureusement, nos études, on a étudié cette consommation responsable, puis on la suit au fil du temps, ça ne concernait pas déjà énormément de monde, et ça en concerne de moins en moins. Je crois que face à des facteurs externes qui préoccupent beaucoup les ménages, on a eu la crise sanitaire, après on a eu la crise inflationniste, le contexte géopolitique, le retour potentiel de l'inflation, et donc les conséquences sur le pouvoir d'achat, les arguments environnementaux, sociaux et sociétaux, ont reculé dans les critères d'achat des consommateurs au profit, vous en doutez bien,
2: des produits moins chers,
3: de ce qu'on appelle les bénéfices consommateurs, les bénéfices directs. Et parmi les bénéfices consommateurs, c'est évidemment le prix qui a gagné encore en importance. Donc on peut s'en émouvoir. Il y avait une dynamique qui était amorcée en direction d'une consommation plus responsable. Ça reflue de même, d'ailleurs, que la sensibilité environnementale de la population, qui a eu plutôt tendance à reculer, ce qui n'incite pas les entreprises, d'ailleurs, à se montrer vertueuses. Elles le faisaient quand elles sentaient qu'il y avait une demande du côté des consommateurs. Comme cette demande se relâche, en gros, les démarches RSE des entreprises se relâchent également.
2: Vous faites comme André et Karine, vous nous appelez pour réagir à cette émission au 01 56 56 44 00. Venez nous parler de vos habitudes de consommation. On n'est pas là pour juger, évidemment, on est là juste pour regarder un petit peu comment vous accueillez ces périodes de soldes? Est-ce que vous courez dans les magasins ou alors vous réfléchissez un petit peu plus qu'avant peut-être? 01 56 56 44 00. Vous pouvez témoigner par mail à direct@rcf.fr. Parce qu'on va faire, Philippe Moiti, on marque la pause tout de suite et puis on se retrouve juste après avec vous pour parler de cette période des soldes d'été qui démarre aujourd'hui. Je rappelle le numéro une dernière fois, allez, 01 56 56 44 00. Vous nous regardez également en vidéo sur la chaîne YouTube de Radio Notre-Dame. Il y a un petit chat YouTube, n'hésitez pas à participer. Allez, à tout de suite.
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2: On parle des soldes d'été sur RCF Notre-Dame jusqu'à 11h ce matin dans cette émission. Je pense, donc j'agis. On attend vos témoignages, vos réactions au 01 56 56 44 00 ou par mail à direct@rcf.fr. On vous accueillera après cette super chanson de Feu Chatterton.

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0: Feu Chatterton pour vous accompagner en ce mercredi matin sur RCF Notre Dame. Allons voir. Et ce matin, on regarde de plus près les soldes d'été qui démarrent aujourd'hui. Est-ce que les habitudes de consommation des Français sont en train de changer? On en parle avec notre invité, Philippe Moati. Vous êtes le cofondateur de l'Obsoco. L'Obsoco, c'est l'Observatoire Société et Consommation. Et vous êtes aussi professeur d'économie à l'Université Paris-Cité. Et voilà, c'est déjà beaucoup. On évoquait tout à l'heure ces habitudes de consommation. Et peut-être des consommateurs un peu plus vigilants qu'avant, Philippe Moati, notamment cette méfiance qu'ils ont pour les fausses promotions, avec peut-être un regard un peu plus averti. Qu'est-ce que vous en pensez ?
1: Oui, effectivement. Et alors, c'était vraiment apparu au grand jour avec le Black Friday. Et donc, ouais, le sentiment que, qui n'est pas totalement infondé, hein, que les rabais qu'on nous met en avant sont pas toujours des rabais réels. On va dire que c'est des pratiques déjà anciennes, hein, y compris dans les fameux soldes dans les magasins de les enseignes de l'habillement. Alors, c'est encadré par la loi, hein. Surtout les soldes. Les promotions le reste de l'année, ça l'est un petit peu moins. Mais les soldes, c'est très encadré. On ne peut barrer le prix que d'un produit qui a été mis en vente 30 jours auparavant. Bon, enfin, il suffit d'avoir un article qu'on met au fond du magasin, voilà. et puis c'est bon, si vous voulez, quoi. Donc, ce que font beaucoup d'enseignes, en fait, c'est qu'elles préparent des stocks en vue des soldes. Sinon, ça durerait 2 jours, hein, les soldes. Parce que, encore une fois, on est en flux tendu, donc il n'y a pas de stock d'invendu ou très très très peu. Donc, on va remplir le magasin de produits quelquefois qui ont été élaborés pour dans la perspective des soldes, et donc avec un prix initial dont on peut s'interroger sur le fondement, mais en tout cas dont le but est surtout de faire apparaître un niveau de remise une fois qu'on l'aura barré pour faire apparaître le nouveau prix. Voilà, donc ça c'est des choses pratiques classiques. Hein, classiques. Quelle est la réalité du prix qui a été barré. Voilà. Alors, c'est encadré juridiquement. Il y a eu des allers-retours sur en matière de justification du prix qui a été barré. Mais quoi qu'il en soit, d'autant que l'instance qui est supposée faire respecter la loi, en l'occurrence la DGCCRF, ouais, n'a pas forcément les moyens nécessaires pour tout contrôler. Donc, il y a effectivement des dérapages. Ouais. Des dérapages. Donc, il faut être très vigilant. C'est pour ça qu'un consommateur strictement rationnel aura repéré ce qu'il a envie d'acheter en dehors des périodes de soldes. Il aura fait son panier en quelque sorte, sa wish list. Et puis quand vient le moment des réductions, là, il pourra juger si effectivement ce qui a été proposé est vraiment alléchant.
0: La DGCCRF, c'est la Direction Générale de la Concurrence, de la Consommation et de la Répression des Fraudes. Ils ont déjà beaucoup de boulot aussi sur les arnaques en ligne. Alors autant vous dire que pour aller contrôler une petite pancarte avec un prix barré, ça peut être aussi compliqué. Par contre, ils sont très utiles et très actifs. Ça, je peux vous le confirmer pour mettre ça en acquis.
1: Ils ne dénigrent pas du tout.
0: Hein. Ah non, bien sûr. Ah bah non, c'était pas du tout l'idée.
1: Ouais. Et ils contrôlent. Chaque année, ils contrôlent. Absolument. Les épingles des magasins qui faisaient des soldes un peu fantaisistes.
0: Et forcément, avec ces arnaques en ligne, leur activité prend beaucoup d'ampleur. On a Guy qui nous a rejoint au 01 56 56 44 00 sur RCF Notre-Dame. Bonjour Guy.
2: Bonjour Melchior. Bonjour à votre
0: ça invité. Ça va Guy ?
2: Je fais aller.
0: Allez, on vous écoute.
2: Voilà. Moi ce que je voulais, les soldes, c'est à nous aussi de diriger, de nous contrôler surtout concernant les soldes. Et vous dites, alors par contre, il y a effectivement un domaine qui est très difficile à contrôler, c'est sur les fausses soldes. Hein, quand il y a de la magouille, il y a du maquillage, ça c'est quelquefois difficile. Ouais. Et mais bon, c'est pas la généralité. Mais c'est à nous de contrôler, de savoir. Et puis de nous restreindre. Hein, moi j'ai vu ce que ça a donné. Déjà quand je voyais dans les années où c'était la grande folie pour la dépense, le consumérisme absolu, c'est pour ça que dans les années, en 1980, j'avais déjà créé une entreprise de récupération, de recyclage, de rénovation, de réparation, parce que je voyais qu'on allait dans le mur. Et finalement, on s'en était aussi aperçu que le consumérisme nous amenait dans le mur. Donc c'est à nous de nous restreindre, de nous contrôler. Ouais. Moi, je connais beaucoup d'amis, même de personnes dans la famille. Et alors, je veux pas être un macho, un phallocrate ou un misogyne, mais cette restriction, les femmes n'arrivent pas à se dominer.
0: Ah, oulala, Guy.
2: Non, j'ose le dire.
0: Moi,
2: je ne suis pas un phallocrate ni un misogyne, bien au contraire. Mais je me suis aperçu que en ce qui concerne la mode.
0: Alors, Guy, ça c'est votre avis. Je suis pas là pour le partager, mais en tout cas pour l'analyser avec l'autre invité qui lui a un regard sur la consommation des Français, c'est Philippe Moati, qui est le cofondateur de l'Obsoco. Philippe Moati, est-ce qu'il a raison de dire ça, Guy, que c'est plutôt quand on est une femme qu'on va consommer un peu plus? Est-ce que vraiment on a des études sur ça? C'est intéressant quand même.
1: Il a raison sur le vêtement. Sur le reste, je me hasarderai pas. Je pense que c'est compensé. Par exemple, les produits high-tech, c'est plutôt les hommes. Hein. Ouais. Mais sur les vêtements, c'est absolument incontestable. Les femmes, et notamment les jeunes femmes, achètent beaucoup plus de vêtements, beaucoup plus que les messieurs.
0: Ouais. Le consumérisme, pour lui, on fonce dans le mur depuis déjà très longtemps. On n'est pas en train de découvrir finalement cette hyperconsommation.
1: Non, vous savez, l'expression même société de consommation est née à peu près en même temps que le phénomène, hein, dans les années 60 en réalité. Ouais. Donc si on fait un tout petit peu d'histoire, hein, après la reconstruction, on va dire en gros fin des années 50, en Europe, les États-Unis avaient déjà franchi le Rubicon dans l'entre-deux-guerres. La consommation se démocratise. Ouais. Elle a longtemps été concentrée sur l'élite, hein, sur la bourgeoisie, qui seule avait les moyens de consommer. Pour les autres, on se débrouillait. Et encore une fois, c'est pas tombé du ciel. Hein. On pourrait citer un grand économiste, Keynes, hein, qui fait comprendre que finalement, si on veut avoir une croissance soutenue de l'économie, il faut aussi assurer les débouchés à cette économie. Et donc, on va mettre en place des institutions, notamment un État qui va être très puissant, pour organiser la répartition des richesses et donc donner du pouvoir d'achat aux classes laborieuses, hein, aux salariés qui vont pouvoir devenir des consommateurs. On partait de très bas et grâce à cet accroissement qui a été très rapide du pouvoir d'achat dans les années 60, bien le gros de la population a pu accéder au confort. Quoi. Il faut voir les résultats du recensement de 1968 pour voir dans quoi on vivait à cette époque-là. Quoi. Hein. Donc ça, c'était pas du luxe, si vous voulez. La première étape de la société de consommation, ça a vraiment apporté un vrai supplément de bien-être. Ça se corse, si vous voulez, quand ça y est, on est déjà dans l'opulence, on a déjà à peu près tout, mais que la machine en face, elle a besoin de continuer à vendre. Elle peut pas se résoudre à cette idée de saturation des besoins et donc le soufflet retombe. Et là, on rentre dans la deuxième phase de la société de consommation qu'on appelle la société d'hyperconsommation, où là, on va se mettre à acheter des trucs dont on n'a pas forcément besoin. Les acteurs de l'offre vont nous convaincre que ce qu'on a à la maison, c'est bon à mettre au rebut, soit sur un plan technologique, l'obsolescence programmée, soit parce que la mode fait que ce qu'on a est démodé. Enfin, ils vont trouver un tas d'artifices pour nous inciter à continuer de consommer alors que ça pourrait spontanément s'affaisser, quoi. Ouais. Et c'est là qu'on va commencer à discuter. Est-ce que c'est vraiment nécessaire de consommer encore plus qu'on consomme déjà beaucoup? Qu'est-ce que ça apporte sur le plan du bien-être? C'est à mettre en rapport, évidemment, toutes les conséquences que ça a, et notamment les conséquences environnementales.
0: Quoi. Ouais. Mais alors, ce qui est paradoxal, c'est que le pouvoir d'achat des Français, on va dire, c'est pas la joie, hein, pour beaucoup de Français. Mais notre économie non plus. Mais par contre, il faut bien la financer, cette économie. Donc, à qui profitent vraiment ces périodes de soldes?
1: C'est pas, vous savez, pour en plus, honnêtement, le commerce va pas très bien en ce moment.
0: Non.
1: Si on faisait la liste de toutes les enseignes qui ont connu des difficultés ces quelques dernières années, elle est vraiment impressionnante, quoi. Donc, on peut pas jeter la pierre, si vous voulez, à ces acteurs d'essayer de s'en sortir, hein. Et pour ce faire, d'emprunter les leviers qui sont usités, quoi. On a, je l'ai évoqué tout à l'heure quand même, on a un problème de fond qu'il va falloir résoudre d'une manière ou d'une autre, sinon on va à la cata. Hein. C'est comment on arrive à concilier une économie prospère avec le respect des enjeux environnementaux, et je dirais même sociaux et sociétaux. Quoi. C'est vraiment une question absolument fondamentale. Ouais. Quoi. Sachant que, alors certains vous disent décroissance, hein, mais ceux qui vous disent décroissance se situent, ils le disent explicitement, dans une économie post-capitaliste. Quoi. Ouais. C'est-à-dire que on a basculé dans l'économie sociale et solidaire. Très bien, hein, je ne me prononce pas sur cette perspective, chacun se fera son opinion, mais simplement ça me paraît peu réaliste de penser que dans le temps que nous donne le défi écologique, on aura balayé le capitalisme, on l'aura remplacé par une économie sociale et solidaire. Moi, je pense qu'il faut faire avec le capitalisme. Ouais. Et donc, la question fondamentale, c'est comment on fait pour remettre le capitalisme au service du bien commun, et en l'occurrence ici, fondamentalement, parce que c'est là qu'il y a l'urgence, le respect de, enfin, l'affrontement du défi écologique.
0: Sur RCF Notre-Dame ce matin et jusqu'à 11h, on parle des soldes d'été qui démarrent aujourd'hui. Est-ce qu'il ne faudrait pas repenser nos habitudes de consommation? C'est notre sujet avec vos réactions, vos appels en direct au 01 56 56 44 00. On a Claude. Bonjour Claude.
3: Oui, bonjour. Écoutez, je suis une fidèle auditrice de RCF. J'aime beaucoup vos émissions. Et je voudrais apporter un petit témoignage modeste. Pour ma part, je suis bénévole à Notre-Dame des Sans-Abris. Et vraiment, on a un vestiaire énorme avec des quantités d'habits, parfois encore avec l'étiquette, jamais portées. Donc moi, ça me sidère. On en arrive cette année, le samedi dernier, à ne plus recevoir de dons tellement on croule simplement sous le moment du tri des affaires qui arrivent par sacs entiers. Donc moi, je pense qu'il pourrait y avoir une consommation plus responsable. D'abord, venir acheter à Notre-Dame des Sans-Abri, parce qu'il y a des choses faites là-dessus, de la bonne qualité. Et on sait que tout l'argent reversé, c'est pour reloger les enfants à la rue à Lyon. Il y a une magnifique œuvre, enfin, Notre-Dame des Sans-Abri est connue à Lyon, et je pense à rire en France. Et il faut... On peut être responsable en achetant d'ailleurs moins cher à Notre-Dame des Sans-Abris. Vous avez des robes d'été à 5-6 euros. Et puis modérer sa consommation aussi, parce que c'est plus possible.
0: Vous refusez des dons?
3: Oui, là, on est arrivé samedi dernier à refuser des dons parce qu'il y en a trop. On n'arrive plus à trier. Les gens doivent se dire, ça y est, il faut un peu ranger les armoires, trier. Et c'était plus possible parce qu'il y a un immense hangar.
0: C'est incroyable.
3: Des vêtements sans taf. C'est à Villefranche-sur-Saône.
0: Oui, je pense que c'est le cas dans beaucoup de villes aussi en France. Merci.
3: Oui,
0: Claudin. Merci beaucoup pour votre appel. Philippe Moati. Alors, c'est fou, hein. C'est soit, on dit, donnez vos vêtements. De toute façon, si vous en avez plus besoin, ça sert à rien de les avoir dans le placard. Parfois on doit refuser des dons, peut-être que c'est le cas dans d'autres associations, ou alors on va les vendre sur Vinted ou d'autres plateformes, et on va dire ça pousse aussi à la consommation. Qu'est-ce qu'on fait dans tout ça?
1: Ce que j'entends surtout, hein, c'est que

0: et de valorisation de ce qu'on peut valoriser, qui finit à l'étranger, hein, qui très vite part à l'étranger, et ça finit en montagne de vêtements dans des pays du Sud. C'est absolument catastrophique. Mmh. Donc, alors comment savoir ce genre de choses, hein. Je pense que beaucoup de gens ignoraient, hein, le dessous des cartes. Par exemple, beaucoup de gens ignorent que c'est l'industrie du textile est l'une des plus polluantes. C'est une des plus polluantes. Alors, moins en émissions de CO2 qu'en consommation d'eau, etc. Enfin, ben, c'est catastrophique. Alors, maintenant, on le sait. Et ces montagnes de vêtements accumulées dans des pays du tiers-monde, on le sait aussi. À l'occasion du scandale Chine de la fin de l'année dernière, là, avec la poupée pédopornographique, je pense que les gens savent aujourd'hui le dessous des cartes, savent que derrière des prix très bas,
1: il y a du dumping,
0: faut pas l'oublier.
1: Il y a des conditions dramatiques aussi. Et à l'instar de l'effondrement du Rana Plaza au Bangladesh en 2013, qui avait déjà été un vrai déclic.
0: Oui, mais qui n'a rien changé.
1: Peut-être sur le coup, sur le moment.
0: Dans le moment, ça crée de l'émotion, si vous voulez.
1: Voilà.
0: L'émotion, ça marche bien, mais ça dure pas longtemps, si vous voulez. Quoi. Donc, donc les gens commencent à savoir. On a fait une enquête, moi, la fin de l'année dernière, après ce scandale Chine, là, et on a demandé est-ce que vous êtes au courant de tout ça? À 80%, les Français disent oui. Maintenant, ils savent. Et on a demandé, du coup, est-ce que vous avez réduit ou arrêté d'acheter des produits sur ce genre de plateforme pour ceux qui en achetaient? Ils sont assez nombreux à avoir dit oui. Hein. On n'a pas contrôlé, en réalité. Hein. Et par ailleurs, c'est vrai que l'activité de Chine a connu une certaine baisse. Alors, est-ce que ça va durer, encore une fois? Est-ce que l'attrait du prix bas l'emporte pas? Sur tout le reste, c'est à voir. Encore une fois, on revient au cœur du débat, quoi. Hein. Ceux qui sont hors-jeu, hein, qui respectent pas la loi, ceux-là, il faut les sanctionner. Je pense que c'est le cas de ces plateformes-là. À différents niveaux, ils ne respectent pas la loi. Hein. On n'enlèvera pas le phénomène à une enseigne comme Action. Hein. Je pense qu'elle respecte tous les codes de bonne. Il n'y a aucun problème, mais on peut quand même s'interroger. On peut s'interroger, est-ce que ça, c'est pas un vecteur d'hyperconsommation? La seconde main que vous avez évoquée, on se dit formidable, ça donne une seconde vie à un produit, voilà une manière de consommer qui est plus responsable pour la même quantité de matière et d'énergie consacrée à la production des produits. En passant de main en main, ça crée plus d'utilité pour plus de monde. Sauf que, on l'a observé dans les études, les gens qui pratiquent beaucoup la seconde main en font un support d'hyperconsommation. C'est une autre manière d'hyperconsommer, ça entretient ce virus de l'hyperconsommation. Et d'ailleurs, ceux qui font beaucoup de transactions sur le marché de la seconde main sont aussi des gros acheteurs sur le vêtement neuf, quoi. Donc vous voyez, il y a un problème de fond. Alors peut-être qu'on aura un peu de temps pour en discuter, voir comment on essaie de traiter ce problème de fond, parce que sinon on va assister impuissant à la dégradation des conséquences de tout ça, quoi.
1: Il y a un peu plus de 10h45 sur RCF Notre-Dame. Vous continuez de nous appeler pour nous parler des soldes d'été, de la consommation. Parlez-nous un peu de vos habitudes de consommation. Allez-vous courir dans les magasins ou au contraire, j'allais dire au frais chez vous, mais en tout cas non, plutôt en train de survivre chez vous. Appelez-nous, racontez-nous au 01 56 56 44 00. Vous pouvez témoigner également en live, hein, sur la chaîne YouTube de Radio Notre-Dame. Il y a un petit chat et n'hésitez pas à apporter vos commentaires.
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1: Avec Philippe Moati, professeur d'économie à l'Université Paris-Cité et cofondateur de l'OPSOCO, l'Observatoire Société et Consommation. Vous êtes aussi l'auteur de plusieurs ouvrages sur la consommation, notamment chez Odile Jacob, La Société Malade de l'Hyperconsommation. Alors oui, la question c'est, faut-il repenser notre façon de consommer pendant les soldes? Et même tout au long de l'année, la réponse est plutôt oui, hein, Philippe Moati. C'est quoi l'idée? C'est d'acheter moins, mais mieux? Par exemple?
0: Oui, on peut acheter moins, mais mieux. Un film des frères de Toledano et Nakache, je ne sais pas si vous vous souvenez, pas le dernier, mais l'avant-dernier, où on a des énergumènes qui font de l'emprisme dans une association écologiste. Ils ont popularisé une formule qu'il faut garder à l'esprit, je crois. Au moment où on a envie d'acheter quelque chose, est-ce que j'en ai besoin? Est-ce que j'en ai vraiment besoin? Est-ce que j'en ai besoin maintenant?
1: Mais
0: il y a des achats qu'on ne va pas faire. Hein.
1: Mais je trouve que c'est un peu comme un déménagement. qu'est-ce qu'on met dans le carton? Est-ce qu'on en a besoin? Est-ce qu'on en aura besoin, etc. Donc,
0: l'analogie est tout à fait pertinente. Bon, ceci encore une fois, on peut tenter. Aujourd'hui, c'est plus facile parce que c'est signalé, parce que

0: parce qu'on a le circuit de la seconde main, parce qu'on a développé la réparation, parce qu'il y a le recyclage, etc. Enfin, il y a un tas de dispositifs qui sont mis en place, heureusement en avance, hein, qui permettent de consommer en réduisant un petit peu ces impacts.
1: Oui.
0: Demeure le fond du problème. Le capitalisme a besoin de vendre pour prospérer. Oui. Et tout le monde a besoin que le capitalisme prospère, quoi. Voilà. Ah, donc, comment dans ce cadre-là, on peut arriver à s'en sortir? Moi, pour essayer de réfléchir à ce sujet, j'ai pris la métaphore d'Ulysse et des sirènes. Vous voyez, Ulysse et des sirènes, Ulysse qui sait que les sirènes ont un chant tout à fait envoûtant, mais que si on les écoute, ben, le bateau va sombrer. Donc, il se fait attacher au sommet de son mât, avec les oreilles bouchées, enfin bon, je pense que vous connaissez l'histoire. Donc si on reprend ça, ben, les sirènes, c'est les sirènes de l'hyperconsommation qui nous disent achetez, achetez, vous serez vachement plus heureux quand vous aurez acheté, quoi. Comment on réagit par rapport à ça? Ben, on peut faire comme Ulysse, on peut se mettre des bouchons dans les oreilles. Sauf que, bon, je répète, elles chantent très très très fort, hein, les sirènes, et avec un chant de plus en plus harmonieux qui est de plus en plus séduisant. Donc comment on fait pour ne pas céder à cette tentation? Ben, il faut trouver du sens à la vie ailleurs, si vous voulez. Encore une, fondamentalement, c'est ce que je disais tout à l'heure. On peut pas être uniquement des consommateurs, quoi. Et trouver du sens à la vie ailleurs. Alors, ça peut être dans la religion, hein. Donc, je vous l'accorde, la spiritualité, disons. La spiritualité, qui peut remplir le vide.
1: Qui a apporté une.
0: Ça peut être d'une manière beaucoup plus laïque. Et c'est une position que je défends à travers les travaux qu'on mène à l'Obsoco. L'engagement d'un des loisirs actifs. Des loisirs où on produit des choses.
1: Dans une forme de sobriété aussi, Philippe Moati.
0: Mais c'est pas une sobriété, il faut pas le vivre comme ça. C'est comme on a trouvé du sens à sa vie ailleurs, bon, on pense beaucoup moins consommer, c'est tout simplement. Je l'ai souvent dit, la consommation a rempli une sorte de vide existentiel. Donc si on remplit le vide avec autre chose, s'il n'y a plus de vide existentiel parce qu'on a donné du sens à sa vie par autre chose, on sera beaucoup moins sensible aux sirènes de l'hyperconsommation. Et c'est pas un appel à sobriété, c'est tout simplement un effet spontané du fait qu'on a trouvé un sens à sa vie.
1: Ouais. Vous pouvez remplir votre vie des podcasts de Je pense donc j'agis sur RCF Notre-Dame ou de toutes nos autres émissions, évidemment. Alexandre est avec nous au 01 56 56 44 00. Bonjour Alexandre.
2: Oui, bonjour. Moi je suis plutôt un décroissant et je suis très intéressé par cette émission du coup.
1: Merci.
2: Du coup, je suis globalement d'accord avec ce que j'entends par rapport à la consommation et ce que dit votre invité et trouver du sens dans la vie ailleurs. Néanmoins, j'arrive pas à comprendre pourquoi du coup Monsieur Moati ne remet pas vraiment en question le système capitaliste qui repose sur ce besoin de consommation. Je comprends. Enfin, je trouve qu'il y a un double discours qui est pas cohérent, qui est pas cohérent. Enfin, en tout cas, j'arrive pas à trouver la cohérence. Du coup, j'aimerais avoir potentiellement plus d'explications par rapport à ça. Et puis aussi, je me demande. Que pense Jésus ou que pense le pape ou que pense la religion chrétienne de cette société capitaliste? Je sais pas si on peut poser la question aussi facilement, mais voilà, ça m'interroge de savoir quel rôle a joué notre foi par rapport à tout ça.
1: Bah écoutez, merci Alexandre. C'est la première fois que je vous entends à l'antenne.
2: Oui, c'est la première fois que j'appelle.
1: Eh ben, écoutez, vous êtes le bienvenu et j'espère qu'il y aura d'autres fois. Merci en tout cas de nous avoir appelés dans cette émission. Philippe Moati, c'est très pertinent, hein. Alors, il ne vous pointe pas du doigt de manière méchante, Alexandre, mais est-ce qu'on doit remettre en cause le système capitaliste qui est fortement lié à cette hyperconsommation, sachant qu'Alexandre, lui, il est plutôt pro-décroissance?
0: J'ai bien compris.
1: Oui.
0: Je vais botter en touche et je vais vous répéter ce que j'ai dit tout à l'heure. On peut penser ce qu'on veut du capitalisme et plein de défauts, mais enfin, c'est pas le sujet. Je ne me prononcerai pas sur est-ce que c'est bien ou pas le capitalisme. Je dis simplement il est là. On a en gros encore 10 ans pour éviter la catastrophe.
1: Pourquoi 10 ans?
0: Je n'imagine pas. Pardon?
1: Pourquoi 10 ans?
0: Ben, c'est les projections. Enfin, allez, 2050. Allez. Mais c'est déjà presque trop tard. Ouais. On a déjà dévié par rapport aux trajectoires qu'on aurait dû suivre. Hein. Donc, encore une fois, on peut être très critique du capitalisme et souhaiter sa disparition. Ouais. Je ne vois pas à un horizon raisonnable la transformation du modèle en faveur d'autre chose que le capitalisme. Donc, je pars du postulat qu'il faut faire avec. Il faut faire avec et avec ses forces. Et ses faiblesses. Ses forces, c'est quand même l'innovation, hein, une capacité d'aller de l'avant, etc. Mais alors, les faiblesses, on les connaît très très bien. Donc, si vous voulez, comment on fait pour que le capitalisme joue le jeu? Le jeu qu'on veut qu'il joue, c'est-à-dire se mettre encore de nouveau au service du bien commun. Je parlais d'Ulysse et des sirènes. Donc la première stratégie, c'est de se boucher les oreilles. La deuxième stratégie, c'est de bâillonner les sirènes. de bâillonner les sirènes, donc de faire en sorte qu'elles arrêtent de nous gonfler avec il faut consommer, il faut consommer. Ouais. On commence à réguler la publicité. Hein. Je pense qu'il faut continuer dans cette voie-là. Il faut réguler la publicité, il faut réguler le marketing, il faut mettre un terme à tout ce qui est excessif dans tout ça. Mais, je ne sais pas jusqu'où on pourra aller sans toucher au cœur du réacteur. Ouais. Donc la troisième stratégie, c'est celle sur laquelle je travaille, je ne suis pas sûr qu'elle soit à la hauteur des enjeux, hein, c'est de faire en sorte que ces sirènes, elles chantent une autre chanson, sans nier qu'elles sont des sirènes, hein, on ne va pas nier leur identité de sirène, donc elle est toujours dans le capitalisme, mais d'autres chansons. Ça veut dire trouver des modèles d'affaires pour les entreprises qui leur permettent d'être prospères, d'atteindre leurs objectifs de rentabilité, je n'ai pas peur du mot, hein, ouais, mais tout en étant au service du bien commun. Et c'est possible. En gros, pour aller vite, parce qu'on arrive au terme de nos échanges,
1: ça passe très vite.
0: C'est l'économie circulaire. Ouais. C'est l'économie circulaire. Et dans l'économie circulaire, c'est ce qu'on appelle l'économie de la fonctionnalité. Si on prend le vêtement, parce qu'on a polarisé là-dessus, c'est arrêter de vendre des vêtements. C'est mettre à disposition de consommateurs une penderie, une bibliothèque de vêtements où ils peuvent emprunter ce qu'ils veulent. Quand ils sont lassés, ils les rendent. Et ce genre de modèle-là permet de satisfaire le besoin de changement pour les gens, mais en même temps, comme la rentabilité de celui qui gérerait un tel service dépend de la durabilité des produits qu'il met en circulation, eh bien, pour être rentable, il faudra qu'il soit vertueux. Donc il y a des perspectives au sein du capitalisme pour se mettre sur d'autres rails qui nous permettent d'éviter la catastrophe écologique.
1: Et pour répondre à Alexandre sur la religion chrétienne, alors
0: Joker.
1: Oui. Non, j'allais pas vous poser la question, mais avec l'encyclique du pape François, Laudato Si, évidemment sur l'écologie, on peut facilement imaginer que ce soit le pape ou même dans la religion, on pousse plutôt à la sobriété plutôt qu'à la consommation. Mais ça, on pourra en parler pendant des heures. On a Isabelle. Rapidement, Isabelle, bonjour.
3: Oui, bonjour. Bah, écoutez, oui, moi, je voulais juste réagir par rapport à l'histoire du capitalisme.
1: Oui.
3: Et je pense qu'il peut y avoir des entreprises qui continuent dans l'effet capitaliste, mais en investissant dans des entreprises beaucoup plus éco-responsables, éco-durables. Il y a des tas d'activités qui ont besoin qu'on développe là-dedans et arrêter de développer dans des choses dont on sait qu'elles ne sont pas bonnes pour la planète.
1: Eh ben écoutez, merci beaucoup Isabelle. Je pense que ça vient très bien conclure cette émission. Merci beaucoup à toutes les auditrices et tous les auditeurs qui ont appelé ce matin. On a eu beaucoup de témoignages, ça fait plaisir. Merci Philippe Moati également à vous d'avoir participé. C'était un
0: merci
1: plaisir.
0: Merci de votre invitation.
1: Mais écoutez, plaisir partagé. Professeur d'économie à l'université Paris-Cité. Vous êtes le cofondateur de l'Obsoco. Il faut aller voir vraiment tout ce que vous faites parce que vous publiez beaucoup de choses. C'est l'Observatoire Société et Consommation. Et puis je rappelle que vous êtes aussi l'auteur de quelques ouvrages sur la consommation et notamment Chélie Jacob, La société malade de l'hyperconsommation qui nous intéressait plus particulièrement ce matin. Merci à mon cher Pierre-Henri à la réalisation ce matin, tout comme à Sabine qui réceptionne chaque jour vos appels. Je vous laisse avec Marie-Ange de Montesquieu. Moi je serai là demain de toute façon. Je ne connais pas encore mon sujet. On parlera peut-être de la Corse. On verra.
4: Vous avez oublié mon prénom en plus. Non, mais
1: non,
4: bravo,
1: pourquoi j'ai dit Marie-Ange ?
4: J'avais hésitation.
1: Non.
4: Marie-Ange.
1: Mais comment vous oubliez ? C'est pas possible.
4: Vous êtes sympa. Vous rattrapez bien. Merci, Melchior.
1: Allez, je vous laisse.
4: Allez, on va parler du temps d'écran. Comment remplacer l'addiction aux écrans par le lien affectif avec Sylvie Ozika, qui a écrit L'enfant écran, ce célèbre ouvrage, presque un best-seller en la matière, chez Grasset. Dans quelques instants, Charles Melchior.
1: Tout est lié avec nos sujets.
4: Vous voyez, c'est quand même incroyable. On est connectés tous les jours près. C'est des sujets liés quasiment à chaque fois.
1: Exactement. Donc, je vous souhaite une très belle émission, Marie-Ange.
4: À demain.

0: L'espérance, chemin de victoire du Christ, c'est le thème de l'enseignement que nous vous proposons d'écouter maintenant. Celui-ci donné par le père Barnabé Conan. Il est enregistré dans le cadre du pèlerinage organisé par la communauté des Béatitudes qui s'est déroulé à Lourdes cet été.
1: Alors, je vous souhaite la bienvenue à ce carrefour. Je suis le père Barnabé Conan, prêtre de la communauté des Béatitudes, responsable de la maison de Pont-Saint-Esprit, c'est dans le Gard. Je suis aussi curé de la paroisse de Pont-Saint-Esprit, de l'ensemble paroissial de Pont-Saint-Esprit. Cette année, il y a quelques jours, j'ai rendu grâce au Seigneur pour mes 20 ans de sacerdoce. Et donc, Marcel m'a contacté un peu au dernier moment pour me demander de tenir ce carrefour. Bon, j'ai dit, bon, bien, il n'y a pas de souci, je fais un peu le bouche-trou puisque je suis là parce qu'il y a quelqu'un d'autre qui n'a pas pu venir. Mais c'est véritablement avec joie que je souhaite partager avec vous sur ce thème. Le thème qui m'a donné l'espérance, chemin de victoire du Christ, j'ajouterai du Christ ressuscité. Alors dans le livret qui vous a été donné, dans la petite introduction, je suis parti de l'évangile de Saint Jean au chapitre 17, verset 12, où Jésus disait « Tout ce que tu m'as donné, je n'ai perdu aucun ». Tout ce que tu m'as donné, on pourrait dire autrement, tout ce que tu as mis dans ma main. Et c'est véritablement cela qui fonde notre espérance, parce que nous sommes dans la main du Seigneur. Et ça, c'est important. Il nous arrive de perdre de vue ce fait-là, que nous sommes dans la main du Seigneur. Et Jésus, s'adressant au Père dans une prière, « Tout ce que tu m'as donné, je n'ai perdu aucun ». C'est un grand motif d'espérance. Nous ne serons jamais perdus. Alors, on m'a demandé donc de faire le lien entre ce que j'ai cru comprendre, faire le lien entre l'espérance et la victoire du Christ ressuscité. Alors, je voudrais dire d'abord que il y a réciprocité, pardon. Est-ce que là c'est mieux, ça va? Il y a réciprocité entre espérance et la victoire du Christ. Parce que l'espérance permet aux chrétiens de garder le regard tourné vers le Christ, hein, qui est notre salut. Je tourne le regard vers Dieu, de qui vient mon salut, le psaume 121. Et la certitude de la victoire du Christ nourrit notre espérance. En même temps que l'espérance nous permet de nous ouvrir à l'action victorieuse de Jésus, hein, pour toute notre vie. Donc, ce sont deux réalités, deux notions qui se nourrissent, deux choses qui se nourrissent. Alors, je souhaite axer cet échange sur ce lien qu'il faut comprendre, qu'il faut cultiver. Alors, mon propos est structuré en trois parties. La première partie, je voudrais faire quelques considérations théologiques sur l'espérance et la victoire du Christ. Une deuxième partie où je parlerai de la victoire du Christ et l'espérance pour les apôtres et les premiers chrétiens, ceux qui nous ont devancés. Et puis, une troisième partie, une dernière partie, l'espérance à travers la conviction dans la victoire du Christ aujourd'hui. Puisque tout ce que nous pouvons dire, c'est de pouvoir le vivre et aujourd'hui. Hein. Alors, la résurrection du Christ, de Jésus, est au cœur de la foi chrétienne. Saint Paul nous disait, si le Christ n'était pas ressuscité, vaine serait notre foi. La résurrection est le cœur et en même temps est la source principale de l'espérance pour le chrétien. La résurrection de Jésus marque la victoire définitive de la vie sur la mort, du bien sur le mal, de l'amour sur le haine, sur la haine. Et cette victoire n'est pas seulement un événement du passé. C'est une réalité vivante qui se meut à travers les âges. C'est une réalité vivante qui transforme la perspective du chrétien, perspective sur la vie, perspective sur la souffrance, sur les épreuves, sur l'avenir. Autrement dit, la résurrection du Christ transforme notre vision sur la vie. La résurrection du Christ transforme notre vécu même de la souffrance, de l'épreuve. Et la résurrection du Christ nous projette dans l'avenir. La vie éternelle, il est passé par là pour que nous aussi nous ayons accès à la vie nouvelle. Et puis, cette résurrection du Christ, elle a cette capacité de transcender le temps. C'est-à-dire qu'on est ici à Lourdes, on est Marie est présentée ici lorsque le curé demande à Bernadette, mais il faut demander à la dame quel est son nom, comment est-ce qu'elle s'appelle. Elle dit, Marie se présente en disant, je suis l'Immaculée Conception. Je ne sais pas répéter dans le dialecte, même si c'est écrit un peu partout, mais en substance, Marie lui dit, je suis l'Immaculée Conception. J'ai été conçue sans péché. Vous comprenez? Et le Concile Vatican II nous dit que, en fait, l'Immaculée Conception de Marie, c'est le fruit de l'événement pascal, c'est-à-dire la mort, la résurrection de Jésus, le sacrifice de Jésus sur le pied de la croix, sur la croix à Golgotha. Eh bien, la puissance de ce sacrifice, eh bien, va agir en amont pour pouvoir agir sur Marie à sa conception. Et puis, il y a un grand saint, Saint Éphrem, qui va encore plus loin. Il dit que la mort de Jésus sur la croix va libérer Adam et Ève. Vous voyez que c'est pas juste un événement qui s'est passé il y a 2000 ans et qui reste cantonné là-bas. Cet événement a la possibilité de remonter le temps pour exercer sa puissance, comme à descendre dans le temps jusqu'à nous. Donc c'est un événement vivant, c'est un événement agissant, transcendant les époques, et jusqu'à nous. Alors, le pape François, dans son dernier discours, nous a résumé tout ça, tout ce que je viens de dire, toutes ces réalités théologiques liées à l'espérance et à la victoire du Christ sur la croix. Alors peut-être qu'on n'a pas suivi, on n'a pas trop suivi parce qu'on était préoccupé par sa santé. Il est arrivé dans un fauteuil roulant, il avait le visage un peu tuméfié. On était rempli de compassion pour lui, donc on a moins fait attention à ce qu'il a dit. Mais en fait, ce qu'il a dit était très fort et très puissant. Et je voudrais juste tracer un petit trait pour ce qui nous intéresse ici. Alors le pape disait. Donc, c'est à Pâques dernier, vous savez qu'il décédait lundi de Pâques. La lumière a vaincu les ténèbres. La vérité a vaincu le mensonge. Le pardon a vaincu la vengeance. Le mal n'a pas disparu de notre histoire. Il restera jusqu'à la fin, mais il n'a plus le dessus. Il n'a plus de pouvoir sur ceux qui accueillent la grâce de ce jour. Il a vaincu. Il a déraciné l'orgueil diabolique qui empoisonne le cœur de l'homme et sème partout la violence et la corruption. L'agneau de Dieu a vaincu. C'est pourquoi aujourd'hui nous proclamons le Christ, mon espérance est ressuscité. Voilà ce que dit le pape François. Il relève tous les effets, tout le bénéfice, en fait, que l'humanité reçoit de cet événement pascal. Et il dit, le mal est vaincu. Le pardon a vaincu la vengeance. Les ténèbres sont vaincues. Le mensonge est vaincu. Il a déraciné l'orgueil diabolique qui empoisonne le cœur de l'homme. Même cet événement pascal a puissance, a force sur le cœur de l'homme. Et il conclut en disant, le Christ, mon espérance, est ressuscité. Il fait ainsi le lien en disant, parce que nous croyons que le Christ est ressuscité, parce que nous célébrons le Christ ressuscité, autrement dit, cette résurrection du Christ, cette victoire du Christ ressuscité, eh bien, nous projette en avant dans l'espérance. Au point que le Christ lui-même devient sujet d'espérance. Le Christ, mon espérance, a vaincu. Alors, l'expérience de la résurrection et de la victoire du Christ a été aussi vécu par les apôtres. Je voudrais aborder maintenant la deuxième partie. Pour les apôtres, cette victoire du Christ est quelque chose de fondamental. L'expérience pascale est quelque chose de fondamental. Et ils comprennent cela lorsque le Saint-Esprit vient à la Pentecôte. Parce qu'avant la Pentecôte, eh bien, rappelez-vous, il rasait les murs, il se cachait des Juifs et tout cela. C'est seulement lorsque l'Esprit vient, l'Esprit qui les rend capables de comprendre ce qui s'est passé, de comprendre tout ce qu'il leur disait, tout ce qu'il annonçait, de comprendre tout l'enseignement qu'il leur donnait. C'est à ce moment-là que, eh bien, ils comprennent véritablement ce dans quoi ils se sont engagés. Qui comprennent l'espérance qui est censée être la leur. Mais avant cela, eh bien, ils étaient comme aveuglés. Et à ce moment, eh bien, toute leur vie, toute leur existence, eh bien, va pointer vers cet événement pascal, mais en même temps être éclairé par cet événement pascal. On le voit avec les évangiles, quand les apôtres ou les disciples écrivent les évangiles, eh bien, l'évangile pointe toujours vers l'événement pascal. On le voit avec, par exemple, l'évangile de Jean. Lorsque Jésus dira chaque fois, mon heure n'est pas arrivée, mais lorsque je serai élevé de terre, eh bien, j'attirerai tous à moi. Et donc, on chemine avec Jean, on chemine petit à petit, on découvre l'identité du Christ jusqu'à la Pâque. Et à la Pâque, eh bien, cette identité devient totale, elle devient complète. Et à ce moment, on saisit en fait à qui on a affaire. On pourrait avoir le même chemin pour l'évangile de Marc, où on a comme une gradation jusqu'à Golgotha, une gradation dans Jésus qui se dévoile à travers ses enseignements, à travers les actes qu'il pose, jusqu'à la Pâque. Et on retrouve aussi à travers la liturgie, toute la liturgie de l'Église en son cœur, eh bien, le mystère pascal. Jésus victorieux sur la croix. Jésus victorieux dans la résurrection. Alors, je dis Jésus victorieux sur la croix, ça peut peut-être prêter à polémique, mais pour Saint Jean, eh bien, la victoire de Jésus se manifeste sur la croix. C'est lorsqu'il est élevé de croix, eh bien, qu'il attire tous par lui, qu'il réconcilie toute chose, qu'il réconcilie toute personne avec le Père. Mais en même temps, c'est aussi là qu'il déploie toute la puissance de l'amour, l'amour vis-à-vis du Père, et puis l'amour vis-à-vis de nous, qui sommes les destinataires de ce salut, de cette économie du salut. Et donc, la croix est véritablement un lieu de la victoire du Christ. Donc, désormais, toute la vie d'Église est illuminée par le mystère pascal. Alors, il en va de même pour l'histoire personnelle de l'apôtre Pierre. L'apôtre Pierre que j'aime beaucoup parce que je trouve qu'il est comme nous, quoi. Voilà. Par exemple, Paul, lui, il a eu une vision sur le chemin de Damas, il a eu des événements forts et tout, et donc qui ont fait que il a été complètement retourné et tout. Mais Pierre, c'est, moi, je me sens plus proche de Pierre. Voilà, il est, vous voyez, dans les évangiles, il est, voilà, il suit, il est gauche, il est de bonne foi, il prend des engagements, mais en même temps, bon, je me sens un peu comme ça. Après une retraite, je suis gonflé à bloc, et puis après quelques semaines, ce n'est plus le même feu. Il faut voilà un feu à entretenir et puis il a la main sur le cœur quand il pense quelque chose il le dit bon voilà ça marche pas toujours mais voilà il est moi je m'identifie un peu à lui pas parce qu'il est numéro un mais parce que bon c'est vraiment il est très humain. Hein, il se trompe, on le corrige, Jésus l'engueule, et puis bon, la seule fois où il dit quelque chose de sympa, de bien, c'est quand il dit à Jésus, tu es le Christ, tu es le Messie, et tout ça, et Jésus lui dit, mais ça ne vient pas de toi, voilà, c'est, bon, donc, c'est, voilà, c'est, donc, voilà. Alors, ce Pierre, il quitte tout, on parle de sa belle-mère, donc, il était marié. Il était pêcheur au bord du lac de Galilée, un petit village au bord du lac de Galilée. Et puis, il est séduit par Jésus qui lui dit, suis-moi. Alors, il s'en va, quoi. Et puis, je vous passe les événements de quand le maître dit, je vais aller mourir à Jérusalem et qu'il intervient et tout. Mais bon. Et puis, au dernier moment, il prend peur. Il prend peur, il dit, je ne le connais pas. Bon. Il m'arrive aussi de vouloir être un peu discret, de ne pas mettre mon habit ou de ne pas mettre ma croix et de vouloir raser un peu le mur pour qu'on me reconnaisse pas comme ça arrive voilà ma façon à moi de dire mais je ne le connais pas ou bien je suis pas avec lui comme Pierre lorsqu'on prend Jésus et puis Jésus ressuscité se présente à eux. À lui et à ses compagnons, et puis les envoie à travers le monde. Ça se passe tant bien que mal, et puis ça finit à Rome, où il est crucifié. Il est crucifié la tête en bas. Et quand on regarde cette histoire, à la façon purement humaine, on se dit c'est un échec quand même. T'as tout abandonné, tu as abandonné femme, peut-être enfant. Tu as suivi le maître et qui vous envoie ensuite et puis ça finit comme ça, crucifié comme le maître. Une espèce d'échec. Humainement, hein, c'est un échec. L'historien, le pur historien dirait, bon, voilà, ça a mal fini son histoire. Mais en réalité, ce n'est pas un échec. Hein. Il faut un regard de foi. Il faut regarder l'histoire des hommes dans la foi, il faut ce regard d'espérance que nous donne le Saint-Esprit pour pouvoir comprendre ce qui se passe, pour pouvoir comprendre notre histoire. Parce que des fois, nous avons une mauvaise interprétation de nous-mêmes, nous avons une mauvaise interprétation de l'histoire, parce que, eh bien, nous manque cette dimension de la foi. On analyse si l'historien, purement l'historien, regarde l'Évangile, eh bien, il ne va pas y trouver grand-chose. Mais si l'homme de foi, la femme de foi, eh bien, se met à regarder l'Évangile, eh bien, il va y trouver un trésor. Et donc, cette histoire de Pierre, qui est en apparence un échec, l'homme de foi, eh bien, il va se rendre compte que c'est une sémence de vie. Et la preuve, allez à cet endroit-là, vous trouvez une grande basilique avec des milliers de gens qui viennent prier aujourd'hui. C'est ce regard de foi dont il s'agit. Et c'est ce regard de foi, eh bien, qui nous fait plonger dans l'espérance. Et ce regard de foi, il permet de comprendre l'incursion de Dieu dans notre histoire humaine. Sinon, on ne voit pas Dieu passer. On ne voit pas Dieu à l'œuvre, on ne voit pas le Seigneur agir. On pense que eh bien tout va mal, tout est... j'ai une paroissienne à Pont qui est venu me voir en disant « Père, je déteste les gens. Je me sens pas bien parce que je commence à détester les gens. » J'ai dit « Pourquoi ?» Mais bon, dans la discussion, je me rends compte qu'elle est tout le temps devant sa télé. Donc je lui ai dit « Mais coupez votre télé. Arrêtez votre télé. Hein ? Arrêtez votre télé, prenez votre Bible, allez devant le Saint-Sacrement, allez prier un tout petit peu, pas beaucoup, mais un tout petit peu. » Parce que vous ne pouvez pas grandir dans l'espérance si vous avez un regard purement humain, si vous avez ce regard de manipulation que nous donnent les médias et ainsi de suite. C'est un autre domaine, c'est une autre façon de voir la vie, c'est une autre façon d'interpréter notre histoire. Donc, ce regard de foi et d'espérance qui est en fait une ouverture à Dieu, une ouverture au plan de Dieu, qui est en train d'agir dans notre histoire, qui est en train d'agir dans notre vie. Ce regard qui permet de faire le lien, entre un Dieu vivant, un Dieu présent, un Dieu agissant et le réel qui se déploie sous nos yeux. C'est ça notre espérance. Saisis cette présence de Dieu agissante qui nous accompagne dans notre histoire. Alors, je voulais quand même lever un petit équivoque qui pourrait subsister, que souvent on nous reproche, nous, en tant que chrétiens. Alors, quand je parle de victoire du Christ, alors je ne parle pas de triomphalisme chrétien, on est les plus beaux, on est les plus forts, on est les plus intelligents. Ce n'est pas de cela que je parle. D'ailleurs, le fil rouge de l'évangile est tout autre. Le fil rouge de l'évangile, c'est Jésus qui se donne en exemple et qui nous dit « Je suis doux et humble de cœur ». C'est lui que nous imitons. Donc, cette humilité. Il y a quelques jours, dans l'évangile du dimanche, il disait « Je vous envoie comme des agneaux au milieu des loups. » Nous sommes des agneaux envoyés au milieu des loups. C'est vrai que des fois, nous avons la tentation de vouloir être des loups parce que c'est plus aisé d'être des loups. Quand on est des loups, on arrive à imposer notre volonté aux autres, à avoir toujours raison, à prendre le dessus, à être les premiers servis. C'est une tentation. Mais nous ne sommes pas des loups, nous sommes des agneaux. Et l'agneau n'est victorieux que parce qu'il fait la volonté du Père. L'agneau est victorieux parce qu'il est fidèle à la volonté du Père. Voilà, donc je voulais lever cet équivoque-là par rapport à la victoire. Alors, comment est-ce que nous pouvons, nous, aujourd'hui, en tant qu'Église, en tant que chrétiens, allier victoire du Christ ressuscité, espérance? La victoire du Christ, ou plutôt l'espérance va nourrir la victoire de Jésus, va nourrir plutôt notre conviction à la victoire de Jésus, qui nous aide à nous attaquer au péché. L'espérance du Christ ressuscité, l'espérance dans le Christ ressuscité, nous pousse, nous entraîne, nous permet de lutter sur le péché. Alors, je vais prendre l'exemple d'une sainte que nous connaissons beaucoup, Thérèse de l'Enfant Jésus. Alors, c'est l'évêque Guy Gaucher qui, en 97, fin août 97, nous prêchait une retraite en tant que séminariste et qui nous racontait cette histoire. On a soumis une des premières lettres de Thérèse de l'Enfant Jésus à un graphologue, à la science d'un graphologue. Alors, un graphologue, c'est un spécialiste qui étudie l'écriture. Il est sollicité aujourd'hui, par exemple, par des entreprises. On soumet les écritures de ceux qui soumettent leur candidature, qui demandent un poste. Et donc, le graphologue va déterminer les traits de caractère à partir de l'écriture. Et donc le père Guy Gaucher nous expliquait que bien ils ont fait ce travail, ils ont soumis une des lettres de Thérèse à la science d'un graphologue. Imaginez-vous le résultat, c'est une sainte quand même. Donc ça devait être sympa, non? Eh bien non. Le résultat, c'est personne irascible, égocentrique, et ainsi de suite. C'était pas très brillant. Et pourtant, Thérèse de l'Enfant Jésus finit sainte, déclarée sainte, grande sainte, et qui nous est donnée à imiter. Alors, qu'est-ce que cela nous dit? Qu'est-ce que cela nous enseigne? Le saint est en fait le croyant qui permet au Christ ressuscité d'agir en lui, au point de transfigurer même nos traits de caractère le plus détestable. Le saint, c'est celui qui permet à Dieu. C'est important le mot permet. Parce que des fois on permet, on recule, on avance, et puis on reprend nos billes, et puis celui qui permet à Dieu d'agir en lui, celui qui permet à Dieu d'opérer cette transfiguration sur ses traits de caractère. Ainsi, eh bien, nous prenons pouvoir, façon de parler, sur le pouvoir qui habite, le péché qui habite en nous. Ou autrement dit, nous permettons au Seigneur de transfigurer, de visiter nos travers pour les transfigurer. Nous permettons au Seigneur de nous donner la force nécessaire pour participer à toutes les transformations en nous. C'est une vraie victoire à emporter jour après jour, patiemment. Et des fois, il faut s'y reprendre parce que du premier coup, ça marche pas. Il faut revenir. Il faut se relever. Il faut accepter chaque jour d'avancer. Alors, voir une telle histoire avec Thérèse de l'Enfant Jésus, eh bien, cela peut nous remplir d'espérance. Parce que des fois, quand on se regarde, on dit, ben dis donc, peut-être pas vous, hein, vous êtes des gens bien, mais moi, j'ai encore du chemin, mon Dieu. Alors, il ne faut pas perdre espoir. Il faut continuer d'espérer. Et c'est ce qui fait s'écrier le pape François dans sa dernière locution. Le Christ, mon espérance, est ressuscité. C'est ce Christ qui est vivant en nous et qui nous permet de lutter, d'avoir le dessus sur le péché, qui nous bonifie. Et c'est ce qui nous permet de dire, nous aussi, nous serons des saints. Je ne sais pas si c'est votre objectif, hein. Ben, oui, parce qu'il faut pas avoir la marchandise au rabais, hein. Il faut viser haut. Nous aussi, nous le serons. Et aussi de prendre les moyens qu'il faut pour pouvoir avancer. Un des moyens les plus courants et les plus puissants, ben, c'est le sacrement de réconciliation, hein. Et puis, garder le lien avec le Christ, hein, c'est la prière. 5 minutes, 15 minutes, 20 minutes, 30 minutes, 1 heure, selon son activité, selon ses disponibilités. Garder le lien. Et puis, le lien à la parole de Dieu, hein, à laquelle nous nous confrontons. Nous nous confrontons, c'est-à-dire, nous laissons cette parole nous interroger quand elle doit nous interroger, nous réconforter quand elle doit nous réconforter, nous bousculer quand elle doit nous bousculer, nous faire peur quand elle doit nous faire peur. Confrontation à la parole de Dieu, à travers la fréquentation. Alors, la victoire du Christ, nourrit notre espérance vis-à-vis du mal. Tout à l'heure, c'était le mal en nous. Je vais identifier le mal en dehors de nous, mais dont nous sommes aussi acteurs. Dans un premier temps, il est demandé aux croyants de rejeter le mal. Et ce choix, eh bien, il le renouvelle chaque jour. L'une des réalités à laquelle nous sommes souvent confrontés, eh bien, c'est la vérité, la justice, et à l'opposé, le mensonge. Le mensonge qui est utilisé comme argument, le mensonge qui est utilisé comme instrument de manipulation, les demi-mots, vous vous souvenez, dans le livre de la Genèse, au chapitre 3, on raconte la chute. Lorsque le serpent approche Adam et Ève, eh bien, il manipule les mots. Vraiment, Dieu vous a dit cela? Il vous a plutôt dit. L'usage de demi-vérité pour manipuler l'autre. J'ai été affligé ces derniers mois quand il y a eu le débat sur la fin de vie. Je ne dis pas que je suis pour ou contre, hein, je donne pas mon avis, c'est pas mon avis, mais j'ai été un peu affligé par les débats. Surtout le débat sur la dignité. Ça revenait souvent comme un refrain. Il faut que les personnes meurent dans la dignité. Et on revenait, la dignité. Mais ce qu'on nous faisait comprendre, c'est que la dignité de la personne serait liée à son état de santé. La dignité de la personne humaine serait liée au fait qu'elle ait un pied en moins, une jambe en moins, ou un œil en moins, ou une oreille en moins. Ce qui est complètement faux. La dignité de la personne humaine est du fait qu'elle est créée à l'image de Dieu. Qu'elle soit malade, en bonne santé, qu'elle soit jaune, qu'elle soit noire, qu'elle soit blanche, qu'elle soit rouge, du fait que cette personne est créée à l'image de Dieu, eh bien, à lui aussi nous devons la dignité. Et si vous vous souvenez, il y a quelques années, avec le pape Jean-Paul II, les derniers JMJ qu'on a eu avec lui, il était malade. Il avait une maladie et qui le faisait trembler. Avec les cortisones qu'on lui donnait, il avait le visage boursouflé. Et le pape Jean-Paul II a demandé qu'on le montre comme ça à la télé. C'est votre pape malade qui a perdu une partie de sa vie, de sa santé, qui a perdu une partie de sa vigueur. Mais c'est toujours votre pape et ce pape malade continue d'être avec vous, continue d'être avec les jeunes et continue d'attirer 1 million de jeunes à une veillée. Avait-il perdu sa dignité à ce moment-là? Voyez, il faut qu'on fasse attention au débat, aux gens censés être intelligents, qui forment notre opinion à la télé. Attention aux mensonges. Thomas d'Aquin disait que dire la vérité à quelqu'un est un acte de charité. Mais là où on tue la vérité, on finit par tuer la justice. On finit par tuer l'espérance dans la personne humaine. Et on crée des frustrations. Cela finit en violence, en guerre, comme moyen d'expression. Attention aux manipulations. Cette année à Pentecôte, on a eu les premières communions sur ma paroisse à Pont-Saint-Esprit. L'église était bondée de monde. Les gens qui ont l'habitude de venir, ceux qui n'ont pas l'habitude de venir, les chrétiens pratiquants, non pratiquants, observants, sympathisants, je ne sais pas comment ils font, mais bon, c'est comme ça. Donc des fois, il y a des gens qui se présentent, qui disent, moi je suis pas chrétien pratiquant, je suis chrétien sympathisant, bon, on dirait un club de foot. Donc, la lecture, je pense que c'était la deuxième lecture de ce dimanche décrivait la scène de Pentecôte avec la première prédication de Pierre. Et puis, dedans, on présente la scène de prédication. Pierre va faire sa première prédication et on cite tous les peuples présents. Les Crétois, les gens de Rome, de Pamphylie, et puis on finit avec les Arabes. Alors, dans l'évangile, je parle d'ouverture, je parle aux gens qui ont fait la première communion, et je parle d'ouverture, et je dis, regardez, c'est écrit, les Arabes, ils étaient là aussi. Et donc, voilà, je dis, c'est écrit. Et puis, une semaine plus tard, il y a un parent qui vient me voir et me dit, Père Barnabé, au fait de la provoque, vous, hein? Vous avez osé dire que oui, les Arabes étaient en première ligne. Ça, c'était au moment où, il y a, je crois, 2 ou 3 semaines, il y avait une polémique, là, sur les Arabes en France et tout ça. Donc, au fait de la provoque et tout, j'ai dit, mais non, moi, c'était écrit. Je l'ai dit, ils n'ont pas cité de Gaulois, mais ils ont cité les Arabes. Et en général, j'essaie de rester proche à la parole de Dieu pour ne pas me faire, ouais, parce que on est dans un pays difficile. Donc c'est. Et là, j'ai dit, vous voyez, c'est écrit. Donc eux aussi, eh bien, ils ont droit à l'Évangile parce que ils étaient aux premières loges à Pentecôte. C'est là que tout a commencé, non? Ah oui, là, ils étaient là. Ils ont droit à l'Évangile. Et donc je lui dis, vous savez, l'année dernière, eh bien, on a fait la confirmation d'un arabe, intellectuel arabe. Et cette année, on a eu là le baptême des adultes à Pâques, eh bien, il y avait une arabe parmi, et à la confirmation, il y avait une arabe. Bon. Et là, le pauvre. Ouh, qu'est-ce qu'on se marre des fois, hein? Et aucune société vraiment humaine ne se construit dans la haine, dans la détestation, dans, non, aucune société vraiment humaine. Et c'est ça la Pentecôte. Vous voyez, c'est Saint Augustin qui fait le lien entre Babel et Pentecôte. Babel, c'est la division, c'est l'anti-évangile, c'est l'anti-Dieu. Et Pentecôte, c'est Dieu qui reconnaît chaque personne présente comme fils et fille. Et c'est ça notre espérance. Notre espérance n'est pas de diviser et de diviser les enfants de Dieu. Et c'est parce que notre monde ne va pas dans ce sens, ne croit pas en cette espérance que tout le monde se tape dessus, tout le monde se fait la guerre, on se fait des stratégies pour se faire la guerre. On est partenaire aujourd'hui, demain on n'est plus partenaire, on est ennemi, on se diabolise. On ne peut pas construire un monde comme ça. Ce n'est pas un monde qui est habité par l'espérance du Christ. C'est pas ça le chemin que nous avons choisi. C'est pas ça l'évangile. Et donc, notre défi à nous chrétiens, c'est d'être présents dans ces lieux de débat, dans ces lieux de choix de notre projet de société, et de dire l'espérance dans le Christ ressuscité. Ce que cela implique. Sinon, on bâtira une société sans nous, sans le Christ, sans notre foi. Devant avoir cette force, que vous voyez, c'était presque le dernier souffle du pape François. Le Christ, mon espérance, est ressuscité. Quelques heures plus tard, il s'est éteint. C'est notre héritage, ça. Et c'est ce que nous avons à transmettre au monde. Et c'est le fil rouge de notre histoire, c'est le fil rouge de notre existence, de notre projet de société. Je voudrais vous parler d'un point particulier. Notre espérance est fondée dans la victoire sur le mal comme réalité spirituelle. Là, on parlait de, là, je venais de parler du mal comme réalité sociale, voilà. Là, je vais parler maintenant du mal comme réalité spirituelle. Alors moi, je suis originaire de la Côte d'Ivoire. Je sais que j'ai exercé comme prêtre en Afrique. Je fais plusieurs pays en Afrique. Et puis, j'ai exercé comme prêtre ici. J'ai fait mes études en Suisse. Donc, j'ai plusieurs approches. Alors, souvent, on essaie de caricaturer en disant, en Afrique, on voit le mal à tous les carrefours. On voit Satan à tous les carrefours, les esprits à tous les carrefours. En Europe, eh bien, il n'existe pas. Donc, il y a un équilibre à établir. Alors, il existe le mal. Et moi, j'ai été élevé dans une culture où on sait ce que c'est que le mal, le monde des esprits. C'est vrai, mes parents étaient chrétiens et tout, mais bon, avec tout ce qui se racontait aussi, on savait que, ben, on redoutait les forces du mal. Et puis, j'ai fait mon chemin de foi, je suis prêtre, tout. Et puis, m'arrivait d'aller, donc, je suis originaire du pays Baoulé, c'est les grandes savanes au centre de la Côte d'Ivoire. On a une belle basilique, hein, mais on a aussi encore les bois sacrés et tout ça. Donc, voilà, on pratique pas les deux, mais chacun dans son camp, quoi. Voilà. Et puis, les chrétiens redoutent énormément ceux qui vont dans les bois sacrés. Et puis, ceux qui vont dans les bois sacrés, ils rigolent de ceux qui vont à l'église. C'est comme ça, bon, voilà, parce que nous, les chrétiens aussi, nous rasons un peu les murs. Donc, on n'affume pas la force dans le Christ ressuscité. Donc, voilà. Et, donc, je vais au village. Et au village, eh bien, il arrive souvent qu'ils dansent. Ils dansent des masques, ils sortent des masques sacrés et tout. Donc, les masques sacrés, il y a que les initiés qui assistent à ces festivités. Et donc, quand ces festivités-là arrivent, eh bien, le village est bouclé, fermé, vous pouvez pas rentrer. Donc, moi, j'arrive, le village est bouclé. J'ai dit, mais qu'est-ce qui se passe? On m'a dit, il y a le masque qui est sorti, donc il faut que tu repartes d'où tu viens. Je dis, mais moi, c'est mon village. Mon arrière-grand-mère est chef de terre, quoi. Donc, je suis un peu chez moi. Et donc, voilà. Donc, j'étais pas content. Et donc, une autre fois, j'y vais. Et donc, j'appelle quelques personnes. Je leur dis, allez voir ceux qui sont détenteurs de ces masques pour leur dire que il faut qu'ils s'arrangent pour ne pas déranger tout le monde. Bien sûr, mon arrière-grand-père faisait partie du club, mais moi, je fais plus partie du club. Je suis d'un autre club. Et donc, qui s'arrange pour ne pas déranger les autres. On me dit, ah, il faut pas oser le dire. Sinon, on va te faire du mal, on va te... Et là, j'ai dit, ah non, je suis quand même près de Jésus-Christ, le Christ ressuscité, il est vivant. Donc, je dis, allez leur dire, il faut qu'ils changent leurs habitudes, qu'ils ne dérangent pas ceux qui ne font pas partie du club d'initiés. Sinon, je vais affronter le masque et il sera perdant. Parce que derrière moi, j'ai le Christ ressuscité. On me dit, mais on peut pas aller leur dire ça. J'ai dit, allez leur dire, le père Barnabé dit que. Ils ont changé leurs habitudes. Voyez, quand on dit le Christ ressuscité est notre espérance, c'est pas de la blague, hein. C'est pas de la blague, c'est une réalité dans laquelle nous devons nous inscrire. Dans nos choix de vie, dans notre confrontation au monde, dans notre confrontation aux ténèbres. C'est vrai que les ténèbres, c'est dangereux, ça peut faire du mal. Mais le Christ est au-dessus. Il est au-dessus.

cette victoire du Christ qui fonde notre espérance, nous sommes appelés à la vivre en Église et comme Église. On a une Église dont l'histoire, des fois, n'est pas évidente à porter. On a des scandales. On a des scandales liés aux mœurs. On a les paroisses qui se vident. Ma paroisse, la moyenne d'âge, je crois, ça doit être 70 ans. Hein, Catherine, ça doit être ça? Oui, à peu près. Oui, bon, on n'est pas les plus à plaindre, hein, ça va. Il y en a qui sont encore plus vieux que nous. Donc, vous mettez en place une activité, une deuxième activité, à la troisième, on dit, on est fatigué. Donc, voilà. Donc, c'est pas très motivant. Et le nombre de vocations n'arrête pas de diminuer. On a de moins en moins d'ordination sacerdotale. Les couvents se vident. Donc, le tableau n'est pas très reluisant, hein. Alors, dans le diocèse d'Albi, non loin d'ici, j'ai un pote qui est prêtre. Il y a quelques années, il m'avait surpris, pourtant c'est un garçon bien quand même, mais il m'avait surpris, il m'a dit, écoute, Barnabé, la bête va mourir, hein, en parlant de l'Église. La bête va mourir et, écoute, moi je fais du palliatif, quoi. Je l'accompagne pour sa belle mort. Mais il ne fait pas de baptême, il fait que des enterrements. Donc, lui, Philippe, qui s'appelle, je dirais pas le nom pour qu'on le reconnaisse pas, Philippe, il avait perdu toute espérance. La bête va mourir. Et ça m'avait marqué, et donc chaque fois que j'essuyais des échecs en tant que curé ou en tant que prêtre, ça revenait, cette phrase, vous savez, des fois, des choses qui vous reviennent comme ça. Ouais, t'en fais pas. C'est parce que la bête est en train de mourir, que ça marche pas. Et puis, depuis 2-3 ans, on se rend compte qu'il se passe des choses. Il se passe des choses. Alors que, en tant que prêtre, on disait, est-ce que ça vaut la peine? Donc, on s'inhibait un peu dans nos propositions. On n'osait pas proposer des choses. L'année dernière, on a osé proposer une retraite, tout un week-end aux jeunes qui se préparaient au mariage. Et déjà, dans l'équipe de préparation, c'était pas évident de faire passer une telle idée. Oui, mais si ça ne marche pas, si au milieu de la retraite, ils en ont marre, qu'ils ont envie de partir, est-ce que, vous savez, tous les arguments qu'on sort pour ne pas bouger, vous savez, puis bon, on est quand même des gens intelligents, et puis on est tolérants, on est ouverts, donc toutes ces idées-là, et si, finalement, donc, j'ai réussi à faire passer l'idée de la retraite. Et puis nous avons eu la retraite, à la fin de la retraite. Ils ont constitué un groupe WhatsApp. Ils n'ont pas arrêté de s'envoyer des chants, de s'envoyer des prières. Et le plus intéressant, chaque fois qu'il y avait un mariage, il y avait au moins 2 ou 3 couples qui avaient participé à la retraite. Et puis, ils ont demandé, est-ce qu'on pourrait pas avoir une soirée louange, adoration? Des gens à qui on n'osait pas proposer une retraite. Et puis finalement, cette année, au mois de mai, on a eu la soirée louange et adoration. Il faut y croire. Il faut y croire. Il ne faut pas baisser les bras. Parce que le Christ ressuscité est vivant. C'est lui notre espérance. Et c'est sa moisson. Ce n'est pas la nôtre. C'est sa moisson. C'est lui qui envoie les ouvriers. En plus, c'est lui qui règle les saisons. Il ne demande que notre disponibilité. Et c'est cette disponibilité qu'il nomme au début de ce carrefour que j'ai nommé dans le titre « Ce que tu m'as donné, ce que tu as mis dans ma main, être dans la main du Seigneur, c'est bien cela ».

être dans le projet d'espérance, parce qu'il s'est relevé d'entre les morts, parce qu'il a manifesté cette victoire, et que nous aussi, nous sommes héritiers de cette victoire. Voilà ce lien que je souhaitais faire entre la victoire du Christ et l'espérance qui est la nôtre comme chrétiens.

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1: Chaque jour. L'ange du Seigneur apporta l'annonce à Marie.
2: Et elle conçut du Saint-Esprit. Je vous salue Marie, pleine de grâce. Le Seigneur est avec vous. Vous êtes bénie entre toutes les femmes, et Jésus, le fruit de vos entrailles, est béni. Sainte Marie, Mère de Dieu, priez pour nous pauvres pécheurs, maintenant et à l'heure de notre mort.
1: Voici la servante du Seigneur.
2: Qu'il me soit fait selon votre parole. Je vous salue Marie, pleine de grâce. Le Seigneur est avec vous. Vous êtes bénie entre toutes les femmes, et Jésus, le fruit de vos entrailles, est béni. Sainte Marie, Mère de Dieu, priez pour nous pauvres pécheurs, maintenant et à l'heure de notre mort.
1: Et le Verbe s'est fait chair.
2: Et il a habité parmi nous. Je vous salue Marie, pleine de grâce. Le Seigneur est avec vous. Vous êtes bénie entre toutes les femmes, et Jésus, le fruit de vos entrailles, est béni. Sainte Marie, Mère de Dieu, priez pour nous pauvres pécheurs, maintenant et à l'heure de notre mort.
1: Priez pour nous, Sainte Marie, Mère de Dieu,
2: afin que nous soyons rendus dignes des promesses du Christ.
1: Daignez, Seigneur, répandre votre grâce dans nos âmes, afin qu'ayant connu par la voix de l'ange l'incarnation de votre Fils Jésus-Christ, nous puissions parvenir par sa passion et par sa croix à la gloire de sa résurrection, par le même Jésus-Christ, votre Fils, notre Seigneur. Amen.

0: Les missionnaires de l'Immaculée Père Kolb présentent 5 minutes avec Marie, la Mère du Seigneur.
1: Marie fut le premier disciple de Jésus. Elle l'a vu dîner avec les pécheurs, remettre ses péchés aux paralytiques et à la femme prostituée. Elle l'a entendu dire qu'il n'était pas venu appeler les justes, mais les pécheurs, et proclamer qu'il y a plus de joie au ciel pour un pécheur qui se convertit que pour 99 justes. Enfin, au milieu des souffrances de l'agonie de Jésus, elle l'a entendu supplier le Père. Pardonne-leur, parce qu'ils ne savent pas ce qu'ils font. En tant que disciple, Marie éprouvait dans son cœur les mêmes sentiments que Jésus, et avant tout autre, la miséricorde. C'est cette même miséricorde qui bouleverse les entrailles de Dieu le Père, chaque fois qu'il voit l'un de ses enfants s'éloigner de lui pour chercher le bonheur ailleurs, là où ne l'attendent que le vide et le désespoir. C'est cette même miséricorde qui a poussé Jésus à monter sur la croix. Marie sait que le plus grand désir de Dieu est que chacun de ses enfants revienne à lui. Et elle sait que le plus grand besoin de tout homme est de retrouver l'étreinte de Dieu le Père. C'est pourquoi Marie est une mère qui nous accueille, une mère qui nous apprend à avoir confiance en la miséricorde de Dieu, en la capacité de l'Esprit-Saint à faire de nous des personnes nouvelles.
0: À présent, nous nous unissons en prière avec le monde entier en renouvelant notre consécration à Marie.
2: Vierge Immaculée, Mère de Dieu et de l'humanité, je t'accueille comme don de Jésus sous la croix et je me confie entièrement à toi. Je t'offre toute ma vie, ce que je suis, ce que j'aime et ce que j'ai, afin que resplendisse en moi la beauté du Christ. Aide-moi à être docile à l'Esprit et à vivre avec joie ma vocation dans l'Église, afin de collaborer à ta mission maternelle et d'orienter vers Dieu le cœur de tout homme. Toi qui as guidé Saint Maximilien Kolb pour aimer sans mesure, enseigne-moi à être témoin de l'Évangile et à faire de ma vie un don. Je te confie les personnes que je rencontrerai et je t'offre le travail, les joies et les souffrances de cette journée. Ô Marie, conçue sans péché, prie pour nous qui avons recours à toi et pour ceux qui n'ont pas recours à toi.
3: Ave Maria, Ave, Ave Maria.
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Quand fut accompli le temps où Élisabeth devait enfanter, elle mit au monde un fils. Ses voisins et sa famille apprirent que le Seigneur lui avait montré la grandeur de sa miséricorde et ils se réjouissaient avec elle. Le huitième jour, ils vinrent pour la circoncision de l'enfant. Ils voulaient l'appeler Zacharie du nom de son père. Mais sa mère prit la parole et déclara, non, il s'appellera Jean. On lui dit, personne dans ta famille ne porte ce nom-là. On demandait par signe au père comment il voulait l'appeler. Il se fit donner une tablette sur laquelle il écrivit, Jean est son nom. Et tout le monde en fut étonné. À l'instant même, sa bouche s'ouvrit, sa langue se délia. Il parlait et il bénissait Dieu. La crainte saisit alors tous les gens du voisinage et dans toute la région montagneuse des Judées, on racontait tous ces événements. Tous ceux qui les apprenaient les conservaient dans leur cœur et disaient, que sera donc cet enfant? En effet, la main du Seigneur était avec lui. L'enfant grandissait et son esprit se fortifiait. Il allait vivre au désert jusqu'au jour où il se fit connaître à Israël.

0: La naissance de Jean-Baptiste est une fête de l'espérance. Les lectures nous rappellent que Dieu appelle ses serviteurs avant même leur naissance. Comme le proclame Isaïe, j'étais encore dans le sein maternel quand le Seigneur m'a appelé. Et le psalmiste ajoute, c'est toi qui m'as tissé dans le sein de ma mère. Jean est choisi par Dieu pour une mission unique et spéciale, qui est celle de préparer le chemin du Messie. Et son nom même signifie Dieu fait grâce. Vous voyez, dans la Bible, le nom renvoie toujours à une histoire, quelque chose. Jean-Baptiste signifie Dieu fait grâce. Et toute son existence annonce déjà la miséricorde divine. L'Évangile nous dit que l'enfant grandissait et son esprit se fortifiait. Il allait dans le désert. Le désert est l'école spirituelle de Jean-Baptiste. Loin du bruit, il apprend à écouter Dieu. Frères et sœurs, le silence façonne le cœur de Jean-Baptiste et affine son regard. Et avant de s'adresser, de parler aux foules, il a pris le temps d'écouter le Seigneur. Et dans un monde aujourd'hui saturé de paroles, de distractions, Jean-Baptiste nous rappelle que Dieu se révèle souvent dans le silence, dans la prière, dans l'adoration, dans la contemplation, bref, dans l'intériorité. Jean est aussi un modèle d'humilité. Alors que les foules l'admirent, il refuse de se mettre à la place du Christ. Jean avait une grande popularité. Mais aux questions de la foule qui a voulu savoir est-ce qu'il était le Messie, il a proclamé, je ne suis pas celui que vous pensez. Jean-Baptiste ne cherche ni la gloire, ni le pouvoir. Sa joie est de conduire les autres vers Jésus. Frères et sœurs, la véritable grandeur ne consiste pas à être au centre, au premier plan, mais à montrer d'abord le chemin qui conduit vers Dieu, comme l'a fait Jean-Baptiste. Et cette humilité ne l'empêche pas d'être un homme de vérité et de courage. Il appelle à la conversion, dénonce l'injustice et refuse les compromis avec le mal. Et sa fidélité à la vérité lui coûtera sa liberté pour sa vie. Aujourd'hui encore, Jean nous encourage à rester honnêtes dans nos paroles, justes dans nos choix et courageux dans nos engagements, même lorsque cela demande des sacrifices. Toute la vie de Jean annonce celle du Christ. Sa naissance extraordinaire prépare celle de Jésus. Sa prédication prépare l'Évangile. Son baptême au Jourdain prépare la manifestation du Messie. Son effacement accomplit cette parole. Il faut qu'il grandisse et que moi, je diminue. Jean-Baptiste demeure une bonne nouvelle pour notre temps. Il nous enseigne que Dieu a un projet pour chacun, que le silence nourrit la foi, que l'humilité libère le cœur et que la vérité vécue avec courage ouvre un chemin vers le Christ. Seigneur, à l'exemple de Saint Jean-Baptiste, apprends-nous à te chercher dans le silence et la prière. Donne-nous l'humilité qui laisse toute la place au Christ. Rends-nous courageux dans le témoignage de la vérité fidèle à l'Évangile. Fais de nous des artisans de conversion, de paix et d'espérance. Et que toute notre vie conduise nos frères et sœurs vers Jésus, notre Sauveur. Saint Jean-Baptiste, priez pour nous. Saint Jean-Baptiste, Saint Jean-Baptiste, au nom du Père et du Fils et du Saint-Esprit.
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1: Bonjour, aujourd'hui 24 juin, nous fêtons les Jean-Baptistes. Alors pour célébrer le solstice d'été, il est de coutume immémoriale d'allumer de grands feux de joie. D'origine païenne, cette fête est associée depuis le VIe siècle à la naissance du cousin de Jésus, Saint Jean-Baptiste. Le seul saint avec Marie, dont le calendrier liturgique célèbre à la fois la naissance le 24 juin et la mort le 29 août. Alors pourquoi un tel honneur? Eh bien grâce à la parole même de Jésus. Parmi les enfants des femmes, il n'y en a pas surgi de plus grand que Jean-Baptiste. En effet, dès sa conception, il est annoncé à son père Zacharie qui officie dans le temple. Il est dit « Ta femme t'enfantera un fils et tu l'appelleras du nom de Jean. Il sera grand devant le Seigneur. » Et dans l'annonce faite à Marie, l'ange Gabriel lui apprend que sa parente Élisabeth allait concevoir un fils dans sa vieillesse, car rien n'est impossible à Dieu. Sans oublier ce passage magnifique de la visitation de Marie à sa cousine Élisabeth, où Jean-Baptiste in utero tressaille d'allégresse en présence de Jésus dans le sein de sa mère. Le 8e jour après la naissance, l'enfant est circoncis et on voulait l'appeler Zacharie comme son père. Mais sa mère dit « Non, nous l'appellerons Jean ». Et Zacharie, muet pour avoir douté de la parole de l'ange, prend une tablette et écrit « Son nom est Jean ». Et on l'appela Jean-Baptiste, car c'est lui qui baptisera Jésus. La naissance de Jean-Baptiste, donc, est fixée au solstice d'été, moment de l'année où les jours commencent à diminuer. Comme Jean-Baptiste, dans sa grande humilité et malgré son fort caractère, a dit à propos de Jésus, « Il faut que lui grandisse et que moi, je diminue. »

0: Bonjour, je suis le père Cédric de la Serre et aujourd'hui je vais vous parler de l'espérance. On parle souvent dans notre monde d'un manque d'espérance, d'une désespérance, d'une tristesse ambiante. Et pourtant, nous qui sommes chrétiens, nous le savons, l'espérance est quelque chose d'important. C'est même une vertu théologale. Pour essayer de répondre à cette question, qu'est-ce que l'espérance? Je vous propose d'abord de vous parler un petit peu d'une vertu. Qu'est-ce qu'une vertu? Et d'une vertu théologale. Ça va nous aider à comprendre en quoi l'espérance est une vertu théologale et donc une bonne nouvelle. Une vertu, si l'on s'appuie sur Philippiens 4:8, c'est une disposition stable, ferme, habituelle pour faire le bien. C'est un habitus qui permet de faire le meilleur de soi-même. Un habitus qui donne à la vie un but vertueux, un but positif, un but bienveillant envers le monde, les autres et soi-même. L'idée, c'est de devenir semblable à Dieu par la vie concrète. Voilà ce qu'est une vertu. L'homme vertueux, la personne vertueuse, c'est donc celle qui sait librement et facilement pratiquer le bien. Et qui s'est tellement exercé à cela que cela ne lui demande plus d'efforts particuliers. C'est le fruit d'une pratique, d'un entraînement régulier. Parmi les vertus, il y a les vertus théologales, de foi, d'espérance et de charité. Une vertu théologale, c'est une vertu qui adapte les facultés humaines à la participation à la nature divine. Quand on met en œuvre une vertu théologale, en fait, on agit à la manière de Dieu. On se réfère directement à Dieu. On se met en relation avec lui, on devient comme une image de la Sainte Trinité qui devient l'origine, le motif et l'objet de notre agir, de notre action. Les vertus théologales, elles sont infusées par Dieu lui-même dans notre âme pour nous rendre capables d'agir à son image, d'agir comme lui et faisant cela, d'aller jusqu'à lui, jusque dans son intimité, jusque dans la vie éternelle. Et donc, la vertu théologale, c'est un signe ou un gage de la présence et de l'action de l'Esprit Saint dans notre vie humaine, dans les facultés de l'être humain. Parlons maintenant de la vertu d'espérance. On a vu ce qu'était une vertu théologale, et parmi celles-ci, il y a la vertu d'espérance. La vertu d'espérance, c'est la vertu théologale par laquelle nous désirons, nous comprenons, nous aspirons au royaume de Dieu comme notre bonheur. Quand on vise, quand on aspire à la vie éternelle, à la vie avec Dieu, au royaume de Dieu, alors on vit de cette vertu théologale de l'espérance. Si on aspire à cela, c'est donc que l'on exprime notre confiance dans les promesses du Christ, dans ce que le Christ nous a enseigné, dans ce qu'il nous a apporté et dit. On prend appui non pas sur nos forces, mais sur le secours de la grâce et du Saint-Esprit, pour pouvoir vivre de cette espérance, vivre de ce que le Christ nous a offert et promis. Vous vous souvenez peut-être de cette citation, elle est connue, que l'on trouve en Tite, chapitre 3, versets 6, 7. L'Esprit a été répandu sur nous à profusion par Jésus-Christ, notre Sauveur, afin que, justifiés par la grâce du Christ, nous obtenions en espérance l'héritage de la vie éternelle. Tite le dit, l'Esprit, c'est ce qui nous permet de vivre de l'intimité du Christ, de vivre avec le Christ, et faisant cela, de nous ouvrir au don qui nous est fait de la vie éternelle. Et donc, vivre la vertu d'espérance, c'est finalement essayer de vivre une réponse à cette grande aspiration que nous avons tous au bonheur. Mais soyons précis. La vertu d'espérance est bien plus profonde, bien plus vaste et aussi, je crois, bien plus noble que le simple espoir. L'espoir, c'est dans nos activités humaines. On a l'espoir que notre travail sera efficace. On a l'espoir que la paix entre deux personnes en conflit arrive. On a l'espoir que ce soir, on va pouvoir se reposer. L'espérance va plus loin. L'espérance purifie et ordonne l'espoir au royaume de Dieu. C'est-à-dire que parfois nos espoirs, purement humains, sont finalement trop limités et ne permettent pas d'épanouir le vrai bonheur, la vraie aspiration à la plénitude qui habite notre cœur. Et c'est l'espérance qui permet de trier, d'ordonner, de clarifier les petits espoirs, les petits bonheurs que nous visons, pour qu'ils soient bien orientés vers le grand bonheur, vers la vie éternelle. C'est donc l'espérance qui nous protège du découragement, du délaissement. Bien oui, quand un espoir est déçu, il est facile de se décourager. Et l'espérance nous dit que non, l'espoir peut être déçu, mais ça n'est pas la fin de tout. Et l'espérance, c'est aussi ce qui dilate notre cœur dans l'attente de la béatitude éternelle. Quand notre vie est difficile, quand nos espoirs sont vains et que l'on a l'impression que le bonheur est encore loin, alors la vertu d'espérance nous permet de ne pas nous désespérer en croyant, en sachant que le bonheur éternel nous est cependant accessible. Et puis la vertu d'espérance, il me semble, permet de nous préserver de l'égoïsme et de nous stimuler dans la charité. Eh bien oui, si on espère cette vie éternelle, on espère que le monde est meilleur, et alors on agit pour cela. On pose des actes de charité, et on découvre que tout seul, égoïste, dans son coin, les choses ne nous épanouissent pas. À nous qui sommes chrétiens, la vertu d'espérance est bien illustrée par les textes bibliques. Il y a d'abord, c'est peut-être le plus fameux, l'espérance d'Abraham. C'est la lettre aux Romains, au chapitre 4, qui nous le dit, que Abraham, espérant contre toute espérance, il en devint le père d'une multitude de peuples. C'est l'espérance d'Abraham qui lui a fait partir de chez lui, marcher et ultimement mettre en œuvre le projet de Dieu, porter du fruit jusqu'à constituer un peuple que nous souhaitons toujours plus nombreux. Et puis, dans le Nouveau Testament, ce qui me semble être la charte de l'espérance chrétienne, ce sont les béatitudes. Les béatitudes nous montrent que la contradiction du mal dans le monde n'a pas le dernier mot. Les béatitudes nous montrent que quand nous prenons au sérieux cet enseignement du Christ, le vrai bonheur s'ouvre à nous, même s'il est d'un autre monde. Alors vous le voyez, nous qui sommes chrétiens, on peut raisonnablement, on peut vraiment espérer la vie éternelle, le salut, la gloire du ciel. Tout cela nous est promis par Dieu, si nous l'aimons, si nous cherchons à faire sa volonté. Voilà notre espérance, celle-ci est un baume bien précieux sur nos vies parfois difficiles et souffrantes. Cette espérance, c'est notre trésor dans un monde angoissé et qui a perdu son sens. Sachons donc cultiver cette espérance et sachons la partager. C'est une authentique bonne nouvelle.
1: Merci Père Cédric de la Serre. Je le rappelle, vous êtes curé de Chaville dans le diocèse de Nanterre.

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2: Israël viole le cessez-le-feu au Liban après 3 jours de calme relatif, 2 morts, plusieurs blessés, toujours beaucoup de tensions sur le terrain, même si le Hezbollah n'a pas riposté. En pleine vague de chaleur en Europe occidentale, le secrétaire général de l'ONU demande aux entreprises du secteur de l'intelligence artificielle d'être transparentes en matière environnementale. Des talibans à Bruxelles, les autorités européennes se sont résolues à les accueillir pour discuter du rapatriement de 18 000 Afghans. Les ONG s'insurgent, les talibans se frottent les mains. Levé des barrages routiers en Bolivie, les marchandises peuvent de nouveau circuler à travers le pays, mais les tensions restent vives entre le gouvernement et les syndicats. L'Afrique du Sud, confrontée à la violence xénophobe, depuis plusieurs semaines, le pays est confronté à des manifestations et des pogroms contre les étrangers. Nous verrons qui sont les acteurs de cette dérive dans notre dossier. C'est à suivre évidemment à la fin de ce journal.
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2: Bonjour, c'était une des clauses de l'accord entre les États-Unis et l'Iran. Les combats devaient cesser aussi au Liban sous peine que l'Iran ne quitte la table des négociations. Eh bien, après un calme relatif de 3 jours, l'armée israélienne a violé hier le cessez-le-feu imposé dans le sud du pays. Les tirs israéliens ont fait 2 morts, portant à 4194 le nombre de personnes tuées depuis le début de la guerre le 2 mars, la majorité des victimes étant des civils. Retour sur la journée d'hier avec à Beyrouth Paul Khalifa.
4: L'armée israélienne a ouvert le feu sur des civils venus inspecter leurs habitations dans une localité située près de la ville de Nabatieh au nord du fleuve Litani. Les tirs ont fait 3 blessés et 2 des personnes atteintes ont succombé à leurs blessures à l'hôpital. Les soldats israéliens ont aussi ouvert le feu sur une procession funéraire qui se dirigeait vers le cimetière de la localité de Hadassah en dehors de la zone tampon de facto établie par Israël dans le sud Liban. Les funérailles de 2 habitants du village avaient été organisées en coordination avec la Croix-Rouge après avoir obtenu via l'armée libanaise une autorisation du mécanisme, le Comité international de coordination du cessez-le-feu entre le Hezbollah et Israël. Malgré cette autorisation, l'armée israélienne a ouvert le feu sur la foule avant de poster 3 chars devant le cimetière, empêchant la poursuite de la cérémonie. Un drone israélien a par ailleurs mené une frappe contre une voiture en stationnement et d'autres appareils ont lancé des grenades assourdissantes dans 3 incidents séparés. Ces violations sont intervenues alors que les négociations directes se tiennent à Washington entre des délégations libanaises et israéliennes pour consolider le cessez-le-feu. Le Hezbollah a réagi en accusant Israël d'avoir violé la trêve de façon flagrante. Il s'est cependant abstenu de riposter aux attaques israéliennes. Paul Khalifé, Beyrouth, RFI pour Radio Vatican.
2: Sur le plan diplomatique, il y a aussi quelques frictions. Hier, Téhéran affirmait que des frais de passage du détroit d'Ormuz lui seraient versés, ce qu'exclut encore pour le moment Washington. En attendant, le trafic maritime a repris et les marins bloqués dans le golfe Persique depuis le début de la guerre commencent à être évacués. Autre pierre d'achoppement entre Américains et Iraniens, le nucléaire. Les États-Unis considèrent que l'Iran a accepté la visite des inspecteurs de l'AIEA, ce que refuse catégoriquement l'Iran. Non content d'avoir souscrit un accord qui consacre un revers cuisant pour les États-Unis, Donald Trump doit aussi subir les critiques du Congrès, qui a approuvé définitivement hier une résolution pour ordonner le retrait des forces américaines déployées contre l'Iran. Un texte non contraignant qui marque cependant la défiance des députés et des sénateurs envers le président. La guerre en Ukraine et son lot de victimes civiles. Ce matin, une femme de 56 ans a été tuée lors d'une attaque russe de drone à Kharkiv dans le nord-est du pays. Hier, 8 autres civils ont péri dans diverses villes du pays. Kryvyi Rih dans le district de Nikopol, dans la région de Zaporijjia et à Kherson. On compte également une trentaine de blessés. De son côté, la Russie annonce ce matin la mort d'une personne tuée par des drones ukrainiens dans la région frontalière de Belgorod. Des talibans à Bruxelles. Après des semaines de tergiversations et de polémiques, une délégation de talibans a été reçue hier par la Commission européenne pour des discussions sur le retour au pays d'Afghans dits indésirables en Europe. Les ONG avaient averti des dangers de discuter avec des représentants d'un régime non reconnu par l'Union européenne et une manifestation avait même rassemblé 200 personnes la semaine dernière contre la venue des islamistes afghans, sans résultat donc. À Bruxelles, Pierre Benazé.
1: C'est le ministère belge des Affaires étrangères qui a révélé avoir accordé lundi soir 5 visas à des membres du régime taliban pour une durée de 24 heures, le temps juste de participer à leur réunion à la Commission européenne. Celle-ci minimise l'importance de cette rencontre. Elle insiste sur le fait qu'il s'agit d'une réunion technique avec des représentants de 15 États membres de l'Union. Une réunion à la demande des gouvernements, rajoute la Commission, puisque 20 d'entre eux ont réclamé en octobre des contacts avec le régime taliban afin de renvoyer dans leur pays d'origine des Afghans posant un risque pour la sécurité ou ayant commis des crimes. Plusieurs pays, dont l'Allemagne, ont déjà procédé à de telles expulsions et malgré les sanctions qui frappent les talibans, plusieurs pays réclament d'une coopération ponctuelle sur la question migratoire. Les ONG tirent la sonnette d'alarme car 18 000 Afghans auraient reçu un ordre de quitter le territoire européen selon des estimations de 2025 et les ONG doutent qu'ils soient tous criminels ou qu'ils posent tous des risques sécuritaires. Et les talibans demandent aussi des contreparties, le rétablissement de services consulaires en Europe au bénéfice, je cite, des droits des Afghans présents dans l'UE, une forme de normalisation des relations, donc un moyen pour les talibans de se débarrasser de leur statut de paria en Europe. Pierre Benazet, Bruxelles, RFI pour Radio Vatican.
2: Alors que l'ouest de l'Europe suffoque sous la chaleur, quid des entreprises du secteur de l'intelligence artificielle, grosse consommatrice d'énergie nécessaire pour alimenter ses centres de données. Hier à Londres, lors de la semaine pour l'action climatique, le secrétaire général des Nations Unies a demandé ainsi toute la vérité sur le coût écologique de ces centres. Antonio Guterres en a profité pour lancer l'initiative pour la transparence environnementale dans le domaine de l'IA et pour appeler aussi à taxer les super profits des géants des énergies fossiles, principaux responsables du changement climatique. À Londres, Jean Jaffray.
5: Il est temps de dire toute la vérité, a martelé le secrétaire général de l'ONU. Fini de faire porter le fardeau à ceux qui sont le moins à même de le supporter et de poursuivre, si l'intelligence artificielle doit contribuer à un avenir meilleur, ses promoteurs doivent faire preuve d'honnêteté quant à ce qu'elle coûte aujourd'hui, s'est exclamé Antonio Guterres. L'initiative pour la transparence environnementale dans le domaine de l'IA prévoit de demander aux géants du secteur de mesurer et publier l'empreinte environnementale en carbone, en eau et en foncier de leurs activités. Les centres de données, entrepôts des serveurs qui alimentent l'IA sont très énergivores. Leur consommation d'électricité en 2025 s'est élevée à 448 TWh, ce qui, si c'était un pays, les placerait au 11e rang mondial, juste derrière la France. Par ailleurs, le secrétaire général a aussi lancé un appel à l'action sur le méthane, deuxième contributeur du changement climatique après le CO2, en cause l'agriculture et les pratiques de torchage qui consistent à brûler le gaz naturel émis lors de l'extraction du pétrole sans le valoriser. Londres, Jean Jaffray, Radio Vatican.
2: Plus d'un mois après le déclenchement officiel de l'épidémie du virus Ebola, le président congolais annonce sa prochaine visite en Ituri, épicentre de la maladie. Félix Tshisekedi, qui n'a pas précisé la date de sa visite, assure de son engagement dans la résolution de la crise sanitaire, alors que des critiques ont été formulées sur les moyens mis à disposition pour lutter contre l'épidémie. Selon un dernier bilan officiel, 267 personnes sont décédées à cause du virus Ebola. En Bolivie, le conflit social qui dure depuis le début du mois de mai semble arriver à son terme. Le week-end dernier, un accord a été trouvé entre le gouvernement et le premier syndicat du pays et le président a décrété l'état d'exception pour débloquer rapidement les routes avec l'aide de l'armée. Résultat, hier, pour la première fois depuis plus d'un mois et demi, le pays ne comptait plus aucun blocage de route. À La Paz, Nils Saba.
6: Après 7 semaines de pénurie, de blocage de routes, de manifestations pour demander la démission du président Rodrigo Paz, la Bolivie commence à retrouver un semblant de normalité. En effet, la police et l'armée ont passé les 4 derniers jours à déblayer les principales routes du pays, l'immense majorité des blocages étant abandonnés. La mise en place de l'état d'exception, mais surtout l'accord trouvé avec la centrale ouvrière bolivienne, ont permis ce déblocage en seulement quelques jours. Pour le gouvernement, c'est une victoire, la preuve que le dialogue l'a emporté sur le conflit. Cet accord prévoit de geler le prix des produits alimentaires de base face à la crise économique, la consultation des organisations sociales pour l'élaboration des lois les plus importantes, ou encore la promesse qu'aucune entreprise publique stratégique ne sera privatisée. Pour autant, le conflit social va marquer le pays. Les blocages ont entraîné des pertes économiques d'environ 3 milliards de dollars, soit 5% du PIB. Et certains secteurs, comme le tourisme, devraient mettre plusieurs mois à s'en remettre. Et surtout, le gouvernement devra tenir ses engagements, sous peine de voir certains secteurs se mobiliser à nouveau. La Paz, Nils Sabin pour Radio Vatican.
2: Les tensions restent toutefois vives en Bolivie puisque l'ancien président Evo Morales a affirmé à l'AFP que le gouvernement bolivien poussait le pays vers la guerre civile avec sa politique néolibérale. L'étranger n'est pas notre ennemi, c'est l'appel à la raison, lancé par l'archevêque du Cap en Afrique du Sud. Monseigneur Sipuka rencontrait avec d'autres dignitaires religieux le président Cyril Ramaphosa pour évoquer les violences xénophobes qui s'abattent depuis plusieurs semaines sur le pays. Pillage, passage à tabac et même la mort. La police a annoncé ouvrir une enquête sur le meurtre d'un ressortissant étranger dans la ville de Pietermaritzburg hier. Une localité où plusieurs centaines de Malawites sont rassemblés en vue d'être rapatriés pour fuir les agressions de quelques groupes. Mais qui sont ces agresseurs? C'est la question que nous avons posée à Marianne Séverin, elle est chercheure associée au laboratoire de recherche des Afriques dans le monde à Sciences Po Bordeaux et spécialiste de l'Afrique du Sud.
7: Ce sont des gens qui sont quand même manipulés par des personnes qui sont articulées, qui parlent bien, qui présentent bien, mais qui agitent le spectre de l'immigré clandestin, criminel, trafiquant de drogue, etc. Et ce sont des gens qui sont énormément influencés par des réseaux sociaux. Parce qu'en fait, l'une des raisons pour laquelle on en parle énormément, c'est que les réseaux sociaux, la désinformation, les fausses informations sont devenues des armes contre les immigrés en règle générale et les immigrés illégaux. Ils savent même pas faire la différence. Quand on n'a pas d'éducation, quand on ne lit pas et que finalement on écoute des populistes, on a tendance à se laisser influencer. C'est pour ça qu'on a ce genre de problème. Donc, ils sont très dans la violence, très nationaliste. Ils jouent sur l'ethnicité parce que quand on regarde, il y a beaucoup de Zoulous. Donc, ce sont des gens, en fait, qui, sans réfléchir, vont attaquer des personnes innocentes, au lieu finalement de se demander ce que fait le gouvernement et pourquoi on en est là.
8: Et du coup, justement, pourquoi est-ce qu'on en est arrivé là aujourd'hui?
7: Il y a 2 problèmes en Afrique du Sud. Les frontières, elles sont poreuses. Vous rentrez, vous sortez, et puis il y a le problème de la corruption. Lorsque vous avez de l'immigration clandestine, vous avez des passeurs. Vous avez de la criminalité. On va corrompre des fonctionnaires. Lorsque vous arrivez à l'aéroport, vous présentez votre passeport. Quand vous êtes un agent et que vous êtes corrompu, vous prenez le passeport, vous le tamponnez, mais vous ne rentrez pas le passeport dans le système. Ce qui fait que la personne, elle rentre et personne ne sait qu'elle est sur le territoire. Et qu'est-ce que cette personne va faire? Elle va essayer de vivoter, elle va créer des petits commerces illégaux. Et ça pèse sur l'économie du pays, puisque ces entreprises informelles, elles ne payent pas d'impôts. Donc, ça fait moins d'entrées d'argent pour l'État. Mais si quelqu'un tombe malade, qu'est-ce qu'il va faire? Il va aller à l'hôpital public. Et c'est ce que, au départ, dénoncent les différentes organisations. Et puis, vous ne savez pas qui rentre sur le territoire. On a remarqué que vous avez d'anciens soldats qui viennent de Somalie, d'Éthiopie. Vous pouvez avoir des terroristes, ça a été prouvé. Et ça pose un grand, grand, grand problème.
8: Un problème dont s'est saisi le président Ramaphosa. Un projet de loi est en cours sur l'immigration. Néanmoins, vous parliez tout à l'heure de manipulation. On est dans un contexte préélectoral avec des municipales en novembre. Qui voudrait aujourd'hui déstabiliser Cyril Ramaphosa?
7: C'est la question que je me pose. Parce que là, on commence à se dire, c'est très bien organisé. c'est juste avant les élections. Et puis en plus, Cyril Ramaphosa a des problèmes au niveau politique. Et puis l'année prochaine, soit dit en passant, il y a les élections du parti. Est-ce que c'est pas une façon de déstabiliser le pays? Vous avez aussi des rumeurs qui disent que la déstabilisation peut venir de l'extérieur. Vous savez que l'Afrique du Sud a des problèmes avec deux pays en particulier, dont un, regarde.

0: Voilà, c'est la fin de cette édition. Au prochain retour de l'actualité en langue française, ce sera 13h heure de Rome. D'ici là, vous avez rendez-vous avec l'audience générale place Saint-Pierre en compagnie de Léon XIV. Ce sera à partir de 10h. Très bonne journée à toutes et à tous.
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2: Pierre Huc, ce matin, vous recevez Philippe Gosselin, député Les Républicains de la Manche.
3: Bonjour Philippe Gosselin.
4: Bonjour.
3: Merci d'avoir accepté notre invitation. Ce matin, on va parler canicule, on va parler des répercussions aussi de l'affaire Liana avec vous. Mais d'abord, évoquons la proposition de loi relative à la fin de vie et à l'ouverture du droit à l'aide à mourir. L'Assemblée nationale examine pour la troisième fois cette proposition de loi et, sauf grosse surprise, le texte devrait être adopté mardi prochain. Philippe Gosselin, croyez-vous encore en un coup de théâtre ?
4: Ah, écoutez, on a parfois des coups de théâtre, et ça a été le cas hier soir sur un article, un bout d'amendement, etc. Et je me doute qu'on va en parler, mais globalement, faut quand même être réaliste. On est très présent, on anime les débats, on fait valoir évidemment notre opposition, des arguments aussi qui permettent peut-être de tempérer, mais en réalité, la machine, en tout cas à l'Assemblée nationale, est quand même lancée.
3: Qu'est-ce qui peut faire changer d'avis certains députés?
4: Écoutez, il y a quand même une volonté chez les partisans de cette aide à mourir, mais disons-les les choses, hein, c'est du suicide assisté et de l'euthanasie. Enfin, c'est d'ailleurs un des éléments du débat, rappeler ce que c'est très précisément, donner un sens et des mots à ce qui pourrait être voté, en tout cas ce qui est présenté. Ce qui pourrait faire évoluer, c'est effectivement peut-être un rapport numérique à l'instant T, mais je n'y crois pas. Pourquoi ? Parce que même si on avait par erreur, entre guillemets, une majorité qui se dégageait sur un amendement de suppression, par exemple, dans tous les cas, on aurait une seconde délibération, c'est ce qui s'est passé, et puis mardi prochain, on aura un vote solennel, c'est-à-dire un mardi où tout le monde est là, et on voit mal une majorité qui ne se ferait pas, malheureusement. C'est pas du défaitisme, c'est pas refuser le combat, il est mené, mais il faut avoir conscience que c'est mal barré de ce point de vue-là.
3: Mais pourtant, Philippe Gosselin, on a beaucoup entendu parmi les opposants à ce texte que de lecture en lecture, à l'Assemblée nationale, il y a une proportion de plus en plus importante d'opposants à ce texte.
4: C'est vrai, on a aussi une proportion de collègues qui s'abstiennent, donc le match n'est jamais plié, puis ça veut dire que de toute façon, il faut être présent jusqu'au bout. Nous, on essaie de mettre en avant des incohérences, des risques de dérapage, et le fait est qu'on va avoir, si le texte est voté, un des régimes les plus larges, les plus permissifs au monde.
3: Et plus on encore bien... que le Canada, que la Belgique, que la Suisse.
4: Oui, sur certains aspects, oui. Et aujourd'hui, si vous voulez, on voit bien que il s'agira pour certains de mettre un pied dans la porte. C'est ce que nous dénonçons. Ce sont des risques sérieux. Ce qui s'est passé il y a quelques heures aux Pays-Bas va dans ce sens.
3: Hein. Alors, à quoi faites-vous allusion?
4: Ils ont un processus très ancien hein, qui date en gros, pour faire simple, d'une vingtaine d'années, mais qui régulièrement est élargi. Et en 2024 a été votée la possibilité de recourir à l'euthanasie pour des enfants mineurs de 0 à 12 ans. Et il se trouve qu'hier, un enfant, on ne sait pas d'ailleurs, on n'a pas beaucoup de détails sur le sujet, un enfant a été euthanasié hier. Ça veut dire sur demande de ses parents. Enfin voilà, on est en train de rentrer dans une spirale assez infernale.
3: Philippe Gosselin, on évoquait un coup de théâtre en début d'interview qui a eu lieu hier. Un amendement du RN et des Républicains a été adopté car les députés pour cet amendement étaient temporairement en supériorité numérique, les députés du centre et de la gauche n'étant pas encore revenus dans l'hémicycle. L'amendement qui retirant les médecins du dispositif d'euthanasie a donc été adopté. C'est une victoire, ça?
4: Oui, c'est des petites victoires parce que...
3: Une victoire à la Pyrrhus.
4: C'est une victoire à la Pyrrhus. Ce sont des petites victoires, effectivement, qui font du bien et qui permettent de dire, allez, bon, peut-être qu'on pourrait y arriver,
3: Mais cependant, sur le fond, si on s'intéresse à cette victoire, elle est quand même un peu... ça rend le texte très incohérent.
4: Alors, ça rend le texte incohérent parce qu'on voit mal pourquoi les médecins, effectivement, n'y seraient pas associés alors que les infirmiers, infirmières, y seraient. Enfin, il y a un décalage. Et d'ailleurs, le rapporteur Vigier n'a pas manqué de le souligner. On a de temps en temps, voilà, en début de séance, en fin de séance, sur des questions de mobilisation, des possibilités de faire des petits coups de théâtre, mais qui sont en réalité, ça fait du bien, hein, et puis ça met effectivement ceux qui sont favorables au texte un peu en difficulté, donc on va pas s'en priver, mais en réalité, il faut pas non plus que vos auditeurs pensent que le texte pourrait basculer malheureusement uniquement avec ça, et d'ailleurs ça n'a pas manqué, avant la fin de la séance, le rapporteur Vigier a fait part de sa demande d'une seconde délibération qui aura lieu ou dans les jours qui viennent ou mardi prochain avant le vote final. Donc voilà, mais ça fait du bien, ça montre aussi que

0: si on est bien mobilisé, que si on est très présent, on peut peut-être influer. Mais encore une fois, sans illusion, parce que le travail parlementaire, il est aussi encadré par des éléments de procédure qui laissent peu de surprises possibles.
1: Et ce qui s'est passé hier soir, à savoir l'absence d'une partie des députés dans l'hémicycle au moment d'étudier ce texte qui est quand même très important d'un point de vue anthropologique, peut nous interroger sur le sérieux des députés sur le sujet, sur la fin de vie. Est-ce que vous, dans ce que vous voyez, y compris parmi les promoteurs de ce texte, vous voyez un sérieux, une volonté quelque part de servir le bien commun, même si c'est pas dans la même direction que la vôtre?
0: Alors effectivement, moi je fais pas de mauvais procès d'intention à tous les participants, à tous les collègues présents pour ces débats. On a des points de vue qui sont clairement opposés, mais je ne ferai pas un mauvais procès en insincérité à certains. On a certains qui sont extrêmement militants, ça c'est très clair, pour qui ça ne sera jamais assez large et suffisant, c'est évident, mais je ne leur ferai pas un mauvais procès nécessairement, ni en incompétence, ni en volonté de lutter contre le bien commun. Je pense que eux, d'une certaine façon, mettent en avant la souffrance. Et d'ailleurs, c'est ce que nous avons aussi en tête. On n'est pas à voter un texte qui serait désincarné. Il faut avoir en tête que ce texte concerne, dans tous les cas, des patients qui sont en fin de vie, ou supposés tels, qui sont évidemment dans des souffrances aussi bien physiques que morales, et parfois leur famille aussi bousculée, blackboulée par tout ça. Il faut toujours l'avoir en tête.
1: Mais pour ça, il y avait le texte sur les soins palliatifs.
0: On avait évidemment pour ça un texte sur les soins palliatifs qui, lui, a été voté à l'unanimité. C'est d'ailleurs un des éléments que nous mettons en avant. Aujourd'hui, vouloir mettre le pied dans la porte sur l'euthanasie, le suicide assisté, alors même que les soins palliatifs sont aujourd'hui en grande difficulté en France. Hein. On a une vingtaine de départements, 21, où il n'y a toujours pas d'unité.
1: Et vous, dans la Manche, Philippe Gosselin?
0: Nous, on n'a pas d'unité en tant que telle. Par contre, il y a des lits de soins palliatifs. On a des équipes HAD qui font d'ailleurs d'hospitalisation à domicile, qui d'ailleurs font un travail remarquable en proximité auprès des patients, des malades, des familles. C'est toujours très délicat, vous savez, de gérer des patients en fin de vie. Vous avez aussi des patients qui sont au bout du rouleau et qui, sans avoir exprimé de volonté de partir immédiatement, souffrent à la fois de voir les leurs dans la douleur, eux-mêmes d'être dans la souffrance physique, morale, de se sentir dans une forme de déchéance, en tout cas de dernière étape. Et donc tout ça mérite beaucoup d'attention. C'est pour ça qu'il faut éviter de s'envoyer des invectives au visage, même si de temps en temps, dans ces débats où on met de ses tripes, forcément, il y a des tensions par moment.
1: Philippe Gosselin, le délit d'entrave a été supprimé en commission. Oui. C'est une concession importante pour vous?
0: Oh bah écoutez, il a été supprimé et heureusement, parce que ça voudrait dire qu'autrement on aurait une voix unique, que seuls ceux qui sont pour l'euthanasie et pour le suicide assisté, finalement, pourraient avoir voix au chapitre. Donc c'est quand même un petit élément supplémentaire, et il est bienvenu. Il est bienvenu, il envoie quand même un signal, mais soyons clairs, tout ce qui peut être fait pour amodier, pour arrondir, ne change pas le fond et ce recours au suicide assisté, à l'euthanasie possiblement.
1: Philippe Gosselin, vous êtes de tous les combats bioéthiques, mais votre parti, plus tellement à l'air, n'est plus homogène. Le RN non plus, d'ailleurs. Comment comprenez-vous ces fractures dans tous les partis politiques?
0: Écoutez, vous le dites à juste titre, dans tous les groupes politiques, dans tous les partis, on a des fractures, parce que ça touche sans doute aussi à l'intime, à des convictions, et pas simplement la défense d'un étendard particulier qui serait catholique ou je ne sais quoi, même si, bien évidemment, notre culture personnelle, nos expériences, notre rapport à la mort comme à la vie, peuvent avoir beaucoup d'importance, y compris le rapport à la souffrance des siens, d'un groupe d'amis, etc. Donc on n'est jamais totalement indemne de contact avec les autres, c'est la vie en société. Mais on voit par exemple des GDR, sont le groupe communiste, Stéphane Peu, opposé à ce texte, comme l'était avant lui.
1: Mais
0: André
1: Chassagne. Les républicains, pourquoi les républicains ne sont pas à ce point opposés?
0: Parce que je pense que aujourd'hui, les Républicains, comme le RN d'ailleurs, et vous l'avez souligné, sont sans doute à l'image de la société, en interrogation, sans doute plus perméable qu'on ne l'était à une certaine époque. C'est aussi une évolution, mais rien n'est inéluctable. Regardez, avec les votes successifs, on a quand même des oppositions qui ont augmenté, des abstentions aussi, donc des doutes qui se sont fait jour. Donc le match n'est jamais plié d'avance.
1: Est-ce qu'il fallait...
0: Il faut inscrire, je me permets d'insister, il faut aussi marquer des éléments pour l'avenir. Ce qui se fait aujourd'hui n'est pas simplement sur un texte précis, celui-là, et que nous combattons effectivement, en ayant en tête, quand je dis combattons, en ayant en tête que ce ne sont pas les malades, les patients que nous combattons. C'est cette approche qui ne serait plus celle de l'empathie et d'un regard bienveillant et fraternel.
1: C'est une vision anthropologique, Philippe Gosselin. Certains sénateurs, les Républicains d'ailleurs, demandaient un référendum. Est-ce qu'il fallait un référendum ?
0: Écoutez, il a été initié, enfin en tout cas le référendum d'initiative partagée a été initié avec Francis Spinner, sénateur. Je fais partie de ceux, comme d'autres collègues de l'Assemblée ou des sénateurs, qui ont apporté notre voix à cette possibilité, mais qui a été écartée, disons-le très clairement, par le Conseil constitutionnel. Sur des raisons ou pour des raisons juridiques qui sont, me semble-t-il, spécieuses. Maintenant, c'est la voix du Conseil constitutionnel à ce stade. Et l'article 11, il semblerait, ne le permettrait pas. Mais c'est un sujet qui pourrait être référendaire, en effet.
1: RCF Notre-Dame, nous sommes avec Philippe Gosselin, député Les Républicains de la Manche. Tout autre sujet à présent. Il fait très chaud en ce moment, ça n'aura échappé à personne. En 2003, la canicule avait fait 15 000 morts, dont une majorité de personnes âgées, isolées. 20 ans après, on n'est toujours pas prêt. Vous êtes député depuis presque 20 ans, Philippe Gosselin. Qu'ont fait les députés, qu'ont fait les responsables politiques pendant 20 ans ?
0: Alors, d'abord, ne pas sous-estimer qu'un certain nombre de bâtiments ont été largement isolés. Enfin, des bâtiments publics, des bâtiments du parc public ou privé d'HLM et des logements individuels. Je rappelle que MaPrimeRénov, qui existe depuis quelques années, a déjà mis des milliards d'euros dans l'isolation des logements. Les normes de construction, évidemment, depuis 20 ans, ont largement évolué, même si ça peut rester insuffisant. Donc ce discours qui dit que rien n'a été fait, je le conteste. Peut-être que ça n'a pas été fait de façon suffisante. Peut-être qu'il va falloir d'ailleurs s'habituer à gérer davantage ces épisodes caniculaires.
1: Il aurait fallu climatiser davantage les bâtiments.
0: Il n'y a pas qu'une question de clim. Moi, je pense qu'il y a un sujet clim, bien évidemment.
1: Lequel ?
0: Sujet clim, notamment dans les établissements où on a les publics les plus fragiles. C'est vrai que ça vaut pour les maisons de retraite, les EHPAD. Ça vaut aussi, bien sûr, dans les hôpitaux. Et ça vaut pour les écoles. Mais la clim, moi, je fais partie de ceux qui vont être un peu modérés. Hein. On a besoin de clim. Il ne faut pas refuser la clim. Certains nous disent, attention, surtout pas. C'est l'environnement. Alors, c'est vrai qu'il y a quelques risques quand on n'est pas en énergie décarbonée et donc électrique. Mais dans l'origine de production, mais il y a aussi des normes de construction qui doivent et qui peuvent évoluer. On le voit sur les toitures, davantage des végétalisées. On le voit par exemple aussi dans les écoles, les cours de récréation. Moi, je vois dans la Manche, on a déjà des écoles qui, depuis 2-3 ans, des communes, puisque c'est de la responsabilité des communes, qui enlèvent une partie du macadam de la cour, végétalisent, plantent des arbres, mettent des endroits plus d'ombre. Donc tout ça, c'est possible, mais ça prend évidemment du temps. Mais dire que tout est parfait, c'est archi faux, on est bien d'accord. On a des barres d'immeubles des années 50 où il y a pas d'isolation encore aujourd'hui, mais on ne peut pas dire que rien n'a été fait, ce n'est pas vrai non plus.
1: Vous êtes député de la Manche, Philippe Gosselin. Un département, permettez-moi, mais qui n'est pas toujours habité aux températures assez élevées. Comment est-ce que vous...
0: Et qui est encore protégé aujourd'hui, d'ailleurs.
1: Et comment est-ce que le département s'adapte, justement? Comment est-ce que votre circonscription s'adapte?
0: Bah, écoutez, on a d'abord beaucoup de travaux qui sont faits sur le trait de côte, hein, parce que le réchauffement climatique, c'est aussi une évolution du trait de côte, la montée des eaux. Déjà, aujourd'hui, on a un certain nombre de PLUI, donc ce sont des plans locaux d'urbanisme intercommunaux, qui limitent les constructions au bord de l'eau, qui obligent aussi à certaines normes, donc il y a cette prise en compte, et puis il y a aussi les normes de construction. On a des constructeurs qui commencent à s'adapter et évidemment à tout ça. Maintenant, il y a encore loin de la coupe aux lèvres, et il faut continuer à travailler dans ce sens-là, bien sûr.
1: Dernier sujet, Philippe Gosselin, que je voulais évoquer avec vous, l'affaire Liana, après la mort
0: la terrible affaire,
1: de Liana, début du mois de juin. Il y a l'idée d'une loi intégrale pour protéger les femmes et les enfants, mais non, prévention et répression. On voit souvent apparaître dans l'actualité des drames terribles, similaires. Est-ce qu'il manque une loi intégrale ou est-ce que c'est une question de procédure, notamment au ministère de la Justice ?
0: Alors moi, je dirais, il y a sans doute un peu des deux. Il y a sans doute un peu des deux. On a besoin effectivement d'une loi intégrale et qui devrait, le Premier ministre l'a annoncé sans doute pour l'automne. Le calendrier, là, n'est pas jouable. Et puis, ne pas confondre sans doute vitesse et précipitation. Il faut qu'on légifère bien et pas simplement qu'on dise on a légiféré pour cocher une case. C'est évidemment
1: il y a un risque de
0: très sérieux.
1: Il y a un risque politique et un risque d'opération politique là.
0: Bon, écoutez, je crois qu'on peut sur un texte comme celui-ci à converger vers une forme d'unanimité. En tout cas, le diagnostic est partagé. Moi, je vois bien ici et là certains groupes politiques qui veulent se faire le gouvernement et toute la classe politique depuis 25 ou 30 ans. On va leur laisser ce plaisir si ça leur fait du bien. Nous, on va être beaucoup plus sérieux. On va essayer d'avoir du concret. Et effectivement, il y a besoin dans tout les secteurs de la société qui y ait plus de rapidité, de prise en compte des demandes, des plaintes, une meilleure instruction. Ça suppose sans doute des moyens, bien sûr, moi je dis pas le contraire, mais il n'y a pas que des moyens, il y a aussi des procédures. C'est aussi un état d'esprit qu'il faut avoir. Nos enfants, nos petits-enfants sont à protéger, c'est une priorité comme les femmes, bien évidemment.
1: Et d'ailleurs, Gérald Darmanin propose qu'il n'y ait plus de papier dans 6 mois au sein de l'institution judiciaire. Vous y croyez?
0: Alors,
1: zéro papier dans 6 mois?
0: Moi, le zéro papier, j'ai du mal à y croire. Vous savez, ça fait quand même quelques années qu'on nous promet du zéro papier. Et puis, le zéro papier n'est pas non plus la garantie que tout marche bien. Maintenant, il faut y tendre. Ça gagnerait et ça fluidifierait. Ah, je vais y arriver. On va rendre les procédures, plus fluides en le faisant ainsi. Mais dans tous les cas, la responsabilité, l'engagement de chaque enquêteur, de chaque travailleur social, mais de chacun, demeurera une exigence. C'est évident. Faut pas tout attendre de cette loi.
1: Dans la Manche, est-ce que vous avez pu échanger avec l'institution judiciaire après la volonté de Sébastien Lecornu et du ministre de la Justice de revoir toutes les plaintes?
0: Ben vous savez, en tout cas, ça bouscule un petit peu. L'ouverture des 70 000 cas n'est pas sans conséquence. On a des dossiers dans la Manche qui viennent d'être réouverts aussi. Il y a eu aussi de l'inquiétude chez les gendarmes, bien évidemment, chez certains magistrats, d'être pointés du doigt. Et je crois que s'il y a eu des manquements, pour ne pas parler, et d'ailleurs on devrait sans doute parler de fautes, mais la justice, on a vu le rapport. Si on peut parler de faute, je crois qu'il faut éviter à tout prix de jeter l'opprobre sur certaines professions. Moi, je veux pas mettre tous les magistrats, tous les procureurs dans le même sac. Je veux pas mettre tous les gendarmes dans le même sac. Il y a une responsabilité de l'ensemble de la collectivité et donc de l'esprit public.
1: Merci beaucoup, Philippe Gosselin, d'avoir été l'invité de la matinale RCF Notre-Dame ce matin. Je rappelle que vous êtes député Les Républicains de la Manche. Merci beaucoup.
0: Merci à vous et bonne journée.
1: À suivre le journal de Radio Vatican. Ce sera juste après votre météo au plus près de chez vous. 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Il est 8h27. Excellent début de journée.
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3: Ravi de vous retrouver, amis et fidèles auditeurs. Bienvenue à l'écoute de ce programme. La salle de presse du Saint-Siège a rendu public le programme et les informations concernant le consistoire extraordinaire qui réunira ce week-end autour du pape les membres du collège cardinalis. Au cœur de leurs réflexions et prières seront les thèmes d'actualité concernant l'Église et le monde. Nous en parlons en détail dans ce journal. Autre grande actualité du Vatican, la rencontre des organes continentaux du secrétariat du synode en cours dans la ville éternelle en vue de l'assemblée de 2027-2028. Nous en parlons également dans cette édition. L'actualité de l'Église sur les continents nous conduira au Tchad, notamment où notre correspondant dans le pays nous rend compte de la réunion du Conseil national des œuvres pontificales missionnaires. Et nous conclurons ce journal par notre magazine consacré à la prise de position des évêques et la vie des chrétiens dans le monde.
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3: Ce week-end se tiendra au Vatican le deuxième consistoire extraordinaire de l'année. À la veille de la solennité des Saint-Pierre et Paul, le Saint-Père se réunira avec les membres du collège cardinalis afin de discuter, de réfléchir et d'approfondir des thèmes d'actualité concernant l'Église et le monde. Les cardinaux répartis en 20 groupes de travail travailleront selon la méthodologie synodale au cours de 4 sessions consacrées à 4 thèmes. Françoise Niamien.
4: Il s'agit du deuxième consistoire convoqué par le pape Léon XIV après celui de janvier qui avait réuni au Vatican 170 cardinaux électeurs et non électeurs venus des quatre coins du monde. De quelle manière les tensions, les divisions et les conflits qui secouent le monde touchent-ils aujourd'hui la vie de nos églises et de nos peuples? Quel langage, attitude et pratique peuvent contribuer à construire la réconciliation, la coexistence et la paix? Ce sont là deux des nombreuses questions sur lesquelles réfléchiront et débattront les cardinaux invités par le pape pour le consistoire extraordinaire qui se tiendra les 26 et 27 juin prochains. Selon le programme, les informations diffusées dans la soirée de lundi par la salle de presse du Saint-Siège, les travaux se dérouleront en quatre sessions structurées selon le schéma synodal déjà utilisé, comprenant des discussions, des prières, des moments de silence ainsi que des réflexions personnelles et partagées lors des séances plénières. Le consistoire se clôturera par un discours du pape Léon XIV. Par ailleurs, le 29 juin, en la basilique Saint-Pierre, à 9h30, aura lieu la messe de la solennité des saints apôtres Pierre et Paul.
3: Merci Françoise. Et nous le disions, les responsables des organismes continentaux du secrétariat général du Synode sont réunis à Rome dans la perspective des assemblées ecclésiales de 2027-2028. La rencontre a débuté ce mardi 23 juin et se terminera jeudi 25 avec le dialogue entre le pape Léon XIV et les participants au secrétariat général du Synode. Ces trois journées de travail seront consacrées à l'examen des principales avancées dans la mise en œuvre du document final de la 16e Assemblée Générale Ordinaire du Synode des Évêques, afin de favoriser l'échange des expériences en cours et d'identifier les dynamiques communes ainsi que les questions nécessitant un approfondissement collectif. Par ailleurs, indique le communiqué du secrétariat, une partie des travaux organisés en séance plénière et un groupe de travail sera consacré à l'accompagnement des églises locales et des regroupements d'églises. Autre nouvelle, dans une lettre datée du 17 juin adressée au président de la conférence épiscopale allemande, le dicastère pour les cultes divins et de la discipline des sacrements a fait savoir qu'il n'était pas possible d'accorder l'indulte demandée le 30 mars 2026 visant à permettre dans des circonstances exceptionnelles à un fidèle dûment mandaté de prêcher à la place de l'homélie lors de la célébration de l'Eucharistie, tout en exprimant sa compréhension pour les préoccupations pastorales qui ont inspiré cette demande. Le dicaster réaffirme que la discipline en vigueur ne peut faire l'objet d'une dérogation par les billets d'un indulte, puisque la réserve de l'homélie au prêtre ou au diacre n'est pas une simple norme disciplinaire, mais découle de la nature même de la liturgie. La lettre souligne également l'importance de promouvoir la formation continue des ministres ordonnés, afin que l'homélie puisse exprimer pleinement son efficacité pastorale et spirituelle. Enfin, le dicaster rappelle que la discipline actuelle de l'Église prévoit déjà de nombreuses formes de proclamation de la parole et de prédication qui peuvent être confiées à des fidèles laïcs en dehors de l'homélie et de la célébration eucharistique, conformément au droit canonique et à la nature propre de ces différentes formes de proclamation de l'Évangile. Et des nouvelles de l'Église nous parvenant du continent. Au Tchad a eu lieu du 16 au 21 juin la rencontre du Conseil national des œuvres pontificales missionnaires. Cette rencontre évaluative réunissant tous les représentants diocésains des OPM a notamment abouti au constat d'une plus grande prise de conscience des fidèles de leur part de responsabilité dans l'animation missionnaire de leurs églises. La correspondance d'Edouard Takadji.
5: Placée sous le thème « Un dans le Christ, uni dans la mission », cette rencontre a offert l'occasion de faire le bilan des activités réalisées par chaque diocèse durant l'année pastorale qui s'achève, mais également d'élaborer les livrets pour l'animation missionnaire. Le secrétaire général de la conférence des évêques du Tchad, Abbé Léandre Mbaye Deyo, assurant l'intérim du directeur national des œuvres pontificales missionnaires, invite les responsables diocésains à tenir ferme dans leur engagement.
6: Nous repartons vers nos différents diocèses et nos différentes paroisses avec un feu renouvelé. renouveler le feu de l'espérance pour continuer à bâtir une église missionnaire malgré les limites. Nous repartons avec le feu de solidarité pour soutenir les plus fragiles et collaborer entre les diocèses, les paroisses, les églises locales. Nous repartons avec le feu de créativité pour inventer des chemins neufs.
5: Quelques participants partagent leur expérience et disent ce qu'ils retiennent de cette rencontre.
7: Nous avons également essayé de faire le tour de certains défis à relever par rapport à la mission. Nous avons compris que les fidèles commencent à comprendre ce que l'animation missionnaire au niveau du Tchad. Cette animation nous lance vers l'effort de l'annonce de l'évangile d'abord et aussi l'effort de collecte. J'ai vu qu'il y a aussi une amélioration. J'espère que dans l'avenir, le Tchad pourrait faire encore mieux.
8: Nous avons travaillé dans un esprit d'unité.
5: Edouard Takadine, Djamena, pour Radio Vatican.
3: Et au Bénin, s'est tenue samedi la cérémonie de clôture de l'année académique au sein de l'École catholique internationale de prière et d'évangélisation Jeunesse Bonheur de Toribosito, une école de formation spirituelle, théologique, morale et missionnaire pour les jeunes. Point focal de la journée, l'envoi à mission des 32 jeunes formant la 12e promotion de cette école. C'était au cours de la messe d'action des grâces célébrée par Monseigneur Roger Ngbedji, archevêque de Cotonou et président de la conférence épiscopale du Bénin. Les précisions de Juste en l'annon.
9: Ils sont de 6 nationalités africaines, Ghana, Côte d'Ivoire, Mali, Burkina Faso, Rwanda, Bénin, les 32 jeunes de cette 12e promotion qui achèvent l'expérience d'une année pour Dieu proposée par cette école. Dans son homélie, Monseigneur Roger Ngbedji les a invités à devenir des ambassadeurs du Christ dans le monde.
10: En venant vous former ici, vous devenez désormais les ambassadeurs du Christ auprès de cette jeunesse pour lui dire que non, la vie de l'homme ne se limite pas à la recherche de l'emploi, de l'argent, des biens matériels de ce monde, mais la vie de l'homme pour qu'elle ait un sens commence d'abord par cette recherche permanente d'une vie d'intimité profonde avec Dieu.
9: Père Cyril Mihigbénan, premier directeur de l'institution, dresse le bilan de ces 12 premières années.
11: En 12 ans, nous avons accueilli 239 jeunes de 33 diocèses, de 18 pays d'Afrique, d'Europe et d'Amérique. Je rends grâce au Seigneur qui a donné une fécondité à cette œuvre. Que sont-ils devenus? Vous avez une trentaine de jeunes qui sont en formation pour la vie sacerdotale et nous avons déjà plus d'une quinzaine de mariages, sans parler bien sûr des puits au niveau de l'insertion professionnelle. Aujourd'hui, c'est qu'il n'y a aucun jeune au chômage. En fait, le défi, c'est d'offrir sur le marché, mais sur le marché, des jeunes chrétiens sur qui on peut compter, qui peuvent vraiment témoigner du Christ dans leur travail.
9: Toribosito, Juste Renan pour Radio Vatican.
3: Place à présent l'actualité sociale et politique sur le continent. Le Soudan du Sud a annoncé lundi qu'il organisera ses premières élections en décembre prochain, une étape importante dans la mise en œuvre de l'accord révitalisé sur le règlement du conflit au Soudan, même si les obstacles demeurent nombreux. Les précisions d'Augustine Passili.
12: Rares sont les observateurs et les opposants politiques à croire un tel scénario, déjà reporté à 5 reprises. Pourtant, hier, le président de la Commission électorale nationale du Soudan du Sud a assuré que le tout premier scrutin de l'histoire de la plus jeune nation du monde se tiendra dans 6 mois, le 22 décembre. Il a toutefois reconnu les nombreux obstacles pour honorer cette promesse et demandé au gouvernement d'accélérer la correction des lacunes juridiques existantes. Le dernier recensement de la population date de 2008, c'est-à-dire 3 ans avant la scission du Soudan du Sud, autrefois rattaché au Soudan. Le pays n'a pas non plus adopté de constitution permanente. Le manque de financement compromet en outre le bon fonctionnement de la commission électorale dans une nation minée par la corruption. Mais le principal problème est d'ordre sécuritaire. Les troupes fidèles au président Salva Kiir et celles soutenant le premier vice-président Riek Machar s'affrontent de nouveau depuis l'an dernier. Depuis décembre 2025, plus de 300 000 civils ont été jetés sur les routes. L'espace démocratique et la liberté d'expression ne cessent enfin de se réduire, laissant peu d'espoir quant à la transparence du vote. Augustine Passy pour Radio Vatican.
3: Le Kenya a suspendu l'ouverture d'un centre de quarantaine construit dans le pays par les États-Unis pour ses ressortissants potentiellement exposés au virus Ebola, a affirmé mardi Aden Duale, le ministre kényan de la Santé, devant la haute cour du Kenya qu'il a assigné pour un outrage. Le centre installé sur la base aérienne de Laikipia est contesté par de nombreux Kenyans qui ont peur de voir arriver dans le pays des personnes contaminées par le virus. Aden Duale avait été déclaré lundi coupable d'outrage à la haute cour après avoir affirmé devant le Parlement vouloir aller de l'avant dans l'ouverture de ce centre, quelques jours après que la cour a temporairement interdit au gouvernement kényan de poursuivre ce projet. Plus d'un an après la mort de l'ex-président zambien Edgar Lungu, une cour d'appel sud-africaine a donné raison à sa famille qui souhaite l'enterrer en Afrique du Sud contre la volonté du gouvernement zambien de lui organiser des obsèques nationales à Lusaka. Cette décision vient rétorquer un jugement d'un tribunal de Pretoria qui ordonnait la remise de la dépouille de l'ex-président à la Zambie au motif que la volonté de l'État zambien d'organiser des obsèques nationales l'emporter sur les souhaits de la famille. Le droit d'une famille de décider de l'inhumation d'un être cher relève du sanctuaire le plus intime de la vie familiale, estiment au contraire les 5 juges de la cour d'appel dans leur ordonnance mardi. Le Niger a officiellement déposé sa demande de retrait de la Cour pénale internationale. Près d'un an après l'avoir annoncé avec ses alliés du Mali et du Burkina, a indiqué l'institution mardi. Les 3 pays formant l'Alliance des États du Sahel avaient annoncé conjointement leur retrait de la CPI, la qualifiant d'instrument de répression néocoloniale aux mains de l'impérialisme. Dans un communiqué transmis mardi, la CPI dit avoir reçu le 18 juin une notification de demande de sortie de l'institution de la part du Niger, sans évoquer le cas du Mali et du Burkina. Cette demande prendra effet le 18 juin 2027, soit un an après la date de réception de la notification, conformément au règlement de la CPI. Et pour conclure ce journal, notre magazine consacré à la prise de position des évêques et la vie des chrétiens dans le monde, présenté par Marie-Josée Moindou.
13: Commençons cette rubrique avec la Conférence épiscopale de France qui invite les fidèles à prier en vue du vote à l'Assemblée nationale sur le projet de loi relatif à la fin de vie prévu le 30 juin. Que le Saint-Esprit éclaire les consciences et nous renouvelle dans l'espérance afin que la dignité de toute vie humaine soit reconnue, protégée et respectée, soulignent les évêques. La neuvaine de prière pour la vie a débuté dimanche 21 et s'achèvera lundi 29 juin. Elle a été inaugurée par l'intention de prière sur ce thème lue lors de la messe au moment de la prière des fidèles. 8 autres intentions spécifiques ont été préparées pour les jours à venir, indiquent les évêques. Le projet de loi qui sera examiné lundi 29 juin en 3e lecture à l'Assemblée nationale vise à légaliser l'euthanasie et le suicide assisté en France. Dès les premiers débats, l'épiscopat a affirmé que le respect de la vie ne s'obtient pas en y mettant fin, mais en l'accompagnant avec attention jusqu'à la fin. Dans un communiqué daté du 14 mai, les évêques de France avaient dénoncé le risque d'imprudence morale et de manque de respect envers la démocratie. Ils faisaient référence au fait que le Sénat avait adopté définitivement le texte sur les soins palliatifs, mais rejeté le projet de loi sur le suicide assisté, révélant ainsi une fracture entre les parlementaires sur cette question cruciale. Dans la bande de Gaza, le cardinal Pierre Baptiste Apisabal, la patriarche latine de Jérusalem, a entamé lundi 22 juin une visite pastorale en compagnie du patriarche grec orthodoxe Théophile III. Cette visite, parmi les décombres et les souffrances de la population éprouvée par la guerre, témoigne leur soutien aux clergés, aux communautés religieuses, aux familles chrétiennes locales et à toutes les personnes touchées par la crise humanitaire. Une visite pastorale qui a pour objectif de panser les blessures des milliers d'hommes, de femmes et d'enfants accablés par les atrocités de la guerre. Cette visite exprime la responsabilité pastorale des églises de Jérusalem envers les églises locales et l'ensemble de la population de Gaza, où les familles continuent de subir de graves souffrances humanitaires, la peur, les pertes et l'incertitude, a écrit le patriarcat latin de Jérusalem, qui a souligné également la valeur irremplaçable de la prière dans un contexte dévasté par la souffrance qui, en apparence, prive tout espoir de sa force. Du 14 au 17 juin dernier s'est tenue à Belgrade la 53e rencontre des secrétaires généraux des conférences épiscopales d'Europe. La formation des prêtres dans le contexte contemporain entre défis culturels, maturité affective, fraternité et renouveau pastoral était au cœur des travaux. Le thème choisi, être prêtre aujourd'hui en Europe, la vocation et la formation, a guidé 4 jours de réflexion et d'échanges dans le but d'identifier des parcours adaptés pour préparer et accompagner les prêtres appelés à exercer leur ministère dans une société de plus en plus complexe et marquée par des transformations rapides. La rencontre s'est ouverte par la célébration eucharistique dans la cathédrale de l'Assomption de la Bienheureuse Vierge Marie, présidée par le cardinal Ladislav Nemeth, archevêque de Belgrade. En 2025, les États américains ont exécuté 47 hommes et femmes condamnés à mort, soit plus du double de la moyenne des exécutions des 10 dernières années. Face à cette forte augmentation des exécutions de condamnés à mort aux États-Unis en 2025, la directrice exécutive du Catholic Mobilizing Network appelle les catholiques américains à défendre l'enseignement de l'Église sur la dignité humaine de la conception à la mort naturelle. Il s'agit d'une augmentation marquée et tragique des exécutions, surtout à un moment où l'opinion publique américaine rejette la peine de mort et où le mouvement abolitionniste prend de l'ampleur, a déclaré Chrisanne Vaillancourt-Murphy, directrice exécutive du Catholic Mobilizing Network, une organisation qui milite pour l'abolition de la peine de mort aux États-Unis et la promotion de la justice réparatrice.
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3: C'est par ici donc que nous mettons un point final à notre programme aujourd'hui. Merci de l'avoir suivi et

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3: Bonjour Jocelyne.
4: Bonjour Étienne.
3: Alors nous avions laissé le roi Balthazar, le petit-fils de Nabucodonosor, en proie à un grand effroi. En effet, il avait organisé un banquet de 1000 notables, princes de son royaume, pour fêter la victoire de Bel, de ses idoles babyloniennes, sur le Dieu vivant d'Israël. Et il avait osé faire apporter des vases sacrés qui avaient été dérobés à l'époque par son grand-père au temple de Jérusalem, le tout pour y boire et pour faire une beuverie. Et alors qu'ils étaient justement en train de d'oser un tel blasphème, un tel sacrilège, une main de feu était apparue et elle était venue écrire sur le plâtre du mur devant les 1000 convives réunis, trois mots terribles, sentence de mort, qui allait punir de son arrogance et de son blasphème le roi Balthazar.
4: La nuit même, d'ailleurs, il avait été assassiné par ses fils, hein, ses proches, laissant ainsi le trône vacant, et c'est Darius, qui est un Mède, qui n'est donc pas de sa descendance immédiate, qui était monté sur le trône. Il avait été promptement suivi par Cyrus, parce que son règne n'avait été que d'une année. Cyrus qui est perse et qui devait ramener Israël d'exil par l'édit de Cyrus et qui va leur permettre de se réinstaller sur la terre. Et ainsi, Balthazar, on peut dire, avait été victime de son arrogance, parce qu'on ne défie pas en vain le Dieu vivant.
3: Alors, tu voulais quand même nous dire quelque chose sur cette main de feu. Elle représente quoi? Elle symbolise quoi? C'est quand même extraordinaire. Je veux dire, c'est même une série Netflix ne pourrait pas être aussi inventive. Main qui apparaît et qui se met à écrire. Qu'est-ce qu'elle symbolise? Qu'est-ce que Dieu veut dire à travers ça?
4: En fait, cette main, si tu veux, elle écrit pas avec les cinq doigts. Elle a cinq doigts, c'est-à-dire, enfin, cinq, c'est toujours le signe de la Torah, hein, de la révélation. C'est un doigt qui va écrire. Et ce doigt pointé, il montre ainsi, il pointe du doigt l'arrogance iconoclaste du roi Balthazar, parce que qu'est-ce qu'elle symbolise, ce doigt, cette main? C'est l'Esprit de Dieu qui va là se laisser voir, parce que c'est le pouvoir de Dieu qui se montre pour contrecarrer les blasphèmes du roi qui dit, à travers ce qu'il a fait, Dieu n'existe pas, hein, les 70 ans prophétisés par Jérémie, et ben ils sont passés et rien ne s'est passé. Alors c'est très intéressant parce que nous, en français, on n'a pas ça, mais
3: en hébreu, tu peux faire le jeu de mots, un lien entre deux mots
4: exactement.
3: Proches.
4: Yad, en hébreu, c'est la main. Et de fait, ça a la forme d'une main. Pas une main avec les cinq doigts, mais une main de profil que tu plies un peu comme ça.
3: Tu veux dire quand tu écris.
4: Quand tu écris, exactement. Et ça veut dire la main. Mais c'est aussi la forme de la lettre Yud, qui est donc une petite main, pour signifier. Et c'est elle qui signifie Dieu. Dieu, parce que c'est l'initiale de son nom, et c'est un point, c'est la plus petite des lettres, et c'est la plus puissante. Puisque c'est Dieu lui-même, cette petite lettre. Et comme on ne saurait voir Dieu sans mourir, Balthazar va en faire cruellement l'expérience à ses dépens. Cette nuit même, comme tu l'as constaté, il va mourir.
3: En fait, le point qui est important, c'est que dans cette évocation de l'Esprit de Dieu, ce qu'est en train de faire Balthazar avec ses vases sacrés, avec cette mascarade, c'est en lien avec ce que dit Saint Matthieu, chapitre 12, verset 32, lorsque Jésus dit « Quiconque aura dit une parole contre le Fils de l'homme, celui-là, cela lui sera remis. Mais quiconque aura parlé contre l'Esprit Saint, cela ne lui sera remis ni en ce monde, ni dans l'autre. » C'est-à-dire que nos péchés, ceux de Balthazar, bon, ou autres, sont toujours susceptibles de pardon, parce qu'ils sont le fait, la conséquence de notre faiblesse, de la faute originelle, de notre état de pécheur. Mais ce qui est en jeu, là, c'est autre chose. C'est le péché contre l'Esprit, contre l'Esprit Saint. Et est-ce que tu peux développer ça?
4: Eh bien oui, parce que, au fond, qu'est-ce que c'est que ce péché contre l'Esprit Saint? c'est précisément de nier le plan de salut de Dieu sur l'homme. De nier que c'est lui qui conduit l'histoire et qui la conduit jusqu'au Père. Il s'agit en fait, l'Esprit-Saint, qu'est-ce qu'il est ? Il est dans le monde et il agit en notre faveur, dans toutes les circonstances, pour faire tout ce qui est possible pour nous arracher à la mort. Alors, on voit, par exemple, qu'il sauve les personnes grâce à la prédication, par exemple. Hein, évidemment, on va persécuter le prédicateur. La liberté religieuse, elle est toujours...
3: fragile.
4: Exactement. Pourquoi ? Parce qu'il est l'envoyé du Père. Il est sa voix, et c'est le Père qui parle et qui sauve ceux qui souffrent, ceux qui n'ont pas de sens à leur vie. Donc la main de Dieu, on pourrait dire le doigt de Dieu,
3: son esprit,
4: exactement, il continue à agir. Par exemple, aujourd'hui, il agit d'une manière invisible, hein, nous dit saint Paul, mais aussi il agit dans l'évangélisation. Et si on le laisse faire, si on laisse retentir le kérigme, la parole de Dieu, eh bien, c'est formidable. Et c'est ce qui fait la vitalité des réalités nouvelles dans l'Église, évidemment.
3: Et en fait, d'une certaine façon, cette main de feu, nous pouvons tous encore aujourd'hui désirer, prier pour pouvoir la reconnaître encore en œuvre. Parce que cette main de feu, elle continue à écrire le futur de l'Église sur le mur d'une société qui se sécularise, à l'instar de ce mur de plâtre du palais de Balthazar, qui louait les dieux d'or, d'argent, de bronze, de fer. Et cette tâche, cette main de feu, eh bien, elle incombe aux chrétiens du 21e siècle que nous sommes. Donc vraiment, c'était un point important de pouvoir dire quelque chose sur cette main et sur tout ce qu'elle peut encore continuer à nous apporter aujourd'hui.
4: Oui, parce que qui s'élève sera abaissé, hein, dit le Seigneur, et c'est pourtant une leçon que Balthazar aurait dû méditer, parce que Nabuchodonosor, son ancêtre, père ou grand-père, on ne sait précisément, eh bien lui, il en avait...
3: fait les frais, exactement. Grandeur et décadence, décidément, de père en petit-fils.
4: Exactement.
3: Bon, alors, on va avancer, parce que Jocelyne, peut-être une des leçons de cette histoire, c'est que, comme disait le précepte romain, il n'y a qu'un pas du Capitole à la roche tarpéienne.
4: Eh oui, l'Écriture nous dit dans les psaumes que le Seigneur n'aime pas les orgueilleux, qu'il les regarde de loin, et c'est une pensée qui devrait nous garder de l'enflure et nous interdire toute présomption. Le piège dans lequel Nabuchodonosor, lui, était tombé, nous allons le voir aujourd'hui, à la suite des succès écrasants que Dieu lui avait permis, hein, puisqu'il dominait d'un bout à l'autre de l'univers connu, il se les est arrogé, il s'est approprié cette gloire. Et donc Dieu l'a mis à l'épreuve.
3: Alors raconte-nous donc les circonstances de ce passage de la gloire de Nabuchodonosor à sa décadence.
4: Alors il est au fait de sa gloire, nous venons de le voir, et Dieu une nuit va lui envoyer un rêve. Il va le visiter comme Pharaon, hein, à travers un songe, exactement comme Joseph avait aidé Pharaon à décrypter. Hein, voilà, il lui donne un songe. Et il le dit d'ailleurs lui-même au début du chapitre 4 du livre de Daniel. « Moi, Nabuchodonosor, j'étais tranquille dans ma maison et solide dans mon palais. Et je vis un songe qui m'effraya et les visions de mon esprit m'épouvantèrent. »
3: Voilà que c'est le roi lui-même qui parle, raconte, soulignant combien ce songe est incongru dans un moment où le roi, le texte le précise, se sent à l'abri du danger tant à l'intérieur, lorsqu'il dit « j'étais solide dans ma maison », et il se sent aussi fort à l'extérieur quand il dit « je me sentais solide dans mon palais ». Tout lui est soumis, tout est calme autour de lui, et pourtant, une vision se manifeste.
4: Oui, vient ébranler tout ça.
3: Et les soucis, c'est pas que les soucis le font divaguer. Alors, quel est le sens de ce rêve? Et de quel rêve, d'ailleurs, s'agit-il? Pourquoi dit-il que ce rêve l'épouvante? Quel songe peut épouvanter un homme comme Nabuchodonosor, qui a chevauché à travers tout le Moyen-Orient, fait le siège de tant de villes, conduit la guerre d'une main de fer? Y a-t-il encore pour lui, Nabuchodonosor, un sujet d'épouvante pour cet homme qui a traîné ses guêtres sur tous les champs de bataille les plus sanglants?
4: Mais oui.
3: Qu'est-ce qui peut encore effrayer cet homme en rêve en
4: plus? Oui, c'est lui qui a été la terreur de tous ces peuples. Mais le songe qui le visite porte aussi en lui la présence même de Dieu. Il dit « Celui que j'envoie, dit Dieu à Moïse, au buisson ardent, celui que j'envoie, c'est-à-dire ce rêve, ma terreur l'accompagne. » Et voilà ce que dit son rêve. Le rêve, c'est le suivant. Un arbre au centre de la terre, très grand de taille. Or, il grandit encore au point d'atteindre le ciel et son ombrage les confins de la terre. Il donne de l'ombre aux bêtes des champs et un nichet aux oiseaux du ciel. Et toute chair se nourrissait de lui.
3: Bon, donc, il rêve et il voit un immense arbre que tu viens de nous décrire. Quand soudain, dans ce rêve, un ange descend du ciel et crie à pleine voix « Abattez l'arbre, brisez ses branches, arrachez son feuillage, jetez son fruit, que les bêtes fuient son abri et les oiseaux ses branches, mais que reste en terre souche, racine. » Dans des liens de fer et de bronze, dans l'herbe des champs, qu'il soit baigné cet arbre de la rosée du ciel et que l'herbe de la terre soit sa part avec les bêtes des champs. Son cœur se détournera des hommes, un cœur de bête lui sera donné, et sept temps passeront sur cet arbre. C'est la sentence, afin qu'on sache que Dieu donne à qui lui plaît et élève le plus bas d'entre les hommes. Complètement dingue ce rêve.
4: Hallucinant. Là encore, vraiment, on n'a rien inventé. Le roi convoque donc tous les devins, les nécromanciens, les prêtres, les magiciens de son royaume, et pour tenter
3: d'interpréter,
4: évidemment, ce songe. Mais comme pour Pharaon, personne n'y parvient. Alors Nabuchodonosor fait appel à Belshazzar, alias le prophète Daniel, qu'il a surnommé ainsi à cause de sa grande sagesse, puisqu'il affirme qu'en lui sont les esprits des dieux et parmi eux, celui de Bel, l'idole de Babylone.
3: Daniel s'approche, il écoute le rêve et il reste interdit, effrayé même par la nouvelle qu'il doit annoncer au roi Nabuchodonosor. Il dit que cela arrivera à ses ennemis, mais pas au roi. Alors le roi voit bien que Daniel ment, que il est en train de vouloir l'épargner. Daniel est confondu, blême, et il ne trouve plus ses mots. Nabuchodonosor alors décide de l'encourager. Belshazzar, ne sois pas troublé par le songe et son interprétation. Vas-y, dis-moi la vérité. Alors, prenant son courage à deux mains, Daniel commence à dévoiler à Nabuchodonosor le sens complet, global de la vision. Et il lui révèle une sorte de pédagogie divine qu'il annonce, une sorte de chemin de vie, étonnante gestation que Dieu lui-même prépare pour que ce tyran, Nabuchodonosor, passe de l'orgueil à l'humilité, de la mort à la vie. Et au centre de ce rêve, de cette pédagogie, se trouve un arbre qui, en réalité, est une préfiguration déjà de la croix glorieuse de Jésus-Christ, de nombreux siècles avant.

0: ma joie. Ce grand arbre, Étienne, au centre de la terre, dont la cime touche le ciel et les branches s'étendent jusqu'aux confins de l'univers, qui abrite tout ce qui vit et qui nourrit tout ce qui est, c'est une vision saisissante d'une grande puissance. Mais la voix de l'ange qui décrète sa chute et son dépeçage, à l'exception de la souche et des racines sur lesquelles 7 ans devront s'écouler, tandis qu'elles seront baignées de rosée, c'est une image encore plus étonnante, quoique tout aussi mystérieuse. Quel sens lui donner ? Eh bien, revenons à ce fameux esprit du Seigneur qui repose sur Daniel et qui va ouvrir ce mystère. Voilà ce que va dire Daniel.
1: Grand roi, l'arbre, c'est toi. Tu es devenu grand, puissant, et ta grandeur a augmenté et a atteint jusqu'au ciel et ton empire les confins de la terre. Tu abrites toutes les bêtes sauvages, ce qui signifie toutes les nations païennes, mais aussi tous les oiseaux du ciel, qui figurent le peuple juif exilé à Babylone et sous ta coupe.
0: C'est vrai. Voilà l'ange qui s'appelle d'ailleurs un vigilant hein, dans le texte, terme propre, j'allais dire, à Daniel, qui est venu prononcer cette sentence. L'arbre, donc, il doit être abattu. Sa part, la part qui va rester, doit être l'herbe des champs. Son cœur deviendra un cœur de bête. 7 ans, on ne sait pas combien ça signifie, durant lesquels, eh bien, tu vas apprendre que le Très-Haut a domaine sur le royaume des hommes et qu'il donne ce royaume à qui lui plaît.
1: Nabucodonosor, au fur et à mesure que Daniel explicite, révèle le songe, le déchiffre, pâlit. Il est complètement défait, car il sait que Belshazzar ne raconte pas de balivernes. Il a vu Dieu à l'œuvre quand il a épargné Ananias, Azarias et Misaël du feu de la fournaise ardente. Il sait que Daniel agit et que Dieu, qui plus est, peut agir quand il veut et comme il veut. Et que toute la création, même la fournaise, lui obéit.
0: Alors, devant sa pâleur, hein, il est livide, le roi, Daniel s'empresse de poursuivre. Laissez la souche et les racines de l'arbre. Ça signifie, grand roi, que ton royaume sera préservé. Pour toi, jusqu'à ce que tu aies appris que les cieux ont tout domaine sur la vie. C'est-à-dire que rien de ce qui se passe ici-bas ne se fait sans la permission du Seigneur.
1: Oui, mais Jocelyne, devant une telle prophétie, que peut faire cet homme, roi du monde Nabucodonosor ? Rien, les dés sont jetés selon cette prophétie. Mm-hmm. Dieu a décidé de donner une leçon à ce roi tout-puissant, plutôt puissant de la toute-puissante Chaldée, qui a annexé la moitié de la terre, mais à lui, la leçon sera faite.
0: Mm-hmm. Alors, évidemment, Daniel aussitôt va l'exhorter. « Agrée mon conseil au roi, lui dit-il. Romps avec tes péchés, remplace-les par des œuvres de justice, et tes iniquités seront effacées, en faisant miséricorde aux pauvres, afin d'avoir longue sécurité. » Voilà. Il y a une possibilité de changer, hein, comme pour Pharaon qui a changé les choses. Mais Nabucodonosor n'en a cure. Et malgré la mise en garde de Dieu, eh bien, il ne va pas rien changer à ses habitudes.
1: Alors, Dieu lui a laissé un délai d'un an pour un repentir du roi, mais Nabucodonosor a pensé que ce délai était le signe de l'impuissance de Dieu. Le rêve, c'était du vent. Alors un an plus tard, le voilà sur la terrasse de son palais au jardin suspendu, chef-d'œuvre architectural, technique même. Et Nabucodonosor songe, gonflé d'orgueil, « N'est-ce pas là cette grande Babylone que j'ai bâtie par la force de ma puissance et pour la majesté de ma gloire ?»
0: Mais il n'a pas achevé de prononcer ces paroles qu'une voix tombe du ciel. « La royauté t'est retirée, elle s'est retirée de toi. Tu seras chassé d'entre les hommes. » Tu devras vivre parmi les bêtes des champs et manger l'herbe comme les bœufs, jusqu'à ce que tu aies appris que le Très-Haut a domaine sur le royaume des hommes.
1: Les cheveux de Nabucodonosor se mirent à pousser comme des plumes d'aigle et ses ongles comme des griffes d'oiseaux. L'entendement s'est enfin retiré de lui, désertant sa raison. C'est un pauvre démon qui erre dans la campagne, gratte la terre de ses ongles pour trouver sa pitance. Il se croyait le plus grand des hommes, Dieu lui-même. Il est réduit à présent à l'état de bête sans raison.
0: Mais au bout de 7 ans, voilà qu'il lève les yeux vers le ciel. Et aussitôt l'intelligence lui revient, et il se met à bénir le Très-Haut, le vivant, celui qui vraiment peut tout, parce qu'il a tout dans sa main. Alors, les conseillers le réclament, et évidemment, il va être rétabli dans sa charge. Et voilà ce qu'il va confesser. « Je loue, exalte et glorifie le roi du ciel dans toutes ses œuvres, car elles sont vérité, toutes ses voies justice, et il sait abaisser ceux qui marchent dans l'orgueil. »
1: Et qui sait abaisser ceux qui marchent dans l'orgueil. C'est une phrase que le Christ reprend très souvent. Il n'a de cesse de montrer ce chemin à ses disciples. Le chemin de la porte étroite, le chemin resserré, l'esprit d'enfance, le fait de se faire petit, de considérer les autres comme supérieurs à soi, nous dira Saint Paul. Car c'est vrai que celui qui s'élève sera abaissé et celui qui s'abaisse sera élevé. C'est vraiment un leitmotiv de la part du Christ. Et s'il le dit tant de fois et de tant de manières si variées, c'est que Jocelyne, la leçon a du mal à rentrer.
0: Ah oui, c'est vrai. Revenons, si tu veux, au grand arbre qui symbolise l'homme parvenu au sommet de l'orgueil, au point qu'il se prend pour Dieu. Il va être abattu, émondé, débité, sauf un reste. Une souche des racines, néanmoins encadrée, je dirais canalisée, bridée par des liens de fer et de bronze. Et cela va durer pendant 7 ans, baignée par la rosée du ciel et à l'écart des hommes, se nourrissant d'herbes en compagnie des bêtes des champs. Qu'est-ce que cela peut bien signifier pour nous aujourd'hui? Je dirais que...
1: Nabucodonosor,
0: c'est la figure de l'homme, hein. De l'homme sans Dieu, l'homme qui sert les idoles et qui ne sont rien d'autre que des projections de lui-même. C'est-à-dire l'homme aujourd'hui qui dit, je fais ce que je veux, je n'ai de loi.
1: Autosuffisant.
0: Exactement.
1: Et donc cet homme?
0: Eh bien cet homme, voici que par amour, Dieu va l'abattre, l'émonder, comme il dit dans Saint Jean, hein, et il va seulement préserver les racines qu'il va ligaturer avec le fer et les bronzes, deux métaux qui signifient la loi, le fait de le mettre en face d'une autre loi que la sienne, c'est-à-dire face au décalogue.
1: Et Dieu va continuer en baignant cette souche, qui rappelle évidemment la souche de Jessé dont parlait Isaïe, avec une rosée, la rosée du ciel, cet endurant. Cette rosée du ciel, c'est évidemment l'image du baptême, des sacrements, de la liturgie. Et elle vient du ciel et pas de la terre, cette rosée, parce qu'elle n'est pas l'invention des hommes, mais véritablement un don de Dieu. Et cet endurant, c'est comme une semaine de temps, le temps d'une création au livre de la Genèse. 7 jours pour pouvoir recréer cet homme.
0: Exactement. Ce temps nouveau, on peut l'assimiler au catéchuménat, hein, un temps de gestation, d'engendrement, pour faire de cette vieille souche pleine d'orgueil, qui sont les fils d'Adam, un arbre superbe, l'image d'un chrétien debout, c'est-à-dire le Christ lui-même, qui évoque en parlant le grain de sénevé, cette toute petite graine, qui devient un arbre superbe.
1: Ainsi s'achève notre émission sur Nabucodonosor et le grand arbre. Pour suivre notre actualité, vous pouvez évidemment aller sur notre site internet etiennetarnot.com ou sur ma page Facebook et mon compte Instagram. Bonne semaine à toi, Jocelyne.
0: Bonne semaine à toi, Étienne. Et surtout, bonne semaine à tous.

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1: Votre enfant semble sans arrêt dans sa bulle, devient de plus en plus irritable, ou bien peine à entrer en lien avec les autres, et même peut-être avec vous, ses parents. Alors peut-être est-il tout simplement devenu un enfant écran. Plus qu'un phénomène de société, il s'agit désormais d'alerter sur ce qui est devenu une catastrophe sanitaire. Alors justement, étant donné que ce temps d'écran s'allonge, et de plus en plus tôt, bien évidemment, par enfant, comment remplacer l'addiction aux écrans par un lien affectif? Oui, bien entendu, on en arrive là. Eh bien, je reçois cette invitée experte en la matière qui est Sylvie Ozika. Bonjour Sylvie.
2: Bonjour.
1: Ravie de vous recevoir dans cette émission Enquête de
2: Merci.
1: Sens.
2: Merci.
1: Vous qui êtes, on peut le préciser, avec votre mari, vous êtes pédiatre, vous faites partie des membres fondateurs de ce collectif Surexposition écran, hein, c'est ça. Vous qui exercez par ailleurs en libéral à Rosny-sous-Bois, vous recevez également à l'hôpital Jean Verdier de Bondy, où vous avez d'ailleurs créé, pour que les auditeurs sachent bien qui vous êtes, en 2019, la première consultation dédiée à la surexposition aux écrans. Justement, j'ai envie de commencer par ça, Sylvie. Cette consultation ne devrait pas exister. C'est ça que vous vous êtes dit au départ, tellement ces enfants ne sont pas malades, au fond. C'est quand même fou ce qui se passe autour de cette malédiction des écrans.
2: Bah, c'est lié à son mauvais usage et à un défaut d'information des parents. Si les choses étaient faites dans le bon ordre, peut-être qu'on n'en serait pas là. Donc effectivement, cette consultation ne devrait pas exister, puisque je vois des enfants qui sont exposés aux écrans et qui ont une atteinte de leur développement de façon importante. Il faut savoir que maintenant, cette consultation, depuis 2019, elle s'est aussi diffusée. Moi, c'est la première consultation hospitalière. Mais il y a plusieurs membres, notamment du collectif sur exposition à écran, pédopsychiatres, médecins, pédiatres, qui y travaillent et qui offrent une consultation à ce type de problème qui, effectivement, ne devrait pas exister.
1: Alors, vous commencez avec le petit Liam, c'est un peu le point zéro, le patient zéro, si je puis dire. Hein. Enfin, en tout cas, vous en parlez dans votre livre. Comment se présente le petit Liam, finalement? C'est un enfant qui est forcément dans sa bulle, donc celui qui est surconnecté, qui est déjà très, très, très, très, très, très envahi. En tout cas, il est dans son environnement, les écrans sont très présent, voire parfois omniprésent dans la maison, dans la poussette, que sais-je encore, voilà, partout dans les trains, les transports.
2: Tout à fait.
1: Comment se présente-t-il à vous, ce petit Liam et ses autres enfants écrans?
2: Déjà, tous ces enfants, c'est le premier, mais il y en a eu bien d'autres.
1: Bien évidemment.
2: Voilà. Je pense que ça concerne tout le monde, en fait. C'est là le souci. Et évidemment, quand on arrive dans des extrêmes, mais qui sont en fait très faciles à atteindre, malheureusement, de plus en plus. Parce qu'en fait, on vit dans un monde nouveau sur lequel nous n'avons pas eu, je parle en tant que parent également.
1: Vous avez 5 enfants. Là,
2: oui, j'ai 5 enfants. Maintenant, ils sont grands et je suis grand-mère. mais voilà, je pense que si très tôt, moi, je plaide plutôt pour dès la maternité, la grossesse et évidemment à la maternité et ensuite très tôt, l'information était donnée. Parce qu'il ne s'agit pas de revenir en arrière à aucun moment, je vais dire, les écrans sont achetés ou... Voilà, c'est comme ça, toute grande révolution, il faut connaître les avantages et les inconvénients. Et malheureusement, nous sommes totalement dans les inconvénients pour les enfants, en tous les cas, dans le cadre du développement des enfants, parce qu'on n'a pas eu l'information. Et je pense que c'est pas des mauvais parents, et ceux qui nous écoutent, qui se retrouvent avec un usage des écrans difficile, vous n'êtes pas des mauvais parents du tout. Et moi, à aucun moment,
1: je ne culpabilise
2: de rien, parce que je trouve que c'est très difficile. Déjà, élever un enfant, c'est difficile dans le monde d'avant, qui était bien moins numérique. Mais là, maintenant, il y a deux mondes dans lesquels nous vivons, quelque part, et qui sont complètement ensemble, à la fois le monde réel dans lequel, si on peut dire ça comme ça, on doit donner des règles et des interdits, ainsi de suite. Et ce monde du numérique aussi, il faut bien connaître les risques. Et les risques liés à notre propre usage d'adulte, c'est d'abord cela. Avant de parler de ce petit Liam qui va se retrouver des heures devant les écrans, c'est nous les adultes, la première réflexion qu'on doit avoir, qu'est-ce qu'on fait? Il y a cet enfant dans la pièce, ce bébé vient d'arriver, qu'est-ce qu'on fait avec l'usage de notre smartphone? Qu'est-ce qu'on fait avec l'usage de la télévision qui est dans la pièce, avec notre portable, avec notre ordinateur, notre télétravail, enfin bref, voilà, nous adultes. Et puis après, on met l'enfant au cœur et non pas le smartphone au cœur de ses relations.
1: Cœur de notre livre et de notre émission. Ces petits patients-là, dites-vous, je les reconnais avant même que leurs parents se soient levés à l'appel de leur nom, à leur façon de se tenir, à leur regard qui n'accroche rien, à ces mots qu'ils répètent surtout, j'ai fini par appeler YouTubeish. La langue étrange, dites-vous, qui vient aux enfants, qui passent de trop nombreuses heures devant les écrans. Un mélange de bouts de comptines, de quelques mots, souvent en anglais, entendu sur YouTube et répété en boucle avec cette même intonation curieuse, artificielle, directement copiée sur les voix des dessins animés qu'ils regardent.
2: Oui.
1: Alors, nous, on n'en est pas encore là, à la maison, donc ça va, je m'inquiète pas. Non, mais ça va vite, c'est ça que Xavier l'a dit.
2: Ça va à toute vitesse. Mais parce qu'en fait, la première raison pour laquelle les parents donnent les écrans, et on peut bien les comprendre, c'est parce que ça calme l'enfant. C'est un effet absolument incroyable. Donc, vous avez un petit enfant, vous êtes éventuellement enceinte, vous êtes fatigué, enfin, des tas de raisons ou pas de raisons, et vous allez vous retrouver à donner votre écran parce qu'il va y avoir un petit trop et autres, et l'enfant va se calmer instantanément, même dès l'âge de 9-10 mois. C'est assez impressionnant. Mais tout petit. En fait, l'enfant est attiré par ce qui attire son parent. Donc, déjà, on reprend la première question. Et vous, parents, qu'est-ce que vous faites? Parce que si vous avez un smartphone collé dans votre main, ce que quand même le cas de beaucoup de monde, n'est-ce pas? Et encore une fois, c'est pas une critique, c'est un constat. Donc l'enfant, il est attiré par quoi? Si vous aviez un hochet dans la main en permanence, peut-être qu'il prendrait votre hochet, mais il est attiré par ce smartphone qui attire, vous, adulte, votre attention. Donc l'enfant va être attiré par ça, et puis, oh, il va s'énerver, il va être un petit peu en difficulté. Maman va se rendre compte que, oh, il se rend compte que là, il ne bouge plus, qu'il est beaucoup plus calme. Et c'est comme ça que de ces 5 minutes, on arrive à des 6 heures, par jour. Évidemment, c'est pas en un instant. Et à chaque fois, quand je dis ça, on me dit, oh là là, mais ce sont des mauvais parents qui feront des choses comme ça. Pas du tout. C'est notre société qui est mauvaise derrière tout ça, et on en parlera.
1: Ouais.
2: C'est-à-dire qu'on n'a pas expliqué ce produit qui est addictif et qui est fait pour être addictif, et autant pour les bébés, les enfants, que les adultes.
1: Un bébé, il va regarder 5 minutes. En fait, évidemment.
2: Bien sûr, il va regarder 5 minutes, puis 10 minutes, et puis on va se dire, bah tiens, il mange pas bien. Il a 18 mois, il est opposant. Qui n'a pas connu ça? Il veut pas manger ceci, cela. On lui met une petite comptine, et ça y est, il ouvre la bouche, et ça se passe très bien. On mange 4 fois par jour, 5 fois
1: bien,
2: par jour.
1: C'est pas bien,
2: bah non, c'est pas bien. Parce que ce n'est pas manger, c'est se remplir. Et puis c'est surtout vous additionner des temps. Un quart d'heure pour manger, puis un autre quart d'heure pour se calmer, puis un quart d'heure parce qu'il s'ennuie, que je sais pas, où je fais la cuisine et j'ai besoin de l'occuper. Et puis derrière, il y a la petite musique aussi. Il va peut-être apprendre des choses après tout. Moi, j'ai entendu certains médias et autres qui vont dire, on apprend peut-être des choses après tout à mon enfant. Et puis peut-être que moi, je me sens pas suffisamment douée pour pouvoir apprendre beaucoup de choses à mon enfant. Donc peut-être que le numérique va le faire. Enfin voilà, il y a toutes ces idées qui viennent dans la tête des parents.
1: C'est vrai ça.
2: Et ben oui, tout à fait. Et on se fait totalement piéger. Et là encore, je plaide pour le fait que si on avait une information précoce, honnête, sans conflit d'intérêt, j'ai oublié de le déclarer, je n'ai aucun conflit d'intérêt sauf celui d'aider les familles et les enfants. Je n'ai pas de conflit d'intérêt dans le numérique, c'est ça que je veux dire, qui est important, cette notion-là, on ne le dit pas suffisamment parce que ça change vraiment tout. On ne peut pas avoir le même discours de protection et les enjeux ne sont pas du tout les mêmes si on travaille dans le numérique ou si on est exclusivement auprès des enfants et des familles.
1: Oui, bien évidemment. Alors, j'ai même pas précisé, je suis une très mauvaise élève, l'enfant écran, comment échapper à la pandémie numérique, hein, chez Grasset. Donc, c'est un ouvrage qui était paru l'an dernier, qui est toujours à découvrir et que vous avez coécrit donc avec votre époux, Eric Ossica. C'est une pandémie numérique. Donc, c'est presque devenu d'une certaine façon une maladie, que nous développons, mais qui nous rend, on n'est pas tous, malheureusement, deux enfants n'auront pas les mêmes impacts. Hein. Vous en recevez, vous en avez les témoignages au quotidien.
2: Tout à fait. Tout à fait. Dans une même famille, avec la même éducation, notamment par exemple, j'ai un garçon et une fille jumeaux jumelles. Très clairement, souvent la fille est peu atteinte et le garçon l'est.
1: C'est étonnant.
2: Je reçois 80%, 90% de garçons. Après, je trouve que plus en plus, j'ai des filles, mais il y a une proportion.
1: Qu'est-ce qu'elles font de plus, les filles? Qu'est-ce qu'elles ont de plus, les filles, pour résister?
2: Elles sont probablement plus dans le care, dans le relationnel, le cerveau social est peut-être un peu plus développé, et ce qui fait qu'on va être moins enclin à se retrouver scotché et plus à aller vers d'autres choses.
1: Ça les
2: aide beaucoup, ça les sauve beaucoup. Mais enfin, dans une même éducation avec garçons et filles mélangeons, il y a quand même une relation à l'écran très différente. Clairement, il y a aussi une sensibilité individuelle. Probablement une sensibilité, je vais aller un peu plus loin, de l'addiction. J'ai dit un mot qui des fois
1: pas encore parlé, hein, pourtant c'est ça.
2: Mais voilà, moi je pense qu'on est tout à fait dans ce phénomène et certains.
1: On parle de sevrage.
2: Je parle de sevrage.
1: Vous parlez de sevrage.
2: Tout à fait, parce que il y a que cette méthode-là que j'ai trouvée pour aider au mieux les enfants et les familles. Mais dans une même famille, je pense que les auditeurs qui nous entendent ressentent bien que mon fils, effectivement, je vois bien quand je le mets devant un film ou un jeu vidéo, c'est compliqué d'arrêter. Je vois bien combien ça l'envahit, hein, c'est le cas de le dire. Et puis ma fille ou mon autre garçon, il ne le vit pas du tout de la même façon. Ouais. Donc ça, je pense qu'il faut être sensibilisé dans une famille avec plusieurs enfants, on voit bien la différence et du coup, évidemment, être plus précautionneux, plus informatif et faire plus attention avec les propositions. Je reviens juste sur le YouTube Leash dont on n'a pas beaucoup parlé là tout à l'heure. Le YouTube Leash, c'est ce que j'ai appelé la répétition de mots que l'enfant entend heure après heure. Et comme j'ai dit tout à l'heure, 5 minutes, 1 heure, 2 heures, 3 heures, et on arrive à des 6 heures, 8 heures par jour.
3: Dans Dora l'exploratrice, dans...
2: Alors, le Dora n'était pas si mal à l'époque.
3: Le vieux Dora.
2: Mais néanmoins, un humain fera toujours mieux, un adulte disponible fera toujours mieux que le numérique. Ça, c'est un message important. D'accord.
3: Ouais,
2: vraiment, quels que soient les contenus qui sont de qualité, ils n'existent malheureusement plus. Hein, c'était Sesame Street à l'époque dans les années 60-70. Maintenant, on n'a plus aucun produit avant 6 ans qui soit supérieur à ce que peut faire un adulte disponible, j'ajoute le mot disponible exprès, auprès d'un enfant pour lui apprendre des nouveaux mots. Et le YouTube Leash n'est pas un langage. Le YouTube Leash est une répétition de ce que l'on a écouté sur YouTube Kids notamment, parce que malheureusement beaucoup de parents utilisent cette application et cette application fait croire qu'elle a des produits pédagogiques, éducatifs, ils sont tous sauf ça.
3: Ouais,
2: parce qu'en fait, de la répétition n'est pas du langage.
3: Oui, c'est ça, en fait, vous dissociez, parce qu'il y a, une part d'affectif aussi, on arrive à notre affectivité là-dedans, ou pas, Sylvie Ozika, est-ce que j'ai raison de dire ça ou pas? Parce que, vous voyez, dans l'apprentissage du langage, me semble-t-il, hein, je ne suis pas psy, mais me semble-t-il, il y a un rapport avec la personne qui transmet.
2: Absolument.
3: Il y a un rapport affectif, alors je ne sais pas si c'est un peu trop de dire ça, mais est-ce qu'il y a un lien?
2: Il y a un lien, absolument
3: pas avec Dora l'exploratrice ou YouTube, c'est sûr.
2: Exactement. Un enfant ne peut apprendre à parler, ça c'est important, le langage ne peut s'installer que dans les yeux d'un adulte disponible. Nous nous regardons
3: c'est
2: en ce moment.
3: C'est pas vrai.
2: Eh bien si, parce que si vous ne regardez pas un bébé quand vous lui parlez, il ne comprend rien à rien. Mais vraiment, et le langage ne peut absolument pas s'installer. Donc ces mimiques qu'on fait des are, coucou mon bébé, comment tu vas aujourd'hui, tout ça, c'est absolument indispensable. C'est comme ça que le cerveau du bébé va s'imprégner des intonations, des mots, de la langue maternelle. C'est pour ça qu'il faut que maman parle sa langue maternelle et c'est pas de voilà.
3: D'accord.
2: D'abord, il faut installer un langage avec la langue maternelle ou paternelle, la personne qui est au plus proche de l'enfant, pour que le langage se développe avec un adulte disponible. Donc on en vient à cette fameuse notion de technoférence, qui est le fait que le parent est pris par son écran et ne regarde pas autour de lui, et notamment ne regarde pas son bébé. Et donc, si vous regardez votre smartphone, mais vous n'avez pas les yeux plantés dans les yeux de votre bébé, et c'est ce qui se passe au quotidien, regardons autour de nous, et dès la maternité, moi je le vois, eh bien, il va y avoir des défauts d'acquisition du langage. C'est-à-dire que ce bébé, il va pas comprendre ce qui se passe. Ça, c'est absolument essentiel. Et du coup, on a aussi des troubles de l'attachement, des troubles des interactions précoces qui s'installent. Et donc, c'est là où on devrait faire un paquet d'informations de prévention, ce que nous faisons pas actuellement en France et dans beaucoup de pays, pour dire aux parents, voilà l'enjeu. L'enjeu est, votre enfant ne va pas pouvoir apprendre à parler si vous n'êtes pas là, avec lui, présent. Et là, maintenant, on a des parents qui sont absents-présents, ou présents-absents, comme vous voulez. Et c'est pas de leur faute. C'est parce qu'on ne leur a pas expliqué de nouveau, de façon assez intuitive qu'on avait auparavant, mais il n'y avait pas ce fameux objet, comment un enfant va pouvoir apprendre à parler, comprendre le monde qui l'entoure.
3: Les enfants ne nous regardent plus, les bébés ne nous regardent... Enfin, les enfants, en fait, ex-bébés, donc, ne regardent plus leur maîtresse, leurs proches, leurs parents dans les yeux, si vous, ça vous le remarquez. Vous parlez du regard baissé, je crois.
2: Oui,
3: au début
2: absolument.
3: De votre
2: c'est pour ça qu'on dit lève les yeux, parce que en fait, quand vous êtes en permanence sur une tablette, sur un smartphone, on le fait. Regardez, nous, en train de regarder notre écran, on a les yeux baissés.
3: Dans l'émission, donc on essaye de se regarder. Mais
2: là,
3: après,
2: on se regarde bien. Même. Mais on est tous, quand on se regarde, en train de regarder un écran, si quelqu'un l'observe, on va voir que notre regard est figé. D'ailleurs, un bébé, il ne bouge plus du tout, il cligne plus des yeux, il est complètement saturé de d'informations qui saturent justement son cerveau. Donc, il est complètement amimique et du coup, tout ce qui l'entoure ne le concerne pas. Donc, le monde qui l'entoure, il ne peut pas l'appréhender puisqu'il est complètement pris dans cet écran qui le fixe totalement.
3: Sylvie Chocron, votre consoeur, collègue, je ne sais pas, dit que les enfants sont hypnotisés. Il s'agit d'hypnose.
2: Absolument. Saturés, hypnotisés, envahis totalement. Et ils ne peuvent pas traiter cette information parce que cette information, elle va beaucoup
3: trop vite.
2: Avant quel
3: âge, l'information? 6 ans, du coup?
2: Bah oui, je dirais avant 5-6 ans. Après, c'est toujours pareil. Si vous êtes disponible, je répète encore cette disponibilité, je le répète, l'adulte est avec son enfant en train de regarder un dessin animé et fait des échanges en disant « t'as vu ce qu'il est en train de faire ? Oh là là, il a fait une bêtise, je ne sais quoi. » Eh bien là, les choses vont bien se passer. Et donc l'écran n'est pas à diaboliser dans ce sens-là. Mais il faut savoir quand même ce qu'on donne. Et donc, on va le dire aussi tout de suite, parce que ça, c'est important. L'usage des écrans en visio avec la famille, ça peut et ça pose aucun problème.
3: D'accord.
2: Nous sommes pas avec les algorithmes, parce qu'on n'a pas parlé de la captologie, mais quand même les contenus qui sont donnés aux enfants, comme les contenus qui sont donnés aux adultes et aux ados, sont des contenus qui sont faits pour être addictifs.
3: Ouais.
2: Ils sont faits pour que vous ne lâchiez pas. Comment vous voulez que les dark patterns et tous ces systèmes qui sont faits pour que vous ne lâchiez pas. Donc l'enfant est complètement hypnotisé, capté, ne s'intéresse pas à ce qui l'entoure. C'est pour ça que souvent les parents disent, bah, il a plein de jouets, il s'en occupe pas, il joue pas avec. Bah, bien sûr. Parce que ce qui va gagner, c'est ce fameux écran et qui va l'hypnotiser.
3: Là, quand on en arrive là, ça veut dire que c'est trop tard. Est-ce que c'est
2: jamais
3: à un moment donné, ou c'est ce que j'allais vous demander, évidemment, avant de commencer l'émission?
2: C'est jamais trop tard.
3: Le sevrage est toujours difficile, on est bien d'accord.
2: Mais pas tant. C'est ça qui est surprenant. Moi, depuis 2019, je fais cette consultation et donc j'ai échangé évidemment beaucoup avec les familles. Les enfants sont de plus en plus petits puisque j'avais trop de monde. Donc maintenant, ils ont 2 ans, 3 ans. Hein. Avant, c'était moins de 6 ans et on est descendu.
3: Ouais.
2: Les parents disent quasiment tous, c'est difficile ou c'était pas aussi difficile que je pensais. Donc il y a deux types de réponses. Et surtout, ça dure une semaine.
3: Une semaine.
2: Une semaine. Oui. Une semaine, c'est très peu en fait. C'est très peu. Une semaine un peu difficile pour certains et pas si difficile pour d'autres. Encore une fois, j'ai des réponses et là je parle de vécu, vraiment, de familles qui racontent ce qu'elles ont fait à partir du moment où je leur ai expliqué comment un enfant apprenait à parler, quels étaient les impacts de la technoférence. Je répète, le fait que le parent soit sur son écran, on ne peut pas garder un bébé en télétravail, c'est impossible. On ne peut pas garder un enfant en étant complètement scotché sur son écran pour des bonnes ou mauvaises raisons. C'est pas possible. L'enfant va aller mal à un moment ou à un autre et va du coup pleurer et du coup l'enchaînement anormal va se faire. C'est qu'on va lui donner une tablette pour le calmer et du coup on va se retrouver soi-même de nouveau
3: dans la spirale,
2: télétravail et dans la spirale. Donc, en fait, ce sevrage est tout à fait possible. Ce que me disent très bien les parents, ce que j'ai compris au fur et à mesure de ces années, hein, parce que ça va faire plus de 6 ans maintenant que je m'occupe de cette situation-là. Ouais. Et c'est difficile, encore une fois, pour certains, dès le début. Si tout le monde s'y met, ça va. Donc, moi, je convoque un peu le grand-père, la grand-mère, parce que les grands-parents, des fois, ils se trompent aussi, hein, et ils pensent que le numérique va faire mieux qu'eux. Bien sûr que non. Et les frères et sœurs aussi, qui peuvent être aussi tout à fait proactifs pour aider le petit frère, la petite sœur qui est en difficulté. Et si tout le monde s'y met, le papa qui était peut-être trop absent aussi, voilà, est informé des enjeux, eh bien, en une semaine, on change vraiment la donne. C'est vraiment, vraiment, vraiment dommage qu'on en soit là et qu'on puisse pas faire les choses en amont. C'est-à-dire que maintenant, on fait beaucoup de travail et d'investissement dans la réparation, dans l'aide aux familles d'enfants qui ont des difficultés. On devrait vraiment investir dans une prévention bien plus claire, bien plus importante. Mais il y a un mais toujours. L'enjeu financier est majeur.
3: Ça,
2: je vais pointer quelque chose qui est quand même important. On est dans la même problématique un peu qu'on a connue avec l'alcool, avec le tabac. Et dans le numérique, il faut pas être naïf. Moi, j'ai appris à ne plus être naïve. Eh bien, il y a des enjeux financiers absolument colossaux. Et on se dit qu'après tout, un petit enfant, bah, c'est un bon client.
3: Ouais.
2: Je suis un peu
3: consommateur,
2: cynique, mais quelque part, il y a du vrai dans tout ça.
3: Je peux vous demander quelques tips quand même pour les parents qui nous écoutent, qui n'auraient pas encore lu vos livres.
2: Mais dommage.
3: On peut voir les liens absolument après l'émission, Sylvie Ozica. On commence par quoi, s'il fallait quelques tips là?
2: Donc effectivement, dans notre livre que je conseille, évidemment, il y a à la fois du constat, mais il y a aussi des solutions. Il y a même une ordonnance à la fin que je donne aux familles et où j'essaye de donner le plus de détails possible parce que j'essaye d'être pratique aussi de par mon activité professionnelle quotidienne. Les premières choses, c'est se poser la question de soi-même, encore une fois, en tant qu'adulte, qu'est-ce qu'on fait? Quel est le centre, mon bébé, le smartphone? Quelle est mon addiction par rapport aux réseaux sociaux, au télétravail aussi, encore une fois, hein, ou aux jeux vidéo ou autres. Donc déjà, la première chose, c'est de se dire, mon écran, quel qu'il soit, je le pose, je le retourne, je suis avec mon bébé, avec mon enfant, je suis entièrement disponible.
3: Ouais,
2: vraiment.
3: Première chose.
2: Voilà. Des choses aussi très simples qui sont, on sort beaucoup, on sort un petit livre, les bébés adorent les livres et très tôt dans l'enfance, dès 6 mois, 7 mois, on peut tout à fait trouver des livres en carton, en plastique et puis après, voilà, quand on commence ça, c'est assez magique. Si on commence tardivement, eh bien il y a toujours une possibilité, même tardivement, de réussir à ça. Et puis là, je vais dire un truc en tant que médecin, alors là, c'est la canicule, c'est un peu compliqué, mais sortir, ça ne pose aucun problème. c'est même très bon pour les enfants et les familles.
3: Et on sait à quel point on crée des enfants d'intérieur.
2: Hein. Et c'est ça, exactement. On crée des enfants d'intérieur, problème, hein. Donc on va revenir en arrière et créer des enfants d'extérieur.
3: D'extérieur, hein, comme nous.
2: Il faut sortir, c'est important parce que l'enfant va bouger dans son corps, il a absolument besoin de ça. Il va être exposé à la lumière naturelle dont nous avons tous besoin pour notre morale, c'est important. Il va être dans l'interaction du monde qui l'entoure, à regarder les oiseaux, le bus, les pompiers, et donc apprendre des mots en relation avec des faits. Ouais. Et donc là, c'est du vrai langage. Et puis encore une fois, l'adulte a mis son portable dans sa poche. Donc il n'y aura pas de risque d'accident non plus, parce que ça aussi, c'est un autre point. Quand on va aller jouer dans les squares et tout, bah, si on est sur son portable, on regarde absolument pas ce que fait son enfant qui donne des clins d'œil en regardant si mon parent me regarde. Ben, il a ouais qu'une envie, c'est de replonger
3: c'est
2: dans votre
3: ça,
2: regard.
3: C'est ce que vous dites beaucoup. Vous avez,
2: oui,
3: vous
2: le regard, le regard.
3: Oh,
2: on lève les yeux.
3: C'est une souffrance énorme, en oui fait, le fait de cumuler. C'est, bon, si ça arrive une ou deux fois, c'est pas très grave, mais
2: bien sûr,
3: on peut toujours être pris par autre chose, par un frère, une soeur.
2: Et les enfants aiment l'honnêteté. Excuse-moi, là, je réponds à un SMS, c'est super important. Ou là, j'ai un mail important, tu sais, maman, elle a du travail, elle a ça à faire. On se dit, j'ai 10 minutes, tu sais, je vais faire ça. Mais on est honnête avec son enfant. Oui. Je le fais, et je le fais parce que c'est important. Mais là, ça y est, je m'arrête. Je vais pas me mettre à scroller sur les réseaux. Et c'est là où les parents...
3: Ça génère une souffrance énorme, Sylvie Ozika. Ça génère
2: oui
3: quoi, ça?
2: Eh bien, il y a, alors là aussi, je n'ai pas cité, mais il y a plein d'études aussi qui vont dans ce sens et qui montrent bien que quand on n'est pas en interaction avec son enfant, eh bien, dès les premières semaines, mois, on va avoir des troubles du langage, des troubles des interactions, comme j'ai dit tout à l'heure. Et puis, oui, pour les plus grands, c'est aussi une grande tristesse. Je suis en train de jouer au foot. Papa, il vient me voir en train de jouer au foot. Il me regarde pas au moment où j'ai mis le but ou j'ai fait telle action parce que, hop, il est capté sur son portable. Ou on fait des visites au musée ou autre et l'adulte est capté. Eh bien, la visite n'aura pas du tout le même intérêt, les interactions ne vont pas du tout être les mêmes. Donc il y a vraiment des enjeux, encore une fois, au quotidien, qui sont très importants pour l'enfant. Donc la première chose, se poser la question. Et après, vous disiez, je réponds par rapport aux petits tips pour pas qu'on les oublie.
3: Bah, spoiler votre fille, je sais.
2: Non, mais dans le quotidien, parce que là, l'ordonnance, c'est plus dans des situations où on va être vraiment en difficulté, mais néanmoins, il y a des points importants. C'est la notion des quatre pas hein, que notre collectif sur exposition écran a créé. Ça vient de chez nous, on va dire, parce que c'est souvent ouais repris. Et s'il y a une chose que vous devez vraiment essayer de mettre en place, c'est pas d'écran dans la chambre. Alors là, tout le monde doit froncer les sourcils en se disant « Oui, mais moi, j'ai mon téléphone dans ma chambre ou j'ai la télé dans la chambre. » Eh bien, un enfant doit être préservé des écrans dans l'endroit où il dort. C'est vraiment important, et l'ado aussi.
3: Suite de l'ordonnance après la pub.
2: D'accord.
3: À tout de suite, Sylvie Ozika.
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3: Comment remplacer l'addiction aux écrans par un vrai lien, de vrais liens affectifs qui nourrissent et eh bien développent, aident vos enfants à se développer tout simplement normalement. On en est arrivé là, hein. Sylvie Ozika est avec nous, pédiatre qui a coécrit avec son mari L'enfant écran, comment échapper à la pandémie numérique chez Grasset, avec tout plein d'explications, les retards évidemment hein, de notre pays, de notre société par rapport à tout ça, mais aussi des solutions.
2: Oui.
3: Heureusement, à la fin de votre livre, au cœur de votre livre, et à la fin en particulier, avec cette ordonnance à découvrir. Juste avant, c'est vrai qu'on parlait juste tout à l'heure là des impacts. Il y a aussi, même dans la, vous disiez, la motricité fine en particulier. Vous en parlez dès le début du livre, ça, les difficultés, les retards en dessin. On
2: oui
3: voit tout de suite des retards par rapport au, par exemple, hein, vous, ça m'a marqué, les tout petits qui en maternelle dessinent des bonshommes et qui par rapport à un enfant qui est privé d'écran, eh bien voilà, représente mal le par exemple voilà le bonhomme ne sourit pas ou bien n'a pas d'air,
2: c'est beaucoup moins riche en fait,
3: expressif, c'est pas riche.
2: Tout à fait. Et ça, c'est une question d'entraînement. Et ça, quand on réfléchit un peu, c'est assez logique. Si vous passez du temps à utiliser un crayon, une craie, un pinceau,
3: ouais,
2: et que vous utilisez votre petite main pour faire des tas de choses, mais ça peut être aussi emboîtement des cubes, ainsi de suite, eh bien, vous avez une certaine facilité motrice, hein, de la motricité fine, qui va vous amener progressivement à faire des dessins de plus en plus perfectionnés, on va dire, ce qui prépare à l'écriture. Il faut pas l'oublier pour les maîtresses, hein, elles le savent bien, évidemment, c'est le cœur de leur métier.
3: Oui.
2: Et la deuxième chose aussi qui est importante, c'est que quand on voit ces dessins qui sont très pauvres, c'est aussi parce que l'enfant n'a pas levé les yeux. On en revient à lever les yeux. Si on lève les yeux autour de soi et qu'on regarde que madame elle est coiffée comme ça, que monsieur a tel habit, que madame a mis une jupe, eh ben on va redessiner toutes ces choses-là. Parce qu'on les a vues, on les a...
3: Pour de vrai.
2: Mais oui, sur le dessin, ça va être beaucoup plus riche qu'un enfant qui est en permanence, malheureusement, sur un écran qui ne lui apprend encore une fois rien en fait, quasiment hein. avant 5-6 ans. C'est pas quasiment, ça ne lui apprend rien. Et en termes de mains, on dit les mains molles, les mains papillons, parce que ce sont des enfants qui n'utilisent pas leurs mains.
3: Les mains molles, oui. C'est étonnant ce que vous dites.
2: Bah oui, parce qu'ils font rien. Mais quand vous êtes fixé sur un écran, 1 heure, 2 heures, 3 heures, 4 heures, 5 heures, 6 heures par jour, il faut aussi du temps pour dormir, pour faire d'autres choses. Eh bien, tout le temps que vous auriez dû passer à utiliser vos petites mains, votre cerveau, à comprendre le monde en troisième dimension qui vous entoure, n'est pas fait. Donc, évidemment, vous cumulez, si c'est fait pendant 3 heures, une journée, sur un mois, on n'en parle pas, mais on ne parle pas de ça. On parle d'un quotidien qui se répète, parce que nous sommes devant un produit addictif. Je vais un peu choquer, mais je vais vous dire, on donne de la cocaïne aux enfants, et on se demande après pourquoi ils ne peuvent plus s'en passer. C'est très fort, ce mot, parce que je veux un peu, voilà, moi j'en ai assez de voir des enfants cassés, et des enfants dont les parents veulent faire au mieux, et qui se sont fait piéger. Et il y a vraiment un défaut d'information, malheureusement, parce qu'on ne donne pas assez la parole aussi à des gens, je pense comme moi, qui voient toutes Absolument. Ces familles, et qui n'ont pas de conflit d'intérêts, j'en reviens là. Donc on doit pouvoir utiliser ses mains de façon quotidienne pour pouvoir bien dessiner, préparer l'écriture, et ça demande à ne pas être capté par un écran.
3: Et aider papa et maman à ranger, à passer l'aspirateur,
2: ça chouette.
3: On y va, à go-go.
2: On ne punit pas son enfant parce qu'on lui dit viens m'aider à faire le ménage. Les enfants, avant l'adolescence, on va le dire clairement, ils sont prêts à faire des tas de choses avec nous, c'est tout bête, tout simple, mais franchement, c'est vraiment important. Et quand vous étendez le linge, quand vous êtes en train de vider le lave-vaisselle, faire de la cuisine, moi j'entends souvent les parents, ils disent « Ah ben je vais le mettre devant l'écran parce que justement c'est compliqué, j'ai peur qu'il se brûle, j'ai peur qu'il se fasse mal ». Eh bien, ça va vous prendre 10 minutes de plus dans votre emploi du temps, c'est vrai. Ça va être un petit peu plus le bazar. Peut-être qu'un jour on va casser une assiette, mais après tout, l'enjeu, il est majeur. Donc un enfant aime ça, vraiment. Il aime faire le ménage avec maman, fille et garçon d'ailleurs, je vais le dire.
3: Ouais,
2: faire de la cuisine, aller faire les courses, porter telle chose, ranger. Et figurez-vous que pendant tous ces moments-là, eh ben il apprend à classer, à dénombrer, le plus grand, le plus petit, derrière, dessous, devant, ainsi de suite. Moi, j'ai des tas d'enfants de 4 ans qui ne savent pas situer un objet en disant il est dessous, dedans, derrière, parce que toutes ces notions-là ne sont pas apprises. Les enfants, le matin, qui s'habillent devant la télé, ils n'apprennent rien. Ils ne savent pas mettre une fermeture, ils savent pas lacer leurs chaussures, ils ne savent pas mettre des boutons. Parce qu'encore une fois, c'est une histoire d'entraînement. Si vous êtes capté par l'écran et que maman finit par habiller l'enfant parce qu'il faut se dépêcher, qu'on est en retard, tous ces petits moments, en fait, mis bout à bout, permettent à l'enfant de grandir, de s'éduquer, et c'est cela qui nous manque, parce que ces petits moments, ils sont bien plus importants que tout ce qu'on va faire ensuite à l'école. Il faut arriver avec ces données-là, que malheureusement, beaucoup d'enfants n'ont pas. Et les maîtresses de petites sections le disent très bien, d'ailleurs.
3: Ouais,
2: elles constatent tout ça.
3: Elles le voient
2: bien
3: tout
2: sûr.
3: De suite, elles le disent pas.
2: Elles les appellent les enfants écrans.
3: Ah ouais.
2: D'où le titre de notre livre.
3: Ouais, tout à fait. Et alors, les repas. C'est vrai que j'aimerais bien qu'on en parle, parce que on a de plus en plus d'enfants, de parents solo, de papa, oui. De maman, voilà, soit en garde alternée, soit en garde totale. Et les repas, quand il y a en plus qu'un seul enfant, peut s'avérer quand même compliqué à gérer sans écran dans la durée, Sylvie Ozica. Est-ce que vous avez des tips à conseiller aux parents démunis à
2: ce Oui, moment oui. Alors, il y en a de multiples. Mais d'abord, il faut savoir que manger, c'est pas hop, je m'assois à table.
3: D'accord.
2: Manger, c'est tout l'avant, le pendant et l'après. On l'oublie un peu trop.
3: Ouais.
2: Et justement, je viens de dire, si on fait les courses avec sa maman, son papa, si on commence à préparer à manger, on va mettre dans la bouche, on va goûter, on va dire, ah, c'est bon, c'est pas bon. Enfin bref, tous ces moments-là, c'est important pour aller ensuite s'installer pour manger. D'accord? Parce que sinon, c'est, voilà. Et là, face à face, c'est pas une bonne idée non plus. Donc,
3: D'accord. Idéalement,
2: après un coup qu'on est à table, eh bien, c'est bien d'être tous ensemble. Chacun s'occupe un petit peu de son assiette. C'est bien mieux que d'être en face-face. Donc, il vaut mieux que les parents, si possible, ou même si maman est toute seule, voilà, qu'on mange ensemble et que maman commence, même s'il est un peu tôt, à manger avec son enfant. C'est important parce qu'en fait, qu'est-ce que font surtout les enfants dans tous les domaines? Et le repas, c'est pareil. Ils font ce que font le parent, pas ce que dit le parent. On est dans le mimétisme total.
3: Pour faire un sevrage à table, on commence par prendre tous les repas avec son enfant.
2: Le plus possible, ensemble, en essayant aussi de préparer à l'avance. C'est-à-dire
3: D'accord.
2: de dire, bah, écoute, on va faire à manger,
3: si
2: on va
3: aller,
2: voilà, si tu m'aides, tout ça. Et ça sera beaucoup plus facile pour l'enfant d'appréhender. Après, faut le laisser aussi toucher les choses, parce que des fois, les parents n'osent pas. Donc, t'as ton morceau de pain, t'as ta carotte, et puis, à côté, pour un plus petit, on va donner à la cuillère. Mais il est important d'être un peu sale, hein, d'utiliser. Faut pas non plus repeindre la cuisine. On est bien d'accord, faut trouver des limites comme toujours. Et c'est comme ça que les choses progressivement vont se faire. Et puis ce qui va aider aussi, c'est l'exemple des autres. Donc si on peut mettre son enfant en collectivité, en crèche, en halte garderie, des moments
3: ça pour les
2: petits,
3: quand même, hein, finalement.
2: Ça a ses atouts.
3: Quand on est seul,
2: tout
3: quand
2: à fait.
3: Seul à la maison,
2: c'est important et ça peut aider effectivement à déclencher un petit peu des choses. Puis il faut en parler avec son médecin aussi, le pédiatre, il peut aussi tout à fait aider.
3: On dit pas très souvent, on va automatiquement cocher la case psy avant parfois demander tout simplement. Non mais c'est vrai, c'est un réflexe qu'on n'a pas forcément.
2: Moi je demande de façon systématique et les repas, comment ça se passe et comment il dort. Le sommeil et le repas, c'est absolument essentiel. Bah oui, c'est vraiment des points importants dans la vie. Et donc tout à l'heure on parlait des quatre pas et je parlais de l'endroit où il ne faut pas d'écran, donc un lieu, mais dans les trois autres pas, il y a justement le moment du repas. Donc idéalement, il n'y a pas d'écran pendant le repas. Parents, s'il vous plaît, rangez votre téléphone, ou ne pas ranger, retournez-le et retirez le maximum de notifications, parce que ça faut pas oublier que les notifications essentielles, hein, et on le met éventuellement de côté, il n'y a pas de tablette sur la table, il n'y a pas la fameuse télé allumée en arrière-plan, où plein de parents me disent, mais non, il la regarde pas, ne vous inquiétez pas, c'est pas grave. Mais si, il la regarde, il va se retourner, et puis surtout, qu'est-ce qui se passe? Vous, l'adulte, vous regardez l'écran.
3: Ouais.
2: Donc, vous regardez l'écran, vous ne regardez pas votre enfant. Donc, vous n'avez pas du tout la même attention. Et on ne va pas entraîner les mêmes conversations si on n'a pas l'attention qui va bien auprès de son enfant. On s'en est tous rendu compte. Si on éteint la télé, on éteint le téléphone, il va peut-être pas beaucoup parler la première fois, la deuxième fois, mais je peux vous dire que la troisième fois, il aura sûrement des choses à dire. Et
3: oui,
2: c'est important
3: c'est
2: pour son développement.
3: Dire, Zika, au départ, il faut que l'enfant parle. Enfin, comment faire pour initier une conversation avec un enfant de 4 ou 5 ans
2: Eh bien, justement, être disponible. Donc, justement, ce fameux écran.
3: Au début,
2: écran,
3: c'est normal d'avoir rien à dire, puis après, ça va venir.
2: Et ça va venir, et puis d'autant plus qu'il n'y aura pas d'écran qui vont le perturber dans la conversation. Puis deux autres points pour être complet sur ces quatre pas.
3: Et tant pis s'il pleure au début.
2: Et tant pis s'il pleure.
3: Voilà.
2: Et tant pis s'il pleure parce que il faut expliquer. L'enfant, il a besoin d'un climat sécur avec des limites. D'accord. L'enfant va mieux s'il a des limites très claires. Alors, il faut trouver la juste mesure, évidemment. Mais les enfants rois, hein, on va dire ce mot, sont malheureux, en fait, hein, contrairement à ce qu'on peut penser. Et ils ont vraiment besoin de savoir quelle est la ligne à droite, quelle est la ligne à gauche, en termes de respect pour les autres, en termes de son environnement, enfin, ainsi de suite. Donc ça, c'est vraiment essentiel.
3: Ouais.
2: Donc, tant pis s'il est un peu fâché. Tant pis s'il est fâché, par exemple, pour le matin. Parce que j'allais dire, un autre pas, c'est le matin. Pas d'écran le matin.
3: Pas d'écran le matin, vraiment pas.
2: Ouais, parce qu'on petit déjeune et qu'on se parle et que la journée, ben après, elle va défiler, on va pas se voir de la journée. Donc, si on pouvait s'habiller le matin tout seul, avec un petit peu d'aide de maman, s'il faut, plutôt que d'être scotché devant la télé et que maman m'habille, ou que je prenne mon biberon jusqu'à 5 ans, 6 ans, parce que, évidemment, regarder la télé et prendre un bol, c'est un peu difficile. Vous vous rappelez la motricité fine ? Voilà. Eh bien, le petit déjeuner, c'est hyper important aussi. Je prends mon bol, je tartine au bout d'un certain âge, ainsi de suite. Je peux pas le faire si je suis scotché à la télé ou à un écran.
3: D'accord.
2: Et puis la conversation ne sera pas la même. Et l'attention qui sera réservée à la maîtresse sera nulle ou très modérée.
3: Pourquoi ?
2: Parce que quand vous avez vu des dessins animés qui vont à toute vitesse dès le matin, quand la maîtresse vous arrivez dans la classe, eh ben la maîtresse, elle paraît bien fade et l'intérêt et l'attention n'est pas du tout la même. Donc il y a vraiment un mélange d'impact, encore une fois, d'attention, de motricité fine, de relation, d'interaction humaine. Et le troisième point qui est important, vraiment très important et pour tout le monde, évidemment, mais tout ce que je dis, c'est pour tout le monde, hein, les parents, incluez-vous dans tout ça. Hein.
3: Écoutons.
2: C'est le soir, avant de dormir, on sait que notre mélatonine, qui est l'hormone qui nous permet de nous endormir, elle est inhibée par la lumière bleue. Qui ne s'est pas endormi devant une télévision à 3 mètres, ça arrive à tout le monde. Mais s'endormir avec un smartphone ou une tablette, c'est bien plus difficile, parce que cette lumière bleue dit à notre cerveau, c'est toujours le jour. Et un ado à qui on va dire « arrête avec tes jeux vidéo ou ton téléphone, faut que tu dormes », il va mettre près d'une heure avant de s'endormir. Donc, faut bien penser qu'on arrête les écrans et cette stimulation de la lumière bleue au moins une heure avant l'heure théorique où on doit dormir. Et je vous rappelle que l'on dort insuffisamment et qu'on dort mal.
3: Et les enfants, n'en parlons même pas.
2: Eh ben, j'intègre évidemment les adultes, mais j'intègre les enfants. Les ados, ils savent pas qu'ils doivent dormir 9 à 10 heures. Ils en dorment 6 ou 7 parce qu'ils ont leur téléphone sous l'oreiller et qu'ils ne peuvent pas dormir avec ce produit. Et ils s'endorment également très tard.
3: Ce produit,
2: bah oui, parce que c'est un produit addictif et qui est fait pour. C'est son principe économique.
3: Ouais.
2: Faut le rappeler. Donc, c'est quatre pas. Pas dans la chambre, pas le matin, pas pendant les repas. et pas une heure au moins avant de dormir. C'est des papa-papa, mais l'enfant se construit avec...
3: Une heure avant de dormir. Mais il ne reste pas beaucoup de temps, alors, du coup, pour le père.
2: Idéalement, la semaine, il n'y a pas d'écran, en fait. En fait, plus c'est simple, plus c'est facile. Et dans une famille avec des enfants d'âge différents, alors évidemment, l'ado, on va rediscuter, mais... Voilà, pour des petits-enfants, des 8 ans, des 10 ans même, l'idéal, c'est de dire pas d'écran la semaine. Les écrans, c'est le week-end, mais que l'après-midi, ça va vous paraître un peu raide. Pourquoi pas le matin ? Parce que dès le matin, vous allez y penser tout le temps. En fait, un gamin qui vous allait dire, d'accord, le samedi, tu peux regarder les écrans. Qu'est-ce qui se passe ? Moi, les familles me le disent, hein, je vous raconte des choses qui sont du réel. Elles me disent, bah, c'est bizarre, le samedi, il se lève à 6 heures. Ah ben oui, il a le droit de regarder les écrans. Eh bien, c'est bizarre, le jour où on lui dit, bah, t'as le droit de regarder les écrans, mais que, à partir d'une certaine heure, il va se lever à 8h30. Ça change tout. Donc, ça, déjà. Et puis, la problématique, comme je l'ai dit tout à l'heure, il y a dans une même famille, il y a des enfants qui vont réagir de façon différente. Quand vous sentez que votre gamin est un peu addict et que c'est dur de gérer les écrans, moi, je vous conseille de mettre les écrans que l'après-midi. Parce que si c'est dès le matin, il va en parler dès le matin jusqu'au soir. D'accord. Donc, si on décide qu'on va faire, on va au marché, vous rappelez, faut faire les courses, faut faire des choses ensemble. On a des choses à faire ensemble dans la vraie vie. Eh bien, ok, après la sieste du petit ou pendant la sieste du petit, tu pourras regarder ta série préférée ou voilà. Avec un temps limité. On est dans la permanence aussi. Il faut pas oublier ce mot-là.
3: Combien
2: 24 heures sur 24, 7 jours sur 7, vous avez des propositions. Moi, je dis qu'il n'y a pas de temps maximum parce que ça dépend comment c'est partagé. Idéalement, c'est zéro avant 3 ans. C'est zéro quasiment, il faut atteindre le zéro avant 6 ans parce qu'on a trop de choses à apprendre et qu'il faut bouger son corps et faire des choses. Et après, ça va complètement dépendre de ce qu'on va faire et de la qualité du contenu qu'on va proposer. Pourquoi pas regarder une série, 3-4 épisodes, regarder un bon film. À partir du moment où le parent sait de quoi ça parle, c'est ce qui se passe, que le jeu vidéo est adapté à l'âge de l'enfant avec des contenus adaptés. Voilà, que les contenus soient adaptés.
3: Le Disney, c'est pas avant quel âge alors ? Parce que le Disney, c'est long. Mais au moins, on dit que c'était bien le
2: Mais un Disney. Disney, alors après, c'est toujours pareil. D'abord, les Disney, c'est des vieux dessins animés qui n'avaient pas les systèmes de captologie que nous avons actuellement.
3: Ça, c'est vrai.
2: Donc ça, c'est plus intéressant. Après, il faut discuter de l'histoire, des enjeux, de la philosophie
3: un peu.
2: Il faut accompagner enfant. Pour qu'ils comprennent aussi, hein, parce que combien ont été tristes avec Bambi ou autre.
3: Enfin, voilà, j'en fais partie.
2: Voilà. Donc, c'est à partir du moment où on met des mots, comme toujours, dans tout ça, ça change la donne. Mais ces dessins animés, ces contenus, sont beaucoup moins addictifs que ceux qu'on crée actuellement, qui sont faits, il faut le savoir encore une fois, nous sommes trop naïfs, on propose sur des plateformes, que je vais arrêter de citer, des dessins animés qui sont faits exprès pour que l'enfant lâche pas. C'est-à-dire qu'on a mis des séquences d'images et des sons, parce que les sons aussi sont importants, extrêmement rapides pour que l'enfant soit sidéré et ne lâche pas.
3: Alors on peut en citer un quand même, qui est quand même emblématique, c'est la Patte Patrouille. Qui
2: par exemple, voilà. Vous avez Macha et Mishka, par exemple, les enfants regardent beaucoup. Cette petite Macha font énormément de bêtises, Macha et Mishka. Et moi, je vois des enfants reproduire ce qu'ils regardent pendant des heures. Donc, ils reproduisent le langage, comme je disais tout à l'heure, le YouTube-lish, hein, où ils répètent des 1, 2, 3 alors que personne ne parle anglais. Des mots, des comptines qu'ils ont entendus pendant des milliers d'heures. Ou ils vont reproduire aussi, ça on le sait un peu moins, ce qu'ils ont vu dans le terme de leur corps. Donc, on voit des enfants monter sur les tables, ainsi de suite, et les parents ne comprennent pas. Ils disent « Ah mais oui, mais en fait, quand j'ai regardé, si je fais attention, il fait la même chose que ce qu'il a regardé pendant des heures sur le dessin animé. » Ça aussi, les parents ne le voient pas toujours, et il faut évidemment se poser des questions sur cette attitude inadaptée.
3: Et puis, vous dites, à la fin, là, donc, dans votre ordonnance, vous proposez de poursuivre. Hein. Ça, on peut peut-être tous le faire avec nos enfants, quand l'écran apparaît dans le quotidien de l'enfant ou dans la semaine de notre enfant. Vous dites poursuivez un bilan, un suivi médical de votre enfant. Voilà, on faut faire un point sur tout ce qui peut.
2: Là, on est dans une situation où l'enfant va mal, c'est-à-dire que l'enfant a des troubles, n'est pas du tout dans l'interaction, a des problèmes de langage, et donc il va falloir qu'il soit aussi pris en charge en parallèle, tout en étant aidé pour les parents pour mettre en place ce sevrage. Un petit tip aussi que je n'ai pas dit, que je trouve important, qui fait partie d'ailleurs de l'ordonnance. C'est, j'ai appelé ça le sac à bidouille.
3: Oui, je voulais vous en parler tout à l'heure, le sac à bidouille.
2: Ben voilà. Parce qu'en fait, je vois les parents, et là aussi, regardez autour de vous, ça se voit beaucoup, il n'y a plus de jeu. Il n'y a plus le petit sac avec j'ai 3 Lego, j'ai une poupée, j'ai...
3: Ben nous, à la messe,
2: eh ben oui.
3: On est sur RCF Notre-Dame, et c'est vrai qu'à la messe, on voit beaucoup de parents qui ont des sacs à bidouille.
2: Et ben voilà, super.
3: Il n'y a pas d'écran, vous voyez.
2: Et ben oui, et ben très très bien. Et ça devrait être diffusé partout dans les salles d'attente et autres, dans les transports.
3: Sacs à bidouille.
2: Voilà. Et sinon, ça peut être aussi très simple, pour ceux qui n'ont pas ces ressources ou qui n'y avaient pas pensé, un petit carnet et un crayon. Il y a des tas d'enfants qui vont faire des tas de choses avec dès l'âge de 2 ans, 2 ans et demi quand on attend. Donc on a ça dans son sac, ça ne pose vraiment pas de problème avoir ça tout le temps avec soi.
3: Ouais. Et c'est vrai que alors dans les quatre pas, donc l'ordonnance finale, vous parlez effectivement de privilégier des jouets. Quand là, on est en plein sevrage. Hein. On parle d'une période, par exemple, de sevrage pour nos pauvres parents qui nous écoutent, qui sont parfois très, très, très démunis. Ils me le disent aussi. Donc des jeux encastrés, des Lego, des puzzles en bois, votre vaisselle en bois, de la vaisselle en bois.
2: Oui, en plastique. Idée. En fait, tout ce qu'on peut avoir, il faut pas les jeux complexes, chers. Ben voilà, ne sont pas du tout importants. Ce qui est important, encore une fois, c'est que je me répète, mais c'est vraiment essentiel. C'est vous pouvez donner tous les jouets de la terre, même les plus chers, les plus beaux, si le parent n'est pas là. Parce qu'il est, encore une fois, capté par son écran, il n'y aura aucun intérêt. Par contre, prendre des cuillères en bois et 3 trucs en carton, en plastique, votre enfant, il sera super content parce que justement, il va rentrer dans un imaginaire, il va inventer un avion avec sa cuillère en bois et autres. Et ça, c'est absolument génial pour le développement d'un enfant. Mais l'adulte est là. Il est présent. L'enfant ne va pas se mettre en danger à courir partout justement pour dire à son parent « Hey, coucou, je suis là, occupe-toi de moi hein, », parce que ça aussi, c'est fréquent. Pourquoi des fois des enfants pleurent ou des enfants sont très agités? Parce que le parent n'est pas vraiment là. Oui. Et donc, du coup, c'est comme ça aussi que cet objet maléfique va se retrouver dans la main de l'enfant.
3: Ce sont les nouveaux parents, quoi.
2: Encore une fois, moi, je défends beaucoup les parents pour l'instant. Ouais. Je pense que le problème est notre société. Les politiques n'ont pas pris les bonnes décisions au bon moment. Les parents n'ont pas l'information. Ça vient, grâce à vous, notamment, on est en train d'informer, mais c'est pas encore suffisant. Vous voyez, par exemple, pour les petits, on a dit, là, l'année dernière, les écrans sont interdits dans les crèches, les écrans sont interdits chez les assistantes maternelles. Avant, c'était écrit dans la loi déconseillé. Là, on a mis dans la loi interdit. Mais où il est le message pour dire que c'est aussi fortement déconseillé, voire interdit dans les maisons, le soir, le matin, la nuit, le week-end et les autres moments.
3: En jeu économique.
2: En jeu commercial.
3: Voilà. Les machines absurdes, William Scheller. On se retrouve juste après. À tout de suite.

0: Les machines absurdes empoisonnantes que sont les écrans. Merci François Dieudonné pour cette délicieuse touche musicale. Sylvie Ozica est avec nous aujourd'hui. Comment remplacer l'addiction aux écrans par le vrai lien, le lien humain avec nos enfants. Sylvie Ozica alerte sur les dangers de cette pandémie numérique. L'enfant écran, c'est ce livre qu'elle a coécrit avec son mari Eric Ozica. Ils sont tous les deux pédiatres. Ce livre qui est paru chez Grasset. Je rappelle que vous avez fondé ce collectif Surexposition Écran, que vous avez eu vos premiers patients finalement liés à ces addictions aux écrans en 2019 et que depuis c'est devenu depuis ce temps-là malheureusement une pandémie galopante. Mais vous disiez tout à l'heure quand même, histoire de finir sur une note un peu positive, Sylvie Ozica, il y a quand même des progrès au niveau de la, comment peut-on dire, il y a une alerte quoi qui est donnée, qui commence à s'ébruiter un peu quand même.
1: Oui oui, grâce au collectif sur exposition écran, je dois dire.
0: Ah oui, c'est sûr.
1: Oui oui oui, il y a une prise de conscience, les médias y participent aussi heureusement. Je trouve que le temps est long à l'échelle de l'enfant, hein. Ça fait 10 ans moi que j'alerte, donc
0: c'est ça
1: commence
0: qui est, c'est fou quand même.
1: C'est absolument énorme, mais oui, mais encore une fois, il y a des enjeux financiers majeurs qui ralentissent tout ça, et puis il y a aussi des contradicteurs beaucoup qui racontent que tout va bien en fait, ce qui n'est pas du tout vrai pour les petits comme pour les grands.
0: Oui, parce que quand on voit dans les maternelles parfois on entend dire quand il pleut, ils les mettent devant des écrans,
1: bien sûr, mais
0: c'est comme ça. C'est quand même
1: non, c'est pas une bonne idée, sauf si c'est bien accompagné, encore une avec un discours de la maîtresse ou des éducateurs.
0: Un truc pédagogique, quoi.
1: Voilà, l'avant, pendant, après, parce qu'encore une fois, on va pas tout jeter. C'est pour ça que moi, il n'est pas question d'avoir un message négatif. C'est un constat. Les choses vont mal. Les parents ont besoin d'informations claires, honnêtes. Sans conflit d'intérêts, je le redis, hein, parce que beaucoup de parents me disent « Ah ben je croyais que c'était éducatif, ah ben on m'a dit qu'on apprenait beaucoup de choses avec les écrans ». C'est totalement faux.
0: Ouais,
1: et c'est ce discours-là qui pose problème et qui parasite complètement le bon discours.
0: Ça fait 4 fois que vous le dites, donc je
1: Mais
0: pense
1: oui,
0: que...
1: Je...

0: l'âge de l'enfant, ses poupées, ses képlas ou que sais-je, et jouer avec lui.
1: Et remettre une hiérarchie dans ce qui est bon et ce qui fait plaisir à l'enfant.
0: C'est-à-dire
1: C'est-à-dire, par exemple, typiquement, moi j'ai beaucoup de parents qui me disent, bah il rentre de l'école et il veut son petit dessin animé, je sens bien que ça lui fait super plaisir. Et donc nous parents, qu'est-ce qu'on a envie de faire? On craque. Et donc moi je donne des petites règles assez simples. Ok, vous allez faire ça, même si je suis pas tout à fait pour les jours de semaine, encore une fois, les jours d'école. Vous allez dire à votre enfant, ok, mais on va se laisser 30 minutes entre ce moment où tu es rentré, t'as pris ton goûter sans écran, et le moment où tu vas regarder ta série ou que sais-je. Et donc, ces 30 minutes de battement où il va s'ennuyer, où il va dire, maman, qu'est-ce que je fais, ou autre, eh bien, on laisse. On laisse courir l'imagination. Et on dit que c'est comme ça qu'on va faire maintenant. On se laisse les 30 minutes. Et ben moi, je vois beaucoup d'enfants qui se font avoir, si on peut dire, et c'est tant mieux, à utiliser leur capla, à utiliser les jouets qui étaient autour d'eux, qu'ils n'utilisaient pas tant que ça. Et ils oublient le temps qui était dû aux écrans pour complètement se mettre à jouer. Parce qu'un enfant qui ne s'ennuie jamais, parce qu'il finit toujours par aller attraper la cuillère en bois pour le plus petit ou aller attraper un bouquin ou autre. Et évidemment, vous êtes un peu là en étant un peu disponible. Donc, idéalement, ne faites pas les jours de semaine, surtout quand votre enfant vous répète « Maman, c'est l'heure, je voudrais regarder mon dessin animé, tu m'avais promis ». Essayez de mettre la chose qui lui fait plaisir autre que le numérique. T'as vu, on a fait un Uno et c'était super, on a passé un super moment ensemble. T'as vu, on a fait un gâteau ensemble, c'était trop chouette. Regarde, on a étendu le linge, on a fait des trucs rigolos avec les pinces à linge et tout ça, c'était trop chouette. Essayez de repointer avec votre enfant ces moments importants qui sont en fait super, bien mieux que le numérique qu'il attend comme si c'était le truc le plus génial de la Terre. Là, on remet en place... En fait, c'est
0: lui demander ce qu'il a préféré aussi pour bien l'impliquer, lui demander, enfin, lui faire prendre conscience à lui tout seul au fond de ce qu'il a. Ce qui lui a plu, ce qu'il
1: tout
0: a
1: tout à fait. Bon, il faut pas qu'il perde trop Uno parce qu'après il va préférer. Non, je rigole.
0: Mais jeu de loi
1: ou autre jeu de cartes ou autre. Mais oui, voilà, montrer que c'est pas le numérique qui est le Graal dans
0: en fait, c'est
1: le,
0: ça.
1: Le plaisir que l'enfant peut avoir. Il y a plein d'autres plaisirs, mais encore faut-il les remettre à leur bonne place.
0: Juste valeur, et, en
1: exactement.
0: Fait. Redonner de la valeur.
1: Exactement.
0: À tous
1: et
0: ces
1: toujours
0: jouets.
1: Pareil, avec un adulte qui
0: avec
1: n'est pas
0: adulte,
1: sur son écran.
0: Ouais. Et petit à petit, l'enfant va
1: absolument
0: par jouer tout seul, par aller dans sa chambre.
1: Moi, je vais vous dire un petit secret. Je demande aux familles, est-ce que vous lisez des histoires à votre enfant? Quand les parents me répondent oui, je suis déjà très rassurée. C'est tout bête, hein. Et la plupart du temps, il y a des études dans ce sens qui montrent qu'il y a un lien, effectivement. Quand on lit des histoires, quel que soit l'âge, des plus petits, et même les plus grands qui savent lire, d'ailleurs, je précise, les 8 ans, 9 ans adorent qu'on leur lise aussi des histoires parce qu'il y a le ton, ainsi de suite. Ils aiment beaucoup ça, même s'ils savent déjà lire.
0: Et ça
1: change tout. Parce que ça met la lecture, les histoires, l'imaginaire, la rêverie, tout ça, dans le centre de sa vie. Et donc, du coup, on a beaucoup moins envie d'aller vers les écrans. La famille elle-même a moins envie, globalement, et l'enfant également.
0: Et c'est pas grave si l'enfant parfois n'est pas très... semble un peu dispersé au moment de l'histoire.
1: Oui, ça peut arriver, ça dépend. Non, c'est pas grave.
0: Il
1: passe un bon moment, et puis après, il faut aussi trouver ses intérêts. Il préfère qu'on parle des chevaux plutôt que de ceci ou de cela. Enfin, voilà, évidemment, il faut rentrer un peu aussi dans son plaisir.
0: Mais c'est vraiment important, l'histoire.
1: Oui, c'est vraiment important. Et puis, si on ne sait pas très bien lire, eh bien, c'est pas grave. Hein. On parle en regardant des images, et dans les bibliothèques, il y a plein de livres. Il faut revenir aux livres. Ça aide beaucoup l'enfant à se poser, et le plus tôt possible, parce que c'est comme tout. C'est comme le bien manger, bien dormir. Plus on fait les choses assez tôt dans la vie, tout petit, et plus ça va bien se passer au fur et à mesure. Après, il y a des situations particulières, mais dans la majorité des cas, ça aide beaucoup.
0: Ça aide l'enfant à se poser,
1: à
0: observer, tout ça.
1: Bien sûr, et puis la richesse du vocabulaire va être très importante aussi. Et puis, moi, je fais souvent faire ça aux parents. Je dis, et puis, le lendemain, vous lui demandez, tu me racontes, qu'est-ce qu'on avait dit, ça parlait de quoi ? Donc, expression orale, capacité de mémorisation, compréhension du texte. Voilà, ça fait un peu académique quand je le dis comme ça. Mais en fait, les parents reposent 2-3 questions et ils se rendent compte que leur enfant, tel mot, il n'avait pas du tout compris ou la notion évoquée n'avait pas été comprise. Et là, vous faites un chemin en or pour votre enfant pour arriver à la maternelle et à l'école. C'est vraiment ça qui va compter. Ça change la donne. Et encore une fois, c'est pas forcément de la lecture. Ça peut être de la description d'images, si on se sent pas à l'aise dans la lecture.
0: Et alors, enfin, pour les parents de tout petits enfants, j'ai l'impression que c'est presque le pire. C'est comment faire pour qu'ils, pour les encourager à tout arrêter. C'est peut-être là où. Est-ce que c'est pas ça le plus compliqué?
1: Si, c'est le plus compliqué. C'est pour ça que moi j'ai travaillé à une période avec Caroline Janvier, une députée, qui voulait Parce qu'il faut de la loi, parce qu'il faut un moment légiférer sur ce sujet, c'est essentiel.

0: qui disait dès la maternité, avant même que votre bébé naisse, posez-vous la question de qu'est-ce que vous allez faire maintenant avec le numérique avant que votre bébé arrive.
1: Waouh.
0: Bah oui, parce que notre monde a changé. Bah oui, bébé va être là, qu'est-ce que vous allez faire? Bah vous allez poser votre téléphone, vous allez là aussi hiérarchiser ce qui est con.
1: Avant l'arrivée de l'enfant.
0: Bah oui, parce qu'il faut se poser des questions, on a changé de vie, on fait plus du tout c'est pareil. Vrai. Donc il faut remettre les choses à la juste place, papa et maman bien sûr.
1: Eh oui, ce sera trop facile.
0: Ouais.
1: Eh bien merci infiniment Sylvie.
0: Merci. Lucas.
1: Votre livre, vraiment un petit livre qui se lit très rapidement mais qui est très riche et qui a qui comporte énormément de petits conseils et autres tips pour s'en sortir justement ou se prémunir de l'enfant tout écran, l'enfant écran, comment échapper à la pandémie numérique chez Grasset. Je vous remercie infiniment d'être venu jusqu'ici Sylvie Ozica,
0: merci
1: beaucoup et bonne chance à tous les parents qui nous écoutent comme je le dis souvent quand on nous consacrons des émissions à l'éducation. Merci aussi à Guillaume Nougaret qui est papa lui-même hein, qui est porté certainement aux écrans avec sa petite pour la réalisation, Jessica Vianini pour la préparation. Très bonne journée à tous.
0: Merci.

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1: Ouvrons nos cœurs.
2: Au nom du Père et du Fils et du Saint-Esprit. Je crois en Dieu, le Père Tout-Puissant, Créateur du ciel et de la terre, et en Jésus-Christ, son Fils unique, notre Seigneur, qui a été conçu du Saint-Esprit, est né de la Vierge Marie, a souffert sous Ponce Pilate, a été crucifié, est mort et a été enseveli, est descendu aux enfers, le troisième jour est ressuscité des morts, est monté aux cieux, est assis à la droite de Dieu, le Père Tout-Puissant, d'où il viendra juger les vivants et les morts. Je crois en l'Esprit Saint, à la Sainte Église catholique, à la communion des saints, à la rémission des péchés, à la résurrection de la chair, à la vie éternelle. Amen. Et nous prions aux intentions du Saint-Père, le Pape Léon. Notre Père qui es aux cieux, que ton nom soit sanctifié, que ton règne vienne, que ta volonté soit faite sur la terre comme au ciel. Je vous salue Marie, pleine de grâce, le Seigneur est avec vous. Vous êtes bénie entre toutes les femmes, et Jésus, le fruit de vos entrailles, est béni.
3: Sainte Marie, Mère de Dieu, priez pour nous pauvres pécheurs, maintenant et à l'heure
2: de notre mort. Je vous salue Marie, pleine de grâce, le Seigneur est avec vous. Vous êtes bénie entre toutes les femmes, et Jésus, le fruit de vos entrailles, est béni.
3: Sainte Marie, Mère de Dieu, priez pour nous pauvres pécheurs, maintenant et à l'heure de notre mort.
2: Je vous salue Marie, pleine de grâce, le Seigneur est avec vous. Vous êtes bénie entre toutes les femmes, et Jésus, le fruit de vos entrailles, est béni.
3: Sainte Marie, Mère de Dieu, priez pour nous pauvres pécheurs, maintenant et à l'heure de notre mort.

0: Ô Marie conçue sans péché. Premier mystère glorieux, la résurrection de notre Seigneur Jésus-Christ. De l'évangile de Jésus-Christ selon saint Jean. Jésus dit à Thomas, « Avance ta main et mets-la dans mon côté. Cesse d'être incrédule, sois croyant. » Alors Thomas lui dit, « Mon Seigneur et mon Dieu. » Que tous ceux dans les familles qui ont déjà la foi puissent persévérer et tenir bon, que tous ceux qui ne l'ont pas encore puissent l'obtenir, que le Seigneur puisse briser toutes les résistances qui empêchent certains membres de la famille de mettre leur foi en Dieu. Notre Père, qui es aux cieux, que ton nom soit sanctifié, que ton règne vienne, que ta volonté soit faite sur la terre comme au ciel.
1: Donne-nous aujourd'hui notre pain de ce jour. Pardonne-nous nos offenses, comme nous pardonnons aussi à ceux qui nous ont offensés. Et ne nous laisse pas entrer en tentation, mais délivre-nous du mal.
2: Je vous salue, Marie, comblée de grâce. Le Seigneur est avec vous. Vous êtes bénie entre toutes les femmes, et Jésus, le fruit de vos entrailles, est béni.
3: Sainte Marie, Mère de Dieu, priez pour nous pauvres pécheurs, maintenant et à l'heure de notre mort. Amen.
2: Je vous salue, Marie, comblée de grâce. Le Seigneur est avec vous. Vous êtes bénie entre toutes les femmes, et Jésus, le fruit de vos entrailles, est béni.
3: Sainte Marie, Mère de Dieu, priez pour nous pauvres pécheurs, maintenant et à l'heure de notre mort. Amen.
2: Je vous salue, Marie, pleine de grâce. Le Seigneur est avec vous. Vous êtes bénie entre toutes les femmes, et Jésus, le fruit de vos entrailles, est béni.
3: Sainte Marie, Mère de Dieu, priez pour nous pauvres pécheurs, maintenant et à l'heure de notre mort. Amen.
2: Je vous salue, Marie, pleine de grâce. Le Seigneur est avec vous. Vous êtes bénie entre toutes les femmes, et Jésus, le fruit de vos entrailles, est béni.
3: Sainte Marie, Mère de Dieu, priez pour nous pauvres pécheurs, maintenant et à l'heure de notre mort. Amen.
2: Je vous salue, Marie, pleine de grâce. Le Seigneur est avec vous. Vous êtes bénie entre toutes les femmes, et Jésus, le fruit de vos entrailles, est béni.
3: Sainte Marie, Mère de Dieu, priez pour nous pauvres pécheurs, maintenant et à l'heure de notre mort. Amen.
2: Je vous salue, Marie, pleine de grâce. Le Seigneur est avec vous. Vous êtes bénie entre toutes les femmes, et Jésus, le fruit de vos entrailles, est béni.
3: Sainte Marie, Mère de Dieu, priez pour nous pauvres pécheurs, maintenant et à l'heure de notre mort. Amen.
2: Je vous salue, Marie, pleine de grâce. Le Seigneur est avec vous. Vous êtes bénie entre toutes les femmes, et Jésus, le fruit de vos entrailles, est béni.
3: Sainte Marie, Mère de Dieu, priez pour nous pauvres pécheurs, maintenant et à l'heure de notre mort. Amen.
2: Je vous salue, Marie, pleine de grâce. Le Seigneur est avec vous. Vous êtes bénie entre toutes les femmes, et Jésus, le fruit de vos entrailles, est béni.
3: Sainte Marie, Mère de Dieu, priez pour nous pauvres pécheurs, maintenant et à l'heure de notre mort. Amen.
2: Je vous salue, Marie, pleine de grâce. Le Seigneur est avec vous. Vous êtes bénie entre toutes les femmes, et Jésus, le fruit de vos entrailles, est béni.
3: Sainte Marie, Mère de Dieu, priez pour nous pauvres pécheurs,
2: Je vous salue, Marie pleine de grâce. Le Seigneur est avec vous. Vous êtes bénie entre toutes les femmes, et Jésus, le fruit de vos entrailles, est béni.
3: Sainte Marie, Mère de Dieu, priez pour nous pauvres pécheurs, maintenant et à l'heure de notre mort.

0: Amen. Ô Marie conçue sans péché. Deuxième mystère glorieux, l'ascension de Jésus. De l'évangile de Jésus-Christ selon saint Jean. Jésus dit à ses disciples, la paix soit avec vous. Puis il souffla sur eux et il leur dit, recevez l'Esprit Saint. Que le Seigneur vienne apaiser les cœurs et guérir les blessures. Que les membres d'une même famille puissent se pardonner et retrouver un dialogue paisible, plein de respect. Notre Père, qui es aux cieux, que ton nom soit sanctifié, que ton règne vienne, que ta volonté soit faite sur la terre comme au ciel.
1: Donne-nous aujourd'hui notre pain de ce jour. Pardonne-nous nos offenses, comme nous pardonnons aussi à ceux qui nous ont offensés. Et ne nous laisse pas entrer en tentation, mais délivre-nous du mal. Je vous salue Marie, pleine de grâce. Le Seigneur est avec vous. Vous êtes bénie entre toutes les femmes, et Jésus, le fruit de vos entrailles, est béni.
2: Sainte Marie, Mère de Dieu, priez pour nous pauvres pécheurs, maintenant et à l'heure de notre mort. Amen.
1: Je vous salue Marie, pleine de grâce. Le Seigneur est avec vous. Vous êtes bénie entre toutes les femmes, et Jésus, le fruit de vos entrailles, est béni.
2: Sainte Marie, Mère de Dieu, priez pour nous pauvres pécheurs,
1: Je vous salue Marie, pleine de grâce. Le Seigneur est avec vous. Vous êtes bénie entre toutes les femmes et Jésus, le fruit de vos entrailles, est béni.
2: Sainte Marie, Mère de Dieu, priez pour nous pauvres pécheurs, maintenant et à l'heure de notre mort. Amen.
1: Je vous salue Marie, pleine de grâce. Le Seigneur est avec vous. Vous êtes bénie entre toutes les femmes et Jésus, le fruit de vos entrailles, est béni.
2: Sainte Marie, Mère de Dieu,
1: Je vous salue Marie, pleine de grâce. Le Seigneur est avec vous. Vous êtes bénie entre toutes les femmes et Jésus, le fruit de vos entrailles, est béni.
2: Sainte Marie, Mère de Dieu, priez pour nous pauvres pécheurs, maintenant et à l'heure de notre mort. Amen.
1: Je vous salue Marie, pleine de grâce. Le Seigneur est avec vous. Vous êtes bénie entre toutes les femmes et Jésus, le fruit de vos entrailles, est béni.
2: Sainte Marie, Mère de Dieu, priez pour nous pauvres pécheurs, maintenant et à l'heure de notre mort. Amen.
1: Je vous salue Marie, pleine de grâce. Le Seigneur est avec vous. Vous êtes bénie entre toutes les femmes et Jésus, le fruit de vos entrailles, est béni.
2: Sainte Marie, Mère de Dieu, priez pour nous pauvres pécheurs,
1: Je vous salue Marie, pleine de grâce. Le Seigneur est avec vous. Vous êtes bénie entre toutes les femmes et Jésus, le fruit de vos entrailles, est béni.
2: Sainte Marie, Mère de Dieu, priez pour nous pauvres pécheurs, maintenant et à l'heure de notre mort. Amen.
1: Je vous salue Marie, pleine de grâce. Le Seigneur est avec vous. Vous êtes bénie entre toutes les femmes et Jésus, le fruit de vos entrailles, est béni.
2: Sainte Marie, Mère de Dieu,
1: Je vous salue Marie, pleine de grâce. Le Seigneur est avec vous. Vous êtes bénie entre toutes les femmes et Jésus, le fruit de vos entrailles, est béni.
2: Sainte Marie, Mère de Dieu, priez pour nous pécheurs, maintenant et à l'heure de notre mort.

0: Marie conçue sans péché. Troisième mystère glorieux, la Pentecôte. Du livre des Actes des Apôtres. Quand arriva le jour de la Pentecôte, ils se trouvaient réunis tous ensemble. Tous furent remplis d'Esprit Saint. Ils se mirent à parler en d'autres langues, et chacun s'exprimait selon le don de l'Esprit. Que l'Esprit du Seigneur vienne éclairer les cœurs pour recréer le dialogue là où il a été rompu. Seigneur, donne à chacun de trouver les mots justes pour un dialogue en vérité qui libère et qui apaise au sein des familles. Notre Père qui es aux cieux, que ton nom soit sanctifié, que ton règne vienne, que ta volonté soit faite sur la terre comme au ciel.
1: Pardonnez-nous nos offenses, comme nous pardonnons aussi à ceux qui nous ont offensés. Et ne nous laisse pas entrer en tentation, mais délivrez-nous du mal. Je vous salue, Marie, comblée de grâce. Le Seigneur est avec vous. Vous êtes bénie entre toutes les femmes, et Jésus, le fruit de vos entrailles, est béni.
2: Sainte Marie,
1: pleine de grâce, oui. Je vous salue, Marie, pleine de grâce. Le Seigneur est

0: Je vous salue, Marie, pleine de grâce. Le Seigneur est avec vous. Vous êtes bénie entre toutes les femmes, et Jésus, le fruit de vos entrailles, est béni.
1: Sainte Marie, Mère de Dieu, priez pour nous pauvres pécheurs, maintenant et à l'heure de notre mort. Amen.
0: Je vous salue, Marie, pleine de grâce. Le Seigneur est avec vous. Vous êtes bénie entre toutes les femmes, et Jésus, le fruit de vos entrailles, est béni.
1: Sainte Marie, Mère de Dieu, priez pour nous pauvres pécheurs, maintenant et à l'heure de notre mort. Amen.
0: Je vous salue, Marie, pleine de grâce. Le Seigneur est avec vous. Vous êtes bénie entre toutes les femmes, et Jésus, le fruit de vos entrailles, est béni.
1: Sainte Marie, Mère de Dieu, priez pour nous pauvres pécheurs, maintenant et à l'heure de notre mort. Amen.
0: Je vous salue, Marie, pleine de grâce. Le Seigneur est avec vous. Vous êtes bénie entre toutes les femmes, et Jésus, le fruit de vos entrailles, est béni.
1: Sainte Marie, Mère de Dieu,
0: je vous salue, Marie, pleine de grâce. Le Seigneur est avec vous. Vous êtes bénie entre toutes les femmes.

0: Je vous salue, Marie, pleine de grâce. Le Seigneur est avec vous. Vous êtes bénie entre toutes les femmes, et Jésus, le fruit de vos entrailles, est béni.
1: Sainte Marie, Mère de Dieu, priez pour nous pauvres pécheurs, maintenant et à l'heure de notre mort. Amen.
0: Je vous salue, Marie, pleine de grâce. Le Seigneur est avec vous. Vous êtes bénie entre toutes les femmes, et Jésus, le fruit de vos entrailles, est béni.
1: Sainte Marie, Mère de Dieu, priez pour nous pauvres pécheurs, maintenant et à l'heure de notre mort. Amen.
0: Je vous salue, Marie, pleine de grâce. Le Seigneur est avec vous. Vous êtes bénie entre toutes les femmes, et Jésus, le fruit de vos entrailles, est béni.
1: Sainte Marie, Mère de Dieu, priez pour nous pauvres pécheurs,

0: Amen. Ô Marie conçue sans péché.
1: Priez pour nous.
0: Quatrième mystère glorieux, l'Assomption de la très sainte Vierge Marie. De l'Évangile de Jésus-Christ selon saint Luc. Mon âme exalte le Seigneur, exulte mon esprit en Dieu mon Sauveur. Il s'est penché sur son humble servante, désormais tous les âges me diront bienheureuse. Que le Seigneur donne la grâce de la prière en famille, par l'intercession de la Vierge Marie, que ceux qui prient déjà puissent persévérer, que ceux qui ne le font pas encore trouvent le courage de commencer et en soient comblés. Notre Père qui es aux cieux, que ton nom soit sanctifié, que ton règne vienne, que ta volonté soit faite sur la terre comme au ciel.
2: Je vous salue Marie, pleine de grâce. Le Seigneur est avec vous. Vous êtes bénie entre toutes les femmes, et Jésus, le fruit de vos entrailles, est béni.
1: Sainte Marie, Mère de Dieu, priez pour nous pauvres pécheurs. Maintenant et à l'heure de notre mort. Amen.
2: Je vous salue Marie, pleine de grâce. Le Seigneur est avec vous. Vous êtes bénie entre toutes les femmes. Et Jésus, le fruit de vos entrailles, est béni.
1: Sainte Marie, Mère de Dieu, priez pour nous pauvres pécheurs. Maintenant et à l'heure de notre mort. Amen.
2: Je vous salue Marie, pleine de grâce. Le Seigneur est avec vous. Vous êtes bénie entre toutes les femmes. Et Jésus, le fruit de vos entrailles, est béni.
1: Sainte Marie, Mère de Dieu, priez pour nous pauvres pécheurs, maintenant et à l'heure de notre mort. Amen.
2: Je vous salue, Marie, pleine de grâce. Le Seigneur est avec vous. Vous êtes bénie entre toutes les femmes. Et Jésus, le fruit de vos entrailles, est béni.
1: Sainte Marie, Mère de Dieu, priez pour nous pauvres pécheurs, maintenant et à l'heure de notre mort. Amen.
2: Je vous salue Marie, pleine de grâce. Le Seigneur est avec vous. Vous êtes bénie entre toutes les femmes. Et Jésus, le fruit de vos entrailles, est béni.
1: Sainte Marie, Mère de Dieu, priez pour nous pauvres pécheurs, maintenant et à l'heure de notre mort. Amen.
2: Je vous salue Marie, pleine de grâce. Le Seigneur est avec vous. Vous êtes bénie entre toutes les femmes. Et Jésus, le fruit de vos entrailles, est béni.
1: Sainte Marie, Mère de Dieu,
2: je vous salue Marie, pleine de grâce. Le Seigneur est avec vous. Vous êtes bénie entre toutes les femmes. Et Jésus, le fruit de vos entrailles, est béni.
1: Sainte Marie, Mère de Dieu, priez pour nous pauvres pécheurs, maintenant et à l'heure de notre mort. Amen.
2: Je vous salue Marie, pleine de grâce. Le Seigneur est avec vous. Vous êtes bénie entre toutes les femmes. Et Jésus, le fruit de vos entrailles, est béni.
1: Sainte Marie, Mère de Dieu, priez pour nous pauvres pécheurs, maintenant et à l'heure de notre mort. Amen.
2: Je vous salue Marie, pleine de grâce. Le Seigneur est avec vous. Vous êtes bénie entre toutes les femmes. Et Jésus, le fruit de vos entrailles, est béni.
1: Sainte Marie, Mère de Dieu, priez pour nous pauvres pécheurs, maintenant et à l'heure de notre mort. Amen.
2: Je vous salue Marie, pleine de grâce. Le Seigneur est avec vous. Vous êtes bénie entre toutes les femmes. Et Jésus, le fruit de vos entrailles, est béni.
1: Sainte Marie, Mère de Dieu, priez pour nous pauvres pécheurs, maintenant et à l'heure de notre mort. Amen.

0: Amen. Ô Marie conçue sans péché. Cinquième mystère glorieux, le couronnement de la Vierge au ciel. Du livre de l'Apocalypse. Un grand signe apparut dans le ciel, une femme ayant le soleil pour manteau, la lune sous les pieds, et sur la tête une couronne de 12 étoiles. Seigneur, que ton règne vienne avec puissance dans le cœur de chaque membre de la famille. Sois vainqueur des peurs, des mépris, des méchancetés entre membres d'une même famille. Toi qui as couronné Marie au ciel, viens faire éclater ta gloire dans les familles. Viens les couronner d'une couronne de paix et de joie pour qu'elles puissent te glorifier sur la terre. Notre Père qui es aux cieux, que ton nom soit sanctifié, que ton règne vienne, que ta volonté soit faite sur la terre comme au ciel.
1: Donne-nous aujourd'hui notre pain de ce jour. Pardonne-nous nos offenses, comme nous pardonnons aussi à ceux qui nous ont offensés. Et ne nous laisse pas entrer en tentation, mais délivre-nous du mal.
2: Je vous salue Marie, pleine de grâce. Le Seigneur est avec vous. Vous êtes bénie entre toutes les femmes, et Jésus, le fruit de vos entrailles, est béni.
1: Sainte Marie, Mère de Dieu, priez pour nous pauvres pécheurs, maintenant et à l'heure de notre mort. Amen.
2: Je vous salue Marie, pleine de grâce. Le Seigneur est avec vous. Vous êtes bénie entre toutes les femmes, et Jésus, le fruit de vos entrailles, est béni.
1: Sainte Marie, Mère de Dieu, priez pour nous pauvres pécheurs, maintenant et à l'heure de notre mort. Amen.
2: Je vous salue Marie, pleine de grâce. Le Seigneur est avec vous. Vous êtes bénie entre toutes les femmes, et Jésus, le fruit de vos entrailles, est béni.
1: Sainte Marie, Mère de Dieu, priez pour nous pauvres pécheurs, maintenant et à l'heure de notre mort. Amen.
2: Je vous salue Marie, pleine de grâce. Le Seigneur est avec vous. Vous êtes bénie entre toutes les femmes, et Jésus, le fruit de vos entrailles, est béni.
1: Sainte Marie, Mère de Dieu, priez pour nous pauvres pécheurs, maintenant et à l'heure de notre mort. Amen.
2: Je vous salue Marie, pleine de grâce. Le Seigneur est avec vous. Vous êtes bénie entre toutes les femmes, et Jésus, le fruit de vos entrailles, est béni.
1: Sainte Marie, Mère de Dieu, priez pour nous pauvres pécheurs, maintenant et à l'heure de notre mort. Amen.
2: Je vous salue Marie, pleine de grâce. Le Seigneur est avec vous. Vous êtes bénie entre toutes les femmes, et Jésus, le fruit de vos entrailles, est béni.
1: Sainte Marie, Mère de Dieu, priez pour nous pauvres pécheurs, maintenant et à l'heure de notre mort. Amen.
2: Je vous salue Marie, pleine de grâce. Le Seigneur est avec vous. Vous êtes bénie entre toutes les femmes, et Jésus, le fruit de vos entrailles, est béni.
1: Sainte Marie, Mère de Dieu, priez pour nous pauvres pécheurs, maintenant et à l'heure de notre mort. Amen.
2: Je vous salue Marie, pleine de grâce. Le Seigneur est avec vous. Vous êtes bénie entre toutes les femmes, et Jésus, le fruit de vos entrailles, est béni.
1: Sainte Marie, Mère de Dieu, priez pour nous pauvres pécheurs, maintenant et à l'heure de notre mort. Amen.
2: Je vous salue Marie, pleine de grâce. Le Seigneur est avec vous. Vous êtes bénie entre toutes les femmes, et Jésus, le fruit de vos entrailles, est béni.
1: Sainte Marie, Mère de Dieu, priez pour nous pauvres pécheurs, maintenant et à l'heure de notre mort. Amen.
2: Je vous salue Marie, pleine de grâce. Le Seigneur est avec vous. Vous êtes bénie entre toutes les femmes, et Jésus, le fruit de vos entrailles, est béni.
1: Sainte Marie, Mère de Dieu, priez pour nous pauvres pécheurs, maintenant et à l'heure de notre mort. Amen.

aide de mettre toujours notre espérance dans les biens du ciel, tandis que nous accomplissons nos tâches temporelles, et d'obtenir un jour ce que nous attendons avec foi, par Jésus-Christ, ton Fils, notre Seigneur, qui vit et règne avec toi dans l'unité du

Notre-Dame de Lourdes, Notre-Dame de Lourdes, Notre-Dame de Lourdes, Sainte Bernadette.

0: Les missionnaires de l'Immaculée Père Kolb présentent 5 minutes avec Marie, la Mère du Seigneur. Ave Maria.
1: Marie fut le premier disciple de Jésus. Elle l'a vu dîner avec les pécheurs, remettre ses péchés aux paralytiques et à la femme prostituée. Elle l'a entendu dire qu'il n'était pas venu appeler les justes, mais les pécheurs, et proclamer qu'il y a plus de joie au ciel pour un pécheur qui se convertit que pour 99 justes. Enfin, au milieu des souffrances de l'agonie de Jésus, elle l'a entendu supplier le Père. Pardonne-leur, parce qu'ils ne savent pas ce qu'ils font. En tant que disciple, Marie éprouvait dans son cœur les mêmes sentiments que Jésus, et avant tout autre, la miséricorde. C'est cette même miséricorde qui bouleverse les entrailles de Dieu le Père chaque fois qu'il voit l'un de ses enfants s'éloigner de lui pour chercher le bonheur ailleurs, là où ne l'attendent que le vide et le désespoir. C'est cette même miséricorde qui a poussé Jésus à monter sur la croix. Marie sait que le plus grand désir de Dieu est que chacun de ses enfants revienne à lui. Et elle sait que le plus grand besoin de tout homme est de retrouver l'étreinte de Dieu le Père. C'est pourquoi Marie est une mère qui nous accueille, une mère qui nous apprend à avoir confiance en la miséricorde de Dieu, en la capacité de l'Esprit-Saint à faire de nous des personnes nouvelles.
0: À présent, nous nous unissons en prière avec le monde entier en renouvelant notre consécration à Marie.
2: Vierge Immaculée, Mère de Dieu et de l'humanité, je t'accueille comme don de Jésus sous la croix et je me confie entièrement à toi. Je t'offre toute ma vie, ce que je suis, ce que j'aime et ce que j'ai, afin que resplendisse en moi la beauté du Christ. Aide-moi à être docile à l'Esprit et à vivre avec joie ma vocation dans l'Église, afin de collaborer à ta mission maternelle et d'orienter vers Dieu le cœur de tout homme. Toi qui as guidé Saint Maximilien Kolb pour aimer sans mesure, enseigne-moi à être témoin de l'Évangile et à faire de ma vie un don. Je te confie les personnes que je rencontrerai et je t'offre le travail, les joies et les souffrances de cette journée. Ô Marie, conçue sans péché, prie pour nous qui avons recours à toi et pour ceux qui n'ont pas recours à toi.
3: Ave Maria, Ave, Ave Maria.
0: Les missionnaires de l'Immaculée Père Kolb ont présenté 5 minutes avec Marie, une réflexion sur notre consécration totale à l'Immaculée, cheminement sûr qui nous mène à Jésus.

Quand fut accompli le temps où Élisabeth devait enfanter, elle mit au monde un fils. Ses voisins et sa famille apprirent que le Seigneur lui avait montré la grandeur de sa miséricorde et ils se réjouissaient avec elle. Le huitième jour, ils vinrent pour la circoncision de l'enfant. Ils voulaient l'appeler Zacharie du nom de son père. Mais sa mère prit la parole et déclara, « Non, il s'appellera Jean. » On lui dit, « Personne dans ta famille ne porte ce nom-là. » On demandait par signe au père comment il voulait l'appeler. Il se fit donner une tablette sur laquelle il écrivit, « Jean est son nom. » Et tout le monde en fut étonné. À l'instant même, sa bouche s'ouvrit, sa langue se délia. Il parlait et il bénissait Dieu. La crainte saisit alors tous les gens du voisinage et dans toute la région montagneuse de Judée, on racontait tous ces événements. Tous ceux qui les apprenaient les conservaient dans leur cœur et disaient, « Que sera donc cet enfant ?» En effet, la main du Seigneur était avec lui. L'enfant grandissait et son esprit se fortifiait. Il allait vivre au désert jusqu'au jour où il se fit connaître à Israël.

0: La naissance de Jean-Baptiste est une fête de l'espérance. Les lectures nous rappellent que Dieu appelle ses serviteurs avant même leur naissance. Comme le proclame Isaïe, j'étais encore dans le sein maternel quand le Seigneur m'a appelé. Et le psalmiste ajoute, c'est toi qui m'as tissé dans le sein de ma mère. Jean est choisi par Dieu pour une mission unique et spéciale, qui est celle de préparer le chemin du Messie. Et son nom même signifie « Dieu fait grâce ». Vous voyez, dans la Bible, le nom renvoie toujours à une histoire, quelque chose. Jean-Baptiste signifie « Dieu fait grâce ». Et toute son existence annonce déjà la miséricorde divine. L'Évangile nous dit que l'enfant grandissait et son esprit se fortifiait. Il allait dans le désert. Le désert est l'école spirituelle de Jean-Baptiste. Loin du bruit, il apprend à écouter Dieu. Frères et sœurs, le silence façonne le cœur de Jean-Baptiste et affine son regard. Et avant de s'adresser, de parler aux foules, il a pris le temps d'écouter le Seigneur. Et dans un monde aujourd'hui saturé de paroles, de distractions, Jean-Baptiste nous rappelle que Dieu se révèle souvent dans le silence, dans la prière, dans l'adoration, dans la contemplation, bref, dans l'intériorité. Jean est aussi un modèle d'humilité. Alors que les foules l'admirent, il refuse de se mettre à la place du Christ. Jean avait une grande popularité. Mais aux questions de la foule qui a voulu savoir est-ce qu'il était le Messie, il a proclamé, je ne suis pas celui que vous pensez. Jean-Baptiste ne cherche ni la gloire, ni le pouvoir. Sa joie est de conduire les autres vers Jésus. Frères et sœurs, la véritable grandeur ne consiste pas à être au centre, au premier plan, mais à montrer d'abord le chemin qui conduit vers Dieu, comme l'a fait Jean-Baptiste. Et cette humilité ne l'empêche pas d'être un homme de vérité et de courage. Il appelle à la conversion, dénonce l'injustice et refuse les compromis avec le mal. Et sa fidélité à la vérité lui coûtera sa liberté pour sa vie. Aujourd'hui encore, Jean nous encourage à rester honnêtes dans nos paroles, justes dans nos choix et courageux dans nos engagements, même lorsque cela demande des sacrifices. Toute la vie de Jean annonce celle du Christ. Sa naissance extraordinaire prépare celle de Jésus. Sa prédication prépare l'Évangile. Son baptême au Jourdain prépare la manifestation du Messie. Son effacement accomplit cette parole. Il faut qu'il grandisse et que moi, je diminue. Jean-Baptiste demeure une bonne nouvelle pour notre temps. Il nous enseigne que Dieu a un projet pour chacun, que le silence nourrit la foi, que l'humilité libère le cœur et que la vérité vécue avec courage ouvre un chemin vers le Christ. Seigneur, à l'exemple de Saint Jean-Baptiste, apprends-nous à te chercher dans le silence et la prière. Donne-nous l'humilité qui laisse toute la place au Christ. Rends-nous courageux dans le témoignage de la vérité fidèle à l'Évangile. Fais de nous des artisans de conversion, de paix et d'espérance. Et que toute notre vie conduise nos frères et sœurs vers Jésus, notre Sauveur. Saint Jean-Baptiste, priez pour nous. Saint Jean-Baptiste, Saint Jean-Baptiste, au nom du Père et du Fils et du Saint-Esprit.
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1: Bonjour, aujourd'hui 24 juin, nous fêtons les Jean-Baptistes. Alors pour célébrer le solstice d'été, il est de coutume immémoriale d'allumer de grands feux de joie. D'origine païenne, cette fête est associée depuis le VIe siècle à la naissance du cousin de Jésus, Saint Jean-Baptiste. Le seul saint avec Marie, dont le calendrier liturgique célèbre à la fois la naissance le 24 juin et la mort le 29 août. Alors pourquoi un tel honneur? Eh bien grâce à la parole même de Jésus. Parmi les enfants des femmes, il n'y en a pas surgi de plus grand que Jean-Baptiste. En effet, dès sa conception, il est annoncé à son père Zacharie, qui officie dans le temple. Il est dit « Ta femme t'enfantera un fils, et tu l'appelleras du nom de Jean. Il sera grand devant le Seigneur. » Et dans l'annonce faite à Marie, l'ange Gabriel lui apprend que sa parente Élisabeth allait concevoir un fils dans sa vieillesse, car rien n'est impossible à Dieu. Sans oublier ce passage magnifique de la visitation de Marie à sa cousine Élisabeth, où Jean-Baptiste in utero tressaille d'allégresse en présence de Jésus dans le sein de sa mère. Le 8e jour après la naissance, l'enfant est circoncis et on voulait l'appeler Zacharie comme son père. Mais sa mère dit « Non, nous l'appellerons Jean ». Et Zacharie, muet pour avoir douté de la parole de l'ange, prend une tablette et écrit « Son nom est Jean. » Et on l'appela Jean-Baptiste, car c'est lui qui baptisera Jésus. La naissance de Jean-Baptiste, donc, est fixée au solstice d'été, moment de l'année où les jours commencent à diminuer, comme Jean-Baptiste, dans sa grande humilité et malgré son fort caractère, a dit à propos de Jésus « Il faut que lui grandisse et que moi, je diminue. »

0: 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C'est avec joie que nous recevons ce jour Nicole Lison, bergère diocésaine du renouveau charismatique catholique de notre diocèse, à l'approche d'un grand événement dont nous parlerons longuement durant cette émission. Nicole Lison, bonjour.
1: Bonjour.
0: Merci d'avoir accepté notre invitation, merci d'être avec nous. D'abord, pouvez-vous vous présenter à nos auditeurs et téléspectateurs qui nous suivent sur les réseaux sociaux du diocèse?
1: Alors déjà, je dis bonjour à tous les auditeurs et auditrices de Radio Massabielle.
0: Voilà.
1: Alors, je me présente, Nicole Lison. Et je suis la bergère diocésaine de Guadeloupe.
0: Quel a été votre parcours de foi et comment êtes-vous devenue bergère diocésaine du renouveau charismatique de Guadeloupe?
1: Alors, mon parcours de foi a commencé, je dirais, en 2012, où j'ai simplement, je suis allée dans une paroisse où il y avait la louange. Et ce jour-là, j'ai vraiment vécu quelque chose de formidable, mais je n'ai pas voulu en parler et je suis partie. Je ne suis plus revenue. Après, il a fallu compter au moins une année où j'ai décidé de revenir dans le groupe, enfin, pour fréquenter le groupe, de manière à ce que je puisse faire l'effusion de l'Esprit-Saint. Et à ce moment-là, dès que j'avais fait ce parcours de l'effusion, j'avais vraiment l'impression que ma vie avait changé. J'avais pris un autre tournant, c'est-à-dire que ma vie spirituelle comptait beaucoup plus pour moi. J'avais commencé à lire la Bible. J'étais toujours dans ma Bible en train de lire pour pouvoir comprendre ce que le Seigneur voulait me dire.
0: Quelle est la mission d'une bergère diocésaine au sein de l'Église?
1: Alors, la mission d'une bergère diocésaine au sein de l'Église, comme on pourrait peut-être s'imaginer, c'est vraiment, je dis ça toujours, de descendre parce que tous les autres, ce sont des brebis, mais le Seigneur veut que ça soit le berger ou la bergère qui vraiment prend la décide de prendre une place qui est peut-être pas la sienne au vu et au regard d'autres personnes, mais il faut descendre pour pouvoir élever les autres.
0: Vous exercez cette responsabilité depuis le début de cette année pastorale qui s'achève. S'il fallait faire un premier bilan de ces premiers mois de ministère.
1: Alors, s'il fallait faire un premier bilan, je dirais que ça n'a pas été très facile au départ, mais avec la prière, avec vraiment ce... Je me dis vraiment, le Seigneur m'a choisi, s'il m'a choisi, il m'a aussi établi, donc il faut y aller. Et je crois qu'à partir de ce moment-là, j'ai décidé de mettre en place certaines choses. Déjà, un grand groupe. J'avais commencé par un grand groupe. Après, j'ai décidé aussi de faire un groupe beaucoup plus large, beaucoup plus élargi, où j'avais beaucoup de stress ce jour-là parce que je ne m'y attendais pas. Je ne savais pas si les gens allaient répondre. Et là, voilà, j'ai décidé de faire ce parcours.
0: Très bien.
1: Ce congrès du renouveau charismatique.
0: On sent qu'il y avait de l'appréhension au début.
1: Ah oui, il y avait beaucoup d'appréhension parce que déjà au début, je ne m'imaginais pas bergère diocésaine. Je disais toujours, je veux bien rester à la tête d'un groupe, mais pas chapeauter tous les groupes de la Guadeloupe. Et en final de compte, le Seigneur avait déjà décidé. Et c'est vrai qu'il me montrait beaucoup de signes, mais je faisais comme si je ne comprenais pas. Je rejetais tous ces signes. Et puis un jour, j'ai rencontré un prédicateur qui a commencé à me parler. Il me disait que Ils voient que j'aime beaucoup enseigner, mais il faut savoir que le Seigneur m'appelle à autre chose. Et je lui dis de quoi il veut parler. Il me dit à l'onction royale. Et quand il m'a dit l'onction royale, je lui dis, mais il faudra m'expliquer ce que c'est. Il me dit, eh bien, c'est soi qui va seconder la personne qui est avant toi.
2: Très bien.
1: Et ça, je suis restée un peu... je ne dirais pas que j'étais triste, mais je réfléchissais beaucoup parce que je me disais, être la bergère diocésaine de la Guadeloupe, je ne sais pas si c'est à ce que le Seigneur a vraiment décidé pour moi. Mais j'ai commencé à prier. J'allais vraiment, ça a commencé pendant les vacances de juillet, j'allais vraiment pratiquement tous les jours devant le Saint-Sacrement, l'adoration. Et là, le Seigneur me donnait des choses et je disais que je ne peux pas reculer. Je dois faire l'œuvre de Dieu parce que s'il a choisi que je puisse accepter, il va falloir que je fasse cette œuvre en plénitude, comme il veut. Et là, j'ai senti même en moi qu'il y a des choses qui se sont, je dirais, pratiquement calmées. J'ai dit, j'accepte et c'est lui qui fera.
2: Nicole Lison, quels sont les principaux défis et les principales joies de votre mission, quelques mois après votre prise de fonction, à la tête du renouveau charismatique diocésain de Guadeloupe?
1: Alors, comme je viens de le dire, j'ai pas encore fait grand-chose, mais bon, le peu que j'ai eu à faire, j'ai trouvé que c'était... Enfin, les gens qui étaient là ont dit que c'était bien, que c'était formidable et que on pourrait encore continuer. Et puis, un jour, j'ai décidé, à part le grand groupe que j'avais réalisé, où j'avais reçu du monde, et je vais dire, même le matin... Je venais pour aller dans la salle et je me disais, Seigneur, qu'est-ce que tu m'as fait? Et je me posais la question, est-ce que je vais pouvoir payer la salle? Et j'avais dit au responsable que, en principe, à midi, je devais pouvoir lui donner son argent. Et là, quand il était midi, effectivement, il avait son argent. Et donc, quand j'ai fait un témoignage, j'ai dit, oh Seigneur, Seigneur, tu m'as vraiment bluffé, parce que je ne m'y attendais vraiment pas.
2: Pour ceux qui connaissent peu le renouveau charismatique, comment le définiriez-vous?
1: En fait, je définis le renouveau charismatique comme un courant de grâce dans l'Église. Et d'ailleurs, le cardinal Suenens, qui déjà en 1975, le définit aussi comme tel. Et aussi, il dit que le renouveau était destiné à traverser le corps de l'Église et aussi à réchauffer la foi des chrétiens. Aussi en donnant une place centrale à l'Esprit Saint. Parce que nous savons, lorsque nous prions l'Esprit Saint, c'est vraiment une prière spontanée, une prière de joie, une prière qui vraiment nous emporte, quoi. Je ne dis pas qu'il nous séduit, mais qu'il nous emporte en quelque sorte. Et d'ailleurs, l'Esprit Saint, comme je dis, sonne souvent les cœurs et aussi il donne aussi des charismes. Et ces charismes, il les donne comme il veut et des fois à qui il veut. Et c'est pour ça que nous ne devons pas vraiment envier la personne qui a reçu un charisme, par exemple, de guérison. Parce que c'est Dieu qui fait, et comme je dis aussi, hein, j'aime dire que chaque charisme amène ses souffrances aussi. Comme on dit, il n'y a rien sans peine.
2: Le renouveau charismatique en Guadeloupe, c'est combien de groupes au total aujourd'hui sur l'ensemble du diocèse et comment tout cela s'organise et se vit?
1: On peut compter, je crois, pratiquement 27 groupes. En comptant Marie-Galante, les saintes, 27 groupes. Et ça se vit, comme je dis, comme j'aime dire, je trouve que c'est bien. Je trouve que c'est bien parce que lorsqu'on invite, on dit que bon, voilà, il y a une manifestation qui va se faire, ben tous les groupes se rassemblent spontanément. parce que c'est aussi une manière de pouvoir recevoir ce que l'Esprit a à nous donner. Et souvent, on est vraiment sur la brèche pour voir si on reçoit, parce qu'on a envie aussi d'évoluer, on a envie de comprendre. Et c'est pour ça que je dis toujours, même si il y a des gens qui pensent que peut-être que pas que je suis orgueilleuse, mais que j'aurais peut-être voulu un peu plus, mais je dis toujours que je veux voir les autres évoluer, ceux qui sont autour de moi. Je veux les voir grandir. Parce que ça sert à rien d'être seul et d'être, c'est moi qui dirige, c'est moi qui commande. Non, je suis pas dans cette optique.
2: Parfait. Quelle est la place, selon vous, du renouveau, du courant charismatique, on va appeler ça ainsi, dans l'Église catholique aujourd'hui et particulièrement au sein de notre diocèse?
1: Ben, je trouve que le renouveau charismatique catholique, en ce moment, je trouve qu'on a quand même une place centrale dans l'Église. Et il y a la louange, il y a l'adoration. Je vois que nos prêtres, ils se donnent énormément aussi pour pouvoir accompagner. Et peut-être ceux qui ne se faisaient pas un temps éloigné, mais là, ils accompagnent les fidèles. Et ça fait du bien. Et on a aussi notre évêque qui est vraiment présent lorsque nous avons une manifestation. Donc, je pense que c'est vraiment... ça va prendre du corps. Et j'aime aussi dire que... je vais vous laisser poser la question avant.
2: Je ne sais pas de quoi vous parlez, mais peut-être qu'elle me viendra à la question.
1: La question viendra automatiquement.
2: En tout cas, le renouveau charismatique, tout ce qui relève du charismatique au sein de notre diocèse, a une place centrale dans tout ce qui relève du ministère d'écoute, de guérison, délivrance, de libération.
1: Voilà, je sais, effectivement... c'est vrai que c'est à une autre échelle, mais aussi dans les paroisses, pendant le ministère, nous on a aussi la possibilité de prier pour certaines personnes, et souvent il y a aussi des guérisons. Peut-être que la guérison, la personne ne la reçoit pas le jour même, mais après la personne revient pour dire « vous avez prié pour moi, mais depuis que vous avez prié, ça va beaucoup mieux, ma vie a changé ». Donc ça aussi, ça fait plaisir et c'est ce que j'appelle faire grandir les autres. Pas seulement nous, mais les autres qui viennent. Parce qu'on reçoit aussi des gens qui ne sont pas forcément affiliés à aucune paroisse pour dire que je fais partie d'un groupe. Et souvent, à cause de ça, ces gens-là vont prendre leur place. Surtout si on se rend compte qu'il y a quand même un berger ou une bergère qui demande aussi... que cela se fasse, quoi.
2: On le constate, on le partage, il y a beaucoup de souffrance au sein du peuple de Dieu en Guadeloupe, au sein de notre diocèse. Le renouveau est là aussi pour ça.
1: Oui, le renouveau est là aussi pour ça, dans la mesure où c'est vrai que nous ne faisons pas l'écoute comme il y a Talitha Koum.
2: Oui.
1: Mais ça nous arrive, il y a des gens qui appellent pour dire « je vais souhaiter que vous priez pour moi en privé ». À ce moment-là, on fait un discernement avec la personne. On essaie de voir un peu là où ça clash. Et puis après, si vraiment on sent que c'est pas de notre niveau, on préfère envoyer, on dit à la personne « il y a un groupe qui s'appelle Talitha Koum, il faut aller voir ». Et puis c'est comme ça. Mais sinon, si c'est vraiment juste une prière... nous pouvons prier aussi.
2: On précise que vous faites partie aussi de l'écosystème, entre guillemets, Talitha Koum, donc vous êtes un petit peu ceux qui accueillent d'abord.
1: Accueillent d'accord.
2: Avant de passer.
1: Avant d'envoyer, voilà.
2: Ainsi, le cas est plus.
1: C'est ça.
2: Nécessite c'est ça. Beaucoup plus. Voilà. Quel fruit, Nicole Lison, constatez-vous dans la vie des fidèles par rapport au ministère et à toute l'implication du renouveau charismatique?
1: Il y a beaucoup de fruits, mais particulièrement l'amour. L'amour les uns pour les autres. Ça, c'est très important. Et sinon, il y a des gens qui disent que oui, depuis que je fréquente le renouveau, je suis beaucoup plus joyeux. Il y a d'autres qui disent que bon, ça me fait du bien. J'aime bien venir par rapport à la louange. Et on sait comment la louange peut déclencher des choses. Donc, ça aussi, c'est quelque chose de formidable, je trouve.
2: Justement.
1: Parce que le simple fait de louer, on loue Dieu, on loue avec son cœur, forcément, il y a quelque chose qui se passe.
2: Parlez-nous de la louange, justement.
1: Ben, la louange, c'est, comme on dit, il n'y a pas de renouveau sans louange. Et il faut absolument qu'il y ait une louange. Et tout n'est pas simplement de dire que je peux louer, je veux louer. Mais ça aussi, c'est un charisme que le Seigneur donne à certaines personnes. Et que le cœur aussi doit être en accord avec le Seigneur. Parce que lorsqu'on loue, c'est vraiment, c'est Dieu qui parle, c'est Dieu qui est à travers la personne. Et on sent quand quelqu'un qui fait une louange, on sent quand ça va et quand ça va pas. Parce qu'un jour, la personne peut très bien chanter, et un autre jour, on sent qu'il y a un problème. Si le cœur n'est pas à l'écoute, si le cœur n'est pas dans l'amour, eh bien, la louange, ça se ressent.
2: Nicole, disons, comment le renouveau répond-il, selon vous, aux attentes spirituelles des hommes et des femmes d'aujourd'hui en Guadeloupe?
1: Bien, le renouveau, en général, comme je dis, le renouveau répond, je ne vais pas dire à sa manière, mais en allant pas à pas, comme je dis, il y a quand même... des gens qui ont des problèmes, qui sont des problèmes qui sont, peut-être ne sont pas l'ordre que le renouveau puisse gérer. Donc forcément, on est obligé d'aller voir un prêtre pour pouvoir présenter la personne. Mais sinon, si c'est quelque chose qui est passager, donc on peut rentrer dedans, il n'y a pas de souci.
2: Venons-en donc à l'événement hein, qui justifie entre guillemets votre présence sur notre plateau aujourd'hui. Donc cet événement que vous organisez les 4 et 5 juillet prochains, un grand rassemblement diocésain, ce sera au Palais des Sports du Gosier. Vous attendez beaucoup de monde, hein, comme chaque congrès, parce qu'en fait. C'est un congrès du renouveau charismatique,
1: oui.
2: Mais avec une ambition renouvelée.
1: Oui, avec une ambition renouvelée, parce que je vais déjà parler de ce que je pensais que vous alliez me poser comme question. J'ai vraiment cette impression qu'il y a un réveil qui est en train de se faire en ce moment, en Guadeloupe. Il y a vraiment un réveil. Et ce réveil, je pense qu'on ne doit pas le rater. Et il faut vraiment, c'est pour ça que je dis que mon souhait, c'est que nous évoluions tous en même temps. Et à cause de ce réveil, je pense qu'on pourra faire de belles choses et peut-être aller encore plus loin, pourquoi pas dans la Caraïbe.
2: C'est la volonté d'élargir. D'ailleurs, vous parlez de flamme caraïbe.
1: Ah oui, je parle de flamme caraïbe parce que je l'ai reçue du Seigneur. Et cette flamme caraïbe doit embraser. Et on ne peut pas aller embraser les autres si nous-mêmes, on n'a pas encore fait le boulot. On n'est pas nous-mêmes embrasés, quoi.
2: Alors, soyez plus précise. Alors, la volonté, c'est de s'élargir aux autres îles de la Caraïbe.
1: C'est bien ça. Parce que quand on dit flamme caraïbe, ça ne voudrait pas dire simplement flamme pour la Guadeloupe uniquement.
2: Oui.
1: Et je le pense, et je le crois. Et je pense que si le Seigneur a donné cette appellation, c'est qu'il y a vraiment quelque chose à faire.
2: On le voit, hein, nous avons des frères et sœurs de la Dominique qui
1: oui.
2: étaient récemment chez nous, qui sont venus en pèlerinage.
1: Mm-hmm.
2: Et voilà, il y a cette ouverture. On a notre évêque qui multiplie les contacts avec la conférence épiscopale des Petites Antilles.
1: Mm-hmm.
2: Voilà, donc il y a vraiment cet élan qui est en train de se construire et il faut l'accompagner, il faut le...
1: Voilà,
2: ouais.
1: Mais nous sommes prêts. Nous sommes prêts pour ça.
2: Et donc, pourquoi avoir choisi ce titre particulièrement fort hein, pour votre événement du 4 et 5 juillet ? Aujourd'hui se lèveront des prophètes.
1: Oh là là, c'est une grande histoire. Hein? Alors, le prophétique, c'est quelque chose que Je vais dire que j'ai expérimenté il y a de ça déjà près de 10 ans. Et c'est pour cela que la personne que j'ai choisie pour faire pour vraiment rentrer avec nous, c'est lui qui était venu en Guadeloupe, en la personne de Marcel Blé. Et quand nous avons vu ce qu'il pouvait faire, on s'est dit, il y a quelque chose là. Et même moi, je ne m'y attendais pas. Et je dis toujours que je ne m'y attendais pas, mais en fait, le Seigneur me prévient toujours à l'avance. J'avais reçu un rêve la veille. Et dans ce rêve, nous étions en train de nous battre. Pourquoi? Parce qu'il valait absolument, il voulait déboucher mes oreilles et nettoyer ma bouche.
2: En fait, vous étiez têtu, en fait.
1: Ah oui, mais j'étais... Non, mais vraiment, je me suis dit ça. Quand je vais le voir, je vais m'éloigner de lui, mais vraiment. Et là, je n'ai pas pu m'éloigner. Et c'était vraiment à ce moment-là que les choses ont commencé. Et il avait prophétisé que j'aurais pu être, voilà, la bergère diocésaine un jour. Mais moi, je ne m'y attendais pas et je ne voulais pas non plus.
2: C'est une belle histoire.
1: C'est une belle histoire.
2: D'ailleurs, on se souvient de cette célébration solennelle à Bimao, hein, ou de passation.
1: Oui.
2: Où vous aviez eu des mots très forts. On avait compris qu'il y avait quelque chose qui s'est joué là, hein, du registre, du refus. Voilà.
1: Absolument.
2: C'était pas vraiment votre.
1: Non, sincèrement, je m'y attendais pas vraiment. Et bon, je sais pas pourquoi. Je me suis dit, bon, c'est pas pour moi. Mais quand j'ai compris qu'il fallait accepter, je me suis dit, bon, ben, je vais y aller.
2: Nicole Lison, que faut-il entendre lorsque vous évoquez, par rapport à cet événement des 4 et 5 juillet, la vision prophétique?
1: Alors, cette vision prophétique, c'est quand même quelque chose qui est, je pense, un peu nécessaire pour tout un chacun. Parce que souvent, quand le Seigneur dit quelque chose, il met à contribution ce qu'il faut pour pouvoir réaliser cette chose. Et c'est ce que j'appelle le prophétique. Parce que le prophétique a aussi plusieurs notions. Ça peut être simplement la parole prophétique qui va se réaliser. Ça peut être aussi une vision prophétique qu'on a reçue et ça s'accomplit. Donc c'est surtout à ce niveau-là. Mais je crois que les grands qui sont vraiment dedans, ils peuvent aller encore plus loin. Ça peut être aussi pour la guérison. Parce qu'avant, nous avions des prophètes. C'est vrai, nous n'étions pas encore là. Mais il y a tous les prophètes, Amos, Ézéchiel et tout ça, Isaïe, qui ont dit des choses. Et quand on se rend compte, par exemple, Isaïe, quand il prophétise que le Seigneur, enfin notre Seigneur, allait être crucifié, et que c'est par ses meurtrissures que nous sommes guéris, 700 ans avant sa venue au monde, avant la venue du Christ, le prophète Isaïe avait déjà prophétisé. On se dit vraiment que le prophétique, c'est pas n'importe quoi. Et je me suis dit, avec tout ce qu'on a déjà reçu en Guadeloupe, et peut-être dans d'autres groupes qui ne font pas forcément partie du renouveau charismatique, parce qu'il y a d'autres groupes qui travaillent maintenant aussi, dans le même sens, et c'est très bien aussi pour la Guadeloupe, je me dis que c'est quelque chose qu'il faut découvrir.
2: Que signifie être prophète aujourd'hui, selon vous, dans notre société?
1: Ça n'a peut-être pas la même importance qu'auparavant, mais je pense que quand on a le prophétique en soi, on arrive à, des fois, dire des choses, peut-être sans vraiment comprendre, et des fois, on entend aussi. On peut entendre quelque chose à travers un songe, à travers un rêve, à travers aussi ce que le Seigneur, l'Esprit Saint peut nous donner. Et ça, on sait qu'on est dans le prophétique.
2: Très bien.
1: Mais je pense que le prophétique, c'est quelque chose qu'il faut aussi expérimenter. Je pense que tout un chacun, je ne dis pas que tout un chacun peut être prophète, mais on peut l'expérimenter, peut-être une fois dans la vie.
2: Quel constat pastoral vous a amené à choisir ces orientations pour ce rassemblement de début juillet?
1: Quel constat?
2: Oui.
1: En fait, quand j'ai reçu le mot flamme caraïbe, je me suis dit, flamme caraïbe, ça peut porter... ça peut être quelque chose qui va un peu plus loin que notre propre pays, déjà. Et pour cela, peut-être qu'il faut une vision prophétique pour que nous-mêmes, nous sachions où nous allons et que nous comprenions un petit peu ce que nous voulons faire et là où nous voulons être réalisés. Voilà. Ce qu'on veut vraiment réaliser à travers cela. Et c'est vrai qu'on ne peut pas, enfin, je ne peux pas tout dire dans la mesure où moi-même, je suis au balbutiement aussi, quoi.
2: Oui, comme beaucoup d'entre nous.
1: Oui, comme beaucoup d'entre nous. Mais je sais que fermement, le Seigneur attend ça.
2: Oui. Lorsqu'on parle de prophétie, Nicole, disons, beaucoup imaginent des prédictions... des choses de cet ordre-là. Qu'en est-il réellement?
1: Je ne vais pas parler de prédiction, non. Parce que le prophétique, c'est pour avoir vu des intervenants qui connaissaient un petit peu le prophétique, c'est quelqu'un qui peut décrire quelque chose sans avoir vu. Mais aussi, c'est des gens aussi qui le font aussi, je n'ai pas envie de le dire, mais qui le font aussi dans la souffrance. Parce que des fois aussi, on peut souffrir pour obtenir vraiment quelque chose.
2: Oui.
1: Par exemple, quelqu'un va vous dire, bon, priez pour moi parce que j'ai un souci, mais vous priez, mais ce n'est pas toujours évident. Ça peut arriver dans 2 mois, comme ça peut arriver dans 3 mois. Vous avez une solution pour la personne, mais je veux dire que c'est pas comme de la magie, quoi. Mmh. C'est vraiment quelque chose que Dieu donne quand il veut, et c'est s'il veut.
2: Est-ce que c'est une charge?
1: Je pense
2: On parle
1: que...
2: de la charge épiscopale, bon, que nos évêques connaissent, mais il y a aussi une charge
1: peut-être
2: prophétique.
1: Oui, je pense que oui, il y a une charge prophétique. Il y a une charge prophétique parce que quelqu'un qui est vraiment voué au prophétique, des fois peut-être qu'on doit aller s'amuser et puis on reçoit dans le cœur, non, c'est pas la peine. Il faut rester parce qu'il y a quelque chose à découvrir. Le Seigneur a besoin de parler parce que Dieu parle au cœur. Et le Seigneur a besoin de parler et... Si on se dit, bon, on ira quand même, et après, lorsqu'on va rentrer, on va écouter, eh bien, il n'y a plus rien. Parce que le temps de Dieu et notre temps n'est pas pareil.
2: Il faut être à l'écoute.
1: Il faut être à l'écoute.
2: Et docile à l'esprit.
1: Et docile à l'esprit, surtout. Docile à l'esprit. Parce que quand le Seigneur dit, non, il ne faut pas aller à droite, eh bien, il faut aller à gauche, eh bien, on va à gauche. Et s'il dit, il ne faut pas aller à gauche, il faut aller à droite, eh bien, il faut l'écouter.
2: Lorsqu'on est dans cette dimension de foi, est-ce que le combat spirituel est toujours présent? Est-ce que le...
1: Waouh! Le grand mot. Le combat spirituel est plus que présent. Le combat spirituel est plus que présent. Il est vraiment présent. Parce qu'on doit se battre. Comme on dit, on doit se battre pour que ce qui est au ciel soit conforme à ce qui est sur la terre. Et c'est pas facile. Parce qu'il y a l'autre qui est toujours là en train de veiller et qui attend aussi un faux pas, qui attend peut-être une colère, parce que ça aussi c'est des choses qu'il faut bannir, mais c'est pas des choses qu'on peut bannir du jour au lendemain. C'est avec le temps, on comprend, en lisant la parole de Dieu surtout, en étant vraiment connecté à la parole, qu'on arrive à cela. Qu'on arrive à cette sagesse, je dirais. Parce que c'est vraiment une sagesse. Comme il y a le don de la sagesse, oui. Eh bien, il y a aussi cette sagesse aussi. Hein.
2: Et donc, une bergère, c'est une vie de prière.
1: Ah oui, c'est vraiment une vie de prière, parce que je crois que depuis le mois de novembre, j'ai jamais prié autant. Pour vous dire, je faisais par exemple un chapelet peut-être deux fois dans la semaine, et là je suis obligée de faire un rosaire tous les jours.
2: Ah oui,
1: ça change. Hein?
2: Ça change la vie.
1: Ça change.
2: Effectivement. Sommes-nous tous et toutes appelés, Nicole Lison, à exercer une mission prophétique par notre baptême?
1: Je dirais que oui et non. Parce que par le baptême, on est, comme on dit, on est prêtre, on est prophète, on est roi. Mais pas forcément vraiment avoir cette âme prophétique. Parce que là, il y a un travail. Et le Seigneur ne nous appelle pas tous à faire la même chose. Donc il y a ceux qui vont être des prophètes, il y a d'autres qui pourront enseigner la parole avec puissance et avec manifestation aussi. Et c'est ça. On n'est pas tous appelés. Mais on est, comme on dit, par notre baptême, et on est prêtre, prophète et roi.
2: Alors revenons sur le contenu du rassemblement des 4 et 5 juillet prochains. Mm-hmm. Donc on rappelle que ça sera au Palais des Sports du Gosier, donc en fait le congrès du renouveau charismatique, mais qui aura une autre forme cette fois-ci. Que vont concrètement vivre, Nicole Lison, les participants pendant ces deux jours?
1: Pendant ces deux jours, bon, j'avoue que je ne peux pas le dire vraiment, mais avec l'intervenant que nous avons choisi, je pense qu'il y aura des choses à vivre. Et comme on dit, il faut être là.
2: Et quelle place occuperont la prière, la louange, les enseignements et l'Eucharistie? Alors déjà, on aura plusieurs intervenants, plusieurs prédicateurs.
1: Il y aura un intervenant qui est en la personne de Marcel Blé. Il y aura aussi Gladys Quinol qui va faire un enseignement. Il y aura aussi moi, je vais faire aussi un enseignement. Et puis après il y aura la louange, et puis on sait pas, il y aura les ministères, on sait pas trop comment ça va se gérer, parce que quand il y a un ministère, on sait jamais.
2: Oui, on a vécu cette expérience lors de la session d'entrée en carême à Duval, Petit Canal. Oui, des fois, les choses se passent. Voilà.
1: Et on ne sait pas le temps que ça peut prendre plus.
2: Ouais. Effectivement. Notre évêque sera là. Notre évêque sera là aussi.
1: Je vais donner l'assurance à ceux qui m'écoutent. Je pense que ça vaut le coup.
2: Oui. Notre évêque sera là aussi.
1: Aussi, notre évêque sera là, puisque c'est lui qui va ouvrir le matin par la messe. Et beaucoup attendent ça aussi. Et puis après, nous allons continuer.
2: Parfait. Peut-on venir, c'est une question qui m'a été posée, même si on ne fait pas partie d'un groupe du renouveau ou un groupe de prière? Est-ce que c'est ouvert à tout le monde? Oui.
1: Si, c'est ouvert à tout le monde. C'est ouvert à tout le monde, sauf que dans un groupe de renouveau, il y a des cellules. Par exemple, il y a une cellule qui rassemble le noyau, le soutien, l'intercession, et il y a aussi d'autres personnes qui sont à côté. Mais ça ne prive pas ces gens-là non plus à demander. On fait un discernement quand même pour demander à entrer dans le groupe. Mais c'est vrai que tout le monde n'a pas envie d'entrer dans un groupe non plus.
2: Oui. Ah, si, voilà.
1: Mais si la personne demande, pourquoi pas?
2: Si je passe par
1: on
2: là.
1: On fait aussi un discernement, on voit si la personne est prête à entrer, parce que la personne peut ne pas être prête aussi.
2: Alors, je prends un exemple concret, je passe par là, je vois qu'il y a du monde au Palais des Sports, il se passe quelque chose, je sens un appel.
1: Ah non, si c'est ça, n'importe qui peut venir. Hein.
2: Très bien.
1: Il n'y a pas de souci.
2: Et c'est après
1: mais je parle,
2: que
1: c'est dans les groupes, dans l'église. Voilà. Quand on est dans l'église, c'est un peu différent. Parce que les gens peuvent venir assister, mais bon, après c'est chacun, hein. C'est selon le cœur de la personne aussi et selon son vouloir. Mm-hmm. Parce qu'on ne peut pas obliger les gens à rentrer dans un groupe non plus.
2: Et qu'est-ce que ça implique de faire partie d'un groupe? C'est quoi la vie d'un groupe du renouveau charismatique en Guadeloupe?
1: C'est beaucoup de choses, hein. Il y a des réunions, il y a des rencontres, il y a beaucoup de choses, hein. Il faut prier avec le groupe, il y a quand même, ça demande du temps. Il faut lire la parole, il faut préparer des enseignements. Un groupe, ça demande. Préparer la louange, préparer l'intercession. Et j'aime bien dire que c'est vrai que l'intercession, il y a beaucoup qui se disent qu'ils ne veulent pas être des intercesseurs, mais je crois que c'est le seul ministère où lorsque Jésus est monté vers le Père, il s'est assis à la droite de cette majesté divine, il a dit tout est accompli, mais il n'a jamais arrêté d'intercéder pour nous qui sommes sur terre. Et donc l'intercession, c'est vraiment... on ne peut pas avoir un groupe s'il n'y a pas un groupe d'intercesseurs.
2: Vous attendez également les jeunes,
1: hein? Ah si, nous attendons les jeunes aussi. D'ailleurs, oui, nous attendons beaucoup de jeunes parce qu'on a constaté aussi, je pense aussi que c'est un peu grâce à notre évêque, depuis qu'il est là, je pense qu'il y a eu beaucoup de jeunes qui ont décidé de rentrer dans, peut-être pas rentrer directement dans un groupe de renouveau, mais de fréquenter, de commencer à fréquenter. Et il y a aussi un groupe qui s'appelle le groupe Effusion, que vous connaissez certainement, qui est aussi un groupe qui est en train d'évoluer. Et que nous aussi, on essaie de soutenir un peu.
2: Quel fruit espérez-vous pour l'Église catholique de Guadeloupe à l'issue de cet événement?
1: Alors, quel fruit que les choses, que les choses évoluent encore plus, parce que je pense que depuis que notre évêque est là, il a déjà fait un travail, je dirais, un travail majestueux, et notre devoir, c'est de pouvoir aussi contribuer à ce travail. Et quand je dis contribuer, ça peut aller un peu loin, mais contribuer aussi à ce travail pour que les choses aillent encore plus vite. Parce que lorsqu'on regarde, on va dans d'autres endroits, par exemple, ne serait-ce que la Martinique, quand on regarde comment les églises sont, on se dit, bon, il y a un travail à faire chez nous aussi.
2: C'est-à-dire?
1: Un travail de rénovation, un travail de réparation, de reconstruction même.
2: Oui.
1: Et je trouve que ce serait une bonne chose si, au moins pour ma part, si le renouveau pouvait apporter un peu de cela aussi, pourquoi pas? Peut-être pas seulement le renouveau, mais
2: les groupes, les mouvements,
1: qu'on puisse faire quelque chose.
2: On sent, hein, de toute façon, vous l'avez évoqué, c'est une question que je comptais vous poser, mais oui, cet élan, oui. ce renouveau, il est là, hein, on le voit, beaucoup le constatent, l'admettent, notre Église catholique en Guadeloupe est en mouvement. Ça, oui. C'est quelque chose qui est dit assez régulièrement, vous l'incarnez au niveau du renouveau charismatique, les jeunes également, qui sont très engagés, service diocésain, il y en a Jeune Pro qui est très actif, oui. Le groupe Effusion que vous avez cité tout à l'heure, et bien d'autres. Donc il y a vraiment il se passe quelque chose.
1: Oui, il se passe quelque chose. On doit l'avouer, il se passe quelque chose. Et il faut que ça aille crescendo, il faut que ça, comme on dit, on commence à monter, il faut encore monter, hein, il faut monter plus haut.
2: Une chanson charismatique qui l'exprime très bien.
1: Voilà.
2: Qui l'exprime très bien. Quel message souhaitez-vous adresser, Nicole Lison, aux personnes qui nous écoutent, qui nous regardent, qui traversent actuellement des épreuves ou un éloignement de la foi? Ça existe, hein, ça.
1: Faut revenir au Seigneur, faut revenir à Dieu. Je pense que lorsqu'on en met sa foi, sa confiance en Dieu, il peut ne pas agir tout de suite, hein, mais il y a un moment où on verra les fruits. Parce que, comme on dit, c'est pas comme un supermarché, hein. On entre au supermarché, on prend ce qu'on veut, puis on repart. Non. Ça demande aussi, je dirais que ça demande un sacrifice aussi. Il faut pouvoir, il y a des gens qui vous disent, oui, mais j'ai commencé à prier, ça fait déjà plus d'un mois que je prie, je vois pas de solution. Mais on sait pas ce qu'il y a derrière. Donc il faut encore prier. Et c'est Dieu qui fait. Et comme on dit, on peut pas l'obliger à faire, c'est lui qui fait quand il veut. et comme il veut. C'est surtout ça.
2: Alors, vous êtes au contact de beaucoup de fidèles, beaucoup de, voilà, de, oui, de frères et sœurs de Guadeloupe. Il y a une question qui me vient. Mm-hmm. S'il fallait faire un état des lieux de la santé spirituelle de notre Guadeloupe, vous voyez beaucoup de, vous côtoyez beaucoup de personnes.
1: Oui, nous voyons beaucoup de monde, mais il y a eu beaucoup d'erreurs. Il y a eu beaucoup d'erreurs commises. Et des fois, les gens commencent à se rendre compte et ils vont revenir à l'église. Ils vont vouloir prier. Mais comme je dis toujours, il faut un temps. Parce que le temps de Dieu n'est pas notre temps. Il y a des gens qui vont vous dire, ah oui, mais je souffre trop. Non, il faut pouvoir supporter cette souffrance parce que nous-mêmes, on ne sait pas ce qu'il y avait avant. Et ça aussi, mais je pense que d'ici quelques années, tout cela va disparaître. Et on aura vraiment des fidèles capables de, comme on dit, prendre le relais. Mmh.
2: On a du mal à porter la croix.
1: Ça, c'est clair. Ça, c'est clair. Parce qu'effectivement, porter sa croix, ça demande qu'on soit, on est soi-même en qu'on soit vraiment, comment on dit, on reçoit une force. Et je pense que la personne qui prie, le Seigneur peut lui donner cette force pour pouvoir traverser. Comme on dit, si c'est une rivière qu'il faut traverser, traverser cette rivière. Mais ça peut prendre du temps. Mais Dieu est Dieu. Et il faut lui faire confiance. Et quand je dis il faut lui faire confiance, je pense toujours à la parole. Que les gens doivent prier beaucoup plus. Nous avons des psaumes, nous avons, dans la Bible, il y a beaucoup de belles choses. Les gens devraient pouvoir prendre la Bible et prier. Il y a des gens qui me disent carrément, je sais pas, mais quand je prends la Bible, je sais pas, je comprends rien. Pourtant, des gens qui ont des diplômes, hein, disent que je comprends rien. Non. Même si on comprend pas en lit. On continue jusqu'à ce que Dieu même viendra faire son boulot.
2: Et dans notre société où tout va vite, où il y a l'intelligence artificielle, il y a voilà beaucoup de choses, toutes les sollicitations, toutes les tentations, prophétiser, j'allais dire que c'est peut-être plus compliqué, mais pas tant que ça en réalité, parce que il y a cette quête de sens.
1: Si, il y a de cette quête, hein. Il y a cette quête, il ne faut pas croire, hein. Parce que, comme je dis, on entre dans une nouvelle saison. Et je crois vraiment que les gens, il y a beaucoup qui sont à la recherche de ce côté spirituel qu'ils n'avaient pas auparavant. Mais je pense que j'ai vraiment foi que ça ira. Le Seigneur fera de belles choses avec déjà la Guadeloupe. Et cette Guadeloupe pourra aider d'autres pays.
2: Dans votre parcours personnel, Nicole Lison, avez-vous vécu une expérience forte de l'action de l'Esprit-Saint?
1: Oui, je dirais à plusieurs reprises. À plusieurs reprises. Et j'étais au départ, je crois que ça a commencé par les songes. J'avais beaucoup de songes. Beaucoup moins maintenant. Je dis que c'est le plan de Dieu. Et j'ai eu à vivre des expériences par rapport à des fois des prédicateurs qui venaient et il y a des choses qu'on pouvait me dire. Donc je comprenais qu'il y a quelque chose qui va se faire, mais je ne m'y attendais pas vraiment à celle-là. J'aimais la parole de Dieu, j'aimais enseigner la parole, donc je ne sais pas. Peut-être aussi que c'est une déclinaison, quoi.
2: En tout cas, vous aimez toujours enseigner la parole de Dieu.
1: Ah si.
2: Parce que vous êtes berger. Bon,
1: ah,
2: c'est
1: si,
2: maintenant
1: oui.
2: qu'il faut l'enseigner.
1: Ah oui.
2: Plus encore.
1: Plus encore.
2: Quel est aujourd'hui votre plus grand motif d'espérance pour l'Église catholique en Guadeloupe et plus largement pour l'Église universelle, la Caraïbe,
1: oui.
2: tout le reste?
1: Eh bien, qu'on arrive à faire, je ne dis pas faire un avec les Caribéens, mais au moins qu'on puisse... Moi, je vois bien, ça fait déjà plusieurs années que j'avais eu cette idée, je me dis, mais pourquoi pas ne pas aller faire un enseignement dans un pays où, même si on ne parle pas la langue, il y a quelqu'un qui traduit et puis on fait l'enseignement. Donc j'avais déjà ça en moi. Je disais que pourquoi pas, ça peut se faire. Et ce serait une belle aventure. Et que ceux de là-bas aussi viennent nous voir aussi, pourquoi pas, qu'il y ait des échanges.
2: C'était vraiment très, très beau, hein. Je reviens à cette expérience des pèlerins de la Dominique, qui étaient une quarantaine, une cinquantaine, hein, qui sont venus, qui, voilà, qui ont fait 9 lieux de culte en une journée.
1: Ah oui.
2: Nous, on les a

0: Une cinquantaine, quand même.
1: Ouais.
0: Et qui nous invite aussi à faire le chemin inverse.
1: Oui. Mais je dirais que c'est le réveil qui a commencé. C'est le réveil spirituel qui a commencé. Et c'est vrai que, bon, on est dans la Caraïbe, mais souvent, bon, on ne connaît pas vraiment forcément les îles de la Caraïbe. Et ce serait une belle, voilà, une belle aventure aussi.
0: Nicole, disons, quel appel souhaitez-vous lancer, alors que nous arrivons pratiquement au terme de cette émission, aux Guadeloupéens qui nous écoutent et qui hésiteraient encore à participer à ce grand rendez-vous auquel vous nous invitez les 4 et 5 juillet prochains au Palais des Sports du Gosier? Venez et voyez.
1: J'ai envie de leur dire, venez, voyez, mais ils ne vont pas regretter. Parce que, aussi loin que ma mémoire puisse remonter, je sais qu'avec un tel prédicateur, ils ne seront pas déçus. Et j'ai vraiment envie de leur dire que c'est, pour ce qu'on a déjà vu de lui, ça vaut le détour. Et j'encourage beaucoup de gens à venir. Comme on dit, venez et voyez.
0: Notre Église catholique, particulièrement en Guadeloupe, est riche de la diversité de ses charismes, de ses talents, de ses mouvements. C'est tout ça qui fait la richesse de notre Église, qui va rejoindre chacun dans ses réalités, dans ses particularités.
1: Absolument, parce que même dans, simplement on peut prendre un groupe de renouveau, et à travers ce groupe, on peut trouver quelqu'un qui a la parole de connaissance, qui a le don de la sagesse, qui a le don d'interprétation des langues, qui a, voilà, on trouve, comme on dit, le Seigneur distribue les charismes comme il veut. La seule chose que Dieu nous demande, c'est de ne pas envier la personne qui a un charisme, par exemple un charisme de guérison, ou un charisme d'intercession, ou voilà, puisque c'est lui qui donne. Nous, on n'a pas cette possibilité de dire, je vais t'imposer les mains, j'ai le charisme de la guérison, et toi, tu seras guéri, et puis toi aussi, tu pourras guérir les autres. Non, c'est Dieu qui donne.
0: Oui, mais on reste, malheureusement, j'allais dire, des hommes et des femmes. Comment ça se gère?
1: Eh bien, il faut le dire. Il faut le dire aux gens que, oui, tu as reçu ce charisme, mais n'envie pas l'autre qui a reçu un autre charisme, parce que si le Seigneur t'a donné ce charisme, c'est parce qu'il sait pourquoi il te l'a donné. Mais il peut te donner ce charisme et après il peut te donner autre chose. Mm-hmm. Mais au moins, il faut se satisfaire de ce que l'on reçoit et mettre en œuvre justement, parce que si on ne met pas en œuvre ce qu'on a reçu en disant que oui, je ne voulais pas de ce charisme, et bien le Seigneur il ne va rien faire. Hein.
0: Ouais.
1: Comme je dis, il est Dieu.
0: Et puis on peut refuser un moment un charisme, voilà, et puis jusqu'au jour où il s'impose,
1: il s'impose à nous aussi, ça c'est
0: ouais.
1: clair.
0: Ouais.
1: Ça c'est clair.
0: Le dimanche après-midi 5 juillet, il y aura aussi l'ordination presbytérale du diacre que nous saluons, du diacre José Aubertin à la cathédrale Notre-Dame de Guadeloupe à Basse-Terre. Certains fidèles trouvent dommage. Ouais, on entend ça, voilà,
1: oui,
0: c'est notre église,
1: j'ai entendu, mais...
0: Le chevauchement de ces deux événements, alors qu'est-ce que vous leur dites?
1: Bon, si, bon, effectivement, il y a, moi-même je connais très bien José, et c'est vrai que je ne savais pas au départ, bon, après quand je l'ai su, je me suis dit, bon, c'est vrai qu'il va être ordonné, mais ça n'empêche que demain ou après, s'il a quelque chose dans une église... il est en train de faire un truc, pourquoi ne pas y aller? Ça ne dérangerait pas. Ça ne dérangerait pas du tout. Et j'ai même du monde qui devait aller avec lui et qui m'ont dit, peut-être qu'ils vont venir directement chez nous. Ça n'empêche, c'est vrai que c'est pas un souci.
0: Et puis, une ordination doit être soutenue aussi par la prière.
1: Oui, voilà, parce que nous, on sera en prière. Hein,
0: c'est ça.
1: On sera vraiment en prière.
0: L'intercession va jouer aussi.
1: Oui, parce qu'on aura l'adoration toute la journée et on va prier aussi pour lui. Hein. On va prier pour José aussi.
0: Voilà. Bon, il n'y a pas de...
1: Non, il n'y a pas de...
0: D'incompatibilité ou de... Voilà. Bon, c'est sûr qu'il faut expliquer tout ça.
1: Oui, il faut expliquer tout ça. Mais bon, il y a... Je ne pense pas que ça soit quelque chose de... Non, pas du tout.
0: Vous attendez

0: Combien de personnes au palais des sports? 3 000, 4 000?
1: Oh, je sais pas. Je sais pas.
0: On sait que
1: Trois
0: tous les congrès du renouveau charismatique sont toujours full,
1: Oui.
0: hein, donc.
1: Oui, c'est toujours full, effectivement. Bon, c'est vrai que celui-là a été décidé un petit peu en retard, je dirais. Mais on attend du monde.
0: Très bien.
1: On attend du monde.
0: Oui, beaucoup d'intercessions, beaucoup
1: Oui, il y a
0: de.
1: beaucoup d'intercessions, surtout par rapport à l'intervenant qui arrive. Là, il faut vraiment intercéder.
0: Et ça
1: Et
0: se prépare
1: puis,
0: spirituellement aussi, un
1: ah
0: tel
1: oui, ça se
0: événement.
1: prépare spirituellement, hein, parce que les intercesseurs sont déjà en prière, hein. Ils sont déjà en prière. Parce qu'il faut, comme on dit, il faut, j'allais dire un mot, il faut sécuriser aussi.
0: Oui, bah oui. Ben oui, parce
1: Faut
0: que
1: sécuriser.
0: il se passe des choses lors de ces événements. Il y a des
1: Oui.
0: âmes qui sont, voilà, il y a des personnes qui
1: Oui.
0: sont touchées et qui il y a des conversions aussi,
1: Oui, il y a des
0: hein,
1: conversions. C'est le but
0: spontanées, hein,
1: aussi, hein, c'est
0: c'est
1: de faire
0: voilà.
1: aussi des
0: Et
1: conversions.
0: donc l'ennemi n'est pas forcément content. Il faut composer avec. Nicole Lison, en votre qualité de bergère du renouveau charismatique diocésain de Guadeloupe. Au terme de cette émission, nous nous unissons à votre prière.
1: Merci. Merci. Oh là là, alors j'ai envie de dire que le Seigneur, il ne fait rien s'il n'a pas révélé à ses serviteurs, les prophètes. Il l'a, il nous attend. Il nous attend parce que il nous a déjà donné, comme on dit, le là. Nous avons à vraiment lui faire confiance. Et vraiment, je dis, Seigneur, je te fais confiance pour ce parcours qui va se réaliser. Parce que tu es un Dieu vrai, tu es un Dieu qui entend et qui comprend. Et c'est toi qui as voulu me mettre sur ce chemin, donc tu agiras pour moi. Et je te remercie vraiment de pouvoir le faire. Et je dis merci au Seigneur, parce que je sais qu'il entend ma voix. Et que vraiment, j'ai vraiment l'impression d'être connecté avec lui pour recevoir ce qu'il a à me dire, comment je dois faire et comment je dois agir. Et c'est vrai que Seigneur, tu as déjà touché mon cœur. Donc, tout est à toi, tout est pour toi. Merci Seigneur.

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1: Bonjour Jocelyne.
2: Bonjour Étienne.
1: Alors nous avions laissé le roi Balthazar, le petit-fils de Nabucodonosor, en proie à un grand effroi. En effet, il avait organisé un banquet de 1000 notables, princes de son royaume, pour fêter la victoire de Bel, de ses idoles babyloniennes, sur le Dieu vivant d'Israël. Et il avait osé faire apporter des vases sacrés qui avaient été dérobés à l'époque par son grand-père au temple de Jérusalem, le tout pour y boire et pour faire une beuverie. Et alors qu'ils étaient justement en train de d'oser un tel blasphème, un tel sacrilège, une main de feu était apparue et elle était venue écrire sur le plâtre du mur devant les 1000 convives réunis, trois mots terribles, sentence de mort, qui allait punir de son arrogance et de son blasphème le roi Balthazar.
2: La nuit même, d'ailleurs, il avait été assassiné par ses fils, ses proches, laissant ainsi le trône vacant, et c'est Darius, qui est un Mède, qui n'est donc pas de sa descendance immédiate, qui était monté sur le trône. Il avait été promptement suivi par Cyrus, parce que son règne n'avait été que d'une année. Cyrus qui est perse et qui devait ramener Israël d'exil par l'édit de Cyrus et qui va leur permettre de se réinstaller sur la terre. Et ainsi, Balthazar, on peut dire, avait été victime de son arrogance parce qu'on ne défie pas en vain le Dieu vivant.
1: Alors, tu voulais quand même nous dire quelque chose sur cette main de feu, elle représente quoi, elle symbolise quoi, c'est quand même extraordinaire, je veux dire, c'est même une série Netflix ne pourrait pas être aussi inventive.
2: Oui, c'est vrai.
1: Une main qui apparaît et qui se met à écrire, qu'est-ce qu'elle symbolise, qu'est-ce que Dieu veut dire à travers ça?
2: En fait, cette main, si tu veux, elle écrit pas avec les cinq doigts, elle a cinq doigts, c'est-à-dire, enfin, cinq, c'est toujours le signe de la Torah, de la révélation. C'est un doigt qui va écrire. Et ce doigt pointé, il montre ainsi, il pointe du doigt l'arrogance iconoclaste du roi Balthazar, parce que qu'est-ce qu'elle symbolise, ce doigt, cette main, c'est l'Esprit de Dieu qui va là se laisser voir, parce que c'est le pouvoir de Dieu qui se montre pour contrecarrer les blasphèmes du roi qui dit, à travers ce qu'il a fait, Dieu n'existe pas, hein, les 70 ans prophétisés par Jérémie, et ben ils sont passés et rien ne s'est passé. Alors c'est très intéressant parce que nous, en français, on n'a pas ça, mais
1: En hébreu, tu peux faire le jeu de mots, un lien entre deux mots
2: exactement.
1: Proches.
2: Yad, en hébreu, c'est la main. Et de fait, ça a la forme d'une main. Pas une main avec les cinq doigts, mais une main de profil que tu plies un peu.
1: Tu veux
2: comme
1: dire
2: ça.
1: Quand tu écris.
2: Quand tu écris, exactement. Et ça veut dire la main. Mais c'est aussi la forme de la lettre Yud, qui est donc une petite main, pour signer. Et c'est elle qui signifie Dieu. Dieu, parce que c'est l'initiale de son nom, et c'est un point, c'est la plus petite des lettres, et c'est la plus puissante. Puisque c'est Dieu lui-même, cette petite lettre. Et comme on ne saurait voir Dieu sans mourir, Balthazar va en faire cruellement l'expérience à ses dépens cette nuit même. Comme tu l'as constaté, il va mourir.
1: En fait, le point qui est important, c'est que dans cette évocation de l'Esprit de Dieu, ce qu'est en train de faire Balthazar avec ses vases sacrés, avec cette mascarade, c'est en lien avec ce que dit Saint Matthieu, chapitre 12, verset 32, lorsque Jésus dit « Quiconque aura dit une parole contre le Fils de l'homme, celui-là, cela lui sera remis. Mais quiconque aura parlé contre l'Esprit Saint, cela ne lui sera remis ni en ce monde, ni dans l'autre. » C'est-à-dire que nos péchés, ceux de Balthazar, bon, ou autres, sont toujours susceptibles de pardon, parce qu'ils sont le fait, la conséquence de notre faiblesse, de la faute originelle, de notre état de pécheur. Mais ce qui est en jeu, là, c'est autre chose. C'est le péché contre l'Esprit Saint. Et est-ce que tu peux développer ça?
2: Eh bien oui, parce que au fond, qu'est-ce que c'est que ce péché contre l'Esprit Saint? C'est précisément de nier le plan de salut de Dieu sur l'homme. De nier que c'est lui qui conduit l'histoire et qui la conduit jusqu'au Père. Il s'agit en fait L'Esprit Saint, qu'est-ce qu'il est ? Il est dans le monde et il agit en notre faveur, dans toutes les circonstances, pour faire tout ce qui est possible pour nous arracher à la mort. Alors, on voit, par exemple, qu'il sauve les personnes grâce à la prédication, par exemple, hein, évidemment, on va persécuter le prédicateur. La religion, la liberté religieuse, elle est toujours
1: fragile.
2: Exactement. Pourquoi ? Parce qu'il est l'envoyé du Père, il est sa voix. Et c'est le Père qui parle et qui sauve ceux qui souffrent, ceux qui n'ont pas de sens à leur vie. Donc la main de Dieu, on pourrait dire le doigt de Dieu.
1: Son esprit.
2: Exactement. Il continue à agir. Par exemple, aujourd'hui, il agit d'une manière invisible, hein, nous dit Saint Paul, mais aussi il agit dans l'évangélisation. Et si on le laisse faire, si on laisse retentir le kérigme, la parole de Dieu, eh bien, c'est formidable. Et c'est ce qui fait la vitalité des réalités nouvelles dans l'Église, évidemment.
1: Et en fait, d'une certaine façon, cette main de feu, nous pouvons tous encore aujourd'hui désirer, prier pour pouvoir la reconnaître encore en œuvre. Parce que cette main de feu, elle continue à écrire le futur de l'Église sur le mur d'une société qui se sécularise, à l'instar de ce mur de plâtre du palais de Balthazar, qui louait les dieux d'or, d'argent, de bronze, de fer. Et cette tâche, cette main de feu, eh bien, elle incombe aux chrétiens du 21e siècle que nous sommes. Donc vraiment, c'était un point important de pouvoir dire quelque chose sur cette main et sur tout ce qu'elle peut encore continuer à nous apporter aujourd'hui.
2: Oui, parce que qui s'élève sera abaissé, hein, dit le Seigneur. Et c'est pourtant une leçon que Balthazar aurait dû méditer, parce que Nabuchodonosor, son ancêtre, père ou grand-père, on ne sait précisément, eh bien lui, il en avait
1: fait les frais. Exactement. Grandeur et décadence, décidément, de père en petit-fils.
2: Exactement.
1: Bon, alors, on va avancer, parce que, Jocelyne, peut-être une des leçons de cette histoire, c'est que, comme disait le précepte romain, il n'y a qu'un pas du Capitole à la roche tarpéienne.
2: Eh oui, l'Écriture nous dit dans les psaumes que le Seigneur n'aime pas les orgueilleux, qu'il les regarde de loin, et c'est une pensée qui devrait nous garder de l'enflure et nous interdire toute présomption. Le piège dans lequel Nabuchodonosor, lui, était tombé, nous allons le voir aujourd'hui, à la suite des succès écrasants que Dieu lui avait permis, hein, puisqu'il dominait d'un bout à l'autre de l'univers connu, il a cru, il se les est arrogé, il s'est approprié cette gloire. Et donc Dieu l'a mis à l'épreuve.
1: Alors raconte-nous donc les circonstances de ce passage de la gloire de Nabuchodonosor à sa décadence.
2: Alors il est au fait de sa gloire, nous venons de le voir, et Dieu une nuit va lui envoyer un rêve. Il va le visiter comme Pharaon, hein, à travers un songe, exactement comme Joseph avait aidé Pharaon à décrypter. Hein, voilà, il lui donne un songe. Et il le dit d'ailleurs lui-même au début du chapitre 4 du livre de Daniel. « Moi, Nabuchodonosor, j'étais tranquille dans ma maison et solide dans mon palais. Et je vis un songe qui m'effraya et les visions de mon esprit m'épouvantèrent. »
1: Voilà que c'est le roi lui-même qui parle, raconte, soulignant combien ce songe est incongru dans un moment où le roi, le texte le précise, se sent à l'abri du danger tant à l'intérieur, lorsqu'il dit « j'étais solide dans ma maison », et il se sent aussi fort à l'extérieur quand il dit « je me sentais solide dans mon palais ». Tout lui est soumis, tout est calme autour de lui, et pourtant, une vision se manifeste.
2: Oui, vient ébranler tout ça.
1: Et les soucis, c'est pas que les soucis le font divaguer. Alors, quel est le sens de ce rêve? Et de quel rêve, d'ailleurs, s'agit-il? Pourquoi dit-il que ce rêve l'épouvante? Quel songe peut épouvanter un homme comme Nabuchodonosor, qui a chevauché à travers tout le Moyen-Orient, fait le siège de tant de villes, conduit la guerre d'une main de fer? Y a-t-il encore pour lui, Nabuchodonosor, un sujet d'épouvante pour cet homme qui a traîné ses guêtres sur tous les champs de bataille les plus sanglants?
2: Mais oui.
1: Qu'est-ce qui peut encore effrayer cet homme en rêve en plus?
2: Oui, c'est lui qui a été la terreur de tous ces peuples. Mais le songe qui le visite porte aussi en lui la présence même de Dieu. Il dit « Celui que j'envoie, dit Dieu à Moïse, au buisson ardent, celui que j'en vois, c'est-à-dire ce rêve, ma terreur l'accompagne. Et voilà ce que dit son rêve. Le rêve, c'est le suivant. Un arbre au centre de la terre, très grand de taille. Or, il grandit encore au point d'atteindre le ciel et son ombrage les confins de la terre. Il donne de l'ombre aux bêtes des champs et un nichet aux oiseaux du ciel. Et toute chair se nourrissait de lui.
1: Bon, donc, il rêve et il voit un immense arbre que tu viens de nous décrire. Quand soudain, dans ce rêve, un ange descend du ciel et crie à pleine voix « Abattez l'arbre, brisez ses branches, arrachez son feuillage, jetez son fruit, que les bêtes fuient son abri et les oiseaux ses branches, mais que reste en terre souche, racine, dans des liens de fer et de bronze, dans l'herbe des champs. Qu'il soit baigné cet arbre de la rosée du ciel et que l'herbe de la terre soit sa part avec les bêtes des champs. Son cœur se détournera des hommes, un cœur de bête lui sera donné, et 7 ans passeront sur cet arbre. C'est la sentence, afin qu'on sache que Dieu donne à qui lui plaît et élève le plus bas d'entre les hommes. Complètement dingue ce rêve.
2: Hallucinant. Là encore, vraiment, on n'a rien inventé. Le roi convoque donc tous les devins, les nécromanciens, les prêtres, les magiciens de son royaume, et pour tenter
1: d'interpréter.
2: Évidemment, ce songe. Mais comme pour Pharaon, personne n'y parvient. Alors Nabuchodonosor fait appel à Belshazzar, alias le prophète Daniel, qu'il a surnommé ainsi à cause de sa grande sagesse, puisqu'il affirme qu'en lui sont les esprits des dieux et parmi eux, celui de Bel, l'idole de Babylone.
1: Daniel s'approche, il écoute le rêve et il reste interdit, effrayé même par la nouvelle qu'il doit annoncer au roi Nabuchodonosor. Il dit que cela arrivera à ses ennemis, mais pas au roi. Alors le roi voit bien que Daniel ment, que il est en train de vouloir l'épargner. Daniel est confondu, blême, et il ne trouve plus ses mots. Nabuchodonosor alors décide de l'encourager. Belshazzar, ne sois pas troublé par le songe et son interprétation. Vas-y, dis-moi la vérité. Alors, prenant son courage à deux mains, Daniel commence à dévoiler à Nabuchodonosor le sens complet, global de la vision. Et il lui révèle une sorte de pédagogie divine qu'il annonce, une sorte de chemin de vie, étonnante gestation que Dieu lui-même prépare pour que ce tyran, Nabuchodonosor, passe de l'orgueil à l'humilité, de la mort à la vie. Et au centre de ce rêve, de cette pédagogie, se trouve un arbre qui, en réalité, est une préfiguration déjà de la croix glorieuse de Jésus-Christ, de nombreux siècles avant.

0: Ce grand arbre, Étienne, au centre de la terre, dont la cime touche le ciel et les branches s'étendent jusqu'aux confins de l'univers, qui abrite tout ce qui vit et qui nourrit tout ce qui est, c'est une vision saisissante d'une grande puissance. Mais la voix de l'ange qui décrète sa chute et son dépeçage, à l'exception de la souche et des racines sur lesquelles 7 temps devront s'écouler, tandis qu'elles seront baignées de rosée, c'est une image encore plus étonnante, quoique tout aussi mystérieuse. Quel sens lui donner ? Eh bien, revenons à ce fameux esprit du Seigneur qui repose sur Daniel et qui va ouvrir ce mystère. Voilà ce que va dire Daniel.
1: Grand roi, l'arbre, c'est toi. Tu es devenu grand, puissant, et ta grandeur a augmenté et a atteint jusqu'au ciel et ton empire les confins de la terre. Tu abrites toutes les bêtes sauvages, ce qui signifie toutes les nations païennes, mais aussi tous les oiseaux du ciel, qui figurent le peuple juif exilé à Babylone et sous ta coupe.
0: C'est vrai. Voilà l'ange qui s'appelle d'ailleurs un vigilant hein, dans le texte, terme propre, j'allais dire, à Daniel, qui est venu prononcer cette sentence. L'arbre, donc, il doit être abattu. La part qui va rester doit être l'herbe des champs. Son cœur deviendra un cœur de bête. 7 temps, on ne sait pas combien ça signifie, durant lesquels tu vas apprendre que le Très-Haut a domaine sur le royaume des hommes et qu'il donne ce royaume à qui lui plaît.
1: Nabucodonosor, au fur et à mesure que Daniel explicite, révèle le songe, le déchiffre, pâlit. Il est complètement défait, car il sait que Belshazzar ne raconte pas de balivernes. Il a vu Dieu à l'œuvre quand il a épargné Ananias, Azarias et Misaël du feu de la fournaise ardente. Il sait que Daniel agit et que Dieu, qui plus est, peut agir quand il veut et comme il veut, et que toute la création, même la fournaise, lui obéit.
0: Alors, devant sa pâleur, hein, il est livide, le roi, Daniel s'empresse de poursuivre. Laissez la souche et les racines de l'arbre. Ça signifie, grand roi, que ton royaume sera préservé. Pour toi, jusqu'à ce que tu aies appris que les cieux ont tout domaine sur la vie. C'est-à-dire que rien de ce qui se passe ici-bas ne se fait sans la permission du Seigneur.
1: Oui, mais Jocelyne, devant une telle prophétie, que peut faire cet homme, roi du monde Nabucodonosor? À rien. Les dés sont jetés selon cette prophétie. Mm-hmm. Dieu a décidé de donner une leçon à ce roi tout-puissant, plutôt puissant de la toute-puissante Chaldée, qui a annexé la moitié de la terre, mais à lui, la leçon sera faite.
0: Mm-hmm. Alors, évidemment, Daniel aussitôt va l'exhorter. Agrée mon conseil au roi, lui dit-il. Romps avec tes péchés, remplace-les par des œuvres de justice, et tes iniquités seront effacées en faisant miséricorde aux pauvres afin d'avoir longue sécurité. Voilà, il y a une possibilité de changer, hein, comme pour Pharaon qui a changé les choses. Mais Nabucodonosor n'en a cure, et malgré la mise en garde de Dieu, eh bien, il va pas rien changer à ses habitudes.
1: Alors, Dieu lui a laissé un délai d'un an pour un repentir du roi, mais Nabucodonosor a pensé que ce délai était le signe de l'impuissance de Dieu. Le rêve, c'était du vent. Alors un an plus tard, le voilà sur la terrasse de son palais au jardin suspendu, chef-d'œuvre architectural, technique même. Et Nabucodonosor songe, gonflé d'orgueil, « N'est-ce pas là cette grande Babylone que j'ai bâtie par la force de ma puissance et pour la majesté de ma gloire ?»
0: Mais il n'a pas achevé de prononcer ces paroles qu'une voix tombe du ciel. La royauté t'est retirée. Elle s'est retirée de toi. Tu seras chassé d'entre les hommes. Tu devras vivre parmi les bêtes des champs et manger l'herbe comme les bœufs, jusqu'à ce que tu aies appris que le Très-Haut a domaine sur le royaume des hommes.
1: Les cheveux de Nabucodonosor se mirent à pousser comme des plumes d'aigle et ses ongles comme des griffes d'oiseau. L'entendement, c'est enfin retiré de lui, désertant sa raison. C'est un pauvre démon qui erre dans la campagne, gratte la terre de ses ongles pour trouver sa pitance. Il se croyait le plus grand des hommes, Dieu lui-même. Il est réduit à présent à l'état de bête sans raison.
0: Mais au bout de 7 ans, voilà qu'il lève les yeux vers le ciel. Et aussitôt l'intelligence lui revient. Et il se met à bénir le Très-Haut, le vivant, celui qui vraiment peut tout, parce qu'il a tout dans sa main. Alors, les conseillers le réclament, et évidemment, il va être rétabli dans sa charge. Et voilà ce qu'il va confesser. « Je loue, exalte et glorifie le roi du ciel dans toutes ses œuvres, car elles sont vérité, toutes ses voies justice, et il sait abaisser ceux qui marchent dans l'orgueil. »
1: Et qui sait abaisser ceux qui marchent dans l'orgueil. C'est une phrase que le Christ reprend très souvent. Il n'a de cesse de montrer ce chemin à ses disciples. Le chemin de la porte étroite, le chemin resserré, l'esprit d'enfance, le fait de se faire petit, de considérer les autres comme supérieurs à soi, nous dira Saint Paul. Car c'est vrai que celui qui s'élève sera abaissé et celui qui s'abaisse sera élevé. C'est vraiment un leitmotiv de la part du Christ. Et s'il le dit tant de fois et de tant de manières si variées, c'est que Jocelyne, la leçon a du mal à rentrer.
0: Ah oui, c'est vrai. Revenons, si tu veux, au grand arbre qui symbolise l'homme parvenu au sommet de l'orgueil. Au point qu'il se prend pour Dieu, il va être abattu, émondé, débité, sauf un reste. Une souche des racines, néanmoins encadrée, je dirais canalisée, bridée par des liens de fer et de bronze. Et cela va durer pendant 7 ans, baignée par la rosée du ciel et à l'écart des hommes, se nourrissant d'herbes en compagnie des bêtes des champs. Qu'est-ce que cela peut bien signifier pour nous aujourd'hui? Je dirais que...
1: Nabuchodonosor,
0: c'est la figure de l'homme, hein. De l'homme sans Dieu, l'homme qui sert les idoles et qui ne sont rien d'autre que des projections de lui-même. C'est-à-dire l'homme aujourd'hui qui dit, je fais ce que je veux, je n'ai de loi.
1: Autosuffisant.
0: Exactement.
1: Et donc cet homme?
0: Eh bien cet homme, voici que par amour, Dieu va l'abattre, l'émonder. Comme il dit dans Saint Jean, hein, et il va seulement préserver les racines qu'il va ligaturer avec le fer et les bronzes, deux métaux qui signifient la loi. Le fait de le mettre en face d'une autre loi que la sienne, c'est-à-dire face au décalogue.
1: Et Dieu va continuer en baignant cette souche, qui rappelle évidemment la souche de Jessé dont parlait Isaïe, avec une rosée, la rosée du ciel, cet endurant. Cette rosée du ciel, c'est évidemment l'image du baptême, des sacrements, de la liturgie. Et elle vient du ciel et pas de la terre, cette rosée. Parce qu'elle n'est pas l'invention des hommes, mais véritablement un don de Dieu. Et cet endurant, c'est comme... une semaine de temps, le temps d'une création au livre de la Genèse. 7 jours pour pouvoir recréer cet homme.
0: Exactement. Ce temps nouveau, on peut l'assimiler au catéchuménat, hein, un temps de gestation, d'engendrement, pour faire de cette vieille souche pleine d'orgueil, qui sont les fils d'Adam, un arbre superbe, l'image d'un chrétien debout, c'est-à-dire le Christ lui-même, qui évoque en parlant le grain de sénévé, cette toute petite graine, qui devient un arbre superbe.
1: Ainsi s'achève notre émission sur Nabuchodonosor et le grand arbre. Pour suivre notre actualité, vous pouvez évidemment aller sur notre site internet etiennetarnot.com ou sur ma page Facebook et mon compte Instagram. Bonne semaine à toi, Jocelyne.
0: Bonne semaine à toi, Étienne. Et surtout, bonne semaine à tous.

0: 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Votre émission de catéchèse sur la Radio Vox Ecclésiée et nous poursuivons aujourd'hui avec l'abbé André-Marie Amendi. Parlons toujours du sacrement de l'Eucharistie. Et la dernière fois, nous avons commencé à vous présenter les différents miracles produits, les différents miracles qui ont eu lieu depuis au Moyen-Âge. Voilà. Voilà, c'est ça. Alors, merci Père. Alors, on va continuer de découvrir avec vous les miracles, oui, qui se sont produits.
1: Oui. Je me rappelle que ces miracles, je les rapporte parce que vous m'avez demandé si je comment est-ce qu'on voit le pain. Vous
0: dites que c'est le corps et le sang du Christ.
1: On voit le vin. tu bois, ça te saoule même et tu dis que c'est le sang du Christ. Alors,
0: c'est ça.
1: C'est pour ça que Jésus lui-même nous dit que nous ne sommes pas les premiers à douter. Mm-hmm. Mais il a déjà donné les preuves dans le passé que c'est vraiment lui. N'ayons pas peur, ne doutons plus. Alors, le troisième miracle, après celui de l'Anciano et de Buenos Aires, on pourrait dire c'est le miracle eucharistique de Lourdes en 1999. Alors, qu'est-ce qui se passe? Le troisième prodige eucharistique qui a eu lieu le 7 novembre 1999 à Lourdes, lors d'une messe télévisée, qu'est-ce qui s'est passé? On reconnaît Monseigneur Lustiger et l'ancien archevêque de Lyon, Monseigneur Billier, au moment de l'épiclèse. L'épiclèse, c'est le moment où le prêtre dit sanctifie ses offrandes en répandant. C'est l'invocation
0: de l'Esprit Saint
1: sur les offrandes pour qu'elles deviennent le corps et le sang du Christ. Donc invocation de l'Esprit Saint sur les offrandes. Au moment de l'épiclèse, il se produisit quelque chose d'extraordinaire. Lorsque les concélébrants prononcent les paroles en répandant sur elles ton esprit, suivez bien, qu'est-ce qui se passe? On voit l'une des grandes hosties de consécration frémir et se soulever de 2 cm. Wow. Est-ce que vous voyez ça?
0: J'imagine la scène.
1: Dès qu'on impose là,
0: oui,
1: sanctifie ses offrandes en répandant sur elles ton esprit. On voit la première hostie qui était au-dessus, qui se lève de 2 cm, frémit. Comme on respire là, non? Frémit et se soulève de 2 cm au-dessus de l'autre. Le phénomène dure tout au long de la prière eucharistique. Ce n'est pas en quelques secondes. Ça va durer pendant toute la prière eucharistique. Et l'on peut l'observer au cours de 7 séquences, de séquences filmées en direct. Est-ce que vous comprenez ça?
0: C'est-à-dire
1: que la prière eucharistique commence à sanctifier ses offrandes. Jusqu'à quoi? Jusqu'à parler avec lui. Voilà, ça c'est la prière eucharistique, la consécration. Donc, le phénomène dure tout au long de la prière eucharistique et l'on peut l'observer au cours de 7 séquences filmées en direct. Monseigneur Billet, archevêque de Lyon, qui présidait, l'a lui-même constaté et a recommandé aux évêques à l'époque de garder le silence. Le signe se produit au moment où les concélébrants disent ton esprit, l'esprit du Dieu qui descend. Or, c'est la réforme liturgique de Vatican II qui a remis en valeur l'épiclèse et la concélébration. L'Esprit Saint est désormais nommément désigné dans le texte. Voilà. Quatrième miracle. Il a lieu à Faverney. J'ai aussi la grâce de visiter cette église dans laquelle a eu lieu ce miracle. Elle se trouve dans le diocèse de Besançon, en France, à l'est de la France, près de la paroisse où je passe souvent les congés de grandes vacances avec quelques confrères de ce diocèse, Faverny, près de Vesoul. Donc, alors, le miracle de Faverny se produisit dans la nuit du 25 au 26 mai 1608. Nous retournons au XVIIe siècle. Voilà. Le dimanche de la Pentecôte. Alors, avant de continuer de lire, je rappelle que Faverny n'est pas loin, en tout cas, Besançon n'est pas loin de Belfort. Et à l'est de la France, il y a beaucoup de protestants. Beaucoup de protestants. Nous sommes en 1608. Or, Il y a moins d'un siècle que Luther a fondé sa part d'église qui nie la présence réelle de Jésus dans l'Eucharistie. Il faut retenir ça. Donc, nous sommes en plein dans une époque où l'Église lutte pour faire accepter la présence réelle du Christ dans les espèces eucharistiques. C'est à ce moment-là que se réalise le miracle. Donc, il ne faut pas oublier ce contexte-là. Non. Sinon, le dimanche de la Pentecôte avait commencé l'adoration. Et celle-ci devait durer 3 jours. Ah, vous voyez ça? On avait érigé un reposoir contre la grille qui, dans les abbayes, à l'époque, séparait le chœur et la partie réservée aux moines de la nef ouverte aux fidèles. J'explique. La grille. La grille, c'est quoi? C'est une petite barrière en bois. Donc, qui séparait le chœur, c'est-à-dire le cœur dans une église, c'est l'endroit où se trouve le tabernacle, l'autel et les sièges des célébrants, la statue de la Vierge, c'est ça. Ce qu'on appelle l'autel.
0: Okay.
1: Nous appelons ça l'autel. C'est là l'autel. Mais l'autel, en fait, c'est la table ou la pierre sur laquelle a Dieu le sacrifice de la messe. Mais en fait, tout le cœur ou encore... comme c'est l'endroit le plus important de cette partie-là, on appelle toute la partie l'autel. Mais en fait, c'est le cœur. Donc, dans les anciennes églises, le cœur est séparé du reste de l'église par une petite barrière en bois. Donc, pour cette adoration qui devait durer 3 jours, on avait fait un reposoir, c'est-à-dire, on avait mis une table, surélevé l'Eucharistie pour que ceux qui sont au fond de la salle puissent aussi voir. Et tout était en bois. Et c'était adossé donc à cette barrière en bois-là. C'est très important d'expliquer ça pour la suite. Alors, donc, ce proposant consistait en une table de bois surmontée d'un gradin de bois et d'une étagère à 4 colonnes, également de bois, rehaussant la table de près d'un mètre. C'est ce que j'ai dit tout à l'heure là. L'ostensoir se reposait donc en haut de cet ensemble. De nombreuses nappes et étoffes de soie recouvraient table et reposoir, avec au-dessus, accroché à la grille, un dais. C'est le dais, non? Un dais festonné, d'où descendaient des draperies. Le dais, c'est quoi? D-A-I-S. Le dais. Pendant la procession du Saint-Sacrement, la fête de Dieu, quand on se promène avec Dieu dans la rue, là, le prêtre est sous un parapluie qui est de forme carrée, n'est-ce pas? Ça qu'on appelle le dais.
0: Le dais. Okay.
1: Voilà, c'est le dais. Ou un parapluie, ou un parasol. Ça qu'on appelle le dais. Et vous voyez que c'est souvent, il y a des décors en tissu. Et c'est ça qu'il dit ici, là. Donc le dais festonné. D'où descendaient des draperies, d'où il y avait le drap. Très beau. Le décor doit rendre la cérémonie aussi solennelle que la personne qu'on doit adorer, qu'on vient adorer. Vous voyez? Donc, alors, la table autel était garnie de fleurs et portait 2 chandeliers de cuivre garnis de cierges et 2 chandeliers d'étain, portant des lampes d'huile qui devaient brûler jour et nuit devant le Saint-Sacrement. Jean Garnier, le sacristain, ferma les portes de l'église à 8 heures du soir, l'heure solaire, c'est-à-dire 10 heures du soir aujourd'hui, c'est-à-dire que à 22 heures. Et revint ouvrir à 3 heures, c'est-à-dire 5 heures pour nous. Il trouva alors l'église remplie de fumée et voit les décombres du reposoir incendié. Ça avait pris feu. Ben, c'est normal, avec tout ce qu'on a décrit là.
0: C'est ça.
1: Des lampes avec de l'huile, les bougies allumées, on ferme, on s'en va. Voilà,
0: tissus,
1: c'est imprudent, non? Alors, mais suivons ce qui va arriver. Donc, il revint ouvrir à 3 heures. Il trouva alors l'église remplie de fumée et voit les décombres du reposoir incendié. Il s'évanouit, puis se relève et appelle en, et appelle en crainte. Les moines accourent et se précipitent vers les débris, fumant, jonchant le sol. On n'y aperçoit rien qui reste de l'ostensoir. L'ostensoir a aussi brûlé. Et Dieu sait, c'est fait en métal. Hein, c'est pas en bois. Rien de l'ostensoir. Cependant, un novice, tout commence ici, un novice s'écrie. Il a découvert l'ostensoir suspendu en l'air. Hein? Mm-hmm. On n'a rien trouvé, tout à fait brûlé. On ne sait pas où est l'ostensoir. On se dit que ça a aussi fondu. Mais c'est un novice qui dit, ah! Voilà l'ostensoir suspendu dans l'air. Est-ce que vous voyez ça? Suspendu en l'air, légèrement penché vers la grille. L'ostensoir n'est supporté ni retenu par rien. La grille, elle, branle chaque fois qu'on la touche, tandis que l'ostensoir reste immobile. Pendant 33 heures, l'ostensoir va demeurer suspendu en l'air. Et des milliers de personnes arrivent de partout, au bruit du miracle, et en sont témoins elles aussi. Au bout de ces 33 heures, l'ostensoir descend doucement. L'ostensoir descend doucement, comme porté par une main, et se pose sur le corporal qui avait été disposé en dessous. C'était le moment où un prêtre à l'autel principal déposait l'hostie sur l'autel après l'élévation pendant la messe. L'incendie avait détruit les deux tiers du reposoir, brûlé les linges et draperies, mais tombé en grande partie du bois, du dé, fondu à moitié l'un des chandeliers d'étain, noirci l'ostensoir en plusieurs endroits. Mais les deux hosties, placées l'une contre l'autre dans la lunule, le tube de cristal sous la lunule et dans lequel se trouvait une relique et même le bref, la lettre du pape, accordant des indulgences à l'occasion de cette adoration et qui avait été épinglé devant la table, n'avait pas brûlé. Tout cela était resté intact. La commission d'enquête ordonnée par l'archevêque de Besançon entendit dès le 30 mai les dépositions concordantes des témoins. Elle s'arrêta au nombre de 54. Aussitôt, aussi, Amédée Thierry, professeur à l'université de Besançon, qui a étudié ces faits avec la rigueur de la critique historique, conclut, citation, « S'il est un fait matériellement prouvé, c'est incontestablement celui-là. Il y avait deux hosties. L'une est conservée à Faverney jusqu'à aujourd'hui. Chaque année, depuis 1608, l'hostie était portée en procession dans la petite ville de Faverney, avec le concours de processions venant des villages voisins. En 1725 et en 1753, lors d'incendies, on fit une bénédiction de la ville avec l'hostie miraculeuse et les incendies cessèrent de s'étendre. Hein? À la Révolution française, 1607, la Révolution française aura lieu plus de 100 ans après, plus de 180 ans après, puis c'est en 1789 que ça aura lieu. Donc, la Révolution française n'a pas encore eu lieu. Donc, voici, à la Révolution française, l'abbaye de Faverney fut fermée, volée par l'État et déclarée bien national. Oui. Elle fut vendue et bientôt découpée en nombreuses propriétés. Oui. Le maire voulut faire brûler l'hostie. Je les aime pis. Mais sa propre femme eut le courage de s'en emparer et de la remettre à des personnes sûres. Tu vois ça? C'est toutes les femmes qui nous sauvent. Grâce à elle, elle est toujours là, l'hostie en question. Petit rond, tout brun, de 41 mm de diamètre, 300 ans après le miracle, en 1908, un congrès eucharistique réuni à Favernay, 20 000 personnes, dont une dizaine d'évêques et plusieurs centaines de prêtres. De nombreuses processions continuent d'avoir lieu à Favernay et à Dole. Le lundi de la Pentecôte, l'hostie sauvée miraculeusement des flammes est exposée. Alors, la ville de Dole était la capitale de la Franche-Comté. L'archiduc Albert, gouverneur, soutint la demande de Dole et cette seconde hostie fut transférée dans la capitale le 18 décembre 1608 en grande cérémonie, dont on nous a conservé la description. Cette hostie fut volée, probablement avec son reliquaire, pendant la Révolution. Cependant, jusqu'à une époque récente, Dole fêtait le Saint-Sacrement par une magnifique procession avec l'hostie conservée à Favernay. Après la Seconde Guerre mondiale, l'une de ces processions fut présidée par Monseigneur Roncalli, nonce en France, qui plus tard deviendra le pape Jean XXIII. Les effets de ce miracle eucharistique furent sensibles dans cette région. Il enraya les progrès du protestantisme. Vous voyez, a dit que le protestantisme, ça a freiné et même enrayé, c'est-à-dire ça a annulé le progrès carrément du protestantisme, alors important autour du pays de Montbéliard jusqu'aujourd'hui. Montbéliard, connaissant les villes que je connais, Montbéliard, quoi encore, Belfort, ça c'est le pays de Peugeot. On a fait, où est né Peugeot, la voiture Peugeot, c'est le nom de quelqu'un.
0: Ah d'accord.
1: Il a commencé par fabriquer les couteaux, les canifs, puis les mobilettes, les vélos, tout ça, ensuite, avant d'arriver à l'automobile. Ah, donc c'est un pays protestant. Mais ce miracle a donc stoppé le progrès du protestantisme dans ce milieu. Si bien qu'aujourd'hui, même en France, Olivier, on n'a pas 1 million de protestants, il n'y en a pas.
0: Il y a beaucoup plus de catholiques.
1: De catholiques, oui. Et beaucoup plus de musulmans que de protestants. Alors, et peut-être bientôt plus de musulmans que de catholiques même. Alors, non, ce miracle suscita la fondation de confréries du Saint-Sacrement dans presque toutes les paroisses, favorisant ainsi l'assistance à la messe en semaine. Voilà, la communion plus fréquente, l'adoration perpétuelle. Voilà, ma chère Lévi, Jésus est réellement présent dans l'Eucharistie. Sa présence est réelle, in se, en soi-même. Car, pour nos frères les protestants, la présence de Jésus dans la Sainte Seine est liée à la présence des fidèles rassemblés, compte tenu de la promesse de Jésus. Là où deux ou trois sont réunis en mon nom, je suis là au milieu d'eux. C'est probablement pour cette raison que chez eux, il n'y a pas de tabernacle et que l'on s'inscrit pour prendre part à la Sainte Seine, puisqu'il ne faut pas acheter plus de pain qu'il n'en vaut. Mais oui, plus de pain qu'il n'en vaut. Par contre, pour nous, les catholiques, et même pour les orthodoxes, la présence de Jésus est réelle et n'est pas conditionnée par la présence des fidèles. Jésus est présent dans le pain par le seul fait que le prêtre, même s'il est seul, a prononcé les paroles consécratoires selon les normes liturgiques prescrite et il y reste jusqu'à ce que l'hostie soit consommée, comme nous l'avons vu avec les miracles ci-dessus rapportés.
0: Merci beaucoup, Père. Merci infiniment. J'espère que les chrétiens ne vont plus douter de l'Eucharistie. On va croire comme cet enfant que vous avez pris en exemple à l'entame. Alors, merci infiniment, Père, pour toutes ces explications. On vous donne simplement rendez-vous dans nos prochaines émissions pour la suite. Chers auditeurs, merci pour votre fidélité. Merci à Aurélien Fanny qui a assuré la mise en onde. Bonne journée à tous.

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2: L'ange du Seigneur apporta l'annonce à Marie.
3: Et elle conçut du Saint-Esprit. Je vous salue Marie, pleine de grâce. Le Seigneur est avec vous. Vous êtes bénie entre toutes les femmes, et Jésus, le fruit de vos entrailles, est béni. Sainte Marie, Mère de Dieu, priez pour nous pauvres pécheurs, maintenant et à l'heure de notre mort.
2: Voici la servante du Seigneur.
3: Qu'il me soit fait selon votre parole. Je vous salue Marie, pleine de grâce. Le Seigneur est avec vous. Vous êtes bénie entre toutes les femmes, et Jésus, le fruit de vos entrailles, est béni. Sainte Marie, Mère de Dieu, priez pour nous pauvres pécheurs, maintenant et à l'heure de notre mort.
2: Et le Verbe s'est fait chair.
3: Et il a habité parmi nous. Je vous salue Marie, pleine de grâce. Le Seigneur est avec vous. Vous êtes bénie entre toutes les femmes, et Jésus, le fruit de vos entrailles, est béni. Sainte Marie, Mère de Dieu, priez pour nous pauvres pécheurs, maintenant et à l'heure de notre mort.
2: Priez pour nous, Sainte Marie, Mère de Dieu,
3: afin que nous soyons rendus dignes des promesses du Christ.
2: Daignez, Seigneur, répandre votre grâce dans nos âmes, afin qu'ayant connu par la voix de l'ange l'incarnation de votre Fils Jésus-Christ, nous puissions parvenir par sa passion et par sa croix à la gloire de sa résurrection, par le même Jésus-Christ votre Fils, notre Seigneur. Amen.
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6: Moins 50%, moins 70% jusqu'à épuisement des stocks. Chaque été, les mêmes slogans envahissent les vitrines, internet et les réseaux sociaux. Pour beaucoup, c'est vrai que les soldes, elles sont devenues un rendez-vous incontournable, l'occasion de se faire plaisir tout en réalisant de bonnes affaires. Il faut dire que la tentation est vraiment partout, hein. Une robe moins chère, une paire de baskets repérées depuis des mois ou encore un appareil électronique affiché à prix cassé. Mais si on regarde bien le cas des Français, le pouvoir d'achat est au cœur des préoccupations, tout comme les enjeux environnementaux, sans parler de la surconsommation qui est régulièrement pointée du doigt. Bref, les soldes ont-ils encore la même signification qu'avant ? Est-ce que les consommateurs profitent toujours de cette période de la même manière ou adoptent-ils des comportements plus réfléchis ? On va en parler ce matin dans Je pense donc j'agis avec notre invité et comme chaque matin avec vos réactions et vos témoignages, est-ce que vous faites encore les soldes d'été comme avant ou alors vous avez modifié un peu vos habitudes de consommation ? Achetez-vous uniquement ce dont vous avez besoin ou laissez-vous parfois tenter par ces fameuses promotions. Bref, vos appels, vos témoignages, vos réactions, votre expérience au 01 56 56 44 00 par mail à direct@rcf.fr et vous nous regardez en vidéo sur la chaîne YouTube de Radio Notre-Dame.
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6: Et pour discuter avec nous jusqu'à 11h, on a le grand plaisir d'accueillir Philippe Moati. Bonjour Philippe.
7: Bonjour.
6: Merci beaucoup d'être avec nous. Vous êtes professeur d'économie à l'Université Paris Diderot. Vous êtes le cofondateur de l'Obsoco. L'Obsoco, c'est l'observatoire de la société de la consommation. On avait reçu votre collègue Diane il y a quelques mois pour parler des 20 ans du Bon Coin. Si vous êtes avec nous, c'est aussi parce que vous avez publié quelques ouvrages sur la consommation, notamment chez Odile Jacob en 2011, La société malade de l'hyperconsommation. Voilà pour vos présentations, Philippe Moati. Vous-même, est-ce que vous attendez les soldes d'été avec une grande impatience chaque année ?
7: Excessif, c'est un peu excessif. Non, parce que j'ai déjà tout ce dont j'ai besoin. Alors effectivement, comme il fait très très très chaud, là, je me dis que ça serait peut-être opportun de s'acheter des chemises très légères pour affronter les grandes températures. Donc plutôt que d'acheter ça au prix fort, je vais sans doute profiter des soldes si j'ai le courage de... Non pas de sortir en fait, hein, mais de surfer sur Internet pour trouver le bon article. Donc ça rejoint ce que vous disiez tout à l'heure, c'est-à-dire que le... Profiter des soldes lorsqu'on a un besoin à satisfaire, c'est parfaitement rationnel. Autant profiter des niveaux de rabais qu'on nous propose. Là où il faut être plus vigilant, c'est quand on achète des choses dont on n'a pas forcément besoin, tout simplement parce qu'on est tenté par le niveau de remise qui nous est présenté. Mmh.
6: Les soldes, si on fait un petit peu d'histoire, Philippe Moati, c'est devenu une tradition commerciale qui est bien ancrée pour les Français.
7: Oui. Mais vous l'avez dit aussi, ça perd un peu de son influence. Ouais. Je rappelle l'origine de la chose. Hein. C'est dans le titre. D'ailleurs, un solde, ça veut dire ce qui reste, le solde. Donc c'est pour ça que c'est au masculin et non pas au féminin. On a tendance à dire une solde, c'est un solde. C'est en fait à l'époque où le marché de l'habillement fonctionnait sur les deux saisons, automne-hiver, printemps-été. Et donc quand on arrivait à la fin d'une saison, on se retrouvait avec un stock de produits qu'on n'avait pas réussi à vendre. Il fallait libérer de l'espace dans le magasin pour faire rentrer la nouvelle collection. Il fallait faire rentrer aussi de l'argent, de la trésorerie pour payer les fournisseurs pour la nouvelle collection. Donc, il fallait se débarrasser de ce qui restait, donc les soldes. Ça, c'était l'origine, si vous voulez. Ouais. On en est très loin, puisque en réalité, aujourd'hui, la plupart des enseignes de l'habillement, ça ne concerne pas que l'habillement, les soldes. Enfin, c'est très concentré sur l'habillement. Hein. Ouais. Elles fonctionnent quasiment en flux continu, c'est-à-dire qu'on n'a plus du tout ces deux collections. C'est souvent 6, 7, 10 collections dans l'année, voire dès qu'un produit est épuisé, il est remplacé par un autre. Donc ouais. Il n'y a plus de raison, si vous voulez, au sens strict du terme, d'avoir des soldes au sens où je viens de l'évoquer. Mais on continue de le faire parce que c'est un moyen d'activer la demande, tout simplement. Hein, notamment sur des marchés un peu saturés, dire aux consommateurs « Ah, c'est le moment d'acheter parce que là, vous avez des super prix. Mmh. » Les acteurs du commerce en ont besoin pour soutenir leur activité. Et donc, ça continue. Et je dirais même que ce besoin de stimuler la demande est tellement fort qu'on a créé d'autres événements au cours de l'année permanence, on fasse venir les gens dans les magasins ou sur les sites internet.
6: Ouais, on peut parler du Black Friday, par exemple. C'est en novembre, hein, c'est ça, c'est fin novembre le Black Friday.
7: Oui, fin novembre.
6: Qui attire là aussi de plus en plus de consommateurs, qui s'est vraiment imposé. Ça nous vient tout droit des États-Unis pour le coup, le Black Friday.
7: Oui. Alors ça a été introduit par Amazon en France, et puis les autres ont suivi. D'abord par mimétisme, pour éviter que Amazon se serve et que les autres n'aient que les restes. Hein. Et puis finalement, on s'est rendu compte que c'était opportun, puisque ça se situe un petit peu avant les fêtes de fin d'année. Là, on sera obligé de faire des achats, donc on anticipe et on fait sur le principe de bonnes affaires. Mais il y en a d'autres. Hein. Alors soit à l'échelle collective, hein, les French Days, le Black Monday, j'avais oublié la terminologie, les ventes privées qui précèdent les soldes, Amazon fait les Prime Days, enfin bref, c'est permanent. En réalité, ça révèle un peu la limite du modèle, c'est-à-dire qu'on sent bien qu'il faut mettre du charbon dans la machine, sinon la machine a tendance un peu à devenir poussive, quoi. Ouais. Et donc derrière, il y a un indice qui le dit d'une manière très très différente, c'est que si on regarde la dynamique du marché de la communication, enfin de la publicité si vous préférez, hein, la croissance du marché de la publicité est plus rapide que la croissance du PIB, du PIB, de la richesse nationale. Ça veut dire qu'en gros, voilà, il faut en mettre de plus en plus pour obtenir à peu près le même résultat. Ça dit des choses.
6: Donc beaucoup, voilà, de propositions chaque année, beaucoup de propositions en plus des soldes. Trop de promotion, ça tue un peu le principe même des soldes, d'après vous, Philippe Moati?
7: Ça tue le principe des soldes, ça l'affaiblit en tout cas, là on avait deux moments dans l'année où il fallait être prêt à faire ses achats. Là on se dit, si je rate les soldes, c'est pas bien grave, parce qu'il y aura
6: d'autres promotions,
7: une autre occasion. Voilà, donc ça réduit l'impact des soldes, mais ça ne réduit pas l'impact des prix barrés, quoi. Les prix barrés, au contraire, à la mesure où ils se généralisent tout au long de l'année et dépassent largement le secteur de l'habillement désormais, il y a une sorte de machine infernale qui a été lancée. Où les consommateurs se disent, je vais pas acheter au prix fort, je vais attendre que le prix soit barré, hein, quelle que soit la manifestation qui est derrière. Et donc du coup, comme ils n'achètent pas quand le prix n'est pas barré, ça incite les vendeurs à barrer les prix, et les barrer de plus en plus fréquemment, avec des taux de remise de plus en plus importants. Donc même si c'est perçu négativement en fait des deux côtés, on pourra en discuter. Si vous voulez,
6: tout à fait.
7: C'est une logique qui échappe à ces protagonistes en quelque sorte, et on est parti sur quelque chose qu'on n'arrive plus à arrêter, quoi.
6: Philippe Moati, vous êtes professeur d'économie à l'université Paris-Diderot. Vous êtes le cofondateur de l'eau.
7: Excusez-moi.
6: Ah, pardon.
7: Paris-Diderot, ça a fusionné avec Paris-Descartes il y a déjà quelques années. Ouais. Cet ensemble s'appelle Paris-Cité.
6: C'est Paris-Cité. Voilà. Mais vous avez raison. En plus, je reçois beaucoup d'invités qui viennent de cette université. J'aurais dû mettre à jour votre fiche, Philippe Moati.
7: Voilà.
6: Également cofondateur de l'Obsoco. L'Obsoco, c'est l'Observatoire de la société de la consommation. On parle des soldes d'été jusqu'à 11h dans cette émission. Je pense donc j'agis sur RCF Notre-Dame. Vous-même, dites-nous si vous avez l'habitude de faire vos courses, vos achats importants pendant les soldes d'été, ou alors finalement vous avez changé un peu vos habitudes de consommation tout au long de l'année. Est-ce que c'est devenu une nécessité d'ailleurs, on parlait de ce contexte économique tendu, une nécessité pour vous faire plaisir ou en tout cas équiper votre famille? Appelez-nous, réagissez au 01 56 56 44 00 et vous nous regardez en vidéo sur la chaîne YouTube de Radio Notre-Dame, il y a un petit chat YouTube et n'hésitez pas à poster vos commentaires.
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6: Et on a justement André qui nous appelle depuis Bruxelles. Bonjour André.
8: Oui, bonjour Melchior. Bon, moi je trouve que cette incitation, finalement c'est une incitation à la consommation, me semble irresponsable au niveau écologique et social. On connaît quand même les conditions dans lesquelles sont produits certains vêtements dans le monde dont apparemment je n'ai pas entendu tout, mais votre intervenant n'a pas parlé. Il y a le phénomène de la fast fashion. Bon, moi je vois le nombre de gens, le nombre de vêtements qui sont jetés sur la rue. Moi, il y a un t-shirt très beau que j'utilise depuis une année. Pourquoi devoir cette histoire de mode, tendance, tous les ans ça change, mais c'est vraiment une incitation au gaspillage, quoi. Ça devrait être, à la limite, ça devrait être supprimé, ce genre de choses. Quand je pense au climat qu'on a maintenant, qui est aussi dû à toute cette, disons, économie qui dépense des gaz à effet de serre et autres polluants à la qui-va, et qui, bon, finalement, on paye la fast fashion par rapport au climat qui se dérègle, qui se détraque, quoi.
6: Merci André pour votre appel dans cette émission, je pense. Donc j'agis, Philippe Moati, c'est intéressant d'entendre ce témoignage. Évidemment qu'on y vient hein, sur ce volet écologique. Est-ce qu'on peut concilier encore, d'après vous, en 2026, poussée à la consommation tout en faisant des efforts d'un point de vue écologique?
7: On est
6: c'est une grande question.
7: Au cœur du paradoxe contemporain, c'est-à-dire qu'on est quand même dans une économie capitaliste. Je connais peu d'entreprises capitalistes qui n'aient pas d'objectif de croissance, en tout cas qui ne résistent pas à la baisse de son activité. La croissance est dans les gènes du capitalisme. Et dans le modèle actuel, la croissance, elle consomme de l'énergie, elle consomme des ressources naturelles, et donc elle produit du CO2, elle a tous les impacts climatiques et sur la biodiversité que l'on connaît. Donc on est quand même confronté à une vraie difficulté. Il ne faut pas croire qu'en plus ce ne sont que les entreprises qui sont à la recherche de la croissance. Regardez la puissance publique, que ce soit l'État ou les collectivités locales, leurs recettes, donc la capacité à offrir des services qu'on attend d'eux, dépend en grande partie de l'activité économique. Vous avez vu, quand on perd un dixième de point sur la croissance du PIB, c'est le déficit budgétaire qui s'accroît encore et l'obligation de serrer les boulons. Donc on est quand même là aussi dans une sorte de logique infernale. On a besoin de croissance, mais la croissance telle qu'elle est menée aujourd'hui, elle mène à, c'est la canicule qu'on est en train de vivre, entre autres, quoi, des règlements du climat et des conséquences catastrophiques. Après, on peut en appeler à la bonne conscience des consommateurs, faites attention, retenez-vous, etc. C'est un peu se défausser, Là, on est confronté à un problème systémique, et donc mettre le doigt, accuser le consommateur et faire porter la responsabilité de toutes ces dérives uniquement sur ses épaules,
6: C'est
7: un peu rapide.
6: Voilà, c'est ça. On peut pas moraliser non plus en permanence les consommateurs qui finalement subissent un peu ce système.
7: Mais complètement. Je crois qu'on n'a jamais été aussi efficace dans la capacité à attiser le désir. Là, on parle d'une recette qui est vieille comme le monde. La bonne affaire à pas laisser passer. Ça, c'est aussi vieux que le commerce. Mais à côté de ça, le marketing a fait des progrès, mais considérables.
6: Ouais.
7: C'était de la réclame, c'était du bon sens dans le passé. Aujourd'hui, c'est scientifique. Le marketing s'appuie sur des masses de données considérables, avec des outils de traitement de ces données notamment l'IA, hein, qui sont extrêmement puissants et qui permettent d'essayer d'atteindre chaque consommateur par le chemin qui est le plus pertinent pour activer la case du désir. Quoi. Donc ce marketing hyper puissant, il va encore gagner en puissance dans l'avenir. Donc si vous voulez, il faut avoir des nerfs d'acier, hein, pour se dire « non, moi je résiste », alors qu'on est assailli d'injonctions à consommer qui sont de plus en plus pertinentes parce qu'elles sont de plus en plus ciblées et adaptées à un profil de chaque consommateur. Donc vous voulez dire aux gens, retenez-vous, ne sombrez pas dans l'hyperconsommation parce que c'est un comportement qui n'est pas admissible face à la crise écologique. Mais à côté de ça, qu'est-ce qu'on fait de cette injonction à consommer qui est continue?
6: Mais alors justement, André, l'auditeur qu'on a entendu il y a quelques instants depuis Bruxelles, nous disait il faudrait presque interdire ces pratiques. Est-ce qu'on doit en arriver là, d'après vous, Philippe Moati? Interdire les soldes ou en tout cas beaucoup plus contrôler justement ce marketing?
7: Oui, d'ailleurs, beaucoup de voix s'élèvent dans cette direction. Hein, et je vous rappelle qu'on est en train de discuter une loi anti-fast fashion. Oui. Donc, je pense que le capitalisme n'a jamais été en roue libre, en réalité. Hein, Adam Smith, le père fondateur de notre économie, avait souligné les vertus de ce modèle. C'est extraordinaire. Chacun, en cherchant son intérêt privé, individuel, concourt finalement, malgré lui, à l'intérêt collectif, la fameuse main invisible.
6: Hein, ah oui.
7: Mais en réalité, quand on regarde l'histoire du capitalisme, incontestablement, il a contribué au bien commun, mais pas vraiment spontanément. C'est qu'à chaque fois, il a été encadré. Ça a été l'objet de conflits. Les progrès sociaux, les acquis sociaux ont été souvent arrachés. Hein, donc voilà, là, on est confronté à une autre difficulté, une autre externalité du capitalisme. C'est les dégâts qu'il produit sur notre environnement. Et je parle même pas de notre santé mentale, parce que là aussi, être hyper consommateur, je pense que c'est pas complètement neutre sur notre santé mentale, je crois qu'il y a besoin de mettre en place des régulations. Alors, c'est toujours délicat, parce que on le voit notamment dans les relations entre la grande distribution et ses fournisseurs. Chaque fois qu'on a voulu réguler, on a créé des effets pervers, donc c'est compliqué. Mais il faut intervenir. Et donc, typiquement, des sites d'ultra fast fashion, je pense, parce qu'il y a pire que la fast fashion, c'est l'ultra fast fashion. Les sites chinois, là. Mais déjà, s'assurer que les prix qu'ils pratiquent soient des vrais prix. Hein, j'ai l'impression que c'est du dumping, qu'ils ne respectent pas les règles de base. Hein. Mmh. Et si on considère que c'est néfaste, il faut les pénaliser, ce qu'on a commencé à faire avec la taxe sur les petits colis.
6: Mais à condition que ça ne retombe pas aussi sur les consommateurs. C'est tout le problème. On est sur une ligne de crête aussi, Philippe Moati. Hein.
7: Exactement. Ouais. Exactement. Vous l'avez souligné, le pouvoir d'achat était en baisse en 2025. Il sera très certainement en baisse en 2026. Et ce sont des moyennes, et quand on regarde dans le détail, c'est souvent plutôt en bas de l'échelle que c'est le plus dur à supporter. Et donc priver les gens qui ont des petits budgets de pouvoir accéder à la satisfaction de leurs besoins, voire de leurs désirs.
6: Alors, justement, Philippe Moati, pardon, je vous ai coupé la parole. On a Karine sur RCF Notre-Dame qui nous appelle au 01 56 56 44 00. Bonjour Karine.
9: Bonjour, monsieur.
6: Bonjour.
9: Écoutez, mais je n'ai pas pu écouter tout ce qui a été dit précédemment, mais là, je viens effectivement d'écouter attentivement votre invité.
6: Oui.
9: Et je crois que ma réflexion tombe vraiment à propos. Moi, j'ai un petit budget, j'ai très peu de moyens, je suis en logement social, mais par contre, ce que j'exprimais auprès de la personne qui se présente en moi, c'est que je fais des choix aussi, parce qu'il ne faut pas déresponsabiliser le consommateur. Je suis désolée, on a aussi à voler d'action, taxer les entreprises, etc., c'est bien, mais je crois que l'homme a aussi un libre arbitre. On n'est quand même pas des moutons. Moi, j'ai fait un choix. Je fais un choix, effectivement, tous les jours, en achetant, on dit qu'on vote aussi en achetant. Hein. Moi, j'ai fait un choix de soutien des entreprises françaises. Alors, j'en vois pas des chèques, mais j'essaye d'acheter effectivement
6: français.
9: Le plus possible français. Alors, le moins possible par correspondance pour soutenir mes commerçants locaux, mais je peux pas toujours. Donc, c'est vrai que de temps en temps, j'utilise. Il y a deux maisons effectivement. Mais française, installée en France et qui, il y en a une qui a délégué une partie de sa production pour des vêtements en Europe, mais qui reste de conception française. Et il se trouve qu'effectivement, s'il n'y avait pas les soldes, je pourrais pas me payer ces produits-là. Voilà. Moi, je pourrais pas parce que au prix fort, mon budget ne tiendrait pas le coup. Donc effectivement, je me montre raisonnable. j'attends qu'il y ait des vrais soldes, des vrais, si vous voulez, des vrais abattements sur les prix. J'achète moins souvent, mais j'ai de jolis objets. Je suis contente, si vous voulez, parce que ça contribue à la bonne santé économique de la France. Je crois que c'est beaucoup mieux. Et puis, je me sens pas du tout coupable, si vous voulez, quand j'entends tout. Ces reproches.
6: Ah bah, toute façon, Karine, ce matin, on n'essaie pas de culpabiliser le consommateur, qu'on soit bien d'accord.
9: Mais en tout cas, c'est
6: très intéressant ce que vous venez de nous dire, et je vous remercie beaucoup de nous avoir appelé sur RCF Notre-Dame. Philippe Moati, là, on est dans l'exemple type d'une personne qui a un petit budget, hein, c'est ce que nous a dit Karine, qui a envie d'acheter français, vraiment le made in France, hein, c'est quelque chose aussi qu'on entend de plus en plus, évidemment, dans notre pays, mais qui, pour des raisons budgétaires, ne peut pas s'offrir certains produits français qui sont trop élevés. Alors, pourquoi ? Parce que c'est local, parce que c'est peut-être de meilleure qualité, mais qui profite de ces soldes pour faire ça. Qu'est-ce que vous en pensez de ce témoignage, Philippe ?
7: Là, on a deux aspects de la question qui se superposent. Hein. Il y a ce qu'on évoquait tout à l'heure, qu'on a un vrai besoin et surtout qu'on a un budget limité. Bah, c'est rationnel et c'est très bien, hein, de profiter de ces moments-là, à condition effectivement que ce soit des vrais rabais, parce que c'est une autre question ensuite, hein, de la réalité des rabais qui sont pratiqués. Enfin, on va pas traiter tous les sujets en même temps. Donc là, c'est parfaitement rationnel. Et il y a un deuxième aspect, c'est pour ça qu'en même temps, mettre le haut là sur tout ça, je comprends que ça puisse paraître comme étant antisocial. Typiquement, on a étudié un peu la clientèle de ces sites d'ultra fashion, d'enseignes comme Action, etc., enfin, de toutes ces commerces, hein, qui vendent avec des prix très très bas, alors c'est un peu tout le monde, hein, faut être clair, c'est un peu tout le monde, mais avec un centre de gravité qui est quand même assez bas dans l'échelle sociale, quoi. Donc pour un certain nombre de ménages, c'est là une condition pour accéder à la consommation, et y compris au petit plaisir de la consommation. Voilà. Alors, là, il faut garder la mesure parce qu'on a très vite fait d'acheter n'importe quoi. C'est pas cher.
6: Hein, c'est ce que j'allais dire. Hein. Vous mettez dans un magasin comme Action, comme d'autres, moi, je pourrais passer l'après-midi à acheter absolument tout. N'importe quoi. Mais
7: c'est tout le problème.
6: Mais Karine nous a. Oui, exactement. Alors, est-ce que c'est un problème ? C'est un problème pour qui d'ailleurs ?
7: C'est un problème pour la planète. Pour la planète, parce que ça conduit à dépenser des ressources pour rien, si vous voulez, quoi. Ça produit rien. Et plus fondamentalement, et je pense que vous allez être sensible à l'argument, je pense qu'on ne peut pas être uniquement des consommateurs. Et que l'énergie que l'on met à s'acheter des choses qui servent à pas grand-chose, à passer ces après-midi du samedi, voire du dimanche, dans les centres commerciaux, etc., c'est des ressources monétaires et temporelles, et je dirais même cognitives, qui sont pas placés au bon endroit, en quelque sorte. Et on sait, parce qu'on commence à avoir beaucoup de travaux scientifiques sur ce qui crée le sentiment de bonheur chez les gens. On sait que consommer beaucoup quand on consomme déjà pas mal, consommer plus quand on consomme déjà beaucoup, pardon, ça n'induit pas un supplément de bonheur important. Au contraire, ça nous détourne d'activités qui, elles, pourrait contribuer davantage à l'épanouissement des personnes.
6: Philippe Moati, je rappelle que vous êtes professeur d'économie à l'université Paris Cité. Vous êtes le cofondateur de l'Obsoco. L'Obsoco, c'est l'Observatoire Société et Consommation. Vous êtes aussi l'auteur de plusieurs ouvrages, hein, sur la consommation, notamment chez Audi Jacob, La Société Malade de l'Hyperconsommation. C'était il y a quelques années. Karine nous disait, on n'est pas des moutons. L'homme a aussi son propre libre arbitre, pardon. Vous êtes d'accord avec Karine ?
7: Oui, bien entendu. Alors, ça rejoint un peu ce qu'on se disait tout à l'heure. Certes, on a le libre arbitre, mais il est sacrément influencé par toutes les campagnes d'incitation à consommer. Non, mais c'était le deuxième volet de son intervention. C'est-à-dire que, elle évoquait la consommation responsable. Donc là, on a une consommatrice avec des moyens limités, mais qui s'efforce de prendre en compte les impacts de ce qu'elle achète. Elle a surtout évoqué le Made in France, donc l'impact, j'ai envie de dire, sociaux et sociétaux. Il y a aussi, évidemment, les impacts environnementaux. Mmh. Et aujourd'hui, c'est plus facile, hein, d'intégrer ces impacts dans sa consommation parce que on a l'information. Il y a un écolabel, hein, qui vient d'être rendu public, car les fabricants de vêtements sont pas obligés de la poser, mais ils sont incités à le faire, quoi. Donc, en gros, le consommateur qui veut consommer responsable aujourd'hui dispose davantage d'informations qui lui permettent de faire les bons choix. Est-ce que le cas qu'on vient d'entendre est un cas courant? Malheureusement, nos études, on a étudié, hein, cette consommation responsable, puis on la suit au fil du temps. ça concernait pas déjà énormément de monde et ça en concerne de moins en moins. Je crois que face à des facteurs externes hein, qui préoccupent beaucoup les ménages, on a eu la crise sanitaire, après on a eu la crise inflationniste, le contexte géopolitique, le retour potentiel de l'inflation, et donc les conséquences sur le pouvoir d'achat, et ben les arguments environnementaux, sociaux et sociétaux ben, ont reculé dans les critères d'achat des consommateurs au profit, ben, vous en doutez bien,
6: des produits moins chers.
7: De ce qu'on appelle les bénéfices consommateurs, les bénéfices directs. Et parmi les bénéfices consommateurs, c'est évidemment le prix qui a gagné encore en importance. Donc, on peut s'en émouvoir. Hein. Il y avait une dynamique qui était amorcée en direction d'une consommation plus responsable. Et ben ça reflue. De même, d'ailleurs, que la sensibilité environnementale de la population, hein, qui a eu plutôt tendance à reculer, ce qui n'incite pas les entreprises, d'ailleurs, à se montrer vertueuses. Elles le faisaient quand elles sentaient qu'il y avait une demande du côté des consommateurs. Comme cette demande se relâche, ben, en gros, les démarches RSE des entreprises se relâchent également.
6: Vous faites comme André et Karine, vous nous appelez pour réagir à cette émission au 01 56 56 44 00. Venez nous parler de vos habitudes de consommation. On n'est pas là pour juger, évidemment, on est là juste pour regarder un petit peu comment vous accueillez ces périodes de solde. Est-ce que vous courez dans les magasins ou alors vous réfléchissez un petit peu plus qu'avant, peut-être. 01 56 56 44 00. Vous pouvez témoigner par mail à direct@rcf.fr. Parce qu'on va faire, Philippe Moiti, on marque la pause tout de suite et puis on se retrouve juste après avec vous pour parler de cette période des soldes d'été qui démarre aujourd'hui. Je rappelle le numéro une dernière fois. Allez, 01 56 56 44 00. Vous nous regardez également en vidéo sur la chaîne YouTube de Radio Notre-Dame. Il y a un petit chat YouTube, n'hésitez pas à participer. Allez, à tout de suite.
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6: On parle des soldes d'été sur RCF Notre-Dame jusqu'à 11h ce matin dans cette émission. Je pense donc j'agis. On attend vos témoignages, vos réactions au 01 56 56 44 00 ou par mail à direct@rcf.fr. On vous accueillera après cette super chanson de Feu Chatterton.

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0: Feu Chatterton pour vous accompagner en ce mercredi matin sur RCF Notre-Dame. Allons voir. Et ce matin, on regarde de plus près les soldes d'été qui démarrent aujourd'hui. Est-ce que les habitudes de consommation des Français sont en train de changer? On en parle avec notre invité, Philippe Moati. Vous êtes le cofondateur de l'Obsoco. L'Obsoco, c'est l'Observatoire Société Consommation. Et vous êtes aussi professeur d'économie à l'Université Paris-Cité. Et voilà, c'est déjà beaucoup. On évoquait tout à l'heure ces habitudes de consommation. Et peut-être des consommateurs un peu plus vigilants qu'avant, Philippe Moati, notamment cette méfiance qu'ils ont pour les fausses promotions, avec peut-être un regard un peu plus averti. Qu'est-ce que vous en pensez ?
1: Oui, effectivement. Alors c'était vraiment apparu au grand jour avec le Black Friday. Mmh. Et donc, ouais, le sentiment que, qui n'est pas totalement infondé, hein, que les rabais qu'on nous met en avant sont pas toujours des rabais réels. On va dire que c'est des pratiques déjà anciennes, hein, y compris dans les fameux soldes dans les magasins de les enseignes de l'habillement. Alors, c'est encadré par la loi, hein, surtout les soldes. Les promotions le reste de l'année, ça l'est un petit peu moins. Mais les soldes, c'est très encadré. On ne peut barrer le prix que d'un produit qui a été mis en vente 30 jours auparavant. Bon, enfin, il suffit d'avoir un article qu'on met au fond du magasin, voilà. et puis c'est bon, si vous voulez, quoi. Donc, ce que font beaucoup d'enseignes, en fait, c'est qu'elles préparent des stocks en vue des soldes. Sinon, ça durerait 2 jours, hein, les soldes. Parce que, encore une fois, on est en flux tendu, donc il y a pas de stock d'invendus, ou très très très peu. Donc, on va remplir le magasin de produits quelquefois qui ont été élaborés pour dans la perspective des soldes, et donc avec un prix initial dont on peut s'interroger sur le fondement, mais en tout cas dont le but est surtout de faire apparaître un niveau de remise une fois qu'on l'aura barré pour faire apparaître le nouveau prix. Mmh. Voilà, donc ça c'est des choses pratiques classiques. Hein, classiques. Quelle est la réalité du prix qui a été barré. Voilà. Alors, c'est encadré juridiquement. Il y a eu des allers-retours sur le, en matière de justification du prix qui a été barré. Mais quoi qu'il en soit, d'autant que l'instance qui est supposée faire respecter la loi, en l'occurrence la DGCCRF, ouais, n'a pas forcément les moyens nécessaires pour plus contrôler. Donc, il y a effectivement des dérapages. Ouais. Des dérapages. Donc, il faut être très vigilant. C'est pour ça qu'un consommateur strictement rationnel aura repéré ce qu'il a envie d'acheter en dehors des périodes de soldes. Il aura fait son panier en quelque sorte, sa wish list. Et puis quand vient le moment des réductions, là, il pourra juger si effectivement ce qui a été proposé est vraiment alléchant.
0: La DGCCRF, c'est la Direction Générale de la Concurrence, de la Consommation et de la Répression des Fraudes. Ils ont déjà beaucoup de boulot aussi sur les arnaques en ligne. Alors autant vous dire que pour aller contrôler une petite pancarte avec un prix barré, ça peut être aussi compliqué. Par contre, ils sont très utiles et très actifs, ça je peux vous le confirmer pour mettre
1: faire d'acquis. Ils ne voient pas du tout.
0: Hein. Ah non, bien sûr. Ah, bah, non, c'était pas du tout l'idée.
1: Ouais. Et ils contrôlent, hein, chaque année, ils contrôlent. Absolument. Les épingles, hein, des magasins qui faisaient des soldes un peu fantaisistes.
0: Et forcément, avec ces arnaques en ligne, leur activité prend beaucoup d'ampleur. On a Guy qui nous a rejoint au 01 56 56 44 00 sur RCF Notre-Dame. Bonjour Guy.
2: Bonjour Melchior. Bonjour à votre
0: ça conseil. Va Guy?
2: Je fais aller.
0: Allez, on vous écoute.
2: Voilà. Bon, moi ce que je voulais, les soldes, c'est à nous aussi de diriger, de nous contrôler surtout concernant les soldes. Et vous venez, alors par contre, il y a effectivement un domaine qui est très difficile à contrôler, c'est sur les fausses soldes. Hein, quand il y a de la magouille, il y a du maquillage, ça c'est quelquefois difficile. Ouais. Effectivement, ça c'est, mais bon, c'est pas la généralité. Mais c'est à nous de contrôler, de savoir, et puis de nous restreindre. Hein, moi j'ai vu ce que ça a donné. Déjà quand je voyais dans les années où c'était la grande folie pour la dépense, le consumérisme absolu. C'est pour ça que dans les années, en 1980, j'avais déjà créé une entreprise de récupération, de recyclage, de rénovation, de réparation, parce que je voyais qu'on allait dans le mur. Et il fallait, et finalement, on s'est aperçu que le consumérisme nous amenait dans le mur. Donc c'est à nous de nous restreindre, de nous contrôler. Ouais. Moi, je connais beaucoup d'amis, même de personnes dans la famille. Et alors, je ne veux pas être un macho, un phallocrate ou un misogyne, mais cette restriction, les femmes n'arrivent pas à se dominer.
0: Ah, oulala, Guy.
2: Non, j'ose le dire. Moi, je ne suis pas un phallocrate ni un misogyne, bien au contraire. Mais je me suis aperçu que en ce qui concerne la mode.
0: Alors, Guy, ça c'est votre avis. Je suis pas là pour le partager, mais en tout cas pour l'analyser avec notre invité qui lui a un regard sur la consommation des Français, c'est Philippe Moati, qui est le cofondateur de l'Obsoco. Philippe Moati, est-ce qu'il a raison de dire ça, Guy, que c'est plutôt quand on est une femme qu'on va consommer un peu plus? Est-ce que vraiment on a des études sur ça? C'est intéressant quand même.
1: Il a raison sur le vêtement. Sur le reste, je ne me hasarderai pas. Je pense que c'est compensé. Par exemple, les produits high-tech, c'est plutôt les hommes. Hein. Ouais. Mais sur les vêtements, c'est absolument incontestable. Les femmes, et notamment les jeunes femmes, achètent beaucoup plus de vêtements, beaucoup plus que les messieurs.
0: Le consumérisme, pour lui, on fonce dans le mur depuis déjà très longtemps. On n'est pas en train de découvrir, finalement, cette hyperconsommation.
1: Non, vous savez, l'expression même société de consommation est née à peu près en même temps que le phénomène, hein, dans les années 60, en réalité. Ouais. Donc, si on fait un tout petit peu d'histoire, après la reconstruction, on va dire en gros fin des années 50, en Europe, les États-Unis avaient déjà franchi le Rubicon dans l'entre-deux-guerres. La consommation se démocratise. Ouais. Elle a longtemps été concentrée sur l'élite, hein, sur la bourgeoisie, qui seule avait les moyens de consommer. Pour les autres, on se débrouillait. Et encore une fois, c'est pas tombé du ciel. Hein. On pourrait citer un grand économiste, Keynes, hein, qui fait comprendre que finalement, si on veut avoir une croissance soutenue de l'économie, il faut aussi assurer les débouchés à cette économie. Et donc, on va mettre en place des institutions, notamment un État qui va être très puissant, pour organiser la répartition des richesses et donc donner du pouvoir d'achat aux classes laborieuses, hein, aux salariés qui vont pouvoir devenir des consommateurs. On partait de très bas et grâce à cet accroissement qui a été très rapide du pouvoir d'achat dans les années 60, bien le gros de la population a pu accéder au confort. Quoi. Il faut voir les résultats du recensement de 1968 pour voir dans quoi on vivait à cette époque-là. Quoi. Hein, donc ça, c'était pas du luxe, si vous voulez. La première étape de la société de consommation, ça a vraiment apporté un vrai supplément de bien-être. Ça se corse, si vous voulez, quand ça y est, on est déjà dans l'opulence, on a déjà à peu près tout, mais que la machine en face, elle a besoin de continuer à vendre. Elle peut pas se résoudre à cette idée de saturation des besoins et donc le soufflet retombe. Et là, on rentre dans la deuxième phase de la société de consommation qu'on appelle la société d'hyperconsommation, où là, on va se mettre à acheter des trucs dont on n'a pas forcément besoin. Les acteurs de l'offre vont nous convaincre que ce qu'on a à la maison, c'est bon à mettre au rebut, soit sur un plan technologique, l'obsolescence programmée, soit parce que la mode fait que ce qu'on a est démodé. Enfin, ils vont trouver un tas d'artifices pour nous inciter à continuer de consommer alors que ça pourrait spontanément s'affaisser, quoi. Ouais. Et c'est là qu'on va commencer à discuter. Est-ce que c'est vraiment nécessaire de consommer encore plus qu'on consomme déjà beaucoup? Qu'est-ce que ça apporte sur le plan du bien-être? C'est à mettre en rapport, évidemment, à toutes les conséquences que ça a, et notamment les conséquences environnementales.
0: Quoi. Ouais. Mais alors, ce qui est paradoxal, c'est que le pouvoir d'achat des Français, on va dire, c'est pas la joie, hein, pour beaucoup de Français. Oui. Mais notre économie non plus. Mais par contre, il faut bien la financer, cette économie. À qui profitent vraiment ces périodes de soldes?
1: C'est pas, vous savez, en plus, honnêtement, le commerce va pas très bien en ce moment.
0: Non.
1: Si on faisait la liste de toutes les enseignes qui ont connu des difficultés ces quelques dernières années, elle est vraiment impressionnante, quoi. Donc, on peut pas jeter la pierre, si vous voulez, à ces acteurs d'essayer de s'en sortir, hein, et pour ce faire, bah, d'emprunter les leviers qui sont usités, quoi. On a, je l'ai évoqué tout à l'heure quand même, on a un problème de fond qu'il va falloir résoudre d'une manière ou d'une autre, sinon on va à la cata. Hein. C'est comment on arrive à concilier une économie prospère avec le respect des enjeux environnementaux et je dirais même sociaux et sociétaux. Quoi. C'est vraiment une question absolument fondamentale. Ouais. Quoi. Sachant que, alors certains vous disent décroissance, hein, mais ceux qui vous disent décroissance se situent, ils le disent explicitement, dans une économie post-capitaliste. Quoi. Ouais. C'est-à-dire que on a basculé dans l'économie sociale et solidaire. Très bien, hein, je ne me prononce pas sur cette perspective, chacun se fera son opinion, mais simplement ça me paraît peu réaliste de penser que dans le temps que nous donne le défi écologique, on aura balayé le capitalisme, on l'aura remplacé par une économie sociale et solidaire. Moi, je pense qu'il faut faire avec le capitalisme. Ouais. Et donc, la question fondamentale, c'est comment on fait pour remettre le capitalisme au service du bien commun, et en l'occurrence ici, fondamentalement, parce que c'est là qu'il y a l'urgence, le respect de, enfin, l'affrontement du défi écologique.
0: Sur RCF Notre-Dame ce matin et jusqu'à 11h, on parle des soldes d'été qui démarrent aujourd'hui. Est-ce qu'il ne faudrait pas repenser nos habitudes de consommation? C'est notre sujet avec vos réactions, vos appels en direct au 01 56 56 44 00. On a Claude. Bonjour Claude.
3: Oui, bonjour. Écoutez, je suis une fidèle auditrice de RCF. J'aime beaucoup vos émissions. Et je voudrais apporter un petit témoignage modeste. Pour ma part, je suis bénévole à Notre-Dame des Sans-Abris. Et vraiment, on a un vestiaire énorme avec des quantités d'habits, parfois encore avec l'étiquette, jamais portées. Donc moi, ça me sidère. On en arrive cette année, le samedi dernier, à ne plus recevoir de dons tellement on croule simplement sous le moment du tri des affaires qui arrivent par sacs entiers. Donc moi, je pense qu'il pourrait y avoir une consommation plus responsable. D'abord, venir acheter à Notre-Dame des Sans-Abris, parce qu'il y a toujours le fait de la pub, de la bonne qualité. Et on sait que tout l'argent reversé, c'est pour reloger les enfants à la rue à Lyon. Il y a une magnifique œuvre, enfin, Notre-Dame des Sans-Abris est connue à Lyon, et je pense à ailleurs en France. Et il faut... On peut être responsable en achetant d'ailleurs moins cher à Notre-Dame des Sans-Abris. Vous avez des robes d'été à 5-6 euros. Et puis modérer sa consommation aussi, parce que c'est plus possible.
0: Mais donc, vous refusez des dons?
3: Oui, là, on est arrivé samedi dernier à refuser des dons parce qu'il y en a trop. On n'arrive plus à trier. Les gens doivent se dire, ça y est, il faut un peu ranger les armoires, trier. Et c'était plus possible parce qu'il y a un immense hangar.
0: C'est incroyable.
3: Les vêtements sans tasse. Oui, oui, ouais. C'est à Villefranche-sur-Saône.
0: Oui, je pense que c'est le cas dans beaucoup de villes aussi en France. Merci.
3: Oui, oui, oui.
0: Merci, Claudin. Merci beaucoup pour votre appel. Philippe Moati. Alors, c'est fou, hein. C'est soit, on dit, donnez vos vêtements. De toute façon, si vous en avez plus besoin, ça sert à rien de les avoir dans le placard. Bon, parfois on doit refuser des dons, peut-être que c'est le cas dans d'autres associations, ou alors on va les vendre sur Vinted ou d'autres plateformes, et on va dire ça pousse aussi à la consommation. Qu'est-ce qu'on fait dans tout ça?
1: Ce que j'entends surtout, hein, c'est que les produits qui ont encore une certaine valeur marchande, eh ben on les revend sur Vinted. Les produits de très mauvaise qualité qu'on a achetés, je ne veux pas citer des sites, mais des plateformes chinoises, par exemple.
0: Oui, oui, oui, je vois très bien.
1: Très, très, très peu cher, mais on en a pour son argent. Hein. Enfin, c'est de très mauvaise qualité. Ben, c'est ceux-là, on n'arrive pas à les revendre parce que au bout de trois lavages, c'est plus métable. Hein. Et ben ceux-là, on les remet dans l'ébène, si vous voulez, dans les associations. Et qui n'en veulent pas, parce qu'évidemment, c'est pas la hauteur. Il faut être un peu digne quand on fait ce genre de choses. Donc ça, il y a tout un circuit et de valorisation de ce qu'on peut valoriser qui finit à l'étranger, hein, qui très vite part à l'étranger, et ça finit en montagne de vêtements dans des pays du Sud. C'est absolument catastrophique. Ouais. Donc, alors comment savoir ce genre de choses, hein. Je pense que beaucoup de gens ignoraient le dessous des cartes. Par exemple, beaucoup de gens ignorent que l'industrie du textile est l'une des plus polluantes. C'est une des plus polluantes. Alors, moins en émissions de CO2 qu'en consommation d'eau, etc. Enfin, ben, c'est catastrophique. Alors, maintenant, on le sait. Et ces montagnes de vêtements accumulés dans des pays du tiers-monde, on le sait aussi. À l'occasion du scandale Chine de la fin d'année dernière, avec la poupée pédopornographique, je pense que les gens savent aujourd'hui le dessous des cartes, savent que derrière des prix très bas,
0: il y a du dumping,
1: faut pas l'oublier.
0: Il y a des conditions dramatiques aussi. Et à l'instar de l'effondrement du Rana Plaza au Bangladesh en 2013, qui avait déjà été un vrai déclic.
1: Oui, mais qui n'a rien changé.
0: Peut-être sur le coup, sur le moment.
1: Dans le moment, ça crée de l'émotion, si vous voulez.
0: Voilà.
1: L'émotion, ça marche bien, mais ça dure pas longtemps, si vous voulez. Quoi. Donc,
0: Donc
1: les gens commencent à savoir. On a fait une enquête, nous, la fin de l'année dernière, après ce scandale Chine, là, et on a demandé est-ce que vous êtes au courant de tout ça? À 80%, les Français disent oui. Maintenant, ils savent. Et on a demandé, du coup, est-ce que vous avez réduit ou arrêté d'acheter des produits sur ce genre de plateforme pour ceux qui en achetaient? Ils sont assez nombreux à avoir dit oui. Hein. On n'a pas contrôlé, en réalité. Hein. Et par ailleurs, c'est vrai que l'activité de Chine a connu une certaine baisse. Alors, est-ce que ça va durer, encore une fois? Est-ce que l'attrait du prix bas l'emporte pas? Sur tout le reste, c'est à voir. Encore une fois, on revient au cœur du débat. Quoi. Ceux qui sont hors-jeu, hein, qui respectent pas la loi, ceux-là, il faut les sanctionner. Je pense que c'est le cas de ces plateformes-là. À différents niveaux, ils ne respectent pas la loi. Hein. Mais on n'enlèvera pas le phénomène. Une ancienne comme Action, je pense qu'elle respecte tous les codes de bonne conduite, il n'y a aucun problème, mais on peut quand même s'interroger. On peut s'interroger, parce que ce n'est pas un vecteur d'hyperconsommation. La seconde main que vous avez évoquée, on se dit formidable. Formidable, ça donne une seconde vie à un produit, voilà une manière de consommer qui est plus responsable pour la même quantité de matière et d'énergie consacrée à la production des produits. En passant de main en main, bah, ça crée plus d'utilité pour plus de monde. Sauf que, on l'a observé dans les études, les gens qui pratiquent beaucoup la seconde main en font un support d'hyperconsommation. C'est une autre manière d'hyperconsommer. Ça entretient ce virus de l'hyperconsommation. Et d'ailleurs, ceux qui font beaucoup de transactions sur le marché de la seconde main sont aussi des gros acheteurs sur le vêtement neuf, quoi. Donc, vous voyez, il y a un problème de fond. Alors peut-être qu'on aura un peu de temps pour en discuter, voir comment on essaie de traiter ce problème de fond, parce que sinon on va assister impuissant à la dégradation des conséquences de tout ça, quoi.
0: Il est un peu plus de 10h45 sur RCF Notre-Dame. Vous continuez de nous appeler pour nous parler des soldes d'été, de la consommation. Parlez-nous un peu de vos habitudes de consommation. Allez-vous courir dans les magasins ou au contraire, vous allez rester au frais chez vous, mais en tout cas non, plutôt en train de survivre chez vous. Appelez-nous, racontez-nous au 01 56 56 44 00. Vous pouvez témoigner également en live sur la chaîne YouTube de Radio Notre-Dame. Il y a un petit chat et n'hésitez pas à apporter vos commentaires.
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0: Avec Philippe Moati, professeur d'économie à l'Université Paris-Cité et cofondateur de l'Obsoco, l'Observatoire Société et Consommation. Vous êtes aussi l'auteur de plusieurs ouvrages sur la consommation, notamment chez Odile Jacob, La Société Malade de l'Hyperconsommation. Alors oui, la question c'est, faut-il repenser notre façon de consommer pendant les soldes? Et même tout au long de l'année, la réponse est plutôt oui, Philippe Moati. C'est quoi l'idée? C'est d'acheter moins, mais mieux? Par exemple?
1: Oui, on peut acheter moins, mais mieux. Un film des frères de Toledano et Nakache, je ne sais pas si vous vous souvenez, pas le dernier, mais l'avant-dernier, où on a des énergumènes qui font de l'emprisme dans une association écologiste. Ils ont popularisé une formule qu'il faut garder à l'esprit, je crois. Au moment où on a envie d'acheter quelque chose, est-ce que j'en ai besoin? Est-ce que j'en ai vraiment besoin? Est-ce que j'en ai besoin maintenant?
0: Mais
1: il y a des achats qu'on ne va pas faire.
0: Mais je trouve que c'est un peu comme un déménagement. qu'est-ce qu'on met dans le carton? Est-ce qu'on en a besoin? Est-ce qu'on en aura besoin, etc. Donc,
1: l'analogie est tout à fait pertinente, tout à fait pertinente. Bon, ceci encore une fois, on peut tenter. Aujourd'hui, c'est plus facile parce que c'est signalé, parce qu'on a le circuit de la seconde main, parce qu'on a développé la réparation, parce qu'il y a le recyclage, etc. Enfin, il y a un tas de dispositifs qui sont mis en place, heureusement en avance, qui permettent de consommer en réduisant un petit peu ses impacts.
0: Ouais.
1: Demeure le fond du problème. Le capitalisme a besoin de vendre pour prospérer. Mmh. Et tout le monde a besoin que le capitalisme prospère, quoi. Voilà. Ah, donc, absolument. Comment dans ce cadre-là, on peut arriver à s'en sortir? Moi, pour essayer de réfléchir à ce sujet, j'ai pris la métaphore d'Ulysse et des sirènes. Vous voyez, Ulysse et les sirènes, Ulysse qui sait que les sirènes ont un chant tout à fait envoûtant, mais que si on les écoute, le bateau va sombrer. Donc, il se fait attacher au sommet de son mât, avec les oreilles bouchées. Enfin bon, je pense que vous connaissez l'histoire. Donc si on reprend ça, les sirènes, c'est les sirènes de l'hyperconsommation qui nous disent achetez, vous serez vachement plus heureux quand vous aurez acheté, quoi. Comment on réagit par rapport à ça? On peut faire comme Ulysse, on peut se mettre des bouchons dans les oreilles. Sauf que, je répète, elles chantent très très très fort, les sirènes. Et avec

0: Trouver du sens à sa vie ailleurs, ben on pense beaucoup moins consommer. C'est tout simplement. Je l'ai souvent dit, la consommation a rempli une sorte de vide existentiel. Donc si on remplit le vide avec autre chose, s'il n'y a plus de vide existentiel parce qu'on a donné du sens à sa vie par autre chose, on sera beaucoup moins sensible aux sirènes de l'hyperconsommation. Et c'est pas un appel à sobriété. C'est tout simplement un effet spontané du fait qu'on a trouvé un sens à sa vie.
1: Ouais. Vous pouvez remplir votre vie des podcasts de Je pense donc j'agis sur RCF Notre-Dame ou de toutes nos autres émissions, évidemment. Hein. Alexandre est avec nous au 01 56 56 44 00. Bonjour Alexandre.
2: Oui, bonjour. Moi, je suis plutôt un décroissant et je suis très intéressé par cette émission, du coup.
1: Merci.
2: Du coup, je suis globalement d'accord avec ce que j'entends par rapport à la consommation et ce que dit votre invité, et trouver du sens dans la vie ailleurs. Néanmoins, j'arrive pas à comprendre pourquoi du coup Monsieur Moati ne remet pas vraiment en question le système capitaliste qui repose sur ce besoin de consommation. Je comprends. Enfin, je trouve qu'il y a un double discours qui est pas cohérent, qui est pas cohérent. Enfin, en tout cas, j'arrive pas à trouver la cohérence. Du coup, j'aimerais avoir potentiellement plus d'explications par rapport à ça. Et puis aussi, je me demande. Que pense Jésus ou que pense le pape ou que pense la religion chrétienne de cette société capitaliste. Je sais pas si on peut poser la question aussi facilement, mais voilà, ça m'interroge de savoir quel rôle a joué notre foi par rapport à tout ça.
1: Bah écoutez, merci Alexandre. C'est la première fois que je vous entends à l'antenne.
2: Oui, c'est la première fois que j'appelle.
1: Eh ben, écoutez, vous êtes le bienvenu et j'espère qu'il y aura d'autres fois. Merci en tout cas de nous avoir appelés dans cette émission. Philippe Moati, c'est très pertinent. Hein. Alors, il ne vous pointe pas du doigt de manière méchante, Alexandre, mais est-ce qu'on doit remettre en cause le système capitaliste qui est fortement lié à cette hyperconsommation, sachant qu'Alexandre, lui, il est plutôt pro-décroissance?
0: J'ai bien compris.
1: Oui.
0: Je vais botter en touche et je vais vous répéter ce que j'ai dit tout à l'heure. On peut penser ce qu'on veut du capitalisme et plein de défauts. Enfin, c'est pas le sujet. C'est pas le sujet. Je ne me prononcerai pas sur ce que c'est bien ou pas le capitalisme. Je dis simplement, il est là. Il est là. On a en gros encore 10 ans pour éviter la catastrophe.
1: Pourquoi
0: 10 ans ? Je n'imagine pas. Pardon.
1: Pourquoi 10 ans?
0: Ben, c'est des projections. Enfin, allez, 2050. Allez. Ouais. Mais c'est déjà presque trop tard. Ouais. On a déjà dévié par rapport aux trajectoires qu'on aurait dû suivre. Hein. Donc, encore une fois, on peut être très critique du capitalisme et souhaiter sa disparition. Ouais. Je ne vois pas à un horizon raisonnable la transformation du modèle en faveur d'autre chose que le capitalisme. Donc, je pars du postulat qu'il faut faire avec. Il faut faire avec et avec ses forces. Et ses faiblesses, ses forces, c'est quand même l'innovation, hein, une capacité d'aller de l'avant, etc. Mais alors, les faiblesses, on les connaît très très bien. Donc, si vous voulez, comment on fait pour que le capitalisme joue le jeu? Le jeu qu'on veut qu'il joue, c'est-à-dire se mettre encore de nouveau au service du bien commun. Je parlais d'Ulysse et des sirènes. Donc la première stratégie, c'est de se boucher les oreilles. La deuxième stratégie, c'est de bâillonner les sirènes. De bâillonner les sirènes, donc de faire en sorte qu'elles arrêtent de nous gonfler avec « il faut consommer ». Ouais. On commence à réguler la publicité. Hein. Je pense qu'il faut continuer dans cette voie-là. Il faut réguler la publicité, il faut réguler le marketing, il faut mettre un terme à tout ce qui est excessif dans tout ça. Mais, je ne sais pas jusqu'où on pourra aller sans toucher au cœur du réacteur. Ouais. Donc la troisième stratégie, c'est sur laquelle je travaille, je ne suis pas sûr qu'elle soit à la hauteur des enjeux, hein. C'est de faire en sorte que ces sirènes, elles chantent une autre chanson, sans nier qu'elles sont des sirènes, hein. On ne va pas nier leur identité de sirène, elle est toujours dans le capitalisme, mais d'autres chansons. Ça veut dire trouver des modèles d'affaires pour les entreprises qui leur permettent d'être prospères, d'atteindre leurs objectifs de rentabilité, je n'ai pas peur du mot, hein, mais tout en étant au service du bien commun. Et c'est possible. Et c'est possible, en gros, pour aller vite, parce qu'on arrive au terme de nos échanges,
1: ça passe très vite.
0: C'est l'économie circulaire. Ouais. C'est l'économie circulaire. Et dans l'économie circulaire, c'est ce qu'on appelle l'économie de la fonctionnalité, si on prend le vêtement, parce qu'on a polarisé là-dessus. C'est arrêter de vendre des vêtements. C'est mettre à la disposition de consommateurs une penderie, une bibliothèque de vêtements, où ils peuvent emprunter ce qu'ils veulent. Quand ils sont lassés, ils les rendent. Et ce genre de modèle-là permet de satisfaire le besoin de changement pour les gens, mais en même temps, comme la rentabilité de celui qui gérerait un tel service dépend de la durabilité des produits qu'il met en circulation, eh bien, pour être rentable, il faudra qu'il soit vertueux. Donc il y a des perspectives au sein du capitalisme pour se mettre sur d'autres rails qui nous permettent d'éviter la catastrophe écologique.
1: Et pour répondre à Alexandre sur la religion,

0: chrétienne. Alors, bah,
1: Joker.
0: Oui. Non, je suis pas obligé à l'époque de poser la question. Mais avec l'encyclique du pape François, Laudato Si, évidemment, sur l'écologie, on peut facilement imaginer que ce soit le pape ou même dans la religion, on pousse plutôt à la sobriété plutôt qu'à la consommation. Mais ça, on pourra en parler pendant des heures. On a Isabelle. Rapidement, Isabelle, bonjour.
2: Oui, bonjour, bonjour. Bah, écoutez, oui, moi, je voulais juste réagir par rapport à l'histoire du capitalisme.
0: Oui.
2: Et je pense qu'il peut y avoir des entreprises qui continuent dans l'effet capitaliste, mais en investissant dans des entreprises beaucoup plus éco-responsables, éco-durables. Il y a des tas d'activités qui ont besoin qu'on développe là-dedans et arrêter de développer dans des choses dont on sait qu'elles ne sont pas bonnes pour la planète.
0: Eh ben, écoutez, merci beaucoup, Isabelle. Je pense que ça vient très bien conclure cette émission. Merci beaucoup à toutes les auditrices et tous les auditeurs qui ont appelé ce matin. On a eu beaucoup de témoignages, ça fait plaisir. Merci, Philippe Moati, également à vous d'avoir participé. C'était
1: merci
0: un plaisir.
1: Merci de votre invitation.
0: Mais écoutez, plaisir partagé. Professeur d'économie à l'université Paris-Cité. Vous êtes le cofondateur de l'Obsoco. Il faut aller voir vraiment tout ce que vous faites parce que vous publiez beaucoup de choses. C'est l'Observatoire Société et Consommation. Et puis je rappelle que vous êtes aussi l'auteur de quelques ouvrages sur la consommation et notamment chez Lydie Jacob, La société malade de l'hyperconsommation qui nous intéressait plus particulièrement ce matin. Merci à mon cher Pierre-Henri à la réalisation ce matin, tout comme à Sabine qui réceptionne chaque jour vos appels. Je vous laisse avec Marie-Ange de Montesquieu. Moi, je serai là demain, de toute façon. Je ne connais pas encore mon sujet. On parlera peut-être de la Corse. On verra.
3: Là, vous avez oublié mon prénom en plus. Non, mais
0: non,
3: bravo,
0: pourquoi j'ai dit Marie-Ange ?
3: C'est une hésitation.
0: Non.
3: Marie-Ange.
0: Mais comment vous oubliez ? C'est pas possible.
3: Vous êtes sympa, vous rattrapez bien. Merci, Melky.
0: Allez, je vous laisse.
3: Allez, on va parler du temps d'écran. Comment remplacer l'addiction aux écrans par le lien affectif avec Sylvie Ozika, qui a écrit L'enfant écran, ce célèbre ouvrage, presque un best-seller en la matière, chez Grasset. Dans quelques instants, Charles Maker.
0: Tout est lié avec nos sujets. C'est parfait.
3: Vous voyez, c'est quand même incroyable. On est connectés tous les jours, ou presque. C'est vrai qu'on se demande, c'est des sujets liés quasiment à chaque fois.
0: Exactement. Donc, je vous souhaite une très belle émission, Marie-Ange.
3: À demain.

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2: L'espérance, chemin de victoire du Christ. C'est le thème de l'enseignement que nous vous proposons d'écouter maintenant. Celui-ci donné par le père Barnabé Conan. Il est enregistré dans le cadre du pèlerinage organisé par la communauté des Béatitudes qui s'est déroulé à Lourdes cet été.
3: Alors, je vous souhaite la bienvenue à ce carrefour. Je suis le père Barnabé Conan, prêtre de la communauté des Béatitudes, responsable de la maison de Pont-Saint-Esprit, c'est dans le Gard. Je suis aussi curé de la paroisse de Pont-Saint-Esprit, de l'ensemble paroissial de Pont-Saint-Esprit. Cette année, il y a quelques jours, j'ai rendu grâce au Seigneur pour mes 20 ans de sacerdoce. Et donc, Marcel m'a contacté un peu au dernier moment pour me demander de tenir ce carrefour. Bon, j'ai dit, bon, bien, il n'y a pas de souci, je fais un peu le bouche-trou puisque je suis là parce qu'il y a quelqu'un d'autre qui n'a pas pu venir. Mais c'est véritablement avec joie que je souhaite partager avec vous sur ce thème, le thème qu'il m'a donné. L'espérance, chemin de victoire du Christ, j'ajouterai du Christ ressuscité. Alors, dans le livret qui vous a été donné, dans la petite introduction, je suis parti de l'évangile de Saint Jean au chapitre 17, verset 12, où Jésus disait, tout ce que tu m'as donné, je n'ai perdu aucun. Tout ce que tu m'as donné, on pourrait dire autrement, tout ce que tu as mis dans ma main. Et c'est véritablement cela qui fonde notre espérance, parce que nous sommes dans la main du Seigneur. Et ça, c'est important. Il nous arrive de perdre de vue ce fait-là, que nous sommes dans la main du Seigneur. Et Jésus, s'adressant au Père dans une prière, « Tout ce que tu m'as donné, je n'ai perdu aucun. » C'est un grand motif d'espérance. Nous ne serons jamais perdus. Alors, on m'a demandé donc de faire le lien entre ce que j'ai cru comprendre, faire le lien entre l'espérance et la victoire du Christ ressuscité. Alors, je voudrais dire d'abord que il y a réciprocité. Pardon. Est-ce que là c'est mieux? Ça va? Il y a réciprocité entre espérance et la victoire du Christ. Parce que l'espérance permet aux chrétiens de garder le regard tourné vers le Christ, hein, qui est notre salut. Je tourne le regard vers Dieu, de qui vient mon salut, le psaume 121. Et la certitude de la victoire du Christ nourrit notre espérance. En même temps que l'espérance nous permet de nous ouvrir à l'action victorieuse de Jésus, hein, pour toute notre vie. Donc, ce sont deux réalités, deux notions qui se nourrissent, deux choses qui se nourrissent. Alors, je souhaite axer cet échange sur ce lien qu'il faut comprendre, qu'il faut cultiver. Alors, mon propos est structuré en trois parties. La première partie, je voudrais faire quelques considérations théologiques sur l'espérance et la victoire du Christ. Une deuxième partie où je parlerai de la victoire du Christ et l'espérance pour les apôtres et les premiers chrétiens, ceux qui nous ont devancés. Et puis, une troisième partie, une dernière partie, l'espérance à travers la conviction dans la victoire du Christ aujourd'hui. Puisque tout ce que nous pouvons dire, c'est de pouvoir le vivre et aujourd'hui. Hein. Alors, la résurrection du Christ, de Jésus, est au cœur de la foi chrétienne. Saint Paul nous disait, si le Christ n'était pas ressuscité, vaine serait notre foi. La résurrection est le cœur et en même temps est la source principale de l'espérance pour le chrétien. La résurrection de Jésus marque la victoire définitive de la vie sur la mort, du bien sur le mal, de l'amour sur le haine, sur la haine. Et cette victoire n'est pas seulement un événement du passé. C'est une réalité vivante qui se meut à travers les âges. C'est une réalité vivante qui transforme la perspective du chrétien, perspective sur la vie, perspective sur la souffrance, sur les épreuves, sur l'avenir. Autrement dit, la résurrection du Christ transforme notre vision sur la vie. La résurrection du Christ transforme notre vécu même de la souffrance, de l'épreuve. Et la résurrection du Christ nous projette dans l'avenir. La vie éternelle, il est passé par là pour que nous aussi nous ayons accès à la vie nouvelle. Et puis, cette résurrection du Christ, elle a cette capacité de transcender le temps. C'est-à-dire qu'on est ici à Lourdes, on est Marie est présentée ici lorsque le curé demande à Bernadette, mais il faut demander à la dame quel est son nom, comment est-ce qu'elle s'appelle. Elle dit, Marie se présente en disant, je suis l'Immaculée Conception. Je ne sais pas répéter dans le dialecte, même si c'est écrit un peu partout. Mais en substance, Marie lui dit, je suis l'Immaculée Conception. J'ai été conçue sans péché. Vous comprenez? Et le Concile Vatican II nous dit que, en fait, l'Immaculée Conception de Marie, c'est le fruit de l'événement pascal. C'est-à-dire la mort, la résurrection de Jésus, le sacrifice de Jésus sur la croix à Golgotha. Eh bien, la puissance de ce sacrifice, eh bien, va agir en amont pour pouvoir agir sur Marie à sa conception. Et puis, il y a un grand saint, Saint Éphrem, qui va encore plus loin. Il dit que la mort de Jésus sur la croix va libérer Adam et Ève. Voyez que c'est pas juste un événement qui s'est passé il y a 2000 ans et qui reste cantonné là-bas. Cet événement a la possibilité de remonter le temps pour exercer sa puissance, comme à descendre dans le temps jusqu'à nous. Donc c'est un événement vivant, c'est un événement agissant, transcendant les époques et jusqu'à nous. Alors, le pape François, dans son dernier discours, nous a résumé tout ça, tout ce que je viens de dire, toutes ces réalités théologiques liées à l'espérance et à la victoire du Christ sur la croix. Alors peut-être qu'on n'a pas suivi, on n'a pas trop suivi parce qu'on était préoccupé par sa santé. Il est arrivé dans un fauteuil roulant, il avait le visage un peu tuméfié, on était rempli de compassion pour lui, donc on a moins fait attention à ce qu'il a dit. Mais en fait, ce qu'il a dit était très fort et très puissant, et je voudrais juste tracer un petit trait pour ce qui nous intéresse ici. Alors le pape disait, donc c'est à Pâques dernier, vous savez qu'il décédait lundi de Pâques, « La lumière a vaincu les ténèbres. » La vérité a vaincu le mensonge. Le pardon a vaincu la vengeance. Le mal n'a pas disparu de notre histoire. Il restera jusqu'à la fin, mais il n'a plus le dessus. Il n'a plus de pouvoir sur ceux qui accueillent la grâce de ce jour. Il a vaincu. Il a déraciné l'orgueil diabolique qui empoisonne le cœur de l'homme et sème partout la violence et la corruption. L'agneau de Dieu a vaincu. C'est pourquoi aujourd'hui nous proclamons le Christ, mon espérance est ressuscité. Voilà ce que dit le pape François. Il relève tous les effets, tout le bénéfice, en fait, que l'humanité reçoit de cet événement pascal. Et il dit, le mal Le mal est vaincu. Le pardon a vaincu la vengeance. Les ténèbres sont vaincues. Le mensonge est vaincu. Il a déraciné l'orgueil diabolique qui empoisonne le cœur de l'homme. Même cet événement pascal a puissance, a force sur le cœur de l'homme. Et il conclut en disant, le Christ, mon espérance, est ressuscité. Il fait ainsi le lien en disant, parce que nous croyons que le Christ est ressuscité, parce que nous célébrons le Christ ressuscité, autrement dit, cette résurrection du Christ, cette victoire du Christ ressuscité, eh bien, nous projette en avant dans l'espérance. Au point que le Christ lui-même devient sujet d'espérance. Le Christ, mon espérance, a vaincu. Alors, l'expérience de la résurrection et de la victoire du Christ a été aussi vécue par les apôtres. Je voudrais aborder maintenant la deuxième partie. Pour les apôtres, cette victoire du Christ est quelque chose de fondamental. L'expérience pascale est quelque chose de fondamental. Et ils comprennent cela lorsque le Saint-Esprit vient à la Pentecôte. Parce qu'avant la Pentecôte, eh bien, rappelez-vous, hein, il rasait les murs, il se cachait des Juifs et tout cela. Hein. C'est seulement lorsque l'Esprit vient, l'Esprit qui les rend capables de comprendre ce qui s'est passé, de comprendre tout ce qu'il leur disait, tout ce qu'il annonçait, de comprendre tout l'enseignement qu'il leur donnait. C'est à ce moment-là que, eh bien, ils comprennent véritablement ce dans quoi ils se sont engagés. Qu'ils comprennent l'espérance qui est censée être la leur. Mais avant cela, eh bien, ils étaient comme aveuglés. Et à ce moment, eh bien, toute leur vie, toute leur existence, eh bien, va pointer, à la fois pointer vers cet événement pascal, mais en même temps être éclairé par cet événement pascal. On le voit avec les évangiles, quand les apôtres ou les disciples écrivent les évangiles, eh bien, l'évangile pointe toujours vers l'événement pascal. On le voit avec, par exemple, l'évangile de Jean, lorsque Jésus dira chaque fois, mon heure n'est pas arrivée, mais lorsque je serai élevé de terre, eh bien, j'attirerai tous à moi. Et donc, on chemine avec Jean, on chemine petit à petit, on découvre l'identité du Christ jusqu'à la Pâque. Et à la Pâque, eh bien, cette identité devient totale, elle devient complète, et à ce moment, on saisit en fait à qui on a affaire. On pourrait avoir le même chemin pour l'évangile de Marc, où on a comme une gradation jusqu'à Golgotha, une gradation dans Jésus qui se dévoile à travers ses enseignements, à travers les actes qu'il pose, jusqu'à la Pâque. Et on retrouve aussi à travers la liturgie, toute la liturgie de l'Église a en son cœur, eh bien, le mystère pascal. Jésus victorieux sur la croix. Jésus victorieux dans la résurrection. Alors je dis Jésus victorieux sur la croix, ça peut peut-être prêter à polémique, mais pour Saint Jean, eh bien, la victoire de Jésus se manifeste sur la croix. C'est lorsqu'il est élevé de croix, eh bien, qu'il attire tous par lui, qu'il réconcilie toute chose, qu'il réconcilie toute personne avec le Père. Mais en même temps, c'est aussi là qu'il déploie toute la puissance de l'amour, l'amour vis-à-vis du Père, et puis l'amour vis-à-vis de nous, qui sommes les destinataires de ce salut, de cette économie du salut. Et donc, la croix est véritablement un lieu de la victoire du Christ. Donc, désormais, toute la vie d'Église est illuminée par le mystère pascal. Alors, il en va de même pour l'histoire personnelle de l'apôtre Pierre. L'apôtre Pierre que j'aime beaucoup parce que je trouve qu'il est comme nous, quoi. Voilà. Par exemple, Paul, lui, il a eu une vision sur le chemin de Damas, il a eu des événements forts et tout, et donc qui ont fait que il a été complètement retourné et tout. Mais Pierre, moi je me sens plus proche de Pierre, voilà. Vous voyez, dans les évangiles, il est gauche, il est de bonne foi, il prend des engagements, mais en même temps, bon, je me sens un peu comme ça. Après une retraite, je suis gonflé à bloc, et puis, après quelques semaines, ce n'est plus le même feu. Il faut un feu à entretenir, et puis il a la main sur le cœur. Quand il pense quelque chose, il le dit. Bon, voilà, ça marche pas toujours, mais je m'identifie un peu à lui, pas parce qu'il est numéro un, mais parce que bon, c'est vraiment il est très humain. Hein, il se trompe, on le corrige, Jésus l'engueule, et puis bon, la seule fois où il dit quelque chose de sympa, de bien, c'est quand il dit à Jésus, tu es le Christ, tu es le Messie, et tout ça, et Jésus lui dit, mais ça ne vient pas de toi, voilà, c'est, bon, bon donc, alors, ce Pierre, il quitte tout, on parle de sa belle-mère, donc, il était marié. Il était pêcheur au bord du lac de Galilée, un petit village au bord du lac de Galilée. Et puis, il est séduit par Jésus qui lui dit « Suis-moi ». Alors, il s'en va, quoi. Et puis, je vous passe les événements de quand le maître dit « Je vais aller mourir à Jérusalem » et qu'il intervient et tout. Mais bon, et puis au dernier moment, il prend peur. Il prend peur, il dit « Je ne le connais pas ». Il m'arrive aussi de vouloir être un peu discret, de ne pas mettre mon habit ou de ne pas mettre ma croix et de vouloir raser un peu le mur pour qu'on me reconnaisse pas comme ça arrive, voilà. Ma façon à moi de dire mais je ne le connais pas ou bien je suis pas avec lui comme Pierre lorsqu'on prend Jésus. Et puis Jésus ressuscité se présente à eux, à lui et à ses compagnons, et puis les envoie à travers le monde. Ça se passe tant bien que mal, et puis ça finit à Rome, où il est crucifié. Il est crucifié, la tête en bas. Et quand on regarde cette histoire, à la façon purement humaine, on se dit c'est un échec quand même. T'as tout abandonné, tu as abandonné femme, peut-être enfant. Tu as suivi le maître et qui vous envoie ensuite et puis ça finit comme ça, crucifié comme le maître. Une espèce d'échec. Humainement, hein, c'est un échec. L'historien, le pur historien dirait, bon, voilà, ça a mal fini son histoire. Mais en réalité, ce n'est pas un échec. Hein, il faut un regard de foi. Il faut regarder l'histoire des hommes dans la foi. Il faut ce regard d'espérance que nous donne le Saint-Esprit pour pouvoir comprendre ce qui se passe, pour pouvoir comprendre notre histoire. Parce que des fois, nous avons une mauvaise interprétation de nous-mêmes, nous avons une mauvaise interprétation de l'histoire, parce que, eh bien, il nous manque cette dimension de la foi. On analyse si l'historien, purement l'historien regarde l'évangile, eh bien il va pas y trouver grand chose. Mais si l'homme de foi, la femme de foi, eh bien se met à regarder l'évangile, eh bien il va y trouver un trésor. Et donc cette histoire de Pierre qui est en apparence un échec, l'homme de foi, eh bien il va se rendre compte que c'est une sémence de vie. Et la preuve, allez à cet endroit-là, vous trouvez une grande basilique avec des milliers de gens qui viennent prier aujourd'hui. C'est ce regard de foi dont il s'agit. Et c'est ce regard de foi, eh bien, qui nous fait plonger dans l'espérance. Et ce regard de foi, il permet de comprendre l'incursion de Dieu dans notre histoire humaine. Sinon, on ne voit pas Dieu passer. On ne voit pas Dieu à l'œuvre, on ne voit pas le Seigneur agir. On pense que eh bien tout va mal, tout est. J'ai une paroissienne à Pont qui est venue me voir en disant Père, je déteste les gens. Je sens que je me sens pas bien parce que je commence à détester les gens. J'ai dit pourquoi, mais bon, dans la discussion, je me rends compte qu'elle est tout le temps devant sa télé. Donc je lui dis, mais coupez votre télé. Arrêtez votre télé. Hein? Arrêtez votre télé, prenez votre Bible, allez devant le Saint-Sacrement, allez prier un tout petit peu, pas beaucoup, mais un tout petit peu. Parce que vous ne pouvez pas grandir dans l'espérance si vous avez un regard purement humain, si vous avez ce regard de manipulation que nous donnent les médias et ainsi de suite. C'est un autre domaine, c'est une autre façon de voir la vie, c'est une autre façon d'interpréter notre histoire. Donc, ce regard de foi et d'espérance qui est en fait une ouverture à Dieu, une ouverture au plan de Dieu, qui est en train d'agir dans notre histoire, qui est en train d'agir dans notre vie. Ce regard qui permet de faire le lien, entre un Dieu vivant, un Dieu présent, un Dieu agissant et le réel qui se déploie sous nos yeux. C'est ça notre espérance. Saisis cette présence de Dieu agissante qui nous accompagne dans notre histoire. Alors, je voulais quand même lever un petit équivoque qui pourrait subsister, que souvent on nous reproche, nous, en tant que chrétiens. Alors, quand je parle de victoire du Christ, alors je ne parle pas de triomphalisme chrétien, on est les plus beaux, on est les plus forts, on est les plus intelligents. Ce n'est pas de cela que je parle. Hein. D'ailleurs, le fil rouge de l'évangile est tout autre. Hein. C'est le fil rouge de l'évangile, c'est Jésus qui se donne un exemple et qui nous dit « Je suis doux et humble de cœur. » C'est lui que nous imitons. Donc, cette humilité. Et il y a quelques jours, dans l'évangile du dimanche, il disait « Je vous envoie comme des agneaux au milieu des loups. Hein. » Nous sommes des agneaux envoyés au milieu des loups. C'est vrai que des fois, nous avons la tentation de vouloir être des loups parce que c'est plus aisé d'être des loups. Quand on est des loups, on arrive à imposer notre volonté aux autres, à avoir toujours raison, à prendre le dessus, à être les premiers servis. C'est une tentation. Mais nous ne sommes pas des loups, nous sommes des agneaux. Et l'agneau n'est victorieux que parce qu'il fait la volonté du Père. L'agneau est victorieux parce qu'il est fidèle à la volonté du Père. Voilà, donc je voulais lever cet équivoque-là par rapport à la victoire. Alors, comment est-ce que nous pouvons, nous, aujourd'hui, en tant qu'Église, en tant que chrétiens, allier victoire du Christ ressuscité, espérance? La victoire du Christ, plutôt l'espérance va nourrir la victoire de Jésus, va nourrir plutôt notre conviction à la victoire de Jésus, qui nous aide à nous attaquer au péché. L'espérance du Christ ressuscité, l'espérance dans le Christ ressuscité, nous pousse, nous entraîne, nous permet de lutter sur le péché. Alors, je vais prendre l'exemple d'une sainte que nous connaissons beaucoup, Thérèse de l'Enfant Jésus. Alors, c'est l'évêque Guy Gaucher qui, en 97, fin août 97, nous prêchait une retraite en tant que séminariste et qui nous racontait cette histoire. On a soumis une des premières lettres de Thérèse de l'Enfant Jésus à un graphologue, à la science d'un graphologue. Alors, un graphologue, c'est un spécialiste qui étudie l'écriture. Il est sollicité aujourd'hui, par exemple, par des entreprises. On soumet les écritures de ceux qui soumettent leur candidature, qui demandent un poste. Et donc, le graphologue va déterminer les traits de caractère à partir de l'écriture. Et donc le père Guy Gaucher nous expliquait que bien ils ont fait ce travail, ils ont soumis une des lettres de Thérèse à la science d'un graphologue. Imaginez-vous le résultat, c'est une sainte quand même. Donc ça devait être sympa, non? Eh bien non. Eh bien non. Le résultat, eh bien, c'est personne irascible, égocentrique, et ainsi de suite, et ainsi de suite. C'était pas très brillant. Et pourtant, Thérèse de l'Enfant Jésus finit sainte, déclarée sainte, grande sainte, et qui nous est donnée à imiter. Alors, qu'est-ce que cela nous dit? Qu'est-ce que cela nous enseigne? Le saint est en fait le croyant qui permet au Christ ressuscité d'agir en lui, au point de transfigurer même nos traits de caractère les plus détestables. Le saint, c'est celui qui permet à Dieu. C'est important le mot permet. Parce que des fois on permet, on recule, on avance, et puis on reprend nos billes, et puis... Celui qui permet à Dieu d'agir en lui, celui qui permet à Dieu d'opérer cette transfiguration sur ses traits de caractère. Ainsi, eh bien, nous prenons pouvoir, façon de parler, sur le pouvoir qui habite, le péché qui habite en nous, ou autrement dit, nous permettons au Seigneur de transfigurer, de visiter nos travers pour les transfigurer. Permettons au Seigneur de nous donner la force nécessaire pour participer à toutes les transformations en nous. C'est une vraie victoire à emporter jour après jour, patiemment. Et des fois, il faut s'y reprendre, parce que du premier coup, ça marche pas. Il faut revenir. Il faut se relever. Il faut accepter chaque jour d'avancer. Alors, voir une telle histoire avec Thérèse de l'Enfant Jésus, eh bien, cela peut nous remplir d'espérance. Parce que des fois, quand on se regarde, on dit, ben dis donc, peut-être pas vous, hein, vous êtes des gens bien, mais moi, j'ai encore du chemin, mon Dieu. Alors, il ne faut pas perdre espoir, il faut continuer d'espérer. Et c'est ce qui fait s'écrier le pape François dans sa dernière locution. Le Christ, mon espérance, est ressuscité. C'est ce Christ vivant en nous et qui nous permet de lutter, d'avoir le dessus sur le péché, qui nous bonifie. Et c'est ce qui nous permet de dire, nous aussi, nous serons des saints. Je ne sais pas si c'est votre objectif. Ben, oui, parce qu'il ne faut pas avoir la marchandise au rabais. Hein? Il faut viser haut. Nous aussi, nous le serons. Et aussi de prendre les moyens qu'il faut pour pouvoir avancer. Un des moyens les plus courants et les plus puissants, ben c'est le sacrement de réconciliation. Hein? Hein? Et puis garder le lien avec le Christ, hein? C'est la prière. 5 minutes, 15 minutes, 20 minutes, 30 minutes, 1 heure, selon son activité, selon ses disponibilités. Garder le lien. Et puis le lien à la parole de Dieu, hein, à laquelle nous nous confrontons, c'est-à-dire nous laissons cette parole nous interroger quand elle doit nous interroger, nous réconforter quand elle doit nous réconforter, nous bousculer quand elle doit nous bousculer, nous faire peur quand elle doit nous faire peur. Confrontation à la parole de Dieu à travers la fréquentation. Alors, la victoire du Christ nourrit notre espérance vis-à-vis du mal. tout à l'heure, c'était le mal en nous. Je vais identifier le mal en dehors de nous, mais dont nous sommes aussi acteurs. Dans un premier temps, il est demandé aux croyants de rejeter le mal. Et ce choix, eh bien, il le renouvelle chaque jour. L'une des réalités à laquelle nous sommes souvent confrontés, eh bien, c'est la vérité, la justice, et à l'opposé, le mensonge. Le mensonge qui est utilisé comme argument, le mensonge qui est utilisé comme instrument de manipulation, les demi-mots, vous vous souvenez, dans le livre de la Genèse, au chapitre 3, on raconte la chute. Lorsque le serpent approche Adam et Ève, eh bien, il manipule les mots. Vraiment, Dieu vous a dit cela? Il vous a plutôt dit. L'usage de demi-vérité pour manipuler l'autre. J'ai été affligé ces derniers mois quand il y a eu le débat sur la fin de vie. Je ne dis pas que je suis pour ou contre, hein, je donne pas mon avis, c'est pas mon avis, mais j'ai été un peu affligé par les débats. Surtout le débat sur la dignité. Ça revenait souvent comme un refrain. Il faut que les personnes meurent dans la dignité. Et on revenait, la dignité, la dignité. Mais ce qu'on nous faisait comprendre, c'est que la dignité de la personne serait liée à son état de santé. La dignité de la personne humaine serait liée au fait qu'elle ait un pied en moins, une jambe en moins, ou un œil en moins, ou une oreille en moins. Ce qui est complètement faux. La dignité de la personne humaine est du fait qu'elle est créée à l'image de Dieu. Qu'elle soit malade, en bonne santé, qu'elle soit jaune, qu'elle soit noire, qu'elle soit blanche, qu'elle soit rouge, du fait que cette personne est créée à l'image de Dieu, eh bien, à lui aussi nous devons la dignité. Et si vous vous souvenez, il y a quelques années, avec le pape Jean-Paul II, les derniers JMJ qu'on a eu avec lui, il était malade. Il avait une maladie et qui le faisait trembler. Avec les cortisones qu'on lui donnait, il avait le visage boursouflé. Et le pape Jean-Paul II a demandé qu'on le montre comme ça à la télé. Qu'on le montre comme ça à la télé. C'est votre pape. C'est votre pape malade qui a perdu une partie de sa vie, de sa santé, qui a perdu une partie de sa vigueur. Mais c'est toujours votre pape et ce pape malade continue d'être avec vous, continue d'être avec les jeunes et continue d'attirer 1 million de jeunes à une veillée. Avait-il perdu sa dignité à ce moment-là? Voyez, il faut qu'on fasse attention aux débats, aux gens censés être intelligents, qui forment notre opinion à la télé. Attention aux mensonges. Thomas d'Aquin disait que dire la vérité à quelqu'un est un acte de charité. Mais là où on tue la vérité, on finit par tuer la justice. On finit par tuer l'espérance dans la personne humaine. Et on crée des frustrations. Cela finit en violence, en guerre, comme moyen d'expression. Attention aux manipulations. Cette année à Pentecôte, on a eu les premières communions sur ma paroisse à Pont-Saint-Esprit. L'église était bondée de monde. Les gens qui ont l'habitude de venir, ceux qui n'ont pas l'habitude de venir, les chrétiens pratiquants, non pratiquants, observants, sympathisants, je ne sais pas comment ils font, mais bon, c'est comme ça. Donc des fois, il y a des gens qui se présentent, qui disent, moi je suis pas chrétien pratiquant, je suis chrétien sympathisant, bon, on dirait un club de foot. Donc, la lecture, je pense que c'était la deuxième lecture de ce dimanche, elle décrivait la scène de Pentecôte avec la première prédication de Pierre. Et puis, dedans, on présente la scène de prédication. Pierre va faire sa première prédication et on cite tous les peuples présents. Les Crétois, les gens de Rome, de Pamphylie, et puis on finit avec les Arabes. Alors, dans l'évangile, je parle d'ouverture, je parle aux gens qui ont fait la première communion, et je parle d'ouverture, et je dis, regardez, c'est écrit, les Arabes, ils étaient là aussi. Et donc, voilà, je dis, c'est écrit. Et puis, une semaine plus tard, il y a un parent qui vient me voir et me dit, Père Barnabé, au fait, de la provoque, vous, hein? Vous avez osé dire que oui, les Arabes étaient en première ligne. Ça, c'était au moment où, il y a, je crois, 2 ou 3 semaines, il y avait une polémique, là, sur les Arabes en France et tout ça. Donc, au fait, de la provoque et tout, j'ai dit, mais non, moi, je, non, c'était écrit. Je l'ai dit, ils n'ont pas cité de Gaulois, mais ils ont cité les Arabes. Et en général, j'essaie de rester proche à la parole de Dieu pour ne pas me faire, ouais, parce que on est dans un pays difficile. Donc c'est. Et là, j'ai dit, vous voyez, c'est écrit. Donc eux aussi, eh bien, ils ont droit à l'Évangile parce que ils étaient aux premières loges à Pentecôte. C'est là que tout a commencé, non? Ah oui, là, ils étaient là. Ils ont droit à l'Évangile. Et donc, je lui dis, vous savez, l'année dernière, eh bien, on a fait la confirmation d'un arabe, intellectuel arabe. Et cette année, on a eu là le baptême des adultes à Pâques, eh bien, il y avait une arabe parmi, et à la confirmation, il y avait une arabe. Bon. Et là, le pauvre. Fou. Qu'est-ce qu'on se marre des fois, hein? Et aucune société vraiment humaine ne se construit dans la haine, dans la détestation, dans, non, aucune société vraiment humaine. Et c'est ça la Pentecôte. Vous voyez, c'est Saint Augustin qui fait le lien entre Babel et Pentecôte. Babel, c'est la division, c'est l'anti-évangile, c'est l'anti-Dieu. Et Pentecôte, c'est Dieu qui reconnaît chaque personne présente comme fils et fille. Et c'est ça notre espérance. Notre espérance n'est pas de diviser et de diviser les enfants de Dieu. Et c'est parce que notre monde ne va pas dans ce sens, ne croit pas en cette espérance que tout le monde se tape dessus, tout le monde se fait la guerre, on se fait des stratégies pour se faire la guerre. On est partenaire aujourd'hui, demain on n'est plus partenaire, on est ennemi, on se diabolise. On ne peut pas construire un monde comme ça. Ce n'est pas un monde qui est habité par l'espérance du Christ. C'est pas ça le chemin que nous avons choisi. C'est pas ça l'évangile. Et donc, notre défi à nous chrétiens, c'est d'être présents dans ces lieux de débat, dans ces lieux de choix de notre projet de société, et de dire l'espérance dans le Christ ressuscité. Ce que cela implique. Sinon, on bâtira une société sans nous, sans le Christ, sans notre foi. Devant avoir cette force que vous voyez, c'était presque le dernier souffle du pape François. Le Christ, mon espérance, est ressuscité. Quelques heures plus tard, il s'est éteint. C'est notre héritage, ça. Et c'est ce que nous avons à transmettre au monde. Et c'est le fil rouge de notre histoire, c'est le fil rouge de notre existence, de notre projet de société. Je voudrais vous parler d'un point particulier. Notre espérance est fondée dans la victoire sur le mal comme réalité spirituelle. Là, on parlait de, là, je venais de parler du mal comme réalité sociale, voilà. Là, je vais parler maintenant du mal comme réalité spirituelle. Alors moi, je suis originaire de la Côte d'Ivoire. Je sais que j'ai exercé comme prêtre en Afrique. Je fais plusieurs pays en Afrique. Et puis, j'ai exercé comme prêtre ici. J'ai fait mes études en Suisse. Donc j'ai plusieurs approches. Alors souvent on essaie de caricaturer en disant en Afrique on voit le mal à tous les carrefours, on voit Satan à tous les carrefours, les esprits à tous les carrefours. En Europe, eh bien, il n'existe pas. Donc il y a un équilibre à établir. Alors il existe le mal. Et moi, j'ai été élevé dans une culture où on sait ce que c'est que le mal, le monde des esprits. C'est vrai, mes parents étaient chrétiens et tout, mais bon, avec tout ce qui se racontait aussi, on savait que, ben, on redoutait les forces du mal. Et puis, j'ai fait mon chemin de foi, je suis prêtre, tout. Et puis, m'arrivait d'aller, donc, je suis originaire du pays Baoulé, c'est les grandes savanes au centre de la Côte d'Ivoire. On a une belle basilique, hein, mais on a aussi encore les bois sacrés et tout ça. Donc, voilà. On pratique pas les deux, mais chacun dans son camp, quoi. Voilà. Et puis, les chrétiens redoutent énormément ceux qui vont dans les bois sacrés. Et puis, ceux qui vont dans les bois sacrés, ils rigolent de ceux qui vont à l'église. C'est comme ça, bon voilà, parce que nous les chrétiens aussi, nous rasons un peu les murs, donc on n'affirme pas notre la force dans le Christ ressuscité, donc voilà. Et donc je vais au village et eh bien il arrive souvent qu'ils dansent des masques, ils sortent des masques sacrés et tout. Donc les masques sacrés, il y a que les initiés qui assistent à ces festivités. Et donc, quand ces festivités-là arrivent, eh bien, le village est bouclé, fermé, vous pouvez pas rentrer. Donc, moi, j'arrive, le village est bouclé. J'ai dit, mais qu'est-ce qui se passe? On me dit, il y a le masque qui est sorti, donc il faut que tu repartes d'où tu viens. Je dis, mais moi, c'est mon village. Mon arrière-grand-mère est chef de terre, quoi. Donc, je suis un peu chez moi. Et donc, voilà. Donc, j'étais pas content. Et donc, une autre fois, j'y vais. Et donc, j'appelle quelques personnes. Je leur dis, allez voir ceux qui sont détenteurs de ces masques pour leur dire que il faut qu'ils s'arrangent pour ne pas déranger tout le monde. Bien sûr, mon arrière-grand-père faisait partie du club, mais moi, je fais plus partie du club. Je suis d'un autre club. Et donc, qui s'arrange pour ne pas déranger les autres. On me dit, ah, il faut pas oser le dire. Sinon, on va te faire du mal, Et là, j'ai dit, ah non, je suis quand même près de Jésus-Christ, le Christ ressuscité, il est vivant. Donc, je dis, allez leur dire, il faut qu'ils changent leurs habitudes, qu'ils ne dérangent pas ceux qui ne font pas partie du club d'initiés. Sinon, je vais affronter le masque et il sera perdant. Parce que derrière moi, j'ai le Christ ressuscité. On m'a dit, mais on peut pas aller leur dire ça. J'ai dit, allez leur dire, le Père Barnabé dit que. Ils ont changé leurs habitudes. Voyez, quand on dit le Christ ressuscité est notre espérance, c'est pas de la blague, hein. C'est pas de la blague, c'est une réalité dans laquelle nous devons nous inscrire. Dans nos choix de vie, dans notre confrontation au monde, dans notre confrontation aux ténèbres. C'est vrai que les ténèbres, c'est dangereux, ça peut faire du mal. Mais le Christ est au-dessus. Il est au-dessus. Il a vaincu la mort. Maintenant, si c'est juste des paroles qu'on se raconte oralement juste pour faire sympa, avoir une belle liturgie, chanter des chants sympas, ben là, bon, voilà quoi. On retourne au village, chacun retourne à ses activités. On n'a pas le temps ce n'est pas la peine de perdre notre temps à venir à l'aude, même si c'est sympa et tout. Voilà. Mais si c'est véritablement la réalité, alors nous devons nous revêtir les vêtements de cette espérance.

Hein, Catherine, ça doit être ça? Oui, à peu près. Oui, bon, on n'est pas les plus à peine à plaindre, hein, ça va. Il y en a qui sont encore plus vieux que nous. Donc, vous mettez en place une activité, une deuxième activité, à la troisième, on dit, on est fatigué. Donc, voilà. Donc, c'est pas très motivant. Et le nombre de vocations n'arrête pas de diminuer. On a de moins en moins d'ordinations sacerdotales. Les couvents se vident. Donc, le tableau n'est pas très reluisant, hein. Alors, dans le diocèse d'Albi, non loin d'ici, j'ai un pote qui est prêtre. Il y a quelques années, il m'avait surpris, pourtant c'est un garçon bien quand même, mais il m'avait surpris, il m'a dit, écoute, Barnabé, la bête va mourir, hein, en parlant de l'Église. La bête va mourir et écoute, moi je fais du palliatif, quoi. Je l'accompagne pour sa belle mort. Mais il ne fait pas de baptême, il fait que des enterrements. Donc, lui, Philippe, qui s'appelle, je dirais pas le nom pour qu'on ne le reconnaisse pas, Philippe, il avait perdu toute espérance. La bête va mourir. Et ça m'avait marqué, et donc chaque fois que j'essuyais des échecs en tant que curé ou en tant que prêtre, ça revenait, cette phrase, vous savez, des fois, des choses qui vous reviennent comme ça. Ouais, t'en fais pas. C'est parce que la bête est en train de mourir, que ça marche pas. Et puis, depuis 2, 3 ans, on se rend compte qu'il se passe des choses. Il se passe des choses. Alors que, en tant que prêtre, on disait, est-ce que ça vaut la peine? Donc, on s'inhibait un peu dans nos propositions. On n'osait pas proposer des choses. L'année dernière, on a osé proposer une retraite, tout un week-end aux jeunes qui se préparaient au mariage. Et déjà dans l'équipe de préparation, c'était pas évident de faire passer une telle idée. Oui, mais si ça ne marche pas, si au milieu de la retraite ils en ont marre, qu'ils ont envie de partir, est-ce que vous savez tous les arguments qu'on sort pour ne pas bouger, vous savez. Puis bon, on est quand même des gens intelligents et puis on est tolérants, on est ouverts. Donc toutes ces idées-là et si. Finalement, donc j'ai réussi à faire passer l'idée de la retraite. Et puis nous avons eu la retraite. À la fin de la retraite, ils ont constitué un groupe WhatsApp. Ils n'ont pas arrêté de s'envoyer des chants, de s'envoyer des prières. Et le plus intéressant, chaque fois qu'il y avait un mariage, il y avait au moins 2 ou 3 couples qui avaient participé à la retraite. Et puis, ils ont demandé, est-ce qu'on pourrait pas avoir une soirée louange, adoration? Des gens à qui on n'osait pas proposer une retraite. Et puis finalement, cette année, au mois de mai, on a eu la soirée louange et adoration. Il faut y croire. Il faut y croire. Il ne faut pas baisser les bras. Parce que le Christ ressuscité est vivant. C'est lui notre espérance. Et c'est sa moisson. Ce n'est pas la nôtre. C'est sa moisson. C'est lui qui envoie les ouvriers. En plus, c'est lui qui règle les saisons. Il ne demande que notre disponibilité. Et c'est cette disponibilité qu'il nomme au début de ce carrefour que j'ai nommé dans le titre, ce que tu m'as donné, ce que tu as mis dans ma main. Être dans la main du Seigneur, c'est bien cela. Être dans un projet, dans le projet d'espérance. Parce qu'il s'est relevé d'entre les morts, parce qu'il a manifesté cette victoire, et que nous aussi, nous sommes héritiers de cette victoire. Voilà ce lien que je souhaitais faire entre la victoire du Christ et l'espérance qui est la nôtre comme chrétien.